0: 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Quand même, chez les marchands, on trouve des vins qui venons... on sait pas ben de l'avou. Des gros rouges que tachons les nappes et le fond des verres. 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Blascandi, Georges Blanchard. 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C'est épais, ça saoule, et ça tache, le fond du verre, et devient noir et bleu. Quand que ça pendait à la moustache, on croyait voir goûter du sang de bœuf. Pour moi, bon gens, v'là ma consigne. Gardez le corps solide et sain, buvez surtout du vrai vin de vigne, du vin de chez nous, du jus de raisin, et le pays connaîtra la joie en nous montrant son vrai penchant le jour qu'on n'y donnera plus à boire du vin de marchand.
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2: Circuit court aujourd'hui au cœur du village de Roiffieux où l'on va se régaler avec Noémie Marron de l'atelier du père Marron.
3: Nous sommes donc dans un vieux bâtiment qui date d'après une pierre gravée sur la façade de 1612. C'était en fait l'ancien entrepôt du boulanger du village puisque mon papa est natif de Roiffieux. Donc ici nous sommes un atelier de transformation de fruits. Notre objectif c'est de décliner le fruit sous plusieurs formes. Donc on a commencé avec la confiture, on fait maintenant des pâtes de fruits et on aimerait faire à terme encore plus de déclinaisons. Ça peut être de la compote, des coulis, des sorbets, enfin voilà. Avec un cahier des charges extrêmement exigeant et qui ne bougera pas, qui correspond en fait tout simplement à nos valeurs, que des fruits français qu'on va chercher en direct chez les producteurs, des variétés dites, dans le monde du fruit on dit premium, donc ça veut dire très qualitative, très gustative, et le tout très peu cuit et peu sucré. L'idée c'est à chaque fois à travers nos produits d'avoir l'impression de manger le fruit cru. C'est un substitut en fait lorsque le fruit n'est pas de saison.
2: Et ici, on est confiturier de père en fille, Christian le papa et Noémie sa fille, associés dans cette belle aventure gourmande depuis 2024 dans l'atelier du père Marron, mais depuis toujours à la maison pour régaler les épicurieux avec une vingtaine de parfums de confitures extra.
3: Donc la gamme Corse, ce sont la clémentine de Corse, le pommelot de Corse et le citron Corse, une confiture d'ailleurs très rare à trouver, une gamme réunionnaise avec l'ananas Victoria et la mangue José, et ensuite on a les classiques et en plus original, on va dire, mais extra local, on va avoir tout ce qui est poire, qui est vraiment une belle découverte, parce que c'est un fruit extrêmement classique, mais rarement transformé. La pêche de vigne, les fruits sauvages, donc mûres, myrtilles, ainsi que cynorhodon. Et j'y tiens, c'est très important, on ne fait pas de crème de marron, on fait de la confiture de châtaigne. La différence, elle est majeure à notre sens. On fait des choses très haut de gamme, mais on veut quand même rester sur de l'abordable. Nous, on va vraiment être sur de la retranscription du fruit, ce qui fait qu'on n'aura jamais d'assemblage de plusieurs fruits ou d'épices. Et dans la crème de marron ou confiture de châtaigne, nous, on va se différencier parce qu'on ne met pas de vanille, on met moins de sucre, ce qui fait que ça fait beaucoup plus châtaigne à tartiner. En fait, nous, notre principe, c'est de se dire, quand un fruit est excellemment bon, il se suffit à lui-même et il n'a pas besoin de rajout, d'exhausteur de goût, que sais-je, pour être savoureux.
2: Et alors, avec ce même savoir-faire, Noémie et Christian confectionnent également des pâtes de fruits savoureuses.
3: Alors, les pâtes de fruits, c'est vrai que ça a été un gros enjeu, puisqu'en fait, ce qui se faisait sur le marché, attention, je mets pas tout le monde dans le même sac, mais on était quand même sur des produits extrêmement sucrés qui n'avaient de fruits que le nom dans pâtes de fruits. Et donc là, c'était un vrai challenge parce qu'il fallait que la texture suive. Donc ça nous a mis vraiment des mois et des mois pour trouver le juste équilibre. Mais on est extrêmement fiers de ce produit-là. On voit qu'il a beaucoup de succès parce qu'effectivement, on fait une pâte de fruits, plus de 50% de fruits, avec cette espèce de trompe-l'œil qui fait qu'on a l'impression de manger le fruit. Et certains, d'ailleurs, clients pensaient que c'était un fruit confit tellement qu'il ressemblait à la clémentine, par exemple.
2: Donc, vous l'avez compris, dans l'atelier du père Marron, on fait vraiment tout artisanalement et le plus souvent possible, donc en circuit court.
3: On essaye vraiment toujours d'être extrêmement local. Après, il s'avère qu'on est dans une région très limitrophe avec la Drôme et l'Isère, donc des fois, il est plus local d'aller en Drôme et l'Isère que dans le sud de l'Ardèche, par exemple. On travaille avec une bonne vingtaine de producteurs et aussi des cueilleurs. Les cueilleurs, c'est quand vous voulez, où vous voulez, il n'y a aucun problème. On est vraiment à la recherche de ce savoir-faire. Donc, on le fait pour la mûre sauvage et le cynrodon. On a la chance d'être dans une région où il y en a plein. Il n'y a pas de mal à les trouver. Par contre, un peu plus de mal à les cueillir.
2: Donc, l'appel est lancé. Si ça vous intéresse, rapprochez-vous de Noémie et de l'atelier du Père Marron à Roiffieux. Vous retrouvez leurs confitures et pâtes de fruits dans certaines épiceries fines, chez certains restaurateurs également, notamment les maisons Marcon, ou directement ici à l'atelier boutique à Roiffieux, où Noémie se fera un grand plaisir de vous faire déguster ses douceurs.
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4: 6h20, c'est votre rendez-vous les gens d'ici. Tous les jours, nous mettons en lumière une personnalité qui fait briller notre région. Elle se confie au micro de Romain Bruno sur votre radio locale ici par Île-de-France. Et aujourd'hui, retrouvons Romain en Seine-et-Marne avec son invité dans une garderie pas comme les autres, hein, n'est-ce pas Romain ?
5: Oui, je suis dans une garderie très spéciale, car elle n'est pas pour les enfants, non, mais pour les animaux et surtout pour les chiens. Et j'ai Fanny. Bonjour Fanny.
6: Bonjour Romain. Ici, c'est chez Dog Day Care. C'est la garderie pour chiens que j'ai créée et ouverte il y a un an à Séris.
5: Alors, pour celles et ceux qui ne connaissaient pas et qui n'ont pas entendu l'interview d'il y a ça un an, on rappelle ce qu'est Dog Day Care.
6: Dog Day Care, c'est une garderie pour chiens à la journée. Vous pouvez y laisser votre chien pendant que vous travaillez ou si vous avez un déplacement. Mais c'est aussi une boutique avec des friandises et des accessoires, des dog wash en libre service pour laver son chien et un espace bien-être pour prendre soin de lui avec des professionnels du monde animalier qui se relaie chaque mois pour prendre soin de votre toutou.
5: Elle est venue d'où cette idée de créer comme ça ce petit endroit magique pour les chiens ?
6: Cette idée, elle m'est venue il y a 6 ans lors d'un voyage à New York. Je suis passée devant une garderie canine et là, je me suis dit, c'est le paradis pour chiens, pour mon chien, Snow. Parce que je cherchais une solution de garde à l'époque, je n'en trouvais pas et en tombant devant cette garderie, je me suis dit, c'est le lieu où je veux l'emmener.
5: Qui vient ici exactement ?
6: Je vais avoir la clientèle locale qui souhaite laisser son chien pendant qu'il travaille. Ils n'ont pas forcément le temps de s'en occuper. Mais j'ai aussi une clientèle qui va à Disneyland Paris, qui n'a pas la possibilité de laisser son chien dans la chambre d'hôtel et qui veut offrir une journée magique à son chien. Donc ils choisissent Dog Day Care. Parce que Disneyland Paris, c'est juste à côté, à 5 minutes.
5: C'est quoi la journée type d'un chien ici ?
6: Une fois qu'on a déposé son chien, il va être accueilli, on va jouer avec lui, lui proposer des activités, que ce soit de l'agilité d'intérieur ou de la stimulation mentale. C'est parfait pour l'enrichissement personnel. Et ensuite, on va les emmener se promener, puisque les chiens ont besoin d'aller explorer et de renifler. Et on a plein d'espaces verts autour de nous.
5: Vous avez un super métier, Fanny.
6: Ah, je l'adore, mon métier.
5: Il y a combien de chiens d'inscrits ?
6: Alors, je peux vous donner ce chiffre-là. En un an d'ouverture, j'ai accueilli plus de 250 chiens au sein de ma garderie, avec des chiens venus à la fois du territoire, Val d'Europe, où je suis implantée, mais aussi depuis l'étranger. Le chien le plus loin, il vient d'Australie. Et il y a 3 jours, il venait du Panama, les toutous. Donc, on arrive à me trouver partout dans le monde.
5: Et d'ailleurs, si on veut prendre rendez-vous, si on veut laisser tranquillement et sereinement notre chien...
6: Oui, je suis située au 7 boulevard Michael Faraday à Séris. Et vous pouvez aussi me retrouver sur les réseaux sociaux, dogdaycare77 ou mon site internet dogdaycare.fr.
5: Merci Fanny, voilà, c'était un petit rendez-vous au paradis des chiens.
4: Et c'était très mignon. Merci Romain Bruno et merci à votre invité Fanny, jeune entrepreneuse et créatrice de Dog Day Care en Seine-et-Marne. Une interview à retrouver en intégralité, même en vidéo, hein, avec tous les petits chiens sur notre page Instagram et sur notre site ici.fr.
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1: Sur Dijon, pas de chichi chez Duclos Maillard. On pense vite quartier et vin de Bourgogne. Un amour du terroir partagé par la clientèle. En voici la preuve avec Jeff, client fidèle chez Duclos Maillard.
2: Ça fait un an que je vais régulièrement ici. J'ai aménagé dans le quartier déjà. Et puis c'est vrai qu'ici, on est bien accueillis. Et on trouve des vins à des prix corrects, notamment parce qu'ils mettent quand même plus l'accent sur le produit que sur le marketing pour la boutique, par exemple. Moi et ma compagne, on est amateurs de vins. Et puis ici, on achète essentiellement des vins de Bourgogne.
1: Qu'est-ce que vous avez bu récemment ici qui vous a bien plu, qui vous avait été conseillé alors?
3: Le Bourgogne Chardonnay bio.
1: Oui.
3: Voilà, le château de Chemilly, ouais.
1: Qu'est-ce qui vous a plu dans ce vin?
2: Il est vraiment bien rond, puis il se rapproche d'un vin de très grande qualité de vin blanc de Bourgogne, quoi. Et puis il est à 25 euros.
1: Ah oui. Effectivement.
2: Oui.
1: Bonjour, messieurs, dames.
4: C'est pas mal, c'est assez élégant. Pour les fêtes, ça irait bien avec tout ce qui est viande blanche et tout, puis le chapeau. Mais il y a aussi le Montclis. J'aime bien le Montclis rouge 2022.
3: Alors, c'est dans les 25 euros.
2: Je pense que je vais faire un mix toi,
3: ouais,
2: de quelques-unes des bouteilles que vous avez évoquées.
3: Donc,
2: le Côte de Nuit Village,
3: deux comme ça,
2: deux Chaurey-les-Bonnes et,
3: ouais,
2: et deux Montélis rouge 2022, s'il vous plaît.
4: Le Chaurey, faudra bien le placer parce que c'est un 2023 et les deux autres, c'est des 2022. Donc le Chaurey, vous le mettrez avant ces deux vins-là.
2: Ah oui.
4: Il faut savoir aussi les placer parce que si on met les vins trop prononcés devant les vins qui sont un petit peu plus légers et qui ouvrent le tiroir, la bouche, quoi, et ben les autres on peut pas les savourer.
1: S'ouvrir le tiroir, ça c'est vrai que j'avais jamais entendu, hein, et c'est l'expression qui sent le terroir à la cave du Clos Maillard rue de Senove à Dijon.
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5: L'attraction ouvre ses portes, on va rentrer dans une première salle. Et déjà, quand on vient de dehors et qu'il fait 2 degrés, on est content de retrouver un peu de chaleur.
6: Bienvenue dans mon atelier. Ici, vous trouverez les plantes les plus étranges de la planète.
5: Ce qui est assez incroyable, c'est qu'on traverse plusieurs salles avec plusieurs ambiances. On va pouvoir voir de nombreuses plantes, sentir, interagir en parlant. Et on va voyager à travers un jeu de lumière, un jeu de mapping assez incroyable. Et franchement, je l'avoue, c'est assez bluffant.
6: Transférons l'énergie récoltée vers les serres via le système racinaire de mes plantes. Au rendez-vous de l'autre côté. Je sens que ça va être spectaculaire.
5: Alors pour ceux qui ont déjà eu l'occasion d'aller au bassin des Lumières à Bordeaux, on est un petit peu dans ce même univers. On va voyager dans une serre éclairée avec un mapping qui va interagir aussi en fonction de nos pas. Et ça, c'est plutôt sympathique. On marche, la lumière s'éclaire au sol, les murs sont éclairés avec des décors paradisiaques, fleuris. Et franchement, c'est extrêmement bluffant. Allez, on quitte la serre pour un autre monde, un autre univers. Direction la toute dernière salle où là, normalement, j'avais eu l'occasion de venir dans les coulisses lors de la construction de l'attraction il y a quelques semaines. Là, on va se retrouver face à un arbre imposant et il va falloir lui redonner vie en tapant en rythme sur des énormes tambours qui ont été mis à disposition. Et ça, je suis persuadé que ça va plaire aux petits, mais aussi aux grands. Ok, donc là, je vais me greffer avec une famille. On va taper à fond sur le tambour. En fait, à chaque fois qu'on donne une impulsion sur le tambour, ça envoie de l'énergie dans l'arbre, l'arbre prend vie. Et pour le reste, je vous laisserai le découvrir par vous-même, mais c'est, faut le dire, assez magique. Est-ce que je peux vous demander qu'est-ce que vous en avez pensé?
7: Franchement, c'est super top, c'est une belle expérience, c'est très joli.
5: Ça vous a plu?
8: Ça change beaucoup de toutes les attractions qu'on peut voir partout en fait, et là c'est vachement ludique même pour les enfants, c'est très visuel, le fait de à la fin de taper sur les tam-tam, franchement c'est juste génial.
5: Est-ce que ça vous a plu les filles?
9: Oui.
5: Pourquoi ça vous a plu?
9: Parce que en fait les plantes elles nous avaient suivies et c'était trop bien, on a beaucoup aimé Et voilà.
5: Bon, ben voilà, je vous l'avais dit, ça marche sur les petits, ça marche sur les grands. Maintenant, il vous reste plus qu'à venir ici, au Futuroscope, pour venir découvrir la Serre des Mondes. C'est l'une des deux nouvelles attractions de cette saison 2026, la 39e pour le Futuroscope. Bon, je vous souhaite quand même qu'il y ait un peu plus de soleil qu'aujourd'hui. Quoique, franchement, pour aller dans la Serre des Mondes, vous serez quand même content de retrouver un peu de chaleur.
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10: Nous sommes à Brun, près de Nantes. Voici Johan, c'est un passionné qui a beaucoup donné, jusqu'à en être limite dégoûté. Il a su se recentrer sans jamais perdre l'essentiel, l'envie de transmettre. Parce que s'engager pour les autres, c'est dans son ADN.
2: Pas un déclic, mais plutôt un sens de la responsabilité. Dans le sens où, pour moi, si on veut continuer à vivre le sport, il faut que des gens expérimentés, des gens qui ont vu des choses, prennent le relais de gens qui l'ont déjà fait et puis qui veulent le faire après à suivre.
10: Comment votre engagement a évolué au fil des années, Johan ?
2: Bah, au début, beaucoup d'idées, beaucoup d'énergie, forcément. Après, j'ai aussi mon métier qui m'a pris de plus en plus d'énergie. Donc, du coup, je pense que c'est l'attitude des gens qui, tout doucement, voilà. Alors, surtout avec le Covid, où là, il y a vraiment eu un fossé qui s'est creusé, ou en termes de comportement, où les gens, c'est ce que je disais à la fin, c'est que j'avais plus de négatifs que de positifs. Même si le positif était très beau, était très bien, et j'arrivais pas à passer le truc, quoi.
10: Ça fait une sorte de burn-out associatif. Qu'est-ce qui s'est passé dans votre tête à ce moment-là?
2: Les demandes des gens. Les demandes des gens qui comprennent pas que c'est pas notre travail, déjà. C'est quelque chose qu'on fait en plus de notre travail, qu'il y a des choses qui nous demandent, qui prennent beaucoup de temps. Qu'il n'y a pas d'effort de leur part, parce que nous, on a donné l'information par mail, par SMS, sur notre site internet, mais les gens n'ont pas envie de chercher, ils se laissent porter. Alors, même si on est plusieurs dans le bureau, et c'est vrai que bon, on n'a pas tous le même rôle, mais on a quand même essayé de répondre à beaucoup de demandes. Il y a un moment où une boîte à mail, c'est pas une personne. Et ça fait trop. Je pense que les gens se laissent trop porter, ne s'engagent pas assez. On va dire au moins une journée à deux journées dans l'année, bénévolement auprès de l'association pour les aider, peu importe la mission. Tenir un bar, ça peut être aider les gens, tout simplement.
10: Qu'est-ce que vous avez envie de peut-être faire passer comme message pour encourager les gens à s'engager, à donner un coup de main, même quelques minutes de leur temps chaque semaine?
2: Je vais être un peu dur, je vais dire lâchez vos smartphones et puis vos écrans, et puis allez plutôt passer 2-3 heures avec une association.
10: Qu'est-ce que vous gardez de positif de cette expérience?
2: J'ai énormément de positif, hein. J'ai quand même, on a renoué avec le niveau national. Donc ça, moi j'en suis très content. On a des jeunes qui ont été en championnat de France. Donc ça faisait des années qu'on n'avait pas réussi à ça. Il y en a même certains qui ont fait des podiums. Mais voilà. Après, le positif, c'est vraiment la réussite, moi, de mes adhérents. C'est ça qui me plaît. J'ai vu les enfants tout petits, à 5 ans, 4 ans. Et aujourd'hui, je les vois à 16, 18 ans passer leur ceinture noire avec moi. Je serai prêt à continuer à former les gens, parce que bon, bah, avec 44 ans de judo dans les pattes, forcément, on a des choses à dire. On a encore des choses à apprendre aussi, hein.
10: Qu'est-ce qui vous rend fier, Johan, aujourd'hui?
2: Pour moi, c'est tous ces jeunes. C'est tous ces jeunes qui ont compris ce qu'était le judo et qui ont été au bout de la démarche. Et je pense qu'ils vont continuer à aller au bout de la démarche.
10: Johan, un parcours sincère et une passion intacte pour accompagner les jeunes à grandir sur le tatami comme dans la vie.
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12: Quelle qualité doit avoir un sportif de haut niveau?
13: Des forces, des muscles, manger sain
14: et beaucoup boire.
15: Il faut beaucoup, beaucoup s'entraîner pour faire le sport qu'on veut.
16: Pour faire marcher ses muscles.
15: On s'entraîne beaucoup, genre on fait de la muscule, prendre des poids de genre 40 kilos sur ses bras et tenir le plus longtemps pour avoir des muscles.
12: Et vous connaissez des sportifs de haut niveau?
14: Ah oui. Cristiano Ronaldo,
15: Teddy Riner, Kylian Mbappé,
14: Lionel Messi,
15: Léon Marchand,
14: Félix Lebrun et Alexis Lebrun.
12: Et ils faisaient quoi, eux?
14: Du ping-pong.
12: Vous les avez regardés pendant les JO?
14: Oui, de temps en temps.
15: Moi, je les ai pas regardés, mais
14: j'ai vu surtout...
15: J'ai vu juste Teddy Riner parce que j'aime bien karaté, mais j'ai arrêté.
14: Moi, j'ai vu beaucoup, beaucoup plus de fois Léon Marchand, même si je préfère beaucoup plus le ping-pong. Il faisait vraiment des trucs magnifiques.
17: Will Bayama, je crois, pour la France, le basketteur. Et après, il y avait un Américain. Après, je sais pas comment on l'appelle, mais ma belle-mère, elle avait crié le King, mais je crois pas que c'est son prénom.
12: Est-ce que vous aimeriez être un sportif ou une sportive de haut niveau, vous?
17: Oui.
18: Non.
14: Est-ce que ça demande trop d'exercice?
18: Faire de la piscine, j'aime bien. Ça fait marcher les bras, les jambes en même temps. Et ça demande beaucoup d'entraînement, du coup, j'adore.
14: Moi, oui, parce que j'aimerais bien faire beaucoup de ping-pong. Parce que c'est mon sport préféré et Félix Lebrun, il m'a donné un bon coup d'énergie. Maintenant, j'en fais un club et voilà.
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19: Bonjour Nicolas Villerette.
5: Bonjour Olivier.
19: Responsable zoologique, c'est tout mignon, hein, raton laveur. Décrivez-nous cet animal.
5: C'est un animal qui fait à peu près la taille d'un renard, qui va être tendance gris avec cette belle queue annelée, avec des anneaux qui sont noirs un peu plus foncés. C'est comme un petit ourson. Et puis c'est très dynamique.
19: Il vit où?
5: On peut le trouver de plus en plus d'ailleurs, parce que les densités augmentent ces dernières décennies. Nous ici, dans notre secteur, on va dire en Argonne-Ardennaise, autour de tous les village, si on sort la nuit en voiture, il n'est pas rare de croiser un ou quelques ratons laveurs maintenant. Au départ, les ratons laveurs, c'est nord-américain. On les retrouve au Canada. Ça n'est pas une espèce de chez nous, mais qui a été importée notamment dans notre secteur par les militaires canadiens au sortir de la Seconde Guerre mondiale. Et en fait, ils retrouvent ici tout ce qui leur correspond. Des forêts de feuillus dans les zones tempérées qui leur permettent d'avoir des refuges que, quand ils se sentent agressés ou en danger, ils montent à la cime des arbres et là, ils sont inatteignables.
19: Qu'est-ce que ça mange, un raton laveur?
5: Eh bien, c'est omnivore, ça mange de tout. Donc, quelqu'un qui a un beau jardin, eh bien, ça en fait une belle assiette pour les ratons laveurs.
19: Qui va se servir dans le potager.
5: Ah oui, il va se servir dans le potager. Alors voilà, effectivement, donc, ils vont manger des légumes, des fruits bien sucrés, ça c'est ce qu'ils aiment bien, et de la viande, et c'est là où ils posent problème. Sur les passereaux, notamment les populations de mésanges, de moineaux, parce qu'ils vont aller prélever les petits ou les œufs directement. Et puis, ils vont manger aussi beaucoup de grenouilles, par exemple, dans les milieux humides. Ils vont manger aussi beaucoup d'amphibiens. Donc c'est là où, effectivement, en surdensité, il peut poser des problèmes à la biodiversité.
19: On trouve souvent en lisière de village. Est-ce qu'il rentre dans les villages? Est-ce qu'il fouille dans les poubelles?
5: Alors oui, typiquement, si on retrouve un jour une poubelle un peu éventrée, ce n'est pas nécessairement un chien errant, ça peut être un raton laveur.
19: Ça reste actif toute l'année, hiver comme été?
5: Alors il n'y a pas d'hibernation au sens strict, mais il y a une hivernation, c'est-à-dire que les périodes froides, et lorsqu'on va dire qu'on descend en dessous de 0 degré, ils vont se mettre dans une cachette et ils vont rester là, tranquilles, s'endormir. La température de leur corps baisse un petit peu. Ils ne vont plus chercher à manger. Ils restent au chaud. Ça peut durer quelques semaines, 2-3 semaines. Et dès que les températures sont plus clémentes, hop, ils rentrent en activité. Ce qui est très pratique quand il fait froid. Ils n'ont pas besoin de chercher à manger.
19: En matière de reproduction, comment ça se passe?
5: C'est comme les chats, on va dire. Les petits naissent au printemps, 3-4 petits par femelle en général. Et je fais le comparatif avec les chats et on en parle ici au parc parce que parfois des gens trouvent un jeune raton laveur à la traîne, vont le prendre, c'est trop mignon. On peut le biberonner facilement. Les gens vont parfois les garder chez eux, mais quand vient le moment de l'adolescence, ça devient bougon, c'est compliqué, ça met le bazar à la maison. Donc on déconseille vivement qui que ce soit de ramasser des ratons laveurs. Laissons là où ils sont. S'il est à la traîne, ça arrive. C'est pas grave, il n'est pas nécessairement oublié par sa maman.
19: D'ailleurs, en préparant cette interview, vous me racontiez qu'il y a des ratons laveurs qui passent par les chatières dans des habitations.
5: Ah oui, tout à fait. Si jamais, parce que c'est la bonne taille, si jamais il y a à manger pas très loin après la chatière, ils sont tout à fait capables de rentrer dans les maisons, manger les croquettes et ressortir presque incognito. Et puis autre chose, leur particularité, ils aiment bien ouvrir les robinets. Et ils les ouvrent, mais généralement, ils ne le referment pas. Donc ça, c'est souvent signe qu'il y a un raton laveur par ici.
19: Ces animaux tout mignons, on les a mis à l'honneur aujourd'hui dans Terre de Champagne-Ardenne. Avec vous, Nicolas Villerette, les ratons laveurs de notre région.
5: Avec grand plaisir, Olivier.
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20: Le bateau s'appelle l'Antilope. C'est le premier hein, quand on arrive.
21: Ça, oui. Nous sommes 14 bateaux sur cette portion-là de la zone 10ZBL. Voilà.
20: Dit quoi ?
21: Zone de bateau logement. Il y a des bateaux qui ont été vendus, même certains plusieurs fois. Il y en a qui sont en vente actuellement. Les gens viennent un peu visiter pour voir plutôt comment c'est agencé. C'est quand même quelque chose de particulier parce qu'il y a quand même de l'entretien à faire. Hein, quand
20: c'est-à-dire
21: il faut faire de la peinture, il faut laver le bateau. bateau assez régulièrement. Hein. Si on laisse la peinture s'encrasser, on n'arrive plus à la voir propre. Hein.
3: Vous payez un loyer ?
21: Ah oui, tout à fait, oui. Convention d'occupation temporaire.
3: D'accord. Ah, renouveler tous les ans
21: ou... Non, c'est tous les 3 ans. Là, on est dans la timonerie. En fait, c'est facile. Le timonier manipule le timon dans la timonerie.
3: Et le timon, c'est ce que j'appelle le volant. Ça tourne.
21: Ou le macaron, voilà, dans le terme fluvial.
3: Vous êtes né sur un bateau, m'a-t-on dit?
21: Oui, tout à fait. Je suis enfant de marinier. 10 jours après ma naissance, le premier voyage, c'est Strasbourg-Bâle.
3: D'accord.
21: Voilà, donc j'ai navigué en permanence avec mes parents jusqu'à l'âge de 7 ans où je suis allé à l'école. Et après, j'ai passé toutes mes vacances scolaires, je les ai passées à bord.
3: Ah oui, c'est ça, parce que vous, fallait bien que vous soyez à terre pendant qu'eux, ils travaillaient. Donc voilà. Vous avez été à l'internat très jeune, j'imagine.
21: Hein, voilà, c'est un internat spécialisé pour les enfants de bateliers et de forains. D'accord. Donc, qui ne fermait pas les week-ends. Donc, on restait aussi à l'internat les week-ends.
3: Oh, tu loulou tout seul, tout le temps, à 7 ans.
21: Oui, mais bon, ça forge plutôt un caractère. Bon, c'est pas grave, hein, je veux dire, la preuve, hein, ça m'a pas... Oui. Voilà, quoi. Hein, donc, après, on a certes une façon et une vision différente des choses de la vie, quoi. Ah, ouais, hein. On a toujours voyagé.
3: On peut descendre.
21: Vous descendez en marche arrière.
3: Oui, c'est un peu abrupt comme escalier.
21: Vous avez la longueur totale du pied qui est posée sur la marche. Voilà.
3: Oh là là, voilà. Super. Donc là, on est vraiment chez vous, quoi.
21: Si le bateau avait été un bateau de commerce, on serait dans la cale où on met la marchandise. J'ai habité une maison pendant 22 ans, un appartement pendant une quinzaine d'années. Je suis revenu à mes sources parce que je ne me sens pas bien à terre et que je suis mieux sur l'eau. Étant né sur un bateau de commerce, je suis revenu à mes sources, voilà.
3: C'était votre métier ?
21: Non. J'avais compris dans les années 70 que c'était un métier en perdition. Tout commençait un petit peu à aller de travers. D'ailleurs, mes parents ont arrêté dès 76 de naviguer en France. Ils naviguaient principalement en Allemagne et aux Pays-Bas. C'est là où la navigation est le mieux entretenue et fonctionne le mieux. Et puis, il y avait beaucoup de transports, et il y a toujours beaucoup de transports dans ces pays-là à réaliser, ainsi qu'en Belgique.
3: Vous le pilotez, ce bateau, il bouge ?
21: Oui, bien sûr, oui, tous les ans. Finalement, on part en vacances sans faire de valise, on n'oublie rien, c'est quand même super, quoi. Je veux dire, il n'y a pas mieux, quoi. Par exemple, l'année dernière, je suis parti entre Breda et Rotterdam, pour sortir le bateau de l'eau. Donc, je suis descendu la Moselle, le Rhin, et puis le Val, jusque donc Drimlen. Et puis après, une fois que les travaux étaient terminés, puisque j'ai réalisé des travaux sur la coque, je suis remonté par des petits canaux qui sont en parallèle de la Meuse jusque Maastricht. Et là, de Maastricht jusque Nancy, j'ai pris la Meuse sur la totalité.
3: Vous avez des cartes alors ?
21: Oui, ça c'est une carte allemande.
3: Mitteleuropäische Wasserstraße.
21: Nein, Mitteleuropäische Wasserstraße.
3: Ah, très bien.
21: Les voies bleues, c'est le fleuve. Mm-hmm. Voilà. Et puis après, vous avez les grandes rivières. Ouais. Et puis après, vous avez tout le reste. Vous voyez, comme par exemple Vouziers, tous ces petits machins bleus. Ça, c'est le gabarit Fraissinet.
3: Ah, ça se navigue.
21: Vous voyez ? Et chaque petite arête, là, ça représente une écluse. Je navigue avec une carte électronique internationale, puisque je fais beaucoup les pays étrangers, parce qu'on n'a pas de possibilité de se rendre actuellement dans le sud de la France. Il y a 3 voies possibles et c'est très compliqué. On ne peut pas aller sur Paris, je parle en période d'été, donc voilà, c'est très compliqué. On ne peut pas descendre les Vosges, parce que c'est navigable sur une très courte durée. Donc on pourrait par exemple descendre, mais pas remonter, ou alors faut descendre et remonter l'année suivante. C'est très compliqué.
3: Qu'est-ce que ça apporte de naviguer comme ça ? C'est paisible ? Qu'est-ce que ça apporte de naviguer sur les canaux comme ça ?
21: Ben, ça apporte de la zénitude, du calme. On voit du paysage, on le voit totalement différemment que si vous suivez le canal en vélo, ou vous avez une vue qui est totalement différente sur la nature. On est vraiment très proche de la nature et on voit un paysage qui est magnifique. Hein, il y a des endroits où c'est vraiment très très très joli. Hein.
3: Et puis c'est la lenteur, quoi. Hein.
21: Ah bah oui, hein, quand vous vous déplacez à une dizaine de kilomètres heure, vous avez le temps de voir les choses.
3: Vous vous ennuyez pas, vous, hein.
21: Jamais.
3: Merci beaucoup, je vous tiens au courant.
21: Merci bien.
3: Vous allez faire quoi, là, maintenant ?
21: Pour retour, eh bien maintenant, je vais aller me faire une petite balade, comme il ne pleut pas.
3: Et
21: puis, voilà. Et puis bon, j'ai des articles encore à faire sur Facebook, voilà.
3: D'accord, ça marche, super. Bon après. Bah oui, vous avez le wifi, hein.
21: Oui, oui.
3: Ah oui.
21: Par téléphone. mon modem, c'est le téléphone.
20: Le téléphone, c'est ça. Allez, super. J'enjambe le truc, je ne tombe pas à l'eau. Bon, bonne fin de journée.
21: Merci.
20: Merci, au revoir, je vous tiens au courant.
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1: Et je suis ravie de retrouver dans cette rubrique celle qui a été la révélation littéraire dromoise de 2024, Valérie Patureau, avec sa cuisinière des Kennedy qui a conquis 100 000 lecteurs l'année dernière. Elle publie cette rentrée aux Escales un très très beau troisième roman qui s'appelle L'Enseveli. L'Enseveli, c'est d'abord l'histoire d'Abel, poilu de la Grande Guerre, blessé au combat en sauvant un inconnu. Il est transféré dans un hôpital de fortune où il va faire la connaissance d'un mystérieux voisin de lit, une gueule cassée qui, incapable de parler, va communiquer avec lui à l'aide d'un petit carnet. Adrien, c'est son nom, est médecin et officier, tandis qu'Abel, simple soldat, vient de la Drôme paysanne. Mais là, pour passer les journées, ils vont se raconter l'un à l'autre et tisser un lien si puissant que lorsqu'ils seront séparés, il faudra à tout prix se retrouver. Pourquoi Valérie Patureau a-t-elle voulu redonner vie à des combattants de la Grande Guerre ? C'est la question que je lui ai posée.
2: Peut-être parce que je suis la dernière génération à les avoir croisés. Je m'en souviens très bien, je devais avoir 7-8 ans et le frère de ma grand-mère me terrorisait parce que quand on allait chez lui, il retirait son œil de verre et donc il avait eu un terrible, voilà, sur un obus pendant la guerre de 14. Moi j'ai un intérêt très fort pour l'histoire, pour cette période particulière de l'histoire aussi, parce qu'elle représente vraiment, je le trouve, au même titre que la Révolution française, elle représente le socle de notre société moderne. Et je ne suis pas historienne, donc je n'ai pas du tout voulu écrire un livre sur la guerre. J'ai voulu écrire un livre sur l'amitié et surtout poursuivre ma quête que j'avais déjà dans Nésida de cette interrogation sur le déterminisme social qui fait que nous rencontrons tous, sans que ce soit vraiment conscient, des gens qui partageons à peu près les mêmes choses, les mêmes... Voilà. Et il n'y a pas 36 circonstances. Il y a l'hôpital qui parfois vous amène à partager une chambre d'hôpital avec quelqu'un qui n'a pas du tout la même vie que vous, ni en âge, ni en lieu, ni rien. Et puis la guerre. Et c'était vraiment ça mon sujet. Et là, j'ai eu envie de m'intéresser, de m'interroger sur la sensibilité des hommes qui, en fait, n'est pas si lointaine de la nôtre.
1: Et puis, contrairement à la cuisinière des Kennedy, on est dans un roman du temps long.
2: C'est vrai que dans la cuisinière, je suivais sa vie, et Dieu sait que sa vie est assez trépidante et qu'elle nous emmenait d'épisode en épisode. Là, c'est un temps long, c'est un livre à la fois de terre, je dirais, parce que la terre est présente tout le temps, la terre qui vous engloutit, la terre qui... Enfin, c'est vraiment un livre de terre, et un livre sur le temps, parce qu'il n'y a que dans ce temps long qu'on arrive aussi...

0: des émotions qui vous envahissent. C'est vraiment une magnifique écrivaine que je vous conseille de découvrir avec L'Enseveli, qui est paru aux Escales.
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2: Sur la route de la Guinguette à Anzem, en venant de Guéret, vous verrez sur votre gauche une maison avec des fenêtres blanches. C'est l'atelier du sculpteur Scal. Mais c'était quoi avant?
3: Je suis Scal, sculpteur. Avec joie de vous accueillir.
2: Donc votre maison, c'était la boucherie du bourg.
3: Une des boucheries du bourg, oui. Alors je crois que c'était la famille Fell qui aurait fermé, d'après les anciens qui habitent le village, dans les années 50. Mais il y a encore les traces.
2: Et donc là, le carrelage...
3: C'est ce qu'on appelle, je crois, du casson. Alors, je ne sais pas si c'est l'expression qui est employée en Creuse, mais en général, on appelle ça du casson, parce que ce sont des bouts de carrelage de toutes les couleurs, qui ont servi à faire le sol de l'atelier de boucherie. Et puis, il reste encore au plafond, encore quelques des suspentes pour les bouchers, où ils accrochaient les morceaux de viande. Mon atelier, apparemment, c'était dans cet endroit qu'on accueillait les clients qui venaient. Donc ici, pareil, le même carrelage que dans l'autre partie. Et là, maintenant, j'ai transformé ça dans mon atelier de sculpture. Sur les matériaux, principalement des métaux, mais aussi du bois. Moi, ce qui m'importe, c'est le rendu dans les formes. J'apporte beaucoup d'importance à la lumière posée sur les pièces, les reflets, enfin. Et puis surtout, j'aime pas les lignes droites. Les gens qui aiment ce que je fais, c'est Jules Verne, Tim Burton, par exemple, me définit mieux comme recréateur.
2: Et là, par exemple, qu'est-ce qu'on a devant nous?
3: J'irais un manège, mais qui est issu de plein de pièces différentes. Une montre, des engrenages. Alors évidemment, c'est un petit moteur de jeu d'enfant. Il y a un plateau qui tourne dessus avec comme un manège pour enfants. Mais là, au lieu que ça soit des chevaux, des voitures, ben là, c'est des symboles du temps.
2: Et est-ce que, comme les anciens clients de la boucherie, on pourra passer la porte et venir voir le manège du temps?
3: Dès cet été, j'accueillerai les visiteurs. Notre partie qui est sans carrelage, peut-être leur bureau, peut-être pas leur comptage, j'en sais rien. En tout cas, là, il y a une grande partie qui est carrelée en casson, comme je disais tout à l'heure, qui est très pratique à entretenir quand on a un atelier de sculpteur.
2: Donc il y a un pont entre le passé et le présent quand même, ça reste de la boucherie à l'atelier.
3: Ah oui, tout à fait, j'ai choisi cette maison pour ça aussi, hein, parce qu'il y avait vraiment un passé, une architecture un peu curieuse, un peu décalée, et ça a fait beaucoup dans le choix, ouais, tout à fait.
2: Comment vous avez mené votre enquête?
3: Principalement, je fréquente la bibliothèque de la COP, donc dans Zem. On est quelques-uns, et j'ai rencontré Brigitte, par exemple, à qui j'ai posé des questions. En tout cas, c'est grâce aux anciens du village que j'ai pu avoir quelques infos, quoi. J'ai une belle rencontre, je suis bien ici.
2: Dans cette maison, on ne découpe plus de la viande, mais des matériaux recyclés pour fabriquer des œuvres.
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4: Laetitia, 54 ans, j'habite à Saint-Jean-de-Bray, je fais partie depuis toujours de l'association ANCO. Alors ANCO, pour faire court, c'est Association Navigation sur le Canal d'Orléans, et on milite pour la réouverture de ce canal à la navigation, en le gardant dans son jus du XVIIe siècle, quelque chose de très naturel, on n'a pas envie du canal du Midi. Alors le permis bateau, moi je l'ai passé en 1997, j'étais toute jeune maman.
5: Ça vous fait quoi, Laetitia, quand vous conduisez un bateau?
4: Alors moi, ça me vide complètement la tête, je suis heureuse, en fait, j'aurais pu en faire mon métier. C'est mon échappatoire.
5: Grand bol d'air.
4: Ah oui, complètement. Le canal, c'est très calme, c'est serein. Et les écluses, moi j'adore, c'est sympa.
5: Pourquoi vous adorez?
4: Parce que d'une écluse à l'autre, surtout sur notre canal qui est déclassé, il y en a qui pulsent au niveau de l'eau. Il y a certaines écluses, ça passe par en dessous, on est soulevé doucement. Quand on est tous ensemble dans les écluses, on attend, on se marre bien. Et c'est simple. Hein.
5: C'est quoi les discussions entre mariniers quand on attend?
4: Oh là là, je ne sais pas si je dois le dire. Non, mais on chante, on rigole, c'est vraiment...
5: Vous avez une petite chanson de marinier, là, à nous chanter?
4: Oh,
5: a cappella?
4: A cappella, je chante très mal.
5: J'aurais bien fait plus fort, quoi.

0: Et c'est un milieu où il n'y a pas beaucoup de femmes.
1: Alors en effet, mais je pense qu'il y en a de plus en plus, surtout la Loire, ce qu'on appelle la Loire d'en bas, parce que nous on est la Loire d'en haut.
0: Attendez, c'est quoi la Loire?
1: La Loire d'en bas, ce serait plus vers Chalonne et puis arriver vers l'estuaire. Il y a beaucoup plus de jeunes sportifs, j'ai envie de dire, mais nous on va essayer de rajouter.

0: Venir aussi de ce côté-là. J'ai toujours très bien été accueillie de toute façon. Je me suis même pas posé la question, à vrai dire, de savoir si j'étais une femme et qu'avec des hommes. Je n'ai pas fait attention à ça.
1: Est-ce que vous avez des rêves ou des ambitions avec le canal d'Orléans, des voyages?
0: Le rêve, ce serait bien sûr qu'il soit réouvert à la navigation, que tout le monde puisse faire ce fameux triangle d'eau, canal de Briare, canal d'Orléans et la Loire. Ça dépayse complètement.
1: Qu'on a l'impression, du coup, là, quand on est sur ce triangle d'eau, d'être encore dans le Loiret?
0: Non. Non, non. Pour avoir fait le bief de partage, donc c'est vers Suré-aux-Bois il y a plusieurs années, j'avais l'impression, j'ai jamais été, hein, mais d'être en Amazonie.

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0: Anne Sebel vit dans le Vézélien quand elle n'est pas aux quatre coins du monde pour inventer des univers au cinéma ou à la télévision.
1: Monteur, la tour.
0: Celle qui connaissent d'adoption est chef décoratrice et elle est devenue la référence quand Hollywood veut filmer Paris. Un Paris plus vrai que nature, un Paris recréé, un Paris d'atmosphère. Anne Sebel a travaillé avec les plus grands, Spielberg, Clint Eastwood, Sofia Coppola ou encore Damien Chazelle. Et depuis 5 saisons, elle est aussi la directrice artistique de la série Emily in Paris, dont elle façonne l'univers visuel. Elle a inventé pour la série un Paris fantasmé, celui que les Américains adorent, les immeubles haussmanniens, les chambres de bonne, les placettes charmantes, les bistrots typiques. Une création qui part du scénario, puis elle imagine les lieux, les volumes, les couleurs, la lumière. Derrière chaque décor, il y a des croquis, des maquettes et des artisans qui reproduisent en 3D cet univers.
2: C'est du travail bien fait.
0: Pour une saison d'Emily in Paris, ce sont près de 180 décors créés, démontés, remontés. Un travail colossal qui a aussi un impact très concret. Certains lieux de tournage sont devenus de véritables attractions touristiques. Anne Sebel revendique un cinéma fait à la main, loin du tout numérique. Elle transmet d'ailleurs son savoir-faire à la Fémis, où elle forme la nouvelle génération qui, à son tour, saisira le réel pour bâtir image après image d'autres rêves de cinéma.
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4: Être de mauvaise humeur, ça arrive, mais savoir le dire en breton, c'est pas simple. Eh bien, je vais vous l'apprendre. Et puis, les Botorels, coucou, ça va être votre tour aujourd'hui.
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4: Alors pour les râleurs du matin ou les râleurs de toute la journée, bah oui, il y en a, on en connaît, hein, ceux qui ne sont jamais satisfaits et aboient au lieu de parler, eh bien, c'est gualimor, le mot à employer. Gualimoret out armintiement. Tu es de mauvaise humeur ce matin. Gualimoret out armintiement. C'est un mot composé donc avec gual en premier qui signifie mauvais, le mal ou le malheur. Employé devant un mot, gual sert à insister sur le côté néfaste, mauvais d'une chose. Par exemple, Gualvrudet, c'est une personne de très mauvaise réputation. Donc, gual et immor, gualimor, hein, ça veut dire de mauvaise humeur, de très mauvaise humeur même d'ailleurs. À dire à votre ado, à votre conjoint ou collègue, ou pas en fait, hein, sinon ça va créer la dispute. Mais maintenant, vous saurez dire gualimor et des irio, ceci est de mauvaise humeur aujourd'hui, gualimor et des irio. Retenez donc pour aujourd'hui que gual signifie mauvais en breton, immor, l'humeur, gualimor. La mauvaise humeur.
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4: Et maintenant, nos Botorels. Nom de famille assez répandu. Alors, Botorel, ça sonne fortement breton, hein? Ouais? Eh ben non. C'est une version bretonnisée d'un nom de famille qui vient de l'ancien français. Il n'y en a pas beaucoup en breton, mais il y en a quelques-uns, comme celui-là. Botorel, ça vient de Boterel, qui avait perduré dans la langue galaise, en Haute-Bretagne. Un nom attesté au 15e siècle, on le trouve aussi chez nos voisins de Cornouailles britanniques d'ailleurs. Mais Botorel, Boterel ou encore Botrel, comme Théodore, le célèbre chanteur de la Papolaise, eh bien tous ces noms viennent d'une ancienne forme française, Boterel, qui signifie le petit crapaud. Mais alors, c'est pas un petit crapaud, ça servait surtout de surnom péjoratif, donné à une personne n'ayant pas des traits de visage des plus beaux, ou d'une personne méprisable, pas agréable du tout. Donc, même si ça semble breton, eh bien l'origine, pour le coup, vient de la partie non-bretonnante de la Bretagne. Et ça a été mis ensuite à la sauce armoricaine, langue bretonne par nos anciens. Voilà, quelques mots de plus, et des explications sur notre belle langue bretonne. Je vous dis à demain pour d'autres surprises. Canevar Hoas.
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2: Mettez vos oreilles dans le vide avec le duo Belle Dame.
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2: Bientôt trentenaires, Tommy et Nathan, son frère jumeau, au Savoyard de la Vallée de l'Arve et surtout musiciens. Ils ont créé Belle Dame. Ils écrivent, ils composent, ils chantent et jouent. Guitare, clavier et machine. Et fin 2025, Belle Dame a sorti ce single Dans le vide.
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1: C'est Décibel en direct de Rochefort au festival Sœurs Jumelles.
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1: Ici et nulle part ailleurs, les bourrifantes Béatrice Dalle au festival pour présenter un spectacle poignant et passionné. Hommage à Kurt Cobain, le chanteur de Nirvana, qu'elle aime passionnément. Et tant pis s'il est mort il y a plus de 30 ans, l'amour est intact. Vous l'entendrez dans la deuxième partie de l'émission. Au rayon découverte, on va rencontrer un jeune groupe, Dernier Motel, qui mêle théâtre et rock en français. Ils sont 6 fans de David Lynch et leur album est conçu comme un film. Et puis Julie Delors est dans Décibel aussi ce soir. C'est elle qui choisit tous les documentaires musicaux projetés au festival Sœurs Jumelles, ce job de rêve. Elle est avec Julien Pelletier aussi, à qui l'on doit un très beau film sur Vanessa Paradis. Décibel, c'est parti.
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1: Ah, ce festival Sœurs Jumelles, on y est pour la deuxième soirée. Il y en aura une autre demain. Et alors, dès aujourd'hui, je vous préviens, demain, on a un horaire spécial. Puisqu'évidemment, demain, c'est le troisième match de l'équipe de France à la Coupe du Monde de football. Et c'est très important. Donc, demain soir, nous prendrons l'antenne à 19h et jusqu'à 20h30. Ensuite, c'est l'équipe des sports d'ici qui vous fera vivre. Avec Pia Clément en tête, ce match hyper important évidemment pour l'équipe de France. Allez les Bleus, c'est évident. Et ça sera demain. Donc demain, Décibel de 19h à 20h30. Et puis ensuite, le foot. Ça c'est pour demain soir. Ce soir, on est ensemble en direct jusqu'à 21h. Il y aura de la bonne musique et donc plein d'invités, vous l'avez compris, autour de ce festival Sœurs Jumelles. Avant d'accueillir Béatrice Dalle, Dernier Motel et Julien Pelletier, j'accueille ma première invitée. Julie Delors, bonsoir.
4: Bonsoir.
1: Bienvenue dans Décibel, chère Julie, je vous admire, je dois le dire. J'étais déjà dans ce festival il y a trois ans, mais c'est surtout il y a deux ans où votre travail m'a sauté aux yeux et au cœur, je dois dire. Vous êtes en charge de la programmation des films musicaux ici à Sœurs Jumelles, soit des films qui parlent de musique, de styles musicaux, d'histoire de musique, ou alors qui parlent d'un artiste en particulier. Quel genre de parcours dans la vie professionnelle il faut faire pour avoir ce job de chercheuse de pépites films musicaux?
4: Alors mon parcours est assez particulier parce que mon travail premier n'est pas du tout programmatrice, il est chef monteuse en documentaire ou fiction.
1: Ceci dit, ça veut dire que vous avez l'œil
4: voilà. Et l'oreille.
1: C'est oui. Ça.
4: Oui, oui. Et du coup, c'est vrai que le montage et la musique, c'est une partie très importante. On est oui. Les premiers au montage, on est les premières personnes avec qui travaille le compositeur et
1: oui.
4: Le réalisateur.
1: Oui,
4: donc
1: bien sûr.
4: Et moi, c'est vrai que la musique était quelque chose qui était très importante. J'adorais proposer des groupes de musique à des réalisateurs ou des compositeurs à des réalisateurs ou réalisatrices. Afin d'accompagner leurs films.
1: Ah ouais. Alors, ce qui est génial, c'est qu'en plus, non seulement donc ces films que vous choisissez, tous les festivaliers, toutes les festivalières les découvrent, et vraiment, voilà, vous avez un flair incroyable, parce que moi, vous m'avez fait découvrir des choses ici absolument magnifiques, mais en plus, c'est dans un lieu pas comme les autres, qui s'appelle le Cinémobile. Est-ce que vous pouvez me décrire cet endroit pas commun où on va voir des films, les films que vous avez sélectionnés?
4: Alors, c'est vrai que le Cinémobile, c'est vraiment le lieu du documentaire musical,
1: ouais.
4: Et c'est un camion cinéma. C'est un camion cinéma qui a été créé par la région centre, donc cyclique, et c'est un camion qui se déplie avec 80 places à l'intérieur, un écran,
1: la clim,
4: parce
1: qu'en ce moment c'est quand même une grosse qualité
4: complètement, et c'est validé par Dolby, donc on a un 7.1 dans le Cinémobile, et du coup il y a aussi un grand écran avec un vrai vidéoprojecteur en laser, donc
1: ouais.
4: Comme une vraie salle de cinéma, et il y a un côté hyper coco. On est vraiment hyper bien à l'intérieur.
1: C'est vrai, hein. Ouais.
4: C'est hyper agréable, et autant pour les équipes qui viennent présenter leurs films, il y a un rapport direct au spectateur. On a vraiment l'impression de partager quelque chose avec chacun des spectateurs qui sont là.
1: Ouais.
4: Et Julien pourra en témoigner
1: oui.
4: Tout à l'heure parce qu'il était présent. Mais et il y a un côté très cinéma paradisio en fait. On a envie d'avoir la dame qui vient avec ses petits cornets,
1: oui,
4: son petit
1: ouais.
4: Chocolat, etc.
1: Et donc c'est une salle de cinéma. Vous pouvez chercher sur internet un Cinémobile. Parce que si vous êtes, je sais pas, une mairie, une
4: oui,
1: école, vous pouvez les solliciter et le camion et la clim peuvent venir jusqu'à vous.
4: Complètement.
1: Et pour une projection.
4: Tout à fait. Voilà. Pour amener le cinéma dans des zones où il n'y a pas de cinéma.
1: Ça, c'est génial. Alors, rentrons maintenant, chère Julie, dans le vif du sujet. Les films que vous avez sélectionnés cette année, que vous conseillez, du coup, à celles et ceux qui nous écoutent, parce que soit ils viennent de sortir. Il y en a certains qui sont sortis aussi il y a quelques années, parce que voilà, il faut aussi ressortir les films. Les films musicaux sont pas très bien distribués en France, donc il faut leur donner des chances. Et puis, il y a aussi des avant-premières. Je voulais que vous me disiez quelques mots sur The Way We Move. En français, ça veut dire la manière dont on bouge, mais ça veut aussi dire la manière dont on émeut les gens. C'est un film incroyable sur le chansigne.
4: Oui, tout à fait. On suit en fait le parcours de Amber Galloway, qui est une chansigneuse américaine. Et il y a quelque chose d'incroyable, c'est qu'elle ne chansigne pas que les paroles, mais elle chansigne la musique. Ouais. Et on la voit bouger. Et en plus, on suit tous les étudiants qu'elle forme
1: ouais.
4: du coup pour ce chansigne. Et c'est absolument sublime, parce que c'est vrai que la musique, on a envie de la partager. On a envie aussi de la partager avec des gens qui n'entendent pas
1: ouais.
4: mais qui ressentent la musique par le corps et qui la ressentent et qui l'entendent différemment. Et en plus, on suit tout le parcours d'Amber qui est assez émouvant. Enfin, vous découvrirez ce film parce qu'il va passer sur Arte
1: bientôt.
4: Il est disponible ouais. sur arte.tv.
1: Ouais.
4: Donc vraiment, vous pouvez le voir.
1: Voilà. Et croyez-moi, si c'est tamponné, validé par Julie Delors, c'est un bon film parce que vraiment, elle a un goût incroyable. Donc ça s'appelle The Way We Move. Et oui, on n'a pas précisé, mais donc le chansigne, évidemment, c'est faire en langue des signes, accompagner un concert sur le côté de la scène, pas très loin de l'artiste, en langue des signes. Je pense que vous avez tous vu passer sur les réseaux sociaux des vidéos incroyables de filles qui chansignent du rap américain, et même le rappeur s'arrête pour regarder les filles chansigner parce qu'elles sont trop fortes. Et voilà.
4: Incroyable.
1: Donc ça, notez-le, The Way We Move, il faut voir ce film. Un autre film, If These Walls Could Rock. Alors ça, c'est un jeu de mots autour de l'expression If These Walls Could Talk, ça veut dire en anglais si ces murs pouvaient parler. Là, donc ça veut dire si ces murs pouvaient rocker. C'est un hôtel.
4: Oui, c'est le Marquis Hotel qui était un des grands lieux mythiques d'Hollywood, qui accueillait du coup beaucoup de rockers.
1: Ouais.
4: Et ça raconte toute cette partie des années 70 avec tout ce qu'on peut connaître du rock.
1: Sexe, drogue, rock and roll.
4: Voilà.
1: La débauche. Non, alors la débauche, mais pour le coup, les artistes assument parce que
4: oui,
1: ils témoignent dans le film.
4: Totalement, ils témoignent, voilà. Ils racontent l'histoire du lieu et ils nous racontent toutes leurs histoires et aussi comment les mœurs évoluent, comment on ne peut plus être aussi ce qui est intéressant, c'est qu'il y a le gars de la sécurité, par exemple, qui a été interviewé et qui disait ben voilà, eux, je les ai interdits de séjourner pendant un an. Quand ils sont revenus, ils m'ont encore fait des conneries, mais voilà, c'est vraiment un film qui est très touchant et qui témoigne d'un temps qui n'existe
1: ouais,
4: plus, mais
1: et c'est beau. Et quand on dit rockstar, on rigole pas. Il y a Bruce Springsteen qui parle dans le film. Il y a Ringo, pas de Sheila et Ringo, hein, Ringo Starr des Beatles. Donc voilà, ça, celui-là, c'est du lourd. Et celui-là, on va pouvoir le voir en France, vous pensez, Julie?
4: Pour le moment, c'est la première en France.
1: Ouais, hein, bravo.
4: Et il n'y a aucun distributeur qui est prévu. Donc
1: ouais.
4: J'espère que la visibilité ici permettra une diffusion en France sur chaîne.
1: Ouais, on croise les doigts. Il y a aussi des portraits d'artistes. Benjamin Biolay, Sébastien Tellier ou encore Vanessa Paradis. On en parlera tout à l'heure avec Julien Pelletier qui a réalisé ce portrait de Vanessa. Incroyable comme on l'a jamais vu, vraiment. Et pourtant, je sais que je suis fan depuis Joe le Taxi, Julie. Depuis Joe le Taxi, j'ai pas lâché Vanessa. Je ne l'avais jamais vu comme ça. Donc ça, c'est incroyable. On en parlera avec lui tout à l'heure. J'aimerais qu'on s'arrête deux secondes sur Broken English, qui est le portrait de Marianne Faithfull, rockeuse, poétesse et muse anglaise. Elle était tout ça à la fois. Elle nous a quitté l'année dernière, Marianne. Qu'est-ce qui fait que un portrait de Marianne Faithfull, c'est du cinéma et c'est pas un reportage sur sa vie?
4: Alors ben là, c'est tout le talent de ces deux réalisateurs qui s'appellent Ian Forsythe et Jane Pollard, qui mettent en scène tout un environnement autour de Marianne Faithfull. Ils ont créé un ministère de l'oubli avec Tilda Swinton qui joue la ministre de l'oubli,
1: okay.
4: Avec un enquêteur qui va chercher quelle est la vie de Marianne et essayer de trouver la vérité par autant les interviews, les archives,
1: ouais.
4: Et c'est aussi la mise en scène de ces archives qui est très intéressante. Et pareil, ce film-là, je ne sais pas du tout s'il va être distribué. Il a été vu dans des très grands festivals. Il a eu un prix au BFI. Et en plus, c'est extrêmement touchant parce que donc c'est le dernier documentaire dans lequel témoigne Marianne Faithfull.
1: Ah oui, elle est morte juste après.
4: Elle est morte. Oui, même non, ils ont fini le tournage. Elle est morte avant qu'ils aient fini le tournage. En fait.
1: Ah ouais.
4: Donc, ils ont dû trouver des astuces aussi pour continuer à la raconter. Et elle est extrêmement émouvante, touchante. Et toute cette mise en scène autour d'elle, c'était les mêmes réalisateurs qui avaient réalisé le film sur Nick Cave, 40 000 jours sur Terre.
1: Qui était très beau.
4: Voilà. Et ils ont toute cette spécialité d'essayer de mettre en scène leur personne, leur personnage et ces personnalités-là. Et c'est pas juste être face à une caméra et discuter.
1: C'est ça. Donc c'est le point de vue, en fait.
4: C'est avoir un point de vue,
1: avoir une question qu'on se pose sur l'artiste et dans le film, on donne la réponse.
4: Tout à fait.
1: C'est ça l'idée.
4: C'est vraiment un point de vue. Et eux, ils ont plus ce côté où ils ont envie de montrer le souvenir.
1: Ouais.
4: Et qu'est-ce qui est important pour eux, c'est quels sont les souvenirs des uns et des autres liés à la musique. Et ils arrivent vraiment à très bien le montrer. C'est extrêmement touchant.
1: Alors, avant d'accueillir Julien Pelletier, à qui on doit ce docu sur Vanessa Paradis, je vous propose d'écouter Marianne Faithfull, puisque souvenir étant le mot-clé, As Tears Go By est tout indiqué. Vous écoutez ici. Merci les amis.

0: Hi, Marianne Faithfull. Et donc ce film Broken English montré en avant-première au festival Sœurs Jumelles grâce au goût très sûr de Julie Delors, notre première invitée de ce soir. Julie, à côté de vous a pris place Julien Pelletier. Bonsoir Julien.
1: Bonsoir, merci de me recevoir.
0: Ah ben on est ravis, vous êtes le réalisateur de Vanessa Paradis, La Soirée, alors qu'il n'était pas forcément, j'imagine, votre premier choix de nom de documentaire, mais c'est parce que c'est passé à la télé, c'était toute une soirée autour de Vanessa Paradis, un docu et un concert. Avant de vous poser plein de questions sur ce tournage, j'aimerais d'abord me tourner vers Julie. Je l'ai dit tout à l'heure, elle a un goût très sûr pour les docus musique. Qu'est-ce qui vous a touché dans le film de Julien? Parce que pour le coup, des histoires de chanteurs, de chanteuses à la télé, il y en a eu plein. Des tentatives de docu sur Vanessa Paradis, il y en a eu plein, et aucun n'a tellement marqué. Pourquoi celui-là? Il vous a touché?
2: Mais parce qu'en fait, on y voit Vanessa de manière extrêmement honnête, oui. Touchante. On est au cœur de sa création, au cœur de son film. Et Julien a réussi à créer une connexion avec elle qui se voit de suite à l'écran et à trouver une juste distance entre ne pas s'imposer, être là, être arrivé à elle la sentir. Et elle a réussi à se laisser aller et à nous donner tout ce qui la touche et tout ce qui la... Voilà. Je n'ai pas les mots parce que
0: non,
2: c'est vrai
0: c'est
2: que
0: bien, mais ça, j'en sens que ça vous a ému.
2: Tout à fait. Ah oui, de toute façon, il n'aurait pas, il serait pas venu sinon.
0: Bah Julie, je vous remercie. Vous pouvez passer le micro à Julien. Merci d'être venu nous voir en direct. Julie qui retourne en courant dans son cinémobile. Mais donc, sachez-le, vraiment, la programmation documentaire musicaux de Sœurs Jumelles, et bah, c'est elle et c'est du très, très beau boulot. Et vous avez toute l'info sur tous les films sur le site de Sœurs Jumelles. Alors Julien Pelletier, vous êtes musicien vous aussi, c'est peut-être ça qui a aidé. Vous faites partie du groupe Last Train. Est-ce que le fait d'être vous-même musicien, sachant qu'en plus on sait que Vanessa aime bien le rock, ça a facilité la connexion entre elle et vous, parce que vous l'avez suivi pendant 2 ans pour ce docu?
1: Ouais, je crois que ça a pas mal aidé et c'est un des premiers, des premières choses qui un des premiers atomes crochus, disons, qu'on a eu ensemble quand on a bu un café il y a à peu près 2 ans, effectivement. Et j'ai commencé la musique très tôt, j'ai fait mes premiers concerts quand j'avais 14 ans, elle aussi.
0: Comme elle.
1: Alors par contre, on n'a pas eu la même carrière au final.
0: Vous n'avez pas eu Joe le taxi, ou à 14
1: non,
0: ans?
1: Non, bah, ouais, pas vraiment. Ouais. On peut pas dire ça. Mais du coup, j'ai senti quand même tout de suite que c'était quelque chose qu'il avait touché. Et très rapidement, on a beaucoup parlé de musique, beaucoup parlé de cinéma. Et je crois que ça lui touchait, ça lui tenait à cœur aussi d'avoir effectivement un réalisateur qui était sensible à la musique. Et l'idée, c'était vraiment de pouvoir faire ça, oui, de parler de musique dans ce documentaire.
0: Oui, parler de musique, ça c'est hyper intéressant ce que vous dites Julien, parce que la hantise de Vanessa Paradis, c'est de se retrouver sur un plateau, alors je sais, moi je l'ai vécu parce qu'elle est venue dans mon émission en direct, et que quelqu'un lui parle de sa vie privée, de ses gosses, de son look, de sa beauté, de tout sauf de musique. Alors en fait avec vous, elle avait confiance, elle savait que vous alliez filmer la musique.
1: Ouais, tout à fait.
0: Et, ouais.
1: Et vraiment quand elle a vu la version finale, alors j'ai eu l'honneur qu'elle me dise, ouais Julien, tu ne sais pas à quel point j'aime ce documentaire, et elle était, voilà, c'est des mots bon, que je vais garder aussi pour moi. Donc, mon petit jardin secret.
0: Faut pas tout nous dire, mais
1: non,
0: je sens que vous êtes heureux.
1: Ouais, tout à fait. Ah. Et effectivement, parce que on a parlé de musique dans ce documentaire, on parle d'art avant toute chose, et c'était vraiment ce qui me tenait à cœur moi aussi.
0: Ouais. Alors, faut dire que quand vous avez commencé à la suivre, Vanessa, elle est au moment de la conception du dernier album, Le Retour des Beaux Jours. Il s'était passé 7 ans depuis son album précédent. Elle est pas toute seule sur cette création d'album. Elle a une dream team avec elle, en les personnes d'Étienne Dao et Jean-Louis Pierrot. Et donc, pendant 2 ans, c'est pas juste on enregistre un album, c'est vraiment on crée quelque chose, un univers, une histoire quoi. Et comment vous avez fait pour filmer ça?
1: Alors malheureusement, il y a certains moments de la conception de l'album auxquels j'ai pas pu assister,
0: ouais.
1: Parce qu'ils ont commencé à travailler vraiment tous les trois dans leur appartement parisien. Ils ont fait vraiment beaucoup de tout ce qu'on appelle des maquettes, quoi, ouais. Où ils travaillent sur un tout petit ordinateur. Et ça, à ce moment-là, je l'ai pas vécu malheureusement. Ouais. Mais j'ai été là dès le studio et il y a encore beaucoup de choses qui se passaient lors de la création dans le studio. Et ensuite, on est parti ensemble évidemment à Abbey Road, on le voit dans le documentaire.
0: Oui, le studio des Beatles à Londres.
1: Et très émouvant pour elle et pour moi et pour toute l'équipe qui était là. Et en fait, bah voilà, cette création, ça a pris effectivement quand même pas mal de temps, et c'est ce qui a, je pense, renforcé aussi nos liens d'amitié, et nos liens professionnels évidemment.
0: Ouais.
1: Mais le fait qu'elle m'ait fait confiance, qu'elle se soit sentie beaucoup plus à l'aise, c'est quand même le fait que ça ait duré comme ça dans le temps et qu'on ait une relation longue, quoi.
0: Ouais. Et Julie, tout à l'heure, en parlant du film, a évoqué, effleuré ce sujet-là, mais est-ce qu'il faut être très présent ou est-ce qu'il faut qu'on sente pas que vous êtes là? Est-ce que vous vous cachez quand vous filmez ou est-ce que vous êtes là au milieu de la pièce?
1: Se cacher plus que tout au monde. Le but, c'est vraiment de se cacher et de ne pas montrer que j'existe, de pouvoir être tout petit. J'avais juste une petite caméra, j'avais un micro sur ma caméra, ouais. Donc j'avais pas d'équipe du tout et c'est ce
0: donc
1: qui
0: tout
1: lui tenait à cœur.
0: Déjà ouais. Une personne, ça c'est important.
1: Ouais, tout à fait. C'est ce qui vraiment lui tenait à cœur. Elle voulait que ce ne soit pas perturbé dans le studio. Et Étienne Daho l'a dit ensuite. Pour lui, le studio, c'est comme une chambre à coucher, donc c'est très très intime. Et donc c'était aussi très difficile de rentrer dans ce milieu-là où il n'y a pas eu de caméra dans des studios de Vanessa Paradis depuis 1993 avec l'album Lenny Kravitz.
0: Je me souviens très bien et c'était un documentaire qui était passé sur Canal.
1: Ouais.
0: Et comme pour le vôtre, il était en deux parties. En fait, il y avait un docu et ensuite un concert filmé.
1: Ouais.
0: Et c'est exactement ce qui s'est passé pour la soirée Paradis
1: ouais,
0: sur France Télé.
1: Bah, c'est ouais, ce qui lui tenait à cœur aussi à Vanessa de présenter ses morceaux, ensuite de les jouer vraiment devant un petit public de privilégiés, sa famille. Ouais. Ses amis, les gens du label, voilà, il y avait un tout petit public. Mais effectivement, pour revenir sur le studio, oui. j'avais cette volonté de me tenir tout petit. Et en fait, au fur et à mesure de la relation, on le sent dans le documentaire, je crois que quand on arrive à Londres, à Abbey Road, on est déjà plus proche. Donc, elle regarde la caméra, elle
0: oui.
1: discute avec.
0: C'est ça qui est fou. Ouais. C'est qu'en fait, on a l'impression que vous l'avez apprivoisée.
1: Ouais, c'est ça. Mais c'est ce qu'il fallait faire.
0: Et exactement. Qu'effectivement, elle se méfie parce qu'on connaît la carrière qu'elle a. Elle est sous l'œil des photographes, des journalistes, du public. Plus ou moins bienveillant depuis ses 14 ans.
1: Ouais.
0: Et donc, en fait, il y a un côté sauvage, mais de protection, en
1: exactement.
0: Fait, au départ.
1: Ouais, ouais, tout à fait.
0: Et vous avez craqué le code.
1: Exactement. Il fallait l'apprivoiser. C'est vraiment, c'est le petit prince, quoi. C'est le renard. Quoi.
0: Le renard.
1: Et je crois que j'ai réussi à le faire. Et aujourd'hui, on s'entend super bien et on a une très, très belle relation. Et c'est chouette et c'est fou de pouvoir dire ça, là, au micro d'ici. Ouais. De pouvoir dire, j'ai une très belle relation avec Vanessa Paradis.
0: C'est vrai que vous n'êtes pas nombreux à pouvoir dire ça. Mais c'est bien. Ce qui est rare est encore plus précieux. Donc, Julien Pelletier, votre documentaire, il est passé déjà sur France Télévisions. Il est toujours disponible sur le replay, hein, France.tv.
1: Oui, c'est alors, ça.
0: On peut le voir. Donc, ça s'appelle Vanessa Paradis, la soirée, parce que c'était une soirée thématique où il y avait donc votre docu et le concert. Si vous aviez pu choisir un titre, comment vous auriez aimé l'appeler, ce documentaire?
1: Eh bien, finalement, il a quand même eu un autre titre dans le DVD qui est sorti. Ah. Il y a une réédition, en fait, de l'album
0: Le Retour des Beaux Jours,
1: tout à fait, dans lequel il y a un DVD. Et c'est Cœur Ardent. Qui moi était mon titre favori et c'est une chanson en plus que j'ai mis volontairement hein. J'étais ouais. deux fois dans le documentaire à l'intro et plus tard joué par les cordes de Abbey Road et Cœur Ardent pour moi ça résume tout, ça résume Vanessa Paradis, ça résume cet album.
0: Ah, c'est la chanson qui ouvre l'album et en fait elle est très belle parce que c'est Vanessa qui s'adresse au public qui l'attend derrière le rideau.
1: Exactement.
0: Et le public elle l'appelle le Cœur Ardent. Donc ouais. La chanson est sublime. Elle est très étrange, elle a pas de refrain, elle a une espèce ouais. de grande envolée orchestrale. Et tout, Cœur Ardent, mais ça c'est très beau comme
1: ouais,
0: titre.
1: Et je savais quand j'étais dans le studio avec eux, quand j'ai vu les cordes jouer, je savais que ce morceau aurait une place toute particulière dans le documentaire. Donc je mettais vraiment beaucoup d'applications à filmer ouais. au maximum dès que ça touchait à ce morceau, parce que c'est un morceau qui me touchait énormément, qui me donnait ouais, la oui. chair de poule. Et c'est sur celui-ci qu'on pleure dans le documentaire c'est pour vrai. Ne pas trop en dévoiler.
0: Non, on
1: public,
0: dit rien.
1: Mais voilà.
0: Mais teaser, vous allez pleurer. Ouais. Quand même, on aime ça.
1: J'espère, on c'est mon but ça. De faire pleurer les gens.
0: Même complètement déshydraté en canicule. Si vous regardez ce docu ce soir, vous allez pleurer un petit peu, je vous le promets. Vanessa Paradis, la soirée, voilà, sur France.tv. Et vous, alors, Julien Pelletier, la suite, c'est quoi? C'est Relast Train, ou alors c'est un autre documentaire musical, ou un autre film qui n'a rien à voir avec la musique?
1: Je sais pas encore ce qui va se passer pour moi en termes de projet audiovisuel. J'ai beaucoup envie de faire de fiction, du cinéma, donc je crois que c'est vraiment là-dessus que j'ai envie de mettre tous mes efforts prochainement. Mais avant ça, j'ai une tournée avec mon groupe Last Train, effectivement.
0: Eh oui,
1: on a encore 18 dates. On a eu la chance, là, de jouer dans le stade, le Groupama Stadium à Lyon, en première partie de Linkin Park. C'était assez dingue. Demain, je vais à Gare au Rock. Après-demain, on va à Solidays.
0: Ouais.
1: On va jouer à Musilac, voilà, pour les concerts français. Et puis, on a la chance de jouer aussi en première partie de Muse au Festival d'été de Québec. Donc, de traverser l'Atlantique, ça va être assez dingue. Donc, déjà, voilà. Il y a encore une vingtaine de festivals qui arrivent. Et il y a un Zénith de Paris le 3 octobre prochain. Avec pas mal de surprises, beaucoup de choses qu'on est en train de préparer, donc c'est déjà un beau programme et puis on verra pour la suite.
0: Eh ben, belle route à vous alors pour cet été de festival,
1: merci
0: Julien.
1: Beaucoup.
0: Et merci beaucoup pour ce beau film. On va écouter Vanessa Paradis, ça vous a donné envie. Et puis ce soir, elle est sur la grande scène de Sœurs Jumelles. Il y a Oxmo Puccino qui va monter sur scène dans 10 minutes. Et puis ensuite, vers 22h30, c'est Vanessa Paradis qui sera en tête d'affiche. On écoute un extrait de ce fameux album, Le Retour des Beaux Jours, ça s'appelle Les Épines.

0: Les épines du cœur, cette merveille, Vanessa Paradis, tête d'affiche ce soir au festival Sœurs Jumelles. Il est 20h25, on est toujours en direct et on accueille un groupe qui s'appelle Dernier Motel. Bonsoir messieurs. Bonsoir, bienvenue, votre micro va s'ouvrir et là on va vous entendre dire bonsoir.
1: Bonsoir.
0: Voilà les belles voix de Dernier Motel. Alors c'est un groupe de 6, on n'a pas pu vous prendre tous les 6 mais vous êtes tous les 2. Vous êtes, alors il y a dans le groupe, je vais citer tout le monde parce que c'est important, il y a Benjamin, Jean-Baptiste, il y a Thomas aussi, c'est ça, qui sont plutôt issus du monde du théâtre. Et puis après vous avez toute l'autre partie du groupe qui là est plus musicienne et cinéma, c'est ça, je dis pas de bêtises?
2: Exactement.
0: D'accord, alors expliquez-moi, Dernier Motel, ce que vous venez faire ici à Sœurs Jumelles. Je pense que dans une petite heure vous serez sur scène, mais je n'ai pas envie d'appeler votre performance un concert, et je crois que vous non plus.
2: Alors, ce qu'on fait ici à Sœurs Jumelles, c'est un rêve pour nous de venir jouer ici, parce que c'est un festival qui connecte,
0: oui,
2: tous les mondes, et les mondes du cinéma, du théâtre, de la musique, et notre groupe connecte, oui, ces mondes. On vient du conservatoire de musique, du conservatoire du théâtre, on travaille sur scène et ça nous tenait à cœur de venir ici. Merci à Julie de nous avoir programmé.
0: Julie Gaillet, bravo, Julie Gaillet. Bisous.
2: Oui. Et voilà.
0: Ok. Et donc la naissance de ce groupe Dernier Motel, parce que ok, ça paraît ici la rencontre de la musique et de l'image, extrêmement logique. Mais dans la vraie vie, dans la vraie vie des groupes, un groupe qui dit oui, alors mon album est conçu comme un film, et puis finalement mon concert c'est aussi un peu une pièce de théâtre, et puis de toute façon moi je suis théâtreux mais je suis aussi musicien, et c'est quand même assez rare. Donc d'où est venue cette idée? Racontez-moi le début.
3: Eh ben, Dernier Motel est né par l'amour de Jean-Baptiste pour le mélange entre l'image et la musique.
0: Ouais.
3: Et tout simplement des rêves plein la tête, il est venu me voir, moi Frédéric, pour me demander qu'est-ce que je peux faire pour mêler ces rêves-là. J'ai des paroles, j'ai quelques grilles d'accords,
0: ouais,
3: je connais pas grand-chose. Comment on peut faire pour que ça sonne et que ça prenne du relief et que ça donne quelque chose dont on est fier?
2: Et moi, au départ, l'idée était de vouloir absolument avoir un scénario qui lie les chansons,
0: c'est
2: sur
0: ça,
2: scène, et qui lie les chansons dans un album. Et en fait, pour tout vous dire, je suis toujours un peu freiné, voire même gêné, quand les artistes présentent leurs chansons. Ça part de quelque chose de très naïf.
0: D'accord.
2: Alors, la prochaine chanson s'intitule machin,
0: oui,
2: elle va parler de ceci, qui parle l'histoire.
0: Et j'allais vous dire, encore ça, c'est quand ils ont préparé un peu, mais la,
2: oui,
0: plupart du temps, c'est ça va.
2: Oui, oui, oui.
0: Faites du bruit.
2: Oui, il y a des classiques, on va dire, voilà, qu'il y a des classiques. Ouais. Des...
0: Mais c'est un peu malaisant parfois, c'est vrai.
2: Et donc, le rêve de départ était de vouloir lier ces chansons avec comme un scénario de film,
0: c'est
2: comme
0: ça,
2: une pièce de théâtre. Et c'est ce qu'on essaye de faire, de donner aux gens. Et j'ai l'impression que parfois ça marche, en tout cas.
0: Ça va marcher ce soir.
3: Oui, ça va marcher ce soir. Vous allez venir visiter plusieurs pièces du motel avec plaisir.
0: Alors justement, on y vient, ce motel. Donc vous vous appelez Dernier Motel. Et donc l'idée, en fait, c'est qu'on va visiter les chambres d'un motel. Attention, motel et pas hôtel, parce qu'on est vraiment,
3: oui,
0: dans l'imagerie américaine, la route 66, les néons, les diners.
3: David, enfin, ouais, Lynch,
0: tout ce qu'on adore.
3: Etc.
0: David Lynch. D'ailleurs, la chanson qu'on va découvrir de vous s'appelle Lynch Story. C'est pas pour rien. C'est une grosse influence pour vous, mais aussi Thelma et Louise. Enfin voilà, c'est pour,
3: exactement,
0: vous donner un petit peu des images mentales à la maison. Donc vous voyez, vous êtes dans l'univers de Dernier Motel. Maintenant, racontez-moi l'histoire alors du concert.
3: Ah ben, c'est assez spécial parce que nous on veut quand même que ceux qui nous écoutent, et on dit pas juste les auditeurs, on dit aussi les spectateurs, vraiment,
0: ouais,
3: pour
0: bah
3: le,
0: oui,
3: coup, et aussi une sorte de liberté d'interprétation.
0: D'accord.
3: Donc il y a des textes qui sont issus quand même d'anecdotes ou de sentiments ou de vécu.
0: Ouais.
3: Et par contre, on a voilà devant nous, on n'a jamais rien de très explicite.
0: Ok. Oui, il y a pas comme une même... voix off qui nous,
3: voilà,
0: guiderait trop.
3: Exactement ça.
0: Ouais.
3: Donc il y a beaucoup d'onirisme à,
0: ouais,
3: l'intérieur de ce que l'on présente, et c'est comme ça que ben se lie un peu toutes nos chansons. On peut passer voilà de la piscine du motel à sur un toit, à parler des étoiles, etc.
0: Ah.
3: D'une terrasse en hauteur, c'est aussi libre d'interprétation pour le coup.
2: En fait, cet espace que j'appelle l'espace, comme David Lynch, est l'espace du rêve, et il nous tenait à cœur de créer cet espace.
0: Ouais.
2: Comment intégrer des spectateurs dans cet espace, et comment nous, les musiciens et acteurs, on vit dans cet espace, et c'était de pouvoir ouvrir des portes avec les spectateurs, regarder par les trous de la serrure, ouvrir des fenêtres à travers les rideaux. Il y a aussi une fenêtre sur cour à la Hitchcock.
0: Ouais, ouais, ouais. Et... Que des bonnes refs, hein, bravo.
2: Ouais, ouais. et voilà, donc c'est d'intégrer les spectateurs et nous, sur scène, dans un même espace.
0: Ouais. C'est ça, Dernier Motel. En concert aujourd'hui à Sœurs Jumelles, Dernier Motel, donc Jean-Baptiste, Jacques, Benjamin, Frédéric, Thomas et Hugo. Il y a du rock, mais il y a aussi de la chanson française dans les références. On n'a pas eu le temps de tout citer, mais on parle de Lavilliers, par exemple, voilà, pour ce côté un peu aventurier et baroudeur. Et votre album va sortir à l'automne prochain. Donc en fait, ce soir, là, on va écouter une chanson qui est sortie en avant-première. Et puis là, ce soir, les spectatrices et spectateurs de Sœurs Jumelles vont découvrir vraiment Dernier Motel avant tout le monde. Donc en novembre, c'est ça la sortie de l'album ?
2: Mi-novembre avec une release partie à la Boule Noire à Paris.
0: Ouais. Voilà. Très bien, bon, on se verra là-bas messieurs. Super. Bonne route à vous, bon concert tout à l'heure.
2: Merci.
3: Merci beaucoup.
0: Dernier Motel, on découvre Lynch Story, parfaitement à sa place évidemment dans ce festival de musique et de cinéma. Bonne route Dernier Motel, à bientôt.
2: Merci bien.
1: Tombé en panne sur Lost Highway.

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0: 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Décibel, en direct du festival Sœurs Jumelles à Rochefort.
2: On est dans le festival à Rochefort, les amis, en direct jusqu'à 21h. Et il est temps de retrouver Béatrice Dalle. Alors, pour être totalement transparente, ça y est, elle a quitté le festival. C'est pour ça que je peux dire chambre 152. C'est parce qu'elle n'y est plus. Béatrice Dalle était au festival Sœurs Jumelles pour présenter un spectacle qui s'appelle Comme Azur. Ouais, Comme Azur. Comme la chanson de Nirvana.

0: qui a fait la célébrité mondiale de ce groupe, le chanteur Kurt Cobain. Si vous avez grandi dans les années 90, évidemment, vous savez qu'ensuite, il est mort très très jeune, à l'âge de 27 ans. Il s'est suicidé chez lui, ne supportant plus tout un tas de choses, et notamment sa terrible célébrité qu'il n'avait d'ailleurs pas cherché. Il est devenu star par accident. Un peu comme Béatrice Dalle, finalement, qui est devenue star, elle aussi, en 1986, pour son rôle de Betty Blue dans 37-2 le matin, le film de Jean-Jacques Benex. En tout cas, Béatrice Dalle, elle adore Kurt Cobain, à un point que vous n'imaginez pas et que vous allez découvrir et comprendre maintenant. Le spectacle Comme As You Are qu'elle propose dans tout un tas de villes de France, c'est un hommage à Kurt Cobain. 10 textes lus par Béatrice Dalle, des textes du journal intime de Kurt Cobain, 10 chansons emblématiques de Nirvana pour les accompagner. C'est super beau, c'est super intense. Beau et intense, oui, c'est aussi un peu comme ça qu'on pourrait décrire le moment juste derrière la porte. Alors on toque à la porte de Béatrice Dalle juste avant qu'elle monte sur scène pour qu'elle nous raconte tout ça. En plus, c'est chouette, sa chambre, c'est le seul endroit où il y a la clim dans le festival. On est 2 heures avant son spectacle et Béatrice Dalle est de bonne humeur, elle a hâte de monter sur scène avec ses musiciens, mais donc elle prend le temps de nous accueillir, vous allez entendre, super bien. Bonsoir Béatrice Dalle.
1: Bonsoir.
0: Bienvenue sur Ici. On est au festival Sœurs Jumelles et ce soir, au théâtre, vous allez donner ce spectacle incroyable qui s'appelle Comme As You Are. Hommage à Kurt Cobain, ouais, en texte et en chanson.
1: Ouais.
0: Déjà, merci de faire ça, Béatrice, parce que moi qui ai fait un deuil, un grand deuil pendant un an à la mort de Kurt Cobain,
1: ouais,
0: je trouve que personne n'en parle. Et ceux qui en parlent, en parlent pas très bien. Et vous, en fait, je sens que vous l'aimez profondément. Est-ce que vous pouvez me dire...
1: Ça fait 32 ans que je suis sa veuve posthume, quand même.
0: Vous êtes la veuve?
1: Moi, je
0: pense... Je serre la main à la veuve de Kurt.
1: Je pense que oui, j'aurais pu être sa veuve,
0: ouais.
1: Ouais. Ouais.
0: Et je sais que c'est Jarmusch qui vous a fait découvrir Nirvana.
1: C'est en 91, on tourne Night on Earth. Et il me ramène des disques de New York. Et il y a Dinosaur Junior, il y a Nirvana. Et je sais plus le troisième. Et je découvre Nevermind avec lui, quoi. Et juste un détail, c'est que je n'avais pas vu la gueule de Kurt Cobain. Il se connaissait. Sinon, je leur dis, amène ton ami, chérie.
0: C'était son pote. Vous auriez pu le rencontrer à ce moment-là.
1: Ouais, ouais, il connaissait bien Courtney Love, surtout. Je dis, alors, ça ne serait pas de la famille, comme ça. On peut se voir tous les quatre, ça va être bien. Oui, oui, non, j'aime ce mec passionnément, j'aime sa poésie. Et si je suis complètement honnête, il ferait du zouk, j'en ai rien à foutre tellement je le trouve sexy.
0: Mais c'est ça qui est hyper intéressant, Béatrice. C'est qu'en fait, pour plein de gens, les rock snobs, ils disent non, mais nous, on ne s'intéresse qu'à la musique.
1: Mais pas du tout.
0: Vous embrassez complètement Nirvana, Kurt Cobain, tout.
1: Mais moi, je dis au paradis, mec, ça fait 32 ans que tu te reposes, repose-toi bien, parce que je vais pas te laisser t'en sortir.
0: Kurt Cobain, pour celles et ceux qui ont été fans de Nirvana, c'est le plus grand cœur brisé du monde quand on apprend sa mort à 27 ans, par suicide en plus, alors que c'était quelqu'un qui dégageait tellement de lumière. Est-ce que vous, quand vous avez appris son suicide à Kurt Cobain, vous avez été étonné, surpris, vous êtes tombé de l'armoire?
1: Pas du tout, parce que je me souviens justement avec Jim, moi j'ai été mon premier mari, où je me souviens de cette phrase avant le suicide de Kurt Cobain, où il disait chaque bouffée d'air que je respire est une torture, et Jim me répète ça, ils se sont parlé au téléphone, et qu'il avait dit cette phrase là, et j'ai pensé, il en a plus pour longtemps. Donc non, ça m'a pas tellement surprise. Mon frère, pas mon frère de sang, mon frère de cœur s'est suicidé aussi. J'ai eu plein de gens comme ça autour de moi. Et souvent, s'il y a des gens qui culpabilisent parce qu'ils ont pas à sauver, tu peux pas sauver quelqu'un qui c'est presque à ce point-là une pathologie, quoi, où tu ne peux rien faire. Il y a quand même une interview de Cobain où quand il écrit Something in a Way, il est sur un pont à Aberdeen, il veut se jeter en bas. À un moment, il dit, je suis malheureux depuis 25 ans, il est mort à 27 ans. Et moi, le texte que je préfère de son journal intime, c'est quand il dit ce qu'il ressent quand il est enfant, qu'il pense qu'il est un extraterrestre. Moi, ce texte, il est bouleversant, de ce qu'il repense quand il est petit garçon. Et j'ai vu, et ça il y a peu de temps, il y a quelques mois, une interview de la mère de Kurt Cobain qui dit, il m'a fait écouter, il a

0: On est toujours au festival Sœurs Jumelles avec la seule, l'unique Béatrice Dalle qui rend hommage au seul et unique et regretté Kurt Cobain. Un spectacle canon qui s'appelle Comme As You Are, chanson de Nirvana évidemment. 10 chansons de Nirvana, 10 textes que vous avez choisis dans le journal intime de Kurt Cobain.
1: Mais maintenant on l'a créé avec Bastien Burger et Youvdi, et maintenant on est avec Maïva.
0: Maïva de Bandi Bandi.
1: Et autant je trouvais extraordinaire quand Kurt Cobain chantait Rape Me, qui n'est pas du tout évidemment l'apologie du viol.
0: Le contraire.
1: Mais au contraire, qui dénonce tout ce qu'on fait aux femmes, subir aux femmes. Je trouve ça bien aussi qu'une femme le chante. Ouais. Ce soir, c'est une femme qui chante ça. Et je trouve ça bien aussi, quoi. C'est pour ça, tu sais, des fois, là, je passe à autre chose, mais quand sur les réseaux sociaux, tu mets un truc qui ne plaît pas, mais qu'est-ce que c'est grave. Occupez-vous des mecs qui fracassent leurs meufs, occupez-vous des gens qui touchent aux enfants, pas des... Tu sais, maintenant, c'est un crime contre l'humanité de poster un truc qui ne plaît pas, quoi.
0: Vous pensez que Kurt Cobain, s'il ne nous avait pas quittés dans les années 90, s'il était encore là aujourd'hui, il ferait des stories sur Instagram?
1: J'en sais rien, j'espère qu'il les ferait avec moi.
0: Des selfies en vacances tous les deux?
1: Tous les deux, n'importe comment, j'en ai rien à foutre.
0: Comment vous les avez choisis, les textes du journal intime de Kurt?
1: On les a choisis en même temps avec Emmanuel Poitnat, et puis les morceaux de musique qui sont, j'ai envie de dire, 80% du spectacle, c'est quand même Bastien qui le fait, parce que c'est un musicien extraordinaire, et rejouer tout seul sur scène la musique de Nirvana, c'est une performance incroyable. Maïva a une voix incroyable. Moi, j'ai juste choisi des textes qui

0: montrer pour ceux qui ne connaissent pas, parce qu'on a plein de gens très jeunes qui sont venus et qui ne connaissaient pas tellement Nirvana, et pour voir l'homme qu'il était, et tu sens. Mais il y a des choses que j'ai enlevées parce que je me disais c'est un hommage que je lui rends. Et il y a des choses que je trouvais juste humaines parce que c'est aussi un être humain. Moi j'ai tendance à tellement mystifier les gens que j'aime passionnément que je ne veux pas voir les défauts, je ne veux pas voir qu'il avait comme on a tous, tu vois. Et je ne veux faire sortir que les choses belles de lui. Et par exemple, il y a des choses qu'il critiquait, ben je ne l'aimais pas. Il n'est pas question que je parle de sa meuf, Janick, sa meuf.
1: Bisous Courtenay, si tu nous écoutes.
0: Pas bisous du tout. Non, non, si je l'avais rencontrée 2 heures avant elle, elle n'existait même pas. Son mec, je le séquestrais, j'en ai rien à foutre. Mais je lui ai laissé aucune chance de m'échapper. En plus, il est mignon parce qu'il y a une interview de Louis. Il dit, vous savez, moi, il est tellement pas sûr de lui. Il dit, je m'aime tellement pas que si c'est celle qui veut bien de moi, j'y vais.
1: Alors là, il faut le dire, Béatrice, pour celles et ceux qui n'ont jamais vu le visage de Kurt Cobain.
0: Il est super joli.
1: Mais d'une beauté, c'est des grands yeux bleus. Un peu Jésus, en vrai.
0: Ah, mais c'est pour ça qu'il est en train de devenir le messie du rock, le mec. Quand.
1: Ouais, un peu Jésus,
0: il
1: mais sexy.
0: Il est tellement beau. Mais à la fois, il y a plein de musiciens pas très beaux et par leur talent de musicien, deviennent hyper sexy, quoi. Ouais, je suis sûr que Mozart, tu vois, des représentations, il n'y a pas de photo, le représentant devait avoir un charme fou. C'est la rockstar de cette époque, ouais. Où il se tapait toutes les plus belles gonzesses, il fait 1m50 au garrot, mais le mec doit être tellement fascinant que je pense que j'aurais été aussi amoureuse de lui que peut-être plus.
1: C'est bien, à toutes les époques, vous en avez une rockstar.
0: Il y a un zico à prendre, c'est sûr.
1: Il y a le côté musicien, mais il y a aussi le côté humain, homme, qui était Kurt Cobain, qu'on découvre dans le spectacle. Et c'était un type super droit, qui n'a pas eu peur de se couper d'une partie de son public en disant « Alors moi, les homophobes, venez pas me voir.
0: Sûr.
1: Les fachos, venez pas me voir. » Ça aussi, ça vous touche ?
0: Bien sûr, parce que c'est quand même extraordinaire qu'il y a des gens qui ont décidé « Je vais te dire ce qui est bien de faire. Tu vas aimer celui-là, tu vas aimer celle-là et pas cela. » Je trouve ça, tu sais, mais déjà quand il y a eu le mariage pour tous en France, qu'on manifeste à ce point alors qu'on enlevait des droits à personne, on en donnait juste un peu plus à certains. Tu dis, mais qu'est-ce que c'est que tu vas dans plein de pays d'Afrique où l'homosexualité on les met en prison. Moi j'ai vu plein de documentaires où des jeunes femmes qui sont avortées dans certains pays d'Amérique du Sud prennent 40 ans de prison. Et ce qui est quand même extraordinaire, c'est quand les hommes se mêlent de ça. Parce que l'avortement, s'il y a quelqu'un que ça concerne, il n'y a pas un mec qui est concerné par ça. Moi je me souviens d'une femme féministe connue qui disait, elle n'a pas besoin, sa vie est féministe, en parlant de moi. Et c'est vrai. Moi, j'ai toujours fait ce que j'ai voulu, quand j'ai voulu, avec qui j'ai voulu. Et personne n'a le droit de me dire du monde. Je te dis, je n'atteins pas l'intégrité physique, morale de quelqu'un. Je fais du mal à personne. Ouais, je sors avec des mecs jeunes. Et alors, c'est pas ton cul, c'est parce que juste, t'as les boules de ne pas avoir les mêmes mecs que moi. Parce que sinon, je ne vois pas en quoi ça te dérange. Les hommes ont toujours fait ça, depuis toujours. Et alors ? Je fais du mal à quelqu'un, ils sont pas mineurs, hein. Je sors pas avec des mecs de 16 ans. Donc, ils sont plus jeunes que moi. Et alors? Voilà. Je pense que toutes les meufs, vous rêvez de ça, et vous avez pas les couilles de le faire, peut-être. Excusez-moi, j'enlève le mot couille, parce que souvent, le mot couille est associé à quelque chose de courageux. C'est dingue, ça. C'est dingue.
1: Du coup, comme Kurt Cobain, il a 27 ans pour toujours, il a l'âge idéal pour vous.
0: Ah, mais il serait absolument parfait. Mais de façon, à n'importe quel âge, il aurait été parfait. Tu sais, comme je t'ai dit, même s'il avait fait du zouk, et je déteste le zouk, il aurait été parfait s'il avait... C'est comme Hendrix. Même s'il avait joué du triangle, j'aurais adoré, j'en avais rien à foutre. Ouais.
1: Merci beaucoup.
0: Merci à vous.
1: On se quitte en écoutant Comme As You Are, parce que c'est le titre
0: obligé
1: du spectacle. Et j'espère que vous allez continuer longtemps à tourner avec. Hein.
0: Bah, j'espère,
1: partout,
0: c'est
1: hein.
0: Un tel plaisir d'être avec les deux. En plus, c'est un vrai plaisir. J'ai plus de plaisir à faire ça que tout ce que je fais.
1: Bah, continuez alors.
0: Ah ouais.
1: Merci.
0: Merci à vous.

0: Sur l'album Nevermind de 1991 et le spectacle Come As You Are, imaginé, voulu, rêvé par Béatrice Dalle, qui était hier au festival Sœurs Jumelles et qui se balade dans les théâtres partout en France. Sur scène avec elle, il y a Bastien Burger à la guitare et Maëva Nicolas, la chanteuse de Bandy Bandy, qui chante les chansons de Nirvana.
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0: Attention les amis, ceci n'est pas un exercice. Mylène Farmer a enfin communiqué sur son nouvel album. Égrégore sortira le 30 octobre prochain. Notez-le dans vos tablettes. Ne ratez pas cette sortie absolument exceptionnelle. Vous en entendrez parler sur votre radio ici. Évidemment, vous vous en doutez. Et puis en attendant, réécoutons une des chansons emblématiques de Mylène et un des clips les plus cinématographiques. Ça s'appelle « Libertine ».

0: la chanson, mais aussi le clip. Hein. N'hésitez pas à aller le chercher sur YouTube, par exemple, pour le revoir, hein, ce clip dans le 18e siècle. Un vrai court-métrage hein, de près de 11 minutes. Ça a vraiment révolutionné l'art du vidéoclip en France. Mylène Farmer. Allez, Décibel, c'est terminé pour ce soir. Merci à l'équipe de l'émission. Il y avait à Paris Iris Guitoni et Thomas Allard. Et à Rochefort, Hervé Dunf, Paul Caillot et Géraldine Mayer. Il y avait vous aussi et les sœurs jumelles qui nous ont bien accueillis. Demain, attention, le rendez-vous est à 19h.
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3: Bonjour la France, j'espère que tu vas bien. La France, ah là là là là. Comment ça va Éric Bastien ?
4: Bonjour Valérie, la France, là là là là là là. Ça va très bien, là là là là là.
3: Eh ben c'est super. Voilà. Je vous rappelle les cadeaux pour la finale de demain.
4: Déjà.
3: Oh, bah, le temps passe vite. Vous savez, on rajeunit pas.
4: Évidemment.
3: Alors, je vous rappelle que vous gagnez pour le premier prix 2 places VIP pour assister au concert de Katy Perry. Hein, c'est le 12 juillet. Alors, c'est le 12 juillet au Zénith de Nancy. Alors, vous aurez évidemment un accès prioritaire, un accueil personnalisé, un espace privatif pour vous retrouver avant et après le spectacle dans un cocktail dînatoire, 100 euros de carburant pour aller à Nancy. Et c'est pas tout, parce que nous, on est hyper gentils. Figurez-vous que vous passerez la nuit dans une suite pour deux personnes avec deux petits déjeuners au cottage Nancy Brabois Maison Mangin. Voilà, un truc de fou, quoi. Et puis, c'est pas tout. Parce que oui, on est généreux. Je vous le rappelle que toute la semaine, pour tous les participants, les gagnants comme les perdants, on gagne 2 places de ciné pour aller voir Les Parfaits au pluriel, Arnaque en famille, avec Audrey Fleurot et Ramzy Bédia. Donc ça, c'est pour tout le monde. Le premier prix, c'est Katy Perry. Qu'est-ce qu'on gagne si on ne gagne pas ça ?
4: Eh, vous savez parler du cottage Nancy. Je vous le dis depuis le début de la semaine.
3: Oui.
4: Toute la team et la famille Malongo sont sur place. Déjà, ils sont dans les backstage pour Katy Perry.
3: Oh, okay.
4: Et au cottage Nancy, ils sont installés. Alors, ils ont mis en place 5-6 machines espresso. Mais parmi ces machines, il y en a une qui sera pour vous. Avec 32 dosettes, 6 verres en verre. Tout ça par Joe, la légende.
3: Eh ben, on accueille tout de suite nos candidats. Bonjour Anne-Sophie, bonjour Stéphane,
5: bonjour.
3: Comment ça va ?
6: Bonjour.
3: Alors Anne-Sophie, tu joues avec moi et tu joues aussi avec ICI Sud-Lorraine.
6: Oui.
3: Tu as 43 ans, tu habites Sanchez dans les Vosges.
6: Exactement.
3: Alors t'es Sanchoise, t'es Sanchaise, t'es quoi ?
6: Sanchéen,
3: Sanchéenne. Ah oui, d'accord, toujours, je ne trouve jamais. Sanchéen, Sanchéenne. Tu es mariée avec Alban.
6: Oui.
3: Tu as deux filles. Comment s'appellent tes filles ?
6: Alors, mes filles s'appellent Jade et Sacha.
3: Oh là là là là là là. Je vois qu'elles ont 8 et 13 ans. T'as encore une petite année de tranquillité avant les tourments de l'adolescence.
6: Ah ouais. En fait, ça commence un peu déjà.
3: Oh là là là là. Je suis de tout cœur avec toi.
6: Mais bon.
3: Eh oui,
6: bah c'est... Oh, merci.
3: Je suis dans tout cœur avec toi. Alors, il paraît que tu as un petit chien qui s'appelle Milou.
6: Oui. Ben, il est à côté de moi d'ailleurs là.
3: Alors c'est quoi comme modèle ? C'est un Milou vraiment ou...
4: Un Fox Terrier.
6: Non, c'est un Milou Russell Terrier, un mix de deux races.
3: Ah d'accord, ok. Bon bah c'est un terrier, ça creuse. Voilà, ok.
6: Ouais, ben, exactement. Ben, encore tout à l'heure, il avait la tête dans un trou. Donc...
3: Aïe, aïe, aïe, aïe, aïe. Mais c'est des chiens de terrier, ça te fait des trous, ça te...
6: Oui.
3: C'est un... Ouais, parfait.
6: Eh oui, en plus des loups.
3: Eh ouais. Alors tu es infirmière à domicile.
6: Oui.
3: Voilà. Avant, tu étais à l'hôpital, en tant qu'infirmière
6: aussi.
3: C'est
6: ça. Oui, oui, tout à fait.
3: Mais alors, rien à voir. Petite, tu voulais être paléontologue.
6: Oui, j'étais fan de... Bah, je pense que c'est Jurassic Park qui m'a dit. Et je les voyais, et je disais, oh, c'est ça que je veux faire plus tard. Mais j'ai voulu longtemps, encore jusqu'au lycée, je voulais encore faire ça.
3: Et alors, qu'est-ce qui t'a arrêté ?
6: Et après, en fait, fac d'histoire, tout ça, ça me branchait pas trop parce que c'est pas comme à la télé, en fait. Donc,
3: ah oui, c'est
6: c'était de longues
4: c'est plus
6: études.
4: Dur.
6: C'était plus dur que ce qu'on voyait. Voilà.
3: Ouais. Oui, puis surtout, il n'y a pas des vrais dinosaures qui sont reproduits quelque part. Ah là là là là là.
6: Voilà.
3: Alors, on va essayer tout de suite, ensemble, de marquer le premier point avec la première question, vrai ou faux. Tu as une petite ambiance militaire. Ça, c'est la femme d'Éric Bastien qui le réveille le matin.
4: Ah, terrible.
3: Alors, écoute bien. En Thaïlande, le service militaire se joue à la loterie. Alors, est-ce que c'est vrai qu'on joue à la loterie le service militaire ? Top chrono, 5 secondes.
6: Soyons fous, je dis oui.
3: Eh ben, t'as bien raison, soyons fous. Et oui, en Thaïlande, il y a une partie du service militaire qui fonctionne par tirage au sort. Et chaque année, il y a des hommes de 21 ans qui doivent participer à une sélection, donc à une véritable loterie. Et donc, bah voilà. Donc, bravo, premier point.
4: J'ai vu des images de ça, c'est vraiment moche, parce qu'il y a des gars qui n'ont vraiment pas envie d'y aller. Et il y a des types qui sont là, et un tir au sort.
3: Hunger Games.
4: Il y a des déceptions.
3: Voilà.
4: Stéphane est avec nous, avec ICI Paris, Île-de-France. On va l'accueillir avec plaisir. Ça va, Stéphane?
5: Ça va très bien, et toi?
4: Ouais, ça va super. Stéphane, il est dans le train, il est comme ça, voilà. On le suit dans ses voyages et ses pérégrinations.
3: Mais où vas-tu?
4: Ben oui, où tu vas?
5: Je vais sur Paris, visiter la Tour Eiffel.
4: Ben voilà, bien, oui, parce qu'il est de la région, il est de Seine-et-Marne, de Gretz-Armainvilliers. Bonne visite de la Tour Eiffel. Tu verras juste en haut de la Tour Eiffel, t'as tous les émetteurs radio. Si tu bouges un peu trop, plus personne pourra nous écouter. Voilà. Ouais, alors fais attention. Stéphane, tu
3: C'est drôle, toi.
4: Ben oui.
3: C'est drôle ce que tu viens de dire.
4: Vous couper la parole.
3: Ah, oh, c'est génial.
4: Pourra vous couper la parole. Ouais, parce qu'il y a un bouton spécial d'Amido. Donc,
3: ah, c'est ça.
4: Oui, bien sûr, c'est en place. Célibataire avec un chat, comment s'appelle ce petit chat, Stéphane?
5: Il s'appelle Pompon.
4: Pompon, c'est original comme nom.
5: Voilà. C'est comme le chat dans Le Cerveau avec Belmondo.
4: Ah oui, voilà, ah oui. Ah oui. Avec Bourville aussi, The Brain. Pompon, je ne savais pas qu'il s'appelait Pompon dans le film. Ok. Oui. Et c'est à cause du film que tu l'as appelé comme ça ou...
5: Oui, c'est à cause du film, ouais.
4: D'accord. Tu es agent d'accueil. Alors voilà quelque chose qui est intéressant. Au mois d'août, tu vas travailler au musée Grévin.
5: Oui, ça y est, ils vont... En fait, j'ai fait déjà un stage d'un mois chez eux au mois de mai.
4: Ouais.
5: Et ils m'ont proposé un contrat saisonnier 3 semaines au mois d'août.
4: Et tu vas faire quoi?
5: Alors, en fait, c'est pour accueillir les visiteurs, et les renseigner s'ils ont des questions sur les statues.
4: Ben, c'est génial, musée Grévin, musée avec les personnages de cire, sur les grands boulevards à Paris, avec tous les artistes que l'on aime, et puis il y a tout un pan sur l'histoire aussi, tu vas te régaler, et on te croisera avec plaisir. Petit, tu voulais être vétérinaire.
5: Oui.
4: Pour garder. Et finalement, bon, non. Pardon. Tu voulais être musicien.
5: Je voulais être vétérinaire parce que j'adore tellement les animaux que.
4: Ah, je comprends.
5: Que voilà, voilà.
4: Écoute, en tous les cas, nous, on est heureux de t'accueillir dans le train. On espère que ça va pas couper. T'es avec nous jusqu'à 13h. On a une première question qui arrive tout de suite et elle vaut un point avec. Oh là, pour les nostalgiques et ceux qui aiment les pubs. Écoutez.
7: Fraîcheur de vie.
4: Ça
3: nous rajeunit pas.
4: Il y a un mec, il y avait de l'eau aussi, il faisait du rat, il faisait du canyoning, ou je sais plus.
3: Bah, il y en avait plein, hein, mais vraiment la pub du chewing-gum des années.
4: Et d'ailleurs, vous êtes tellement un puits de science que vous savez que cette musique vient d'avant, c'est ça, je crois.
3: C'est une chanson américaine. Ouais. Where we went young and free. Nan, c'est une chanson.
4: Ah, l'intelligence de cette femme en une seule personne, quoi, ça, c'est fou. Les chewing-gums peuvent mettre jusqu'à 7 semaines à être digérés lorsqu'on les avale, ce qu'il ne faut pas faire. Top chrono, 5 secondes, 7 semaines pour être digéré.
5: J'y accéderai.
4: Alors c'est faux. Comme les autres aliments non digestibles, le chewing-gum traverse tout simplement notre système digestif. Il est éliminé en quelques jours. Donc de ce côté-là, il n'y a pas vraiment de souci. Mais bon, faut pas les avaler quand même. Hein, c'est pas terrible.
3: Hein. Ah non, moi j'en ai avalé plein quand j'étais petite. Merci bien.
4: Ah bah oui.
3: Allez, ça fait un point pour Anso, pas de point pour Stéphane. Et là tout de suite, ah là là, Thierry Pasteur. Oh. Bah c'est le coup de folie.
4: Bah, bien
3: quoi.
4: Sûr,
3: bah,
4: c'est le coup de folie.
3: Parce que
4: comme
3: vous écoutez ici, c'est le coup de folie.
4: Allez, toujours.

0: Le coup de folie, c'était Thierry Pastor, magnifique Thierry Pastor, je suis ici.
1: Ta ta ta,
0: bon, je vous prenais tout de suite mon cordilacté dans le train, il a raccroché. De toute façon, vous faites tout pour que je perde.
1: Oh, mais ce culot!
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1: Alors, nous sommes avec Anne-Sophie qui joue avec ici, Sud-Lorraine, qui elle n'est pas dans le train. On parlait juste avant de, avec Stéphane, il dit qu'il adore les animaux, mais toi aussi, tu adores les animaux.
3: J'adore.
1: Tu fais des dons à 30 millions d'amis à la SPA, c'est génial.
3: Oui, c'est important. J'adore les animaux et quand je vois ce qu'on peut leur faire subir, ça me rend malade. Et...
1: Ah, moi aussi.
3: Et c'est pour ça que je voulais être vétérinaire aussi quand j'étais gosse. Mais j'ai fait un stage, c'est le stage quand t'es en troisième.
1: Ah oui. Le fameux.
3: Et quand j'ai vu les chiens arriver dans des états, il fallait les amputer, il fallait euthanasier, et j'ai pas supporté, je pleurais tous les soirs, j'ai dit je peux pas.
1: Comme moi. Mais par contre, bien que tu donnes des sous à 30 millions d'amis à l'SPA, parce qu'ils font un travail remarquable.
3: C'est ça, exactement, et je tiens vraiment à les féliciter pour tout ce qu'ils font pour les bêtes.
1: Alors, tu aimes les animaux, tu as le petit Milou, on a vu, mais alors tu adores jardiner, il paraît.
3: Oui,
1: qu'est-ce qu'il y a dans ton petit potager? Fais-moi rêver.
3: Alors, il y a des courgettes, des concombres, des tomates, des poivrons, des haricots qui peinent à pousser.
1: Ah.
3: Oui, oui.
1: Pourquoi ils poussent pas? Il fait trop chaud?
3: Soit c'est trop chaud, soit il pleut trop. C'est compliqué.
1: Ouais, c'est compliqué.
3: C'est compliqué.
1: Non, les haricots.
3: Et puis des petits oignons.
1: Alors, du coup, après, tu cuisines tout.
3: Les ratatouilles du jardin.
1: On adore les ratatouilles du jardin. Et figure-toi, Eric Bastien, parce que c'est notre plat préféré, elle fait des lasagnes.
0: Évidemment, bien sûr. Et maison, je suis sûr.
3: Bien sûr, je fais la sauce tomate avec aussi.
1: Oh là là là là. Mais attention, là, c'est aussi pour toi, Eric.
0: Oui, allez.
1: Et oui, parce qu'elle fait. Non, elle fait des gâteaux, des muffins à la cerise, des cookies, des crêpes et des confitures.
0: Anne-Sophie, 116 avenue du président Kennedy dans le 16e. Tu sais, tu mets tout ça dans un Tupperware, tu emballes dans un paquet cadeau avec un petit billet de 500 et tu nous envoies tout ça avec bonheur.
1: Voilà. Alors, tu as déjà.
3: La confiture de la street était bonne.
1: Oh, ça va, arrête, tu me fais rêver. On va marquer le deuxième point qui a une petite ambiance. Alors,
0: vous imitez les phoques parce que vous faites bien le dauphin.
1: Non, je fais le dauphin, mais je sais pas faire le phoque. Enfin, je peux faire comment il marche.
0: C'est ridicule.
1: Voilà. Alors, écoute bien. Face à la disparition de la banquise, la Norvège a installé des plateformes artificielles pour aider les phoques à survivre. Face à la disparition de la banquise, la Norvège a mis des plateformes artificielles pour aider les phoques à survivre. Vrai ou faux? Top chrono, 5 secondes.
3: Je dirais faux. J'en ai jamais entendu parler.
1: Eh ben non, c'est vrai. Il y a des chercheurs qui ont testé des plateformes de glace artificielle pour aider évidemment les phoques. Et ça marche très très bien. Et c'est temporaire, mais au moins ils peuvent se reposer, se reproduire. Pas de points, mais tu as appris un truc.
0: Oui, donc ce qui fait toujours qu'un point pour Anne-Sophie et zéro pour Stéphane. Est-ce qu'on a retrouvé Stéphane dans son train ou pas du tout?
4: Oui, je suis là.
0: Voilà, Stéphane qui prend des risques, qui fait le voyage avec nous, c'est bon ça. T'as payé ton ticket, tu vas pas te faire arrêter, ça va, tout roule.
4: Non, c'est bon, il y aura pas de problème.
0: Ok, on est bien. Stéphane avec ici Paris de France qui s'en va visiter la Tour Eiffel avant, je le rappelle, le travail au musée Grévin quand même, c'est exceptionnel ça, pour le mois d'août. Alors on va parler de jardin, je reprends ma guitare parce que tout à l'heure vous m'avez écouté jouer avec la guitare. Vous avez vu?
1: Ouais, tu joues très très bien. Hein.
0: Tu peux quand même entendre que je fais.
1: C'est fabuleux.
0: Exactement, le fabuleux destin d'Éric Bastien. Alors tu jardines aussi, parle-moi un petit peu de ton potager.
4: Ah oui, moi c'est une passion que mon papa m'a transmise. Et cette année je me suis lancé, parce que maintenant il est âgé, et je me suis lancé moi-même tout seul comme un grand. Mm-hmm. Et j'ai fait des tomates, cerises, des tomates normales, des salades, et surtout mon fruit préféré qui est les fraises.
0: Les fraises, voilà, c'est bon ça les fraises, surtout l'été, une petite envie de fraises aussi, voilà. Bon, il cuisine pas trop notre Stéphane, non, parce que quand il le fait, c'est raté, hein, c'est cauchemar en cuisine ton truc.
1: Ah Ah ouais, c'est... non, ça c'est déco. Je t'adore Roxane, mais j'aimerais que tu n'associes pas mon émission à Cauchemar en cuisine, non, parce que...
0: Remettons en place les choses. Le générique qu'on a écouté juste avant et qu'on va remettre,
1: c'était déco.
0: Cette excellente émission qui arrive sur M6 à la rentrée. Bien sûr. Alors que moi, je voulais parler de Cauchemar en cuisine.
1: En cuisine, ouais.
0: Sur M6 également, avec Philippe Etchebest. Bon, tout ça pour dire que tu fais du trop cuit, quoi. Tu sais pas cuisiner, quoi.
1: Je sais pas.
4: Non. Oui.
0: Tout ça pour ça, Stéphane. Bon, Stéphane, on va jouer. Attention, le train à destination. On y va dans le taquet. Prochain arrêt.
2: Le dernier mètre, ouais.
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0: Tu connais ça?
1: Ah bah oui, parce que moi j'en ai fait du pâte à roulette, hein, j'ai l'âge, hein, je t'explique.
0: À la main jaune?
1: Ah, mais bien sûr, à la main jaune.
0: Pour ceux qui connaissent, ça parle de la main jaune. C'est dans le film La Boum, là, on les voit avec les patins à roulette. Bon, Marie-Paul Bell, pour parler des patins à roulette, Stéphane, pour un point, les patins à roulette ont été inventés avant le vélo. Avant le vélo, vrai ou faux, top chrono?
4: Je dirais que c'est faux.
0: Eh ben c'est totalement vrai, les premiers patins à roulettes apparaissent vers 1760, c'était inventé par un Belge d'ailleurs, alors que le vélo n'arrive qu'en 1817. Voilà.
1: Et à la main jaune, c'était des rollers, hein, c'était pas des patins à roulettes.
0: Ils faisaient pas du patin à roulettes à la main jaune?
1: Non, les patins à roulettes, c'est un truc avec des lanières en cuir que t'attachais sur ta godasse.
0: Ah, ça m'excite.
1: C'était horrible, c'était casse-gueule, alors que le roller, t'avais la chaussure et tu mettais le pied dedans. Oh, voilà. Allez, ça fait un point pour Anso, pas de point pour Stéphane, et là tout de suite... C'est de circonstance. 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

0: Pharrell Williams, Happy, comme tous les jeudis.
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1: Nous sommes au taquet avec Anne-Sophie qui a un point et Stéphane qui n'a pas de point. Alors, Anne-Sophie, ah là là, Anne-Sophie, elle aurait aimé déjeuner avec lui. Eh hein. Oui. Bon. Ça va pas être possible, tu sais.
3: Ça va être compliqué.
1: Ça va être compliqué. En plus, t'as même pas pu le voir en concert.
3: Ah, ça c'est mon grand regret, ouais. Ah, j'aurais été, je pensais extraordinaire à voir. Ouais.
1: Ah bah oui, ça c'est sûr. Tu as vu le film qui est sorti ?
3: Ah oui, bien sûr, il est génial, ah, il est génial.
1: Bon bah déjà au moins t'as vu le film, déjà c'est pas mal.
3: Voilà.
1: Bon, je peux pas te promettre un déjeuner avec Michael, c'est fortement compromis.
0: Sauf pour ceux qui pensent qu'il n'est point décédé.
3: Oui, bon,
0: et qu'il a rejoint Elvis toujours, et tous les autres.
1: Ah oui, donc on est sur du complotisme. D'accord.
0: Beaucoup voilà. Pensent à cela. Hein.
1: Bien sûr. Alors, ouais. Écoute, c'est simple. Là, il va y avoir juste l'intro de la chanson. Non, non, je t'ai entendu soupirer. Non. Non, voilà, je préfère que tu dises que.
3: Allez.
1: Alors, il y a l'intro, c'est l'une après l'autre. C'est vraiment des tubes, chérie. Tu vas les reconnaître. Écoute okay. Bien, première d'accord. Intro.

0: Allez, c'est qui chante? Top chrono.
1: C'est Imagine de John Lennon.
0: Ah bah tu vois, fallait pas soupirer. Pourquoi t'as soupiré? Alors que c'était Imagine all the people. Eh oui, living in the
2: moment. Tout ça, tout ça.
0: On adore cette chanson, la plus belle chanson de John Lennon. Eh oui, donc t'as déjà un point.
1: Le texte est très beau, oui.
0: Ah, tu vois. Alors attention, c'est encore plus facile.
2: C'est pour vous ça.
0: C'est une spéciale dédicace de la programmation d'Éric Bastien.
2: Ouais,
0: qui sait à quel point j'aime cet artiste. Allez.
2: Ah, fastoche.
1: Ah. Michel Sardou.
0: Voilà, c'est Michel Sardou, les lacs,
1: les lacs du Connemara.
0: Brûlés.
2: Tu la chantes, hein, tu vois.
0: Bah, je la connais quand même.
2: Allez, encore.
0: C'est pas parce que je préfère Johnny que. Voilà, ça suffit, jingle. Allez, Anne-Sophie, tu as 3, ma chérie, bravo.
2: Ah, Stéphane qui est en train, rappelons-le, hein, Stéphane que nous suivons depuis midi.
0: Voilà.
2: Un petit point SNCF, Stéphane, comment ça va? Ça se passe comment, le trajet?
0: Tu es à quel niveau de l'arrivée de la Tour Eiffel?
3: Pas loin. Je suis à Val-de-Fontenay, donc ça fait encore... quelques stations encore.
2: Okay. Écoute, avant 13h, on s'engage à ce que tu arrives au pied de la Tour Eiffel. Stéphane, merci d'être avec nous. Donc, on a bien compris que tu habitais du côté de Marseille. Et on salue tous les Marseillais. Oui, tu peux dire que la vanne n'est pas bonne. Allons-y. Voilà, c'est ça. C'est des vannes de fin de saison, je vous l'ai dit.
0: Ouais, de fin de série aussi.
2: Je refuse totalement. Juste un mot avant de faire le quiz. On va écouter un petit extrait d'Indochine. Parce que t'es le fan absolu. T'as même les tatouages. T'as le tatouage.
3: Oui, j'ai un tatouage de mes trois idoles qui sont Jean-Louis Aubert, Indochine et Renaud.
2: Ouais.
3: Et dans un carré d'as.
0: Ah, t'as mis la tête de tes chanteurs dans, à la place des rois et tout ça.
3: Exactement.
2: C'est pas mal ça. C'est pas mal.
0: Et tu l'as où ce tatouage?
2: T'as discret ça.
3: Au biceps gauche.
0: Ah d'accord, biceps gauche.
2: Bon, okay, bah, très bien. Ouais. Fan d'Indochine, il a plein de vinyles, il collectionne les cartes postales, enfin voilà, il aime tous ces artistes comme Renaud. Et Jean-Louis Aubert, alors est-ce qu'ils sont dans ton quiz?
0: On verra bien.
2: Non, enfin voilà, non, ce serait trop simple. Bah on va partir sur des intros, hein, c'est exactement la même chose. Tu écoutes une courte intro, c'est-à-dire à peine 10 secondes, et c'est à toi de retrouver le chanteur. Voici le premier. Voyez, les extraits sont trop longs, les auditeurs sont tellement bons, les candidats sont exceptionnels. Tu as dit que c'était
3: Bruce Springsteen.
2: Oui.
0: J'adore ce mec.
2: Ouais. Ça fait quand même déjà un premier point.
0: Bah oui.
2: Ce qui à cette heure-ci était quand même assez inattendu et inespéré pour moi. Mais...
0: j'aime ce coaching négatif.
2: Ouais, Stéphane, je sens qu'il y a un deuxième point qui arrive. Et là, on part très très loin.
0: Tu te tais, pas d'indice.
2: Tu te tais, pas d'indice. Oh là là! Et t'as le titre?
3: Belle Hiver-Mer.
2: Oh, oui, oui.

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2: Je vous rappelle que demain, pour la finale, il y a deux très beaux gâteaux.
3: Oui, voilà, ah bon c'est ouais, quelle heure le brunch?
2: Alors, il y a deux places VIP pour assister au concert de Katy Perry le dimanche 12 juillet au Zénith de Nancy. Vous aurez évidemment un accueil personnalisé. Vous allez avoir un cocktail dînatoire, des places premium, un parking, 100 euros de carburant pour y aller. Ça, c'est le premier prix. Et le deux... Ah oui, évidemment, vous aurez l'hôtel hein, pour sur place.
3: C'est
2: vous
3: mieux.
2: Inquiétez même pas.
3: Oui.
2: Et ensuite, on aura pour tous les participants, gagnants comme perdants, deux places de cinéma pour aller voir le film Les Parfaits, Arnaque en famille avec Audrey Fleurot et Ramzy. Et c'est pour le deuxième prix, c'est évidemment notre sublime machine à café Joe Malongo avec 32 dosettes, 6 verres en verre, jingle, reprise de la compète. Alors, je rappelle que nous sommes avec Anne-Sophie, qui joue avec ici Sud-Lorraine, qui a 3 points, et Stéphane, ici Paris, Île-de-France, qui en a 2. Alors, Anne-Sophie, nous allons parler d'amour. Voilà. Oui, eh oui, nous allons parler de ta rencontre.
4: Avec lui.
3: Ah, c'est pas d'aujourd'hui, ça.
2: C'est ça, Jérôme. Mon épaule. Oh là là. Bah oui. Alors, je vous explique, hein, Sophie, elle a 43 ans. Bon, elle rencontre son chéri, elle était célibataire. T'avais un cousin qui voulait absolument te caser. Hein,
5: oui.
2: Voilà. Du coup, il organise une fête pour un anniversaire en se disant, bon, allez, j'invite plein de célibataires. Et
5: voilà.
2: Sauf que en boîte, là où il organise son truc, il y a un autre anniversaire. Et qu'est-ce qui s'est passé?
5: Alors là... J'ai vu justement mon futur mari et je l'ai vu dans cet autre anniversaire. Je me suis dit, oh purée, mais c'est qu'il est mignon comme tout lui. Hein.
2: Tu repères le beau gosse, quoi. Hein, voilà.
5: Voilà, exactement, exactement. Je repère le beau gosse. Et du coup, à force de repérage, on danse ensemble et puis on sympathise et le petit bisou de la soirée.
2: Le petit bisou de la soirée. Mais enfin, lui, il n'avait pas tout compris au début parce que tu te faisais draguer par un autre mec. Donc du coup, lui, il n'avait pas capté les signaux. Hein,
5: de... Non.
2: Ouais.
5: Et c'est toujours comme ça, il y en a un qui vous plaît, mais c'est l'autre qui vient tout le temps sur votre dos.
2: Ouais.
5: Et...
2: Ça, on connaît, hein, nous les femmes. Nous les femmes.
3: Nous les femmes.
2: Alors,
3: bon. Quand est-ce qu'il y a eu Kiss Me là,
2: le soir, elle vient de le dire.
3: Il y a eu Kiss Me le soir, d'accord.
2: Donc il y a eu un petit bisou, échange de numéros, bim bam boum, on se revoit. Et ça fait combien de temps que vous êtes ensemble maintenant?
5: Eh ben, ça fait 16 ans.
2: Et oui, et ça fait 3 ans que vous êtes mariés?
5: C'est ça. C'est... Et qu'on a nos filles, et qu'on a, voilà, on a construit notre petite famille, donc c'est top.
2: Oh là là. Bon. Alors,
5: c'est que du bonheur.
2: C'est que du bonheur, évidemment. Alors ma chérie, c'est le moment de marquer 3 points de plus avec la question à choix multiples. Je vais te poser la question, je vais te proposer des réponses et à mon top chrono, tu auras 10 secondes pour me donner ton choix. Allez, tiens, je vais te faire écouter un petit truc très sympa.
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2: Sous l'océan. Henri Salvador.

0: sous l'océan. Pourquoi ? Parce qu'on va parler, bien évidemment, de la mer. Alors, sur une carte de l'Australie, si tu regardes la carte de l'Australie, où est la grande barrière de corail ? Où elle est ? Où elle se situe ? Alors, elle est... Écoute bien. Écoute. Est-ce que la grande barrière de corail est au nord-est de l'Australie ? Au sud-ouest de l'Australie ? Au sud-est de l'Australie ou au Damidoland ? Donc, sur la carte de l'Australie, où se trouve la grande barrière de corail ? Nord-est, sud-ouest, sud-est, au Damidoland. Top chrono, 10 secondes.
1: Allez,
0: c'est... Il n'y a pas nord-ouest, il y a nord-est. Il y a nord-est ou sud-ouest. Alors lequel des deux tu
2: veux ? Non, c'est nord. Je dirais nord-ouest.
0: Non.
2: Nord-est, oh, décidément.
0: Voilà, okay. Je te reprends parce que t'as dit nord. Mais voilà. Ok, oui, c'est ça. C'est la bonne réponse.
2: Nord-est. Oh là là, je suis bloquée.
0: Et ben voilà. Allez, c'est bien, c'est au nord-est, évidemment.
1: Bien. Je vous propose de retourner sur les rails avec plaisir pour retrouver Stéphane que nous suivons depuis midi. Stéphane, en direction de la Tour Eiffel, on s'est promis avant 13h que tu y serais. Où est-ce que tu en es ? On fait le point, hein, toutes les 5 minutes.
3: Je vais bientôt arriver.
0: Merci. Voilà, super.
1: Merci Stéphane, notre envoyé spécial pour ici. Stéphane, alors je rappelle qu'il est fan de Jean-Louis Aubert, de Renault, d'Indochine, qu'il a même tatoué voilà, les visages sur son biceps. Hein, c'est bien ça, hein, avec tous ses artistes préférés. Je sais que tu as un mec super bien, tu fais partie en plus d'une association, tu veux peut-être nous en dire un petit mot, qui s'appelle Unissons-nous en trois mots.
3: Oui, Unissons-nous. En fait, c'est une association qui aide les plus démunis. Et par exemple, à une famille qui demande, par exemple, une poussette et des couches ou quelque chose comme ça, on essaie de leur avoir dans les plus brefs délais.
1: Ok, tu aides les personnes en difficulté, voilà. Tu cherches des dons, des adhérents, des vêtements. Tu fais des maraudes aussi, un petit peu ?
3: Oui, et les maraudes aussi, on fait. Oui, tout à fait.
1: C'est super. Stéphane, tu collectionnes des vinyles, des DVD, des bandes dessinées, t'adores Louis de Funès, mais t'es fan des dessins animés japonais surtout.
3: Oui, surtout ceux de mon enfance, comme Albator, Capitaine Flamme, Goldorak,
1: Albator, Albator, et puis celle-là aussi. Les chevaliers du Zodiac, ouais. Ça parle à beaucoup de gens hein, qui ont vécu, qui étaient enfants dans les années 80. C'est Capitaine Flamme, Dragon Ball Z. Ce qui permet de comprendre que t'aimerais découvrir le Japon, j'en déduis. Hein.
3: Ah oui, ça, c'est mon rêve d'aller au Japon. Oui, ça c'est vrai.
1: Je te souhaite de le découvrir. Pour l'instant, découvrons ta question. Allons-y. Question à choix multiple, avec une petite ambiance. Mamet, c'est David Guetta. Quel animal imaginaire est aujourd'hui le surnom donné aux startups valorisées à plus d'un milliard de dollars ? Je répète, un animal imaginaire aujourd'hui qui est aussi le surnom donné aux startups valorisées à plus d'un milliard de dollars. S'agit-il d'un dragon, d'une licorne, d'un griffon ou d'un Davido Fox Terrier ? Bien que top chrono, dragon, licorne, griffon... Ou le Damido Fox Terrier entre deux rails.
3: Je dirais le griffon.
1: Ah, c'était pas loin.
0: Non, c'était pas loin. C'est pas la même bête.
1: Sur mes propositions, c'était la ligne au-dessus. C'était la licorne. La licorne, dans le monde de la tech, c'est un terme qui désigne une jeune entreprise qui n'est pas encore cotée, mais qui est valorisée à plus d'un milliard de dollars. Je suis désolé.
0: Alors, Stéphane, tu restes à 2. Anso, tu as 6. Et là, tout de suite, c'est le moment de s'ambiancer un peu.
1: Oui.
0: Voilà, il est l'heure, quoi. On va se poser.
1: Il est 1h15, quasi, là.
0: Donc on est à la maison, on est en voiture, on se fait une petite pause musicale. À tout de suite, mes chatons.

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1: J'aime quand on s'ambiance en studio. Si vous pouviez voir les chorégraphies, on dirait un pan,
2: oui,
1: Bastien.
2: Un phoque même.
1: Il tourne autour de la table en bougeant. Bon, bref.
2: Oui, je sors mes plumes. Tout
1: voilà,
2: ça,
1: voilà, voilà. Les trucs en plumes. Alors.
2: La grande Zaza.
1: Anne Soassis.
2: C'est son choix.
1: Stéphane à deux.
2: C'est aussi son choix.
1: Ça, c'est plus son choix. Alors, on va parler d'un truc qui m'a fait crever de rire parce que c'est arrivé à moult amis à moi. Anne-Sophie, c'est ma petite chèvre de la semaine. Parce que elle rencontre le fils d'un patient avec qui elle sympathise. Voilà, et puis elle le voit à l'extérieur et là, elle se rend compte que le gars, il est assez imbu de sa personne. Il dit toujours « Ah, moi, je, ta, ta, ta. » Et là, qu'est-ce qui se passe? Ta copine t'envoie un texto pour te dire « Ça s'est passé comment ?»
3: Et là, voilà. Et là, je réponds à ma copine, enfin, je pense répondre à ma copine en disant, oh la cata, laisse tomber, j'ai une fille, t'as papa qui se la pète, vraiment un trou du cul. Et je reçois la réponse, et la réponse, en fait, eh ben, c'était lui. Et je lui avais envoyé à lui le message.
1: Et il a répondu quoi, lui?
3: Il a répondu, oh ben, c'est bien, maintenant, je sais ce qu'il en est, à jamais.
1: Oh mon dieu.
3: Ah, oui. Quand j'ai raconté ça à ma copine, puisqu'on a ri, après ce moment, j'étais pas.
1: Bah oui.
3: Et après, j'ai dit, oh, puis après tout, bon, pas trop pire, c'est fait.
1: Bon, tu l'as jamais revu ou pas?
3: Non, je l'ai jamais revu.
1: Oh, bah oui, tu m'étonnes. Oh mon dieu. Bah oui, c'est-à-dire que c'est vraiment un fils à papa qui se la pète. Bon.
3: Oui. Oh ouais, ouais. J'aime pas les gens qui se la racontent comme ça. Non, moi j'aime bien les gens simples.
1: Eh bah, t'as bien raison, ma chérie. Moi non plus, j'aime pas les gens qui se la pètent. Alors.
3: Voilà, exactement.
1: Par contre, là, excuse-moi, mais avec ma réalisatrice Céline, on a eu un petit moment
2: de fraîcheur.
1: Non, d'angoisse. Parce que figure-toi que ma petite Anne-Sophie, elle a un talent inutile.
2: Ah.
1: Elle tord ses bras à 90 degrés à l'envers. C'est-à-dire, tu peux m'expliquer comment tu fais?
3: En fait, si tu veux, par exemple, si je pose mes mains à plat sur une table, la partie de devant le coude, en fait, et le coude vont se tordre et repartir de l'autre côté.
1: Ah, my God.
3: C'est une malformation de naissance.
2: On a essayé, mais.
3: Quand je fais ça à la maison, mon mari, il est dégoûté. Mes enfants aussi, elles partent en courant. Enfin, c'est dégoûté ce que tu fais, maman.
1: En régie, il y a Roxane qui a la technique qui fait. Moi aussi, ça, c'est mon truc. Bah, tu nous montreras comment c'est, Roxane, qu'on puisse voir en vrai. Voilà.
3: C'est bizarre, ça fait bizarre.
1: Ok, ça fait bizarre.
2: Pareil, avec des gens strange un peu.
1: Ouais, mais moi, j'adore. Ouais. Alors, ma chérie, écoute bien. Là, c'est à 6 points, t'es en tête. Je vais te donner l'opportunité d'en marquer 5 de plus. Grâce à la question cash et cette petite musique. Téléphone, on aime, c'est bon.
2: C'est un père à Stéphane qui adore Robert.
1: Ah, j'adore.

0: Nous repartons en direct, retrouver notre reporter depuis la Grande Couronne en direction de Paris. Stéphane, comment ça va dans le train?
1: Ça va super bien. En plus, il y a la clim, alors c'est bien.
0: Parfait. On est où là? Parce qu'on sera. Alors, pour ceux qui nous rejoignent, on s'approche de la Tour Eiffel, c'est là que tu vas.
1: Oui.
0: On en est où là?
1: Je suis à Rosa Parks, qui est juste avant Magenta.
2: Ça va, t'as encore un petit 20 minutes quand même.
0: Ça part grand monde tout ça, mais t'es pas loin. En gros,
2: t'arrives.
0: On y croit, il nous reste quelques minutes avant d'arriver au pied de la Tour Eiffel. Hein. Oula.
1: Oui.
0: Je sens le coup de frein.
2: Ah bah c'est le métro là.
0: Je sens que c'est bloqué. Bon Stéphane, alors bougeons avec toi depuis tout à l'heure. Stéphane, des petits soucis quand même, un petit gaffeur aussi, hein, Stéphane.
2: Ah oui.
0: Stéphane est dans une grande surface, il y a un monsieur qui propose de déguster du nougat. Qu'est-ce qu'il dit Stéphane?
1: Non merci, je suis pas très fromage.
2: Voilà. Ah bah oui bien sûr.
0: Oui le gars ne sait pas reconnaître du nougat du fromage. Bon voilà, non mais ça s'arrête pas là. Au cinéma, Stéphane, il vaudrait bien entrer dans une salle hein, si le film a commencé, mais qu'est-ce qu'on t'a dit?
1: Je travaille pas ici, monsieur.
0: Voilà, parce qu'il dit, est-ce que je peux rentrer? Est-ce que je peux aller là? Le film doit. Non, je ne travaille pas, voilà. Puis c'est comme ça, tout le temps comme ça, c'est pas fini. Il mange une galette des rois au boulot, alors qu'il a un plombage. Le plombage, il saute.
1: Voilà, à cause de la fève.
2: T'as croqué la fève.
0: Eh oui, alors du coup, il y a du sang un petit peu partout. Il a fallu aller chez le dentiste. Et après, tu travaillais. Le patron, il a pas aimé. Hein.
1: En plus, devant le directeur qui faisait un discours pour la nouvelle année.
0: Bon, je crois que je vais arrêter là parce qu'on a bien senti que voilà, du bon Pierre Richard quand même. Hein.
1: Voilà, c'est ça.
0: Nous allons tenter de t'offrir 5 points de plus, Stéphane, avec cette question. Cinéma, justement. Quel film a pour slogan, ça vaut 5 points, question cash, pas de proposition, que la force soit avec toi? Quel film a pour slogan que la force soit avec toi? Top chrono, 10 secondes.
1: Et la guerre des étoiles. Star Wars.
0: La guerre des étoiles, Star Wars.
2: Star Wars.
0: Bien sûr, créé par George Lucas en 77, c'est l'une des sagas les plus populaires de l'histoire
2: dans
0: du cinéma.
2: Dans un monde fort, fort lointain.
3: Que la force soit avec toi.
2: Je suis ton père.
3: Ouais, je suis ton frère.
2: Alors, Stéphane, tu passes en tête, tu as 7. Anso, tu as 6. Et là, tout de suite, vous écoutez ici et vous vous dites, mon Dieu, mais vers où va-t-elle nous emmener?
0: Tout le monde se pose cette question.
2: Évidemment.
0: Valérie.
2: Eh bien, je vous emmène avec Gaëtan Roussel. Tout s'en va. Tout s'en va, mais vous
0: tout
2: restez... Tout part à volo, vous restez ici, vous écoutez ici, on vous aime, à tout de suite.
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0: s'en va, Gaëtan Roussel.
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2: Et nous sommes au taquet avec Anne-Sophie qui a 6, Stéphane qui a 7. Ah, Anne-Sophie, nous allons raconter une dernière anecdote avant le bingo. Oui, parce que pour son enterrement de vie de jeune fille, bon, évidemment, elle a dû se déguiser, comme tous les trucs de machin de jeune fille, là. Alors toi, t'étais déguisée en licorne.
3: Oui, tout à fait. Avec, il y avait une petite jupe multicolore arc-en-ciel, il y avait une corne sur la tête, un serre-tête avec des cornes, et maquillée, maquillée, quoi.
2: Ouais, comme un camion volé. Voilà. Mais sauf que, bon, tu traverses la ville comme ça, mais t'as rencontré qui ?
3: Alors, il y avait un enterrement de vie de garçon au même moment. Seulement, j'étais toute seule, mes amis m'attendaient dans un bar, et moi, je sortais d'un salon de massage. Et là, je tombe nez à nez avec un enterrement du garçon et le monsieur était déguisé en zizi.
2: Voilà.
4: C'est normal. C'est normal. C'est la vie normale.
2: Alors, il paraît que vous avez fait une photo ensemble.
3: Écoute-moi. Ah ouais, non, mais il court vers moi. Il fait « Ah, je peux faire une photo avec la licorne. »
4: On veut le dossier, là.
2: Je veux cette photo.
4: Demain.
3: Mais je ne l'ai pas, cette photo.
2: Oh, comment ça, tu l'as pas?
3: C'est le zizi qui l'a, c'est pas moi.
2: C'est le zizi qui l'a, mon Dieu. Le zizi, si tu nous écoutes. Écoute-moi bien, tu nous envoies la photo. Voilà, alors.
4: Pour les gens qui prennent l'émission en cours, c'est compliqué, là.
2: Mais les gens qui nous suivent n'ont pas pris l'émission en cours. Ce sont des gens du Damidoland. J'en suis...
4: Maîtresse.
2: Je fais les points, ça faisait longtemps que je n'avais pas fait le point. J'en suis à 917 demandes.
4: Non, c'est vrai?
2: Oui. Alors, pour t'encourager à gagner ce bingo... Je vais te faire écouter un duo que tu adores.
5: Maintenant, mais pas après. Chéri, l'instant, balaye le passé. Certains voudraient vivre vieux.
2: Eh oui.
5: C'est une erreur.
2: Vianney et Renaud, maintenant. Maintenant, bah oui, maintenant, c'est le moment du bingo, ma chérie. Alors écoute bien. Le bingo, là, on est comme il fait chaud, on est parti sur une idée de parler de vacances. Donc à mon top chrono, tu vas me donner un maximum de noms de stations balnéaires. Donc toutes les villes qui ont des plages, hein, en gros. Voilà, toutes D'accord. les villes en bord de mer où on peut aller se baigner. Pas Lyon, par exemple. Hein, voilà, allez, top chrono, 10 secondes.
3: Alors, Biarritz, Marseille, Saint-Tropez, Cannes, Nice, Menton, Monaco...
2: Eh ben, tu m'en as donné 7. Il y avait Saint-Tropez, Sainte-Maxime, Saint-Raphaël, La Baule, Collioure, Lacanau, oui. La Rochelle, évidemment, Royan, Biscarrosse, Saint-Malo. Mais tu m'en as donné 7, c'est très bien.
4: C'est une station balnéaire française. Hein.
2: Alors, bah non, si tu veux, on peut parler de station balnéaire belge.
4: Sur Monaco, hein. Monaco.
2: Oh là là.
4: Ah bah excusez-moi.
2: Monaco.
4: Ah bah excusez-moi.
2: Oui, oh, ça
4: ah
2: va.
4: Mais excusez-moi.
2: Elle m'a pas dit Los Angeles.
4: Ah, excusez-moi,
2: elle
4: Monaco,
2: m'a dit Venice
4: Monaco
2: Beach.
4: Monaco n'est pas la France.
2: Oui, oh.
4: Alors
2: allez.
4: Alors ce point on l'enlève?
2: Oui, non, on l'enlève pas, c'est 7 et voilà. Et de toute façon, elle a dit très vite, je l'ai entendu au loin, elle a dit la boule.
4: C'est
2: voilà.
4: Là qu'on voit que vous 7. Êtes la présidente du Damidoland.
2: Exactement.
4: Bon, on sera aussi indulgent avec toi, Stéphane Petit.SNCF, bien sûr. Stéphane, que l'on suit depuis midi. Stéphane, alors on ne met plus le jingle SNCF, car il n'est plus dans le train.
2: Ah, voilà. Il est où maintenant?
4: Ben, où est-ce qu'il est celui-là?
6: Ben, je suis descendu justement à Rosa Parks pour mieux participer à l'émission.
2: Ah, c'est bien.
4: C'est fait. Gentil. Voilà. Mais t'es pas la Tour Eiffel, du coup. T'es pas arrivé.
6: Faut pas que ça coupe. Non, je suis pas arrivé. Je vais arriver après.
4: On fera un point à 14h, à 15h, à 16h, dans toutes
2: oui,
4: les éditions
2: oui,
4: d'après-midi,
2: oui,
4: les journaux.
2: Et surtout, on veut la photo. On veut la photo.
6: Surtout que j'ai déjà fait un stage chez vous. À Issy-Lorraine, justement.
4: Oui, ah, oui, bah, oui. On se souvient, on a des photos de cette époque-là.
2: Non, mais par contre, moi, je veux la photo de toi devant la Tour Eiffel quand tu arrives.
4: Ah oui, c'est pas mal.
2: Tu l'envoies à
4: Je vous rappelle, Stéphane, pour ceux qui aiment visiter Paris l'été, il y a beaucoup de gens de toute la France qui viennent visiter Paris l'été parce qu'il y a moins de monde. Bah oui, il y a moins de monde, c'est plus sympa. Eh bien, il sera au musée Grévin, Stéphane. Alors, c'est pas le personnage de Stéphane Merde. Hein. Stéphane, c'est un vrai, il bouge pour de vrai.
2: Il accueille les gens.
4: Exactement. Enfin, il les accueille ici, il n'y a pas de problème de douane à l'entrée, hein, parce que la douane américaine, quand tu voyages.
6: Oui, hein, je m'en souviens de ça.
4: Ouais, qu'est-ce qui t'est arrivé? T'as voulu faire un.
6: En fait, je me suis fait un délire tout seul, c'est-à-dire de partir à Los Angeles pour voir un showcase qui s'appelle WrestleMania 21 en 2005. Et à l'arrivée à l'aéroport, j'ai fait sonner l'alarme, quoi. Voilà.
4: Tout simplement, ils n'ont pas apprécié, voilà. Mais ça s'est bien passé, t'es rentré à la maison, ça va.
6: Tout à fait, tout à fait.
4: Allez Stéphane, t'es dans de bonnes conditions, t'es sur le quai du RER, je t'imagine bien. Et tu joues avec tout, c'est 6, non? C'est 6, hein, le score à battre.
2: 7.
4: Ah non, il n'y a pas Monaco, donc c'est 6.
2: 7. Laisse-moi tranquille.
4: Voici donc ton bingo. 10 secondes pour citer un maximum de noms de stations de montagne. Noms de stations de montagne. Allez, top chrono, 10 secondes.
6: Allez, la Plagne, le Jura. Je suis jamais allé à la montagne, ça va être difficile.
2: Eh ben, t'en as qu'un, même si elle avait marqué que 6, hein, voilà.
4: Avoria, Serre Chevalier, Chamonix, Val d'Isère, ouais. Méribel, Alpes d'Huez, où il fait même pas 20 degrés en ce moment. Eh oui, donc je vous jure que c'est vrai.
2: Bien, ma petite Anso, tu seras en finale avec nous demain.
3: Ah, voilà, bravo. Tu retires Monaco, du coup. Hein.
2: Oui, même tu peux retirer Monaco, t'as gagné. Ouais. Et puis Stéphane, tu gagnes les places de cinéma pour aller voir le film Les Parfaits. Ça, c'est magnifique. Je remercie Céline à la réalisation, Roxane à la technique, Sadika au standard, Maître Coupez au savoir, Éric Bastien.
4: Oui, écoutez, j'ai toujours perdu, j'ai encore perdu.
2: Oui, on fera un point demain. Vous
4: oui, s'il vous plaît.
2: Pas.
4: Oui.
2: Allez, je vous embrasse tous.
4: La finale.
2: Je vous embrasse tous un par un. Je vous aime très fort. Prenez soin de vous. À demain. Vous avez écouté Au Taquet, il est 5h, Paris s'éveille. C'est l'heure de quoi, mon petit chou?
4: C'est l'heure de, avant de se retrouver à midi d'ailleurs, je précise, c'est l'heure de retrouver Johan Rock, qui est très en forme, il arrive pour les petits matins là.
2: One for the money, two for the show. À tout de suite.

0: Est-ce bien utile de vous le présenter? C'était Michael et ses frères, la famille Jackson au grand complet.
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0: Alors que le jour n'est pas encore levé, vous, si, tant mieux, soyez les bienvenus en espérant que vous avez passé une bonne nuit. Ici, dès 5h, on s'occupe de bien vous faire démarrer cette journée avec les conseils pratiques qui vont bien pour améliorer votre quotidien et puis les chansons qui font du bien. Jean-Jacques Goldman et le groupe Chicago dans un instant, sans oublier les temps forts de l'actualité ce jeudi. Bonjour Cyril Ardoredon.
2: Bonjour Johan Rock, bonjour à tous.
0: Quelle est l'info de ce jeudi, la principale?
2: Nous reviendrons sur les feux de forêt qui touchent actuellement le sud de la France. 800 hectares dévastés entre l'Hérault et l'Aude notamment.
0: Ce matin, par ici, les économies passent au crible. Vos factures de gaz et d'électricité pour mieux vous faire économiser. Et puis ce matin, vous le savez, on aime vous écouter. Racontez-nous ce que vous comptez faire de cette journée. 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
0: Ravi de vous savoir des nôtres. Ce jeudi, il est 5h. Le journal présenté par Cyril Ardoredon et la pression est forte face aux feux de forêt.
2: 6 départements des Pyrénées-Orientales aux Bouches-du-Rhône sont en alerte rouge pour cette raison, alors que plusieurs incendies se sont déclenchés hier, dont un qui a démarré à Beaufort dans l'Hérault avant de poursuivre son évolution dans l'Aude. Au moins 800 hectares sont déjà partis en fumée. Clément Rouvière est le maire adjoint de Meillac dans l'Aude, commune touchée par les flammes.
3: Nous avons eu 200 personnes qui ont été évacuées, principalement des lotissements et que nous avons recueilli près d'une cinquantaine de personnes dans notre salle des fêtes. Ces conditions de chaleur, de sécheresse sont très importantes. On a une végétation qui est très sèche. Il faut se rendre compte que depuis le mois de mai, on n'a pas eu une seule goutte de précipitation, ce qui fait que les sols sont très secs et le vent n'arrange pas la situation. Et on peut craindre, hélas, de futurs incendies dans les semaines à venir. J'appelle la population à être très prudente. Les personnes évacuées sont invitées à rester en sécurité. Les personnes qui sont confinées dans le village sont priées de rester chez elles également. On demande à ce qu'il y ait le moins de circulation possible dans les rues pour bien laisser le passage des véhicules de secours.
2: Et d'autres incendies touchent le sud du pays. Plus de 200 hectares de forêt ravagés à Rognac et à Lançon-Provence, près d'Aix-en-Provence. Dans le Var, une trentaine d'hectares brûlent à Fréjus. Incendie est désormais fixé. Plus de 2000 occupants de camping ont été un temps mis à l'abri. Dans ce contexte, Sébastien Lecornu, le Premier ministre, promet de s'attaquer en même temps à l'atténuation du changement climatique et à son adaptation. Le gouvernement est très critiqué par l'opposition de gauche pour sa gestion de la canicule. Les écologistes et la France insoumise promettent de déposer une motion de censure. Et l'exécutif, Paul Barcelone, joue donc la carte de la surmobilisation.
4: Opération déminage avec une nouvelle cellule interministérielle de crise délocalisée à Marseille autour de Sébastien Lecornu, le Premier ministre sous pression politique aussi, accusé par les écologistes d'avoir des morts sur la conscience et d'être en partie responsable de l'impréparation du pays, alors que des députés de la France insoumise ont annoncé se rallier à leur motion de censure. Sébastien Lecornu leur reproche de faire des calculs politiques, de générer de l'instabilité dans un moment de vérité pour le pays. Lors du Conseil des ministre Emmanuel Macron a lui appelé le gouvernement à tirer profit du léger répit du moment pour anticiper les conséquences de la prochaine canicule, principalement pour les agriculteurs. Sébastien Lecornu doit justement animer demain une réunion spéciale sur le sujet, alors que le président réfléchit à un déplacement sur le terrain, de façon à montrer que la priorité reste la mobilisation des services de l'État.
2: Paul Barcelone, et ce matin à 6h, les 4 derniers départements en vigilance orange canicule sont rétrogradés en jaune. Il s'agit dans le détail du Var, des Alpes-Maritimes et de la Corse. La carte de France colorée aussi ce week-end, cette fois-ci par bison futé. Premier week-end de départ en vacances, de l'orange partout demain dans le sens des départs. C'est même rouge pour le quart nord-est et l'Île-de-France. C'est orange pour le quart nord-ouest dans le sens des retours. Samedi encore, ce sera orange partout en France pour les départs et rouge pour le quart nord-ouest. Prévision complète sur ici.fr.
0: Ici, 5h04, la Coupe du Monde de foot et la la France de retour à l'entraînement.
2: Après leur très belle victoire 3-0 face à la Suède et avant le match face au Paraguay samedi soir, des exercices donc pour les Bleus à Boston sous un soleil de plomb, 35 degrés, et devant des médias internationaux subjugués par leurs prestations, Julien Froment.
5: Quand on demande aux journalistes de la presse internationale de décrire l'équipe de France en un mot, voici leur réponse.
6: Fantastique, spectaculaire.
7: Favorite.
5: Wu Cheng est journaliste pour le site chinois 163.com.
6: C'est incroyable. Offensivement, tu peux pas avoir autant de talents ensemble. Ouais, c'est incroyable.
5: De l'autre côté des Alpes,
8: Andrea Ramazzotti,
5: lui, travaille pour la Gazzetta dello Sport, le plus grand quotidien sportif en Italie. Il est habitué à voir de grands joueurs, mais un en particulier chez les Bleus le subjugue.
9: C'est incroyable. Je l'ai vu jouer par le passé au Bayern Munich, mais je ne l'avais jamais vu travailler d'aussi près. Donc c'est fascinant, la façon dont il touche le ballon, mais aussi sa manière de se comporter en dehors du terrain. Vraiment très impressionnant.
5: Même Pablo Polo, qui suit l'équipe de France pour le journal espagnol Marca depuis de nombreuses années, voit les Français favoris devant l'Espagne.
10: Avec les journalistes qui suivent l'Espagne, que j'ai eu l'occasion de parler, oui. Ils ont l'impression que cette fois, ça va être compliqué. Cette France, c'est dangereux.
5: Au Bleu de garder le rythme face au Paraguay samedi pour maintenir la flamme avec la presse internationale.
2: La France-Paraguay samedi soir, coup d'envoi à 23h. Rencontre à suivre en intégralité sur votre radio ici, sur ici.fr et sur notre chaîne YouTube. Avant match dès 22h30 et débrief après le match. Et puis les autres rencontres. La Belgique s'est imposée sur le gong aux prolongations 3-2 face au Sénégal. L'Angleterre bat la République démocratique du Congo 2-1. Et les États-Unis victorieux de la Bosnie-Herzégovine 2-0. Avant les Espagnols, champions d'Europe en titre, qui affrontent ce soir l'Autriche à partir de 21h. La météo.
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2: 5h06, bon réveil. Johan Rock, la météo aujourd'hui, c'est du beau temps sur une large partie du pays.
0: Avec tout de même à surveiller une petite perturbation qui s'étend ce matin de la Bretagne jusqu'au Hauts-de-France, en passant par les côtes normandes, brouillard, petite pluie. Une grisaille qui va s'étendre progressivement au cours de la matinée en direction du bassin parisien. Et puis pour le reste, les températures au lever du jour, elles sont relativement 12, 17 en milieu de matinée à Bordeaux, 12 à Aurillac, 16 dans la capitale, 20 à Lyon, alors que dans l'après-midi, le ciel sera chargé sur toutes les régions du nord-ouest avec des pluies donc sur la Bretagne, la Normandie et les Hauts-de-France. Sur le reste du pays cet après-midi, du grand beau temps. 30 à Toulouse, 24 à Biarritz, 30 à Strasbourg et toujours ces fortes chaleurs dans la région du sud-est. 35 la maximale à Montpellier ce jeudi après-midi. Et chez vous, comment ça se passe? Vous nous postez un petit message sur la page Facebook d'ici. Le nom de votre commune, une température tous les matins. Ici, on fait la météo ensemble.
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0: Paraît-il qu'il serait en train de plancher sur le prochain album de Céline Dion. C'est ce qui se dit. On va voir si ça se vérifie. Paraît-il. Jean-Jacques Goldman, il est ici ce matin pour vous réveiller sur votre radio locale. Il ira jusqu'au bout de vos rêves. Merci d'être là.

0: Ici, chaque matin, on écoute vos chansons préférées. 5h10, bon réveil.
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0: C'est l'histoire d'un record, celui de l'homme le plus brillant au monde. Il a 58 ans, il vit en Australie et de sa bouche sortent des cris qui résonnent aussi fort que le moteur d'une tronçonneuse. C'est-à-dire que ça fait 121,7 décibels. Ne cherchez pas, personne ne fait plus de bruit avec sa bouche que ce type-là. Il a battu le record la semaine dernière. Il a déclaré à ce moment-là « Je suis tellement fier, il m'a fallu beaucoup de temps et d'énergie à m'entraîner chez moi pour parvenir à cet exploit. » Il a rajouté « Ne pas vouloir en rester là, son ambition à présent, faire plus de bruit qu'un Boeing au décollage, soit 135 décibels. On salue donc le courage de sa compagne, qui a dû se barrer, à moins qu'elle soit sourde. Et évidemment, on soutient par la pensée les voisins de cet homme qui habite dans sa rue, voire même les villages alentours. Il y a des moments comme ça, des exploits qui forcent le respect. On salue cet homme donc ce matin, c'était le petit exploit du jour.
2: Je pense que c'est mon voisin.
0: Le message est lancé. Vous avez un bon avocat.
2: Voilà. Écoutez, il faut en trouver un.
0: Faut officialiser la chose. Pour l'heure, il est 5h11. Cyril, les conséquences de la canicule à présent, cette fois, sur la filière volaille.
2: Avec 2 millions à 3 millions de volailles qui sont mortes durant l'épisode caniculaire, selon la filière. Reportage à venir dans une exploitation du Morbihan.
0: Et pour la musique, elle arrive bientôt dans vos oreilles. Zazie. Sur votre radio locale, ici. Allez, il est temps de faire des économies. Bonjour Valère Coréard, ce jeudi encore, vous allez nous livrer un de vos bons plans pour booster notre pouvoir d'achat. Aujourd'hui, vous nous parlez gaz et électricité.
3: Oui, dans une étude publiée en juin, la CRE, Commission de Régulation de l'Énergie, a analysé la cohérence de 400 offres d'électricité et 300 de gaz. Et le constat est sans appel, les consommateurs qui font le plus jouer la concurrence en comparant correctement les prix arrivent à économiser 10% sur leur budget énergie par rapport aux autres. Ce qui signifie qu'on peut aussi payer plus cher que les autres, si on fait mal cette comparaison. Mais je vous le dis depuis des mois, faire jouer la concurrence est un excellent moyen de faire des économies, bien sûr, à condition de trouver l'offre la plus adaptée à vos besoins. On apprend d'ailleurs dans cette étude que seuls 9% des consommateurs changent de fournisseur dans l'année. C'est très peu, C'est sans doute lié à un manque de temps, un manque de compréhension aussi des offres. La crainte peut-être de coupures ou des tracas administratifs.
0: Mais alors Valère, comment s'y retrouver dans les nombreuses offres de fourniture de gaz ou d'électricité ?
3: Alors, il faut déjà regarder votre consommation en volume, vos habitudes aussi, et puis utiliser un bon comparateur, indépendant surtout et gratuit. Vous avez le comparateur du médiateur national de l'énergie ou celui de l'UFC Que Choisir. Les deux sont gratuits et indépendants, donc on est OK. Prenez le temps de bien les prendre en main, comparer. N'hésitez pas à échanger avec votre futur éventuel fournisseur. Dernier conseil, les tarifs de l'électricité ont sensiblement baissé ces dernières années, ce qui veut dire qu'un tarif fixe, souscrit il y a quelques années, n'est plus forcément intéressant aujourd'hui. Là encore, si vous basculez sur du tarif évolutif, cela vous demandera de surveiller les prix et si besoin, changer de crèmerie. Vous avez déjà changé de fournisseur de gaz ou d'électricité, tout s'est bien passé? Mon mail, parisicideséconomies@radiofrance.com.
0: Dans Paris ici les économies, demain Valère, vous aborderez un tout autre sujet. On parlera du bonus réparation financé par l'État. En attendant, on retrouve tous vos conseils en podcast et en replay sur le site de la radio ici.fr. Il est 5h14.
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0: Dans l'info d'ici, ce matin, la canicule a eu un grave impact sur les élevages et les agriculteurs, Cyril.
2: Entre 2,5 et 3 millions de volailles sont mortes durant l'épisode caniculaire, selon la filière. Le ministère de l'Agriculture vient d'annoncer des prêts pour que les exploitants adaptent leurs bâtiments. Une réunion du gouvernement a lieu demain sur les conséquences de ces fortes chaleurs sur l'agriculture. Et parmi les départements très touchés, le Morbihan, premier producteur de volailles en France. Et Jean-Michel Nagal est les exploitations industrielles ont essuyé de lourdes pertes, mais vous avez rencontré des éleveurs bio qui ont aussi perdu des animaux.
4: Oui, une cinquantaine de volailles qui n'ont pas supporté la chaleur. Ils ont retrouvé les corps le mardi matin en entrant dans les bâtiments.
5: Personnellement, on s'en veut dans un premier temps. Choqué, un peu en colère contre nous et... On pense que ça va le faire et en fait ça le fait pas aussi bien que ce qu'on pensait.
4: Des volailles qui sont restées à l'intérieur des bâtiments alors que les portes étaient ouvertes. C'est précisément ce qui leur a été fatal selon ce couple d'éleveurs.
6: En journée, la volaille, alors qu'on est monté à des 38, elle a supporté la chaleur. Le problème a été plutôt la nuit où ça descendait entre 24 et 26 degrés. Le poulet landais, qui sera un peu le même système que ce qu'on fait ici, il supporte.
4: Mais les poulets ne transpirent pas, ils ont besoin d'air et il n'en manque pas ici. 5 hectares pour 3500 volailles, avec des arbres, de la végétation, rien à voir avec les élevages industriels. Ils vont quand même devoir s'adapter, mais ce n'est pas si simple, même pour l'installation de brumisateurs.
6: Quand vous arrosez la volaille à l'intérieur d'un bâtiment, vous avez de la litière, vous allez activer la décomposition de votre fumier qui va relancer la chaleur. On est obligé de se réinventer en fait.
4: Et ils se posent même la question de se séparer de leur élevage pendant l'été si la Bretagne est confrontée à de telles canicules dans les années à venir.
2: Un reportage de Jean-Michel Naga, ici Armorique, à retrouver sur ici.fr.
0: À 5h16, l'envers du décor d'une chaîne info comme si vous y étiez, c'est au programme des coulisses télé de ce jeudi. Patrice Gascoigne est parti avec son micro du côté de BFM Télé. On va le retrouver juste après Chicago, un concentré de douceur sur votre radio locale.

0: 5h20, vous venez d'ouvrir les yeux avec cette chanson dans les oreilles. Vous êtes ici, soyez les bienvenus. Et c'est un 2 juillet qu'elles sont nées, Flavie Flamand, Maïtena Biraben, deux animatrices télé qui ce jeudi fêtent leur anniversaire. Tout comme l'inoxydable Lynn Renaud, 98 ans ce jeudi, meneuse de revue au Music Hall. À ses débuts, l'interprète chantait sur la caravane du Tour de France. C'était il y a déjà quelques années. 81 ans aujourd'hui également pour Pierre Lescure, l'ancien PDG de Canal+, du temps où on parlait encore du fameux esprit Canal. Depuis, on le retrouve tous les soirs sur France 5 dans C'est à vous. Et puis, on souhaite un bon anniversaire à Samy Nasseri, chauffeur sans limitation de vitesse dans la franchise des taxis. Enfin, c'est un 2 juillet que Nostradamus tirait sa révérence, c'était du temps de la Renaissance, 1566. De son vivant, Nostra, pour les intimes, pratiquait la médecine, mais il est entré dans la postérité, c'est pour ses prophéties devenues légendaires. Bon anniversaire à vous, surtout si c'est un 2 juillet que vous êtes né, on vous souhaite de profiter au maximum de cette journée.
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0: Tous les matins, Patrice Gascoigne tend son micro à celles et ceux qui font la télévision, devant les caméras ou derrière. Aujourd'hui, Patrice, vous êtes parti à la rencontre de celui qui tient la tranche du midi sur BFM Télé. Il s'agit de Christophe Delay.
3: Alors, je suis sûr que si je vous dis Christophe Delay, tout de suite, vous pensez à une émission culte. Celle qui réjouit les fans de faits divers depuis des années.
4: Après un meurtre dont on aurait pu ne jamais le soupçonner, une scène de crime sans indice. Une victime méconnaissable que personne ne recherchait.
3: Mais oui, vous avez reconnu l'ambiance et le ton de Faites entrer l'accusé, diffusé sur la chaîne RMC Live et présenté par Christophe Delay. Mais vous le connaissez peut-être aussi en tant que visage emblématique de la chaîne d'information BFM TV. Il est aux commandes de la tranche du midi, le 12-14h, qui vient grignoter les audiences des traditionnels JT de 13h. Lui qui a présenté quasiment pendant 20 ans la matinale de BFM TV, le voilà avec un nouveau rythme de vie. Mais dites-moi Christophe Delay, est-ce que c'est si différent d'une matinale que de présenter la tranche du midi ?
5: Il y en a beaucoup. La première chose qui est difficile pour moi, c'est de parler moins vite. Parce que moi, j'ai un débit assez rapide et puis j'aime l'énergie et donc j'aimais bien l'énergie du matin. Mais là, à la mi-journée, on a plus de temps. Donc on peut aller plus lentement, prendre le temps d'expliquer. Ça, il faut que je l'apprenne encore. Donc ce qui est intéressant, c'est qu'on a plus d'espace et qu'on peut donc prendre plus de temps pour non seulement raconter les faits, mais expliquer également les faits.
3: Comment on fait pour faire exister une tranche du midi quand en face on a les grands jeux télé de TF1 et de France 2 par exemple ?
5: On ne peut pas batailler contre les grands jeux, je ne crois pas. Je crois qu'on ne peut pas batailler. Là, on bataille contre nos concurrents, mais on se rend compte qu'il y a quand même une source importante de téléspectateurs et notamment de gens qui quittent par exemple le journal de TF1 ou du service public à 13h30 passé et qui, parce qu'ils sont des drogués d'infos, vont zapper sur les chaînes d'infos et regardent ce qui se passe. Donc nous, on regarde tous ces chiffres-là et par exemple, notre 13-30-14, il est très très travaillé parce qu'on sait qu'il y a de la bascule.
3: Bascule, ça veut dire que des téléspectateurs, parmi ceux qui nous écoutent, qui étaient peut-être en train de regarder le journal de 13h de TF1 ou de France 2, à la fin, ils vont voir un peu ailleurs ce qui se passe.
5: Exactement, sur l'une des quatre chaînes info.
3: Les secrets et les coulisses de Midi BFM par son journaliste présentateur vedette Christophe Delay. On se retrouve demain pour d'autres bien informés coulisses télé.
0: À demain, Patrice Gascoigne. Et si vous veniez, vous, sur l'antenne d'ici, histoire de nous dire comment se profile cette nouvelle journée, cette semaine, dès lors que vous passez sur l'antenne, on vous offre un pack été, c'est un sac collector ici, look vintage, comprenant plein de surprises, dont aujourd'hui un roman de Marc Lévy et une paire de lunettes ici pour voir et profiter de l'éclipse en toute sécurité. Ce sera le 12 août prochain, 0810 055 056. À présent, Zazie est ici.

0: Merci d'avoir choisi ici pour commencer la journée. Avant 5h30, le retour de l'info, on va remonter le temps avec vous, Stéphane Bern, ce jeudi. Départ pour un voyage dans une époque où les mots étaient plus souples que nos profs de géométrie.
1: À Nîmes, le monument le plus célèbre s'appelle la Maison Carrée. Problème, elle n'est pas carrée. Pourtant, personne ne s'est plaint pendant près de 2000 ans. Pas un tweet, pas un avis Google, nada. Nîmes, début du 1er siècle de notre ère. Sur le forum de la cité romaine de Nemosus, un temple tout neuf surgit au cœur de la ville. Il domine la place, posé sur son haut podium avec ses colonnes parfaitement alignées. C'est propre, c'est symétrique, c'est romain. Du chantier livré, clé en main, sans réserve, sans malfaçon.
2: Le bâtiment, des métiers qui vous construisent.
1: Ce temple est dédié à deux jeunes princes, Caius et Lucius César, les héritiers de l'empereur Auguste. Deux futurs ex-dirigeants morts avant d'avoir gouverné. Alors, Rome leur construit un monument impeccable, histoire de rappeler que le pouvoir, lui, ne meurt jamais. Puis il y a ce nom, la Maison Carrée.
3: T'es carré, solide et droite dans ta tête et dans ton cœur, toi.
1: Sauf que si vous vous placez devant, il n'y a pas de suspense. Ce n'est pas un carré, c'est un rectangle, un vrai, allongé, assumé. Un carré qui a pris un peu de liberté. En réalité, le piège vient de nous. Pendant des siècles, carré ne voulait pas dire strictement carré, comme aujourd'hui. Cela pouvait désigner une forme régulière à angle droit. Un quadrilatère bien tenu, disons. On parlait même de carré long pour un rectangle. Bon, jusque-là, j'espère que mon explication, elle est carrée. Deux mille ans plus tard, il est toujours là, presque intact. Parfaitement rectangulaire et toujours appelé carré. Finalement, c'est notre définition qui s'est durcie. Le monument, lui, reste droit dans ses angles.
0: Vous écoutez ici, ça c'est clair et carré. Ce jeudi matin, j'espère que vous avez bien dormi. Et si c'est pas le cas, parce que la chaleur est là et vous en a empêché, restez avec nous. Tout à l'heure, notre invité vous prodiguera quelques bons conseils pour fermer l'œil, justement, de la manière la plus naturelle qu'il soit. Pour l'heure, il est 5h30. L'info en France et dans le reste du monde, c'est l'heure du 90 secondes. Avec vous, Cyril Ardo-Redon.
4: Des feux de forêt dans les Bouches-du-Rhône, le Var, au moins 800 hectares partis en fumée dans l'Hérault et l'Aude, alors que 6 départements sont en vigilance rouge pour cette raison, des Pyrénées-Orientales aux Bouches-du-Rhône aujourd'hui et demain. Dans ce contexte, le Premier ministre Sébastien Lecornu convoque une cellule interministérielle de crise aujourd'hui à Marseille sur les incendies et la gestion de la canicule par le gouvernement. Ce matin à 6h, il n'y aura plus aucun département en alerte rouge canicule selon Météo France. On les voit dans nos centre-ville pour nous inciter à donner. Plus de 180 ONG françaises de solidarité internationale alertent sur leur situation. Depuis 2024, 10 000 emplois supprimés, 1300 projets abandonnés ou revus à la baisse. 75 organisations pourraient disparaître à cause des baisses des aides de l'État. Près de 30 ans après sa condamnation pour le meurtre de son frère, de sa belle-sœur et de deux nièces, la Cour de révision se prononce aujourd'hui sur l'affaire Dany le Prince. Si la condamnation est annulée, il y aura un nouveau procès. Le Sartois de 69 ans, libéré de prison en 2016, clame son innocence. Du monde sur les routes pour ce premier week-end de départ en vacances. Bison futé voit orange demain dans le sens des départs. Rouge pour le quart nord-est. Ce sera compliqué aussi samedi et plus particulièrement pour le quart nord-ouest. Prévision complète à retrouver sur ici.fr. Et puis les Bleus de retour à l'entraînement à leur camp de base de Boston avant France-Paraguay samedi à 23h. Cette nuit, les États-Unis, la Belgique, l'Angleterre se sont qualifiés pour les 8e de finale avant Espagne-Autriche ce soir à 21h.
0: Il est 5h31, l'info d'ici, 6 départements du pourtour méditerranéen qui sont encore aujourd'hui en vigilance rouge face aux feux de forêt.
4: Des Pyrénées-Orientales aux Bouches-du-Rhône avec déjà des feux de forêt importants. Plus de 200 hectares de forêt parcourus à Rognac et à Lançon-Provence, près d'Aix-en-Provence. Dans l'Hérault et l'Aude, ce sont plus de 800 hectares qui sont partis en fumée au nord de Narbonne. Faucine Calmel, voilà qui rappelle de mauvais souvenirs un an après l'incendie des Corbières qui avait ravagé non loin de là 17 000 hectares. hectares.
5: L'incendie s'est déclaré sur la commune de Beaufort, un village qui vit déjà au rythme des restrictions d'usage de l'eau depuis un mois pour l'arrosage, le remplissage des piscines, l'irrigation des cultures. Alors la maire Françoise Pérez s'inquiète de ce premier gros feu de la saison sur des sols asséchés.
6: C'est un très très gros incendie. Disons que Beaufort, on a eu beaucoup de chance parce que c'était vent du nord, donc il n'est pas venu chez nous, mais ça aurait été une catastrophe aussi. Hein. Oui, on craint parce que là, c'est très très sec. On a eu beaucoup d'eau cet hiver. C'est vrai que c'était très très bien, mais là, avec la canicule, c'est très très sec.
5: Une seule étincelle et tout peut s'embraser, se désole le maire d'un village voisin qui a dû batailler pour évacuer une centaine de ses administrés. À Mayac, 600 habitants, le premier adjoint fait face à sa première crise de l'été et sûrement pas la dernière, craint Clément Rouvière.
7: Évidemment qu'on est très inquiet pour tout l'été qui arrive. Ça fait 3 ans consécutifs qu'on a une période de sécheresse importante. Et surtout, c'est le vent qui souffle actuellement. Si ce vent se calme déjà, ça permettra un peu d'apporter un peu de répit, je pense, aux forces de secours.
5: Mais avec des rafales à 60 km/h et jusqu'à 32 degrés prévus cet après-midi, l'Aude, comme l'Hérault et 4 autres départements du pourtour méditerranéen, restent en vigilance rouge pour les feux de forêt aujourd'hui et demain.
4: Un reportage de Faustine Calmel et un feu de forêt a parcouru par ailleurs une 30aine d'hectares à Fréjus dans le Var. Il est désormais fixé. Plus de 2000 personnes ont été évacuées à titre préventif de plusieurs campings et ont pu les retrouver. En début de soirée, on parlait des alertes rouges aux feux de forêt. Plus d'alertes rouges canicule à partir de 6h. Plus d'alertes orange canicule, pardon, à partir de 6h ce matin. Pour le reste de la météo, Johan.
0: Il va faire toujours chaud hein, dans le sud-est avec un thermomètre qui va flirter avec les 35 degrés de maximale à Montpellier en milieu d'après-midi. Et puis, pour le reste, c'est du beau temps, grand soleil sur une grande partie de la France avec tout de même ce matin une petite perturbation qui va de la Bretagne jusqu'au Hauts-de-France en passant par les côtes normandes avec des ondées et des brumes et beaucoup de nuages. Des températures en matinée, on relèvera 17 à Bordeaux, 12 à Aurillac, 20 à Lyon et puis dans l'après-midi à l'exception donc du sud-est, des températures douces, 30 à Toulouse, enfin 12 estivales en tous les cas, 24 à Biarritz, on relèvera 30 à Strasbourg et 23 à Charleville-Mézières. Chez vous, comment ça se passe? Eh bien vous nous l'écrivez, comme vous avez l'habitude de le faire, sur la page Facebook d'ici. Mathilde nous écoute depuis Montélimar. Ce matin, chez elle, il fait 20 degrés. Erika, elle vit à Bandol. Il fait 23 degrés relevés ce matin dans son jardin. Et puis Yann, lui, est du côté de Brest, où ce matin, il fait 16 degrés.
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0: À 5h35, on n'écoute pas suffisamment Alain Chamfort pour tourner les chansons qui manquent. En voici une. Déchaîne-moi sur votre radio locale.

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1: C'est bien ici que vous écoutez. Il est 5h38.
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1: Et si vous êtes des fidèles, vous savez qu'on aime traquer le matin les arnaques, celles qui sont partout, tapis dans l'ombre, au moindre de vos faux pas, elles menacent de vous attaquer. Heureusement, Audrazo vous alerte. Pour vous éviter le pire, ce matin, on va parler d'un outil qui, justement, pourrait nous éviter le pire.
3: Et il permet cet outil de savoir si on est victime ou pas d'un investissement frauduleux.
1: C'est dans un instant sur votre radio locale et dans les quelques minutes qui arrivent, on va écouter ça. Célébrons The Cool and the Gang dans vos oreilles. À venir pour l'heure, nous accueillons Daniel. Bonjour Daniel.
3: Bonjour Daniel.
4: Bonjour.
1: Daniel, vous nous appelez depuis la Manche. Comment s'appelle votre commune ?
4: Sainte-Pie-Anse, ça veut dire sapiens, la sagesse.
1: La sagesse. Est-ce que vous êtes la sagesse incarnée, Daniel ?
4: Non.
1: Bon, je préfère, on s'ennuie avec les gens trop sages, a priori.
3: C'est vrai.
1: Bon, si j'ai bien compris, pour vous, cet été, pas de vacances, parce que vous vous occupez de vos poules et vos poussins, et évidemment, c'est sacré.
4: Mais oui, mais j'en ai deux seulement, mais là, depuis 21 jours, puisque ça dure 21 jours, la naissance des bébés est attendue cette semaine, d'un jour à l'autre.
1: Vous leur avez donné des prénoms ou pas encore ?
4: Non, mais la maman...
3: On
4: la
3: a des propositions.
1: Moi, je dirais Cyril.
3: Et moi, je dirais Johan.
1: Allez, bon coup, c'est vendu, c'est gagné. Bon, pour l'heure, qu'est-ce que vous allez faire de votre journée, Daniel, ce jeudi ?
4: Eh bien, par bonheur, il fait gris dans la baie du Mont-Saint-Michel, il fait frais. Toutes les nuits là sont fraîches, tandis qu'on a quand même eu un petit pic de canicule les jours derniers. Donc, j'avais peur pour la poule, les deux poules, j'en ai que deux. Donc, j'ai veillé sans arrêt à ce qu'elles aient de l'eau fraîche, de l'eau fraîche, de l'eau fraîche.
1: Ben voilà.
4: Elles aiment beaucoup la chaleur, elles se mettent au soleil.
1: Mais pas trop quand même.
3: Oui, attention. Hein.
1: Écoutez, on va leur envoyer un sac ici à vos deux poules. C'est un sac collector, vous allez voir, rempli de surprises. Je suis sûr que vos poules adorent Marc Lévy. C'est le dernier roman.
4: Mais c'est surtout, mais j'ai jamais lu Marc Lévy.
1: Eh ben voilà, ça sera l'occasion. On rajoute à ça les lunettes éclipse.
4: Ah voilà.
1: Eh ben oui, parce qu'il y a une éclipse le 12 août prochain.
4: Mais c'est pour ça que j'appelle, parce que la dernière éclipse, je l'ai regardée.
1: Et puis il y a plein de choses. Vous allez voir, je vais pas tout vous décrire, mais il y a beaucoup de choses dans ce sac.
3: Vous êtes gâtés.
1: Qui va partir dans la Manche d'ici quelques heures direction chez vous.
4: Super.
1: Je vous souhaite une belle journée, Daniel.
4: Merci à vous, merci, bonne journée.
1: Ici, 5h40, on se réveille ensemble.
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1: À 5h41, c'est pas vrai, votre rendez-vous anti-arnaque. Avec vous, Audrazo, ce jeudi, focus sur un outil très pratique. Il permet de savoir si on est victime ou pas d'un investissement frauduleux.
7: Oui, vous êtes nombreux, vous, les auditeurs, à me dire que vous avez envie d'investir votre argent dans tel ou tel placement financier et que vous avez quand même quelques doutes, arnaque ou pas. L'outil dont je vous parle, je vais vous mettre le lien sur ici.fr. C'est une page internet, un simulateur. Il est sur le site de l'AMF, l'Autorité des marchés financiers. Suis-je victime d'une arnaque ? C'est son titre.
1: Et alors, comment ça marche ?
7: Alors, c'est tout bête. En fait, l'AMF vous pose une série de questions. Est-ce que l'investissement proposé est présenté comme très rentable et sans risque ? Est-ce que vous avez été contacté via un réseau social ou après avoir laissé vos coordonnées sur Internet ? La personne qui est en contact avec vous, est-ce qu'elle est particulièrement sympathique et est-ce qu'elle vous incite à faire un versement rapidement ? Une fois le questionnaire fini, la page vous affiche un curseur, pas d'arnaque ou risque d'arnaque ou risque élevé d'arnaque. Je vous ai parlé il y a quelques mois de cet ingénieur qui a perdu près de 350 000 euros dans un placement frauduleux. Eh bien, il coche toutes les cases de ce questionnaire. Oui, il a laissé ses coordonnées après avoir lu un article web mensonger sur une plateforme de trading. Oui, le faux trader qu'il appelle est avenant, sympathique, convaincant. Oui, notre ingénieur voit ses gains monter en flèche et puis patatras, son monde s'écroule, c'est ce qu'il dit quand il veut récupérer son argent. Il n'y a pas d'argent, il a tout perdu. Donc avant de vous lancer dans quoi que ce soit, ne vous précipitez pas, allez sur cette page. Vous trouverez aussi d'ailleurs dessus le numéro de Épargne Info Service. Suisse. C'est une plateforme où vous pouvez poser vos questions, notamment si vous avez un doute sur un investissement.
1: Merci Aude, et puis vous retrouvez évidemment tous les liens utiles de C'est pas vrai sur le site de votre radio locale ici.fr. Dans 3 minutes, nous avons rendez-vous avec le monde merveilleux du vivant, histoire de mieux comprendre ces espèces animales qui peuplent notre planète. Juste après, Vita qui est là. Promets-moi, nouveauté, ici, 5h43.

0: journée commence bien. Évidemment, vous êtes ici et à 5h46. Si on allait voir comment se débrouille la nature, quand nous, les êtres humains, on ne s'en mêle pas. Bienvenue dans le monde merveilleux du vivant. Aujourd'hui, trois choses à savoir sur une plante sauvage qui pousse partout en France, sur sol sec, dans les cultures, les terrains vagues, les jardins et au bord des chemins. Bonjour Benoît Prospero.
1: Oui, et il s'agit de la mauve sylvestre. Bonjour à toutes et tous. La mauve sylvestre, vous savez, c'est cette plante aux feuilles palmées avec des fleurs divisées en cinq pétales mauves veinées de pourpre. Au programme mucilage, fromageon et charlemagne. Et donc, première chose à savoir, les feuilles de la mauve sylvestre contiennent des mucilages. C'est quoi les mucilages? Vous savez, si vous frottez les feuilles entre vos doigts, vous pouvez sentir parfois, comme avec la mauve sylvestre par exemple, une substance visqueuse. Eh bien ça, ce sont les fameux mucilages. Concrètement, ce sont des molécules qui gonflent au contact de l'eau et forment une sorte de gel. Et la bonne nouvelle, c'est que l'on peut préparer les feuilles et les fleurs en infusion, tout simplement pour profiter des bienfaits de la plante contre la toux ou encore aider à la cicatrisation.
0: Et ça, on le fait depuis déjà des temps anciens.
1: Ah ben vous avez tout à fait raison. Et au-delà de ça, la mauve sylvestre est aussi comestible et on peut manger toutes les parties de la plante. Fleurs, feuilles et les fameux fruits secs appelés fromageons. Pourquoi fromageons? Eh bien parce qu'ils ressemblent à coller les uns aux autres et c'est la deuxième chose à savoir, à des parts de camembert. Mais ne sentent absolument pas le fromage puisqu'ils dégagent en bouche une légère saveur de noisette fraîche.
0: Et alors, troisième chose à savoir, Benoît, en plus d'être délicieuse et esthétique, la mauve sylvestre est aussi nutritive.
1: Oh que oui, elle contient des protéines et certains minéraux comme le calcium et le potassium en bonne quantité. Et manger de la mauve n'est pas nouveau. En Méditerranée, on consomme la mauve sylvestre depuis au moins l'Antiquité et au Moyen-Âge, nom d'un pélican en deltaplane, Charlemagne invitait même les jardiniers à la cultiver comme plante potagère dans les jardins des monastères. Le monde vivant est merveilleux et pour toutes ces infos, on remercie une nouvelle fois Christophe de Audi. Et si vous voulez en savoir plus sur les plantes et aussi les algues, rendez-vous sur lechemindelanature.com ou sur les réseaux sociaux Le Chemin de la Nature.
0: Merci à vous Benoît Prospero et pour retrouver tous les épisodes du Monde Merveilleux du Vivant, une seule adresse ici.fr.
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0: À quasiment 6h-10, c'est à la une de la presse ce jeudi. Mieux dormir quand il fait chaud, Cyril.
3: C'est le dossier du magazine Top Santé qui, ce mois-ci, vous donne des solutions pour parvenir à enfin trouver le sommeil. Et avec nous, la journaliste qui a signé le dossier.
0: Bonjour Elia Hakimi.
4: Bonjour Johan.
0: Pour quelle raison a-t-on autant de difficultés à trouver le sommeil quand il fait chaud?
4: Alors, lorsque le mercure s'emballe, le corps lutte pour maintenir son équilibre thermique. Or, pour s'endormir, l'organisme, en fait, a besoin de baisser légèrement sa température interne. En fait, la chaleur ambiante, elle empêche cette baisse naturelle de température. C'est une vulnérabilité qui est particulièrement marquée pendant le sommeil paradoxal. C'est une phase essentielle à la récupération mentale et émotionnelle. Résultat, il va y avoir des micro-réveils à répétition, un sommeil fragmenté et une sensation de repos insuffisant au petit matin.
0: Alors, dans le dossier de Top Santé, vous donnez quelques pistes et solutions pour mieux dormir cet été, à commencer par les plantes. Quelles sont celles susceptibles de nous apaiser?
4: Tout d'abord, les plantes

0: dites adaptogènes. Ce sont celles qui aident l'organisme à mieux faire face au stress. Parmi elles, on a l'ashwagandha, qui est une alliée de choix pour contrer le stress thermique, ce stress qui est lié un peu à la chaleur. C'est une plante qui nous vient de l'Inde, qui agit en profondeur, en régulant le cortisol. Et donc, elle nous aide à limiter la fatigue, l'anxiété, les troubles du sommeil qui sont liés aux fortes températures.
1: On la trouve en pharmacie?
0: Tout à fait, en pharmacie. Et l'idéal, bien évidemment, c'est d'expliquer nos symptômes au pharmacien, et c'est lui qui va proposer la plante la plus adaptée en cas de forte chaleur.
1: Quid de l'homéopathie? Est-ce que vraiment ça peut aider lorsqu'on a des difficultés à dormir en ce moment?
0: L'homéopathie peut aider. Le traitement des troubles, il est individualisé. On tient compte des symptômes de chacun. Je vais vous donner un exemple. On a par exemple sulfure qu'on peut prendre pour les personnes qui sont plutôt sensibles à la chaleur et sujettes à la transpiration abondante. Quand on a d'autres symptômes, on prendra d'autres traitements. La posologie, elle est toujours la même, 5 granules au coucher en dilution de 15 CH.
1: Dernière question, le ventilateur, la clim, bonne ou mauvaise idée?
0: La clim, elle est intéressante parce qu'elle va réguler la température ambiante, mais elle a aussi tendance à assécher l'air, d'où l'intérêt de garder un drap sur soi pour éviter cet inconfort. Le ventilateur, lui, il ne va pas refroidir l'air, mais procurer plutôt une sensation de fraîcheur. Mieux vaut juste ne pas diriger le flux directement sur le visage, mais plutôt le rediriger vers les pieds, le corps. Dernier conseil, comme dans les pays chauds, on peut aussi poser un linge mouillé devant sa fenêtre ou vaporiser légèrement les rideaux pour augmenter l'humidité de l'air et donc mieux supporter la chaleur.
1: Mieux dormir quand il fait chaud, un dossier à retrouver dans Top Santé cet été. Merci Elia Hakimi d'avoir été des nôtres ce matin.
0: Merci beaucoup Johan, c'était un vrai plaisir.
1: Vous écoutez ici, il est 5h52, est-ce que vous allez sur TikTok?
2: Non, moi j'évite.
1: Il y a une nouvelle mode qui consiste à transformer les SMS en tubes de l'été.
2: Ah oui,
1: ouais, c'est un sacré truc, dans un instant on en parle. C'est tendance, juste après Cool and the Gang. Bon réveil.

0: filles, avant de retrouver le journal de 6h et toutes vos infos locales, je vous présente celle qui est notre radar des tendances. Muriel Jordan décrypte pour nous chaque matin un phénomène de société. Ce matin, Muriel, vous avez déniché une nouvelle lubie sur TikTok.
1: Oui, un truc que j'ai découvert grâce au fils d'une copine. Sur TikTok, des internautes s'amusent à créer des chansons à partir de conversations SMS ou WhatsApp. Des messages envoyés, je sais pas, à vos proches par exemple, des amis, des collègues ou même à vos ex. Tout est possible, et bien entendu avec le concours de l'intelligence artificielle. Voilà un exemple que j'ai trouvé sur Internet. Alors là, par exemple, c'est quelqu'un qui utilise les SMS reçus par son ex pour en faire un rap.
2: Va traîner avec des riches. 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

0: totalement.
1: Ça envoie du lourd, non? Ça peut aider hein, à faire le deuil d'une relation, pourquoi pas. Vous avez aussi la même chose en version punk à partir de SMS du petit ami d'une internaute.

0: C'est plutôt marrant. Et en tout cas, tout ça cartonne sur les réseaux sociaux. C'est un incroyable succès. Les vidéos font des millions de vues et certaines chansons sont même devenues virales.
1: C'est une tendance, Muriel, qui, semble-t-il, va perdurer car certaines applis permettent de créer une musique en seulement quelques secondes.
0: Eh ouais, en 20 secondes, l'intelligence artificielle peut vous pondre un titre. Et en moins de 20 secondes, elle nous rappelle aussi tout le boulot des artistes qui peut être saboté en deux clics. Parce que, rappelons-le quand même, l'utilisation de l'IA dans la musique soulève des questions sur les droits des artistes, sur leur travail, leur rémunération. Et d'ailleurs, nos oreilles font de moins en moins la différence entre chansons générées par l'IA ou vraies chansons écrites par une vraie personne. Il ne faudrait pas que cette tendance, en apparence bon enfant, remplace le boulot créatif des artistes. En tout cas, ces SMS version tube de l'été, bah vous allez en voir partout. Il y a même une jeune maman qui a fait un titre pop à partir des SMS de sa fille. Et ça a fait le buzz.

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1: Bref, transformer les SMS en chansons, c'est tendance. Eh, comme quoi, même les SMS d'un ex qu'on voulait oublier sont devenus des déchets recyclables.
2: Paraît-il. À demain, Muriel Jordan, et on se retrouve demain, même heure, même antenne. Ce jeudi, ici, Ma France, émission spéciale canicule, ce sera de 13 à 14 heures. Maud Bréjean, porte-parole du gouvernement, répondra en direct à toutes vos questions. On se retrouve demain, 5 heures. En attendant, on vous laisse en compagnie de toute l'équipe d'ici matin, à vos côtés. Excellente journée à vous.
3: Merci, Johan. Salut, à demain matin. Bon pied, bon œil, de bonne humeur, aux alentours de 5 heures. Ils sont où? Marion Dambiel à
4: Bagé.
3: Les croissants. Vous avez un petit peu oublié d'aller chercher les croissants et les chocolatines. Donc,
4: non, c'était volontaire.
3: Les croissants, s'il vous plaît, Marion.
4: Je pense à votre ligne.
3: Oui, c'est gentil.
4: À votre summer body.
3: Merci beaucoup. Bonjour, bon réveil. Bienvenue chez vous. Ici Gascogne, à vos côtés. Vos chansons préférées arrivent. Et puis l'info, c'est tout de suite.
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3: Vous êtes bien connecté à votre radio. Ici Gascogne, il est tout juste 6h. 6h l'info, Marion Dambiel à Ribagé.
4: Ils ont volontairement foncé dans une vitrine pour commettre un vol. Trois jeunes Landais seront jugés ce matin à Dax pour avoir volé un scooter et une moto dimanche à Peyrorade. L'un est mineur, les deux autres sont majeurs. Et ce qui a permis aux forces de l'ordre de les interpeller, c'est leur manque de discrétion, Manon Clavry.
6: Ils n'ont pas été discrets dimanche matin déjà, quand vers 6h, ils débarquent en camionnette devant un magasin de deux roues de Peyrorade et foncent au volant, dans la vitrine, pour y voler un scooter et une moto. Des voisins entendent le bruit, préviennent les forces de l'ordre. Finalement, quatre hommes réussissent à prendre la fuite à bord de la camionnette jusqu'à Dax. Et là, ils sont repérés par des habitants, près d'un bois, dans une impasse, parce qu'ils se disputent bruyamment en déchargeant les deux roues pour les cacher. C'est ce que nous dit le parquet de Dax. Les habitants appellent la police municipale qui interpelle trois des quatre voleurs présumés. Ils ont passé 96 heures en garde à vue depuis ce week-end, c'est le maximum, et c'est parce qu'ils sont poursuivis pour vol en bande organisée.
4: Et les deux majeurs sont déjà connus de la justice pour des faits de vol. C'est une affaire qui avait beaucoup choqué, une violente agression homophobe à Mont-de-Marsan le jour de Noël. Un couple d'hommes, Johan et Cédric, avaient été roués de coups, insultés sur le parking de leur résidence. Leur agresseur présumé, un jeune homme de 23 ans qui était ivre au moment des faits, sera jugé cet après-midi devant le tribunal correctionnel de Mont-de-Marsan. Il est poursuivi pour violence aggravée, outrage, menace de mort et diffamation en raison de l'orientation sexuelle. La vidéo avait fait le tour des réseaux sociaux, celle du maire d'Arcachon qui insulte et menace son principal opposant le dimanche du premier tour des élections municipales en mars dernier. La séquence avait été filmée par un vidéaste qui suivait alors la campagne du candidat écologiste. Yves Foulon comparaissait hier devant le tribunal correctionnel de Bordeaux. Le procureur a requis 4 mois de prison avec sursis et 10 000 euros d'amende, mais pas de peine d'inéligibilité. Le tribunal rendra sa décision le 20 août.
3: Dernier jour d'école demain pour l'emblématique directeur de l'école du Pérouat à Mont-de-Marsan.
4: Eh oui, Pierre Baillet prend sa retraite après 43 ans de carrière, dont 25 à l'école du Pérouat, ce quartier prioritaire, l'une des écoles les plus défavorisées de France, selon l'IPS, l'indice de position sociale du ministère de l'Éducation nationale. Pierre Baillet s'est beaucoup investi dans l'éducation prioritaire pour favoriser l'accès à la culture, l'égalité filles-garçons, le vivre ensemble. L'enseignement, pour lui, c'est une vocation au sens noble du terme. Toujours passionné, après plus de 40 ans de carrière, il encourage les jeunes à prendre la relève.
7: Je sais que c'est un métier difficile et que c'est un métier qu'il faut choisir en connaissance de cause. Voilà. Mais c'est pas parce qu'un métier est difficile qu'il n'est pas intéressant. Bien au contraire, c'est des challenges à relever aussi. Voilà. Mais je crois surtout qu'il faut cultiver le travail d'équipe. Je crois que c'est ça le plus important. On peut pas rester tout seul dans sa classe face à ses élèves pendant 40 ans, sinon on tourne en rond et puis on se pare de certitude parce qu'on est persuadé que ce qu'on fait c'est très bien, et il faut jamais se parer de certitude quand on est enseignant. Il faut toujours se remettre en question, essayer de faire plus, de faire mieux. Et c'est plus facile de faire plus et de faire mieux quand on le fait ensemble que quand on le fait tout seul.
4: Ouais, Pierre Baillet qui est donc notre invité ce matin, on entendra son émotion hein, à quelques heures de son départ à la retraite. Ce sera donc tout à l'heure à 7h45. Baignade interdite jusqu'à nouvel ordre dans les étangs de Souston, Seignos et Tos. C'est une nouvelle conséquence des chaleurs intenses des derniers jours. Des analyses ont en effet montré la présence de cyanobactéries. Ces micro-organismes peuvent causer des risques pour la santé, maux de ventre, nausées, étourdissements, démangeaisons. Ils peuvent même être mortels pour les animaux. Attention donc si vous promenez votre chien dans ces secteurs. La chaleur qui a eu aussi une autre conséquence sur les poissons, cette fois une surmortalité. On vous en a parlé hein, la semaine dernière, les fortes températures ont réchauffé l'eau et ont provoqué un manque d'oxygène. 3 tonnes de poissons morts ont été collectées en moins d'une semaine, indique la Fédération de pêche des Landes. Le phénomène semble être terminé, mais la pêche reste interdite par précaution dans l'étang blanc, l'étang noir et l'étang de Hardy jusqu'à nouvel ordre. Une nouvelle cellule interministérielle de crise se réunit aujourd'hui autour du Premier ministre Sébastien Lecornu. Elle sera dédié à la gestion de la canicule de la semaine dernière et au nouvel épisode de grosse chaleur annoncé pour ce week-end. Mais il sera aussi beaucoup question du risque incendie très élevé dans le sud de la France. D'ailleurs, les pompiers ont lutté toute la nuit contre un important incendie entre l'Hérault et l'Aude, à 30 km de Narbonne, 800 hectares déjà partis en fumée. Et puis 230 hectares ont également brûlé autour de l'étang de Berre, près de Marseille. Allez, on termine avec la Coupe du Monde de foot de justesse, mais ça passe pour la Belgique. Les Belges qui décrochent leur qualification pour les 8e de finale en prolongation face au Sénégal. Et puis ça passe aussi pour l'Angleterre qui a battu cette nuit la République démocratique du Congo 2-1.
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4: La météo, Marie-Cécile.
8: Non, parce que je ne suis pas contente bon, de la défaite du
4: Sénégal. Pas météo.
8: Bon.
4: Demain soir, ce sera la France. Bref.
8: Samedi.
4: C'est samedi la France ?
8: Oui, c'est samedi.
4: Je suis décalée d'un jour. On n'est pas vendredi.
8: Non,
4: on est bien
8: jeudi. Non, vous n'êtes toujours pas en vacances, Marie-Cécile.
4: J'imagine le match demain soir.
8: Ça va bien se passer.
4: Heureusement que vous êtes là pour veiller. Je veille sur les messages laissés sur la page Facebook Ici Gascogne. Il y a un message d'Isabelle qui résume bien la situation du moment. Bonjour Ici Gascogne. Ce matin, il fait 15 degrés à Gardère. Le ciel est dégagé. Il fait bon, c'est le paradis. Mais malheureusement, ça ne va pas durer. Bonne journée à vous. En effet, profitons des températures normales pour la saison. Aujourd'hui, jusqu'à 31 degrés dans les terres avec un soleil qui va dominer jusqu'à ce soir. Demain, nuages et belles éclaircies pour se partager le ciel le matin. Au fil des heures, les nuages disparaissent pour laisser le soleil prendre un peu plus de place. 27 à 31 degrés haut pour les températures. Et puis, ça monte jusqu'à 33 à partir de samedi, jusqu'à 38 à partir de dimanche et lundi. Et puis, ces températures caniculaires devraient se maintenir la semaine prochaine. Comme quoi, Isabelle avait tout dit.
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4: Pour la musique, ce matin, dans les 30 prochaines minutes, Mademoiselle chante le blues, Patricia Cass. Mais avant ça, Renan Luce et la lettre.

0: Renan Luce, 6h10.
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0: Avec toute l'équipe ici Matin. Coucou tout le monde, faut ouvrir les yeux, c'est l'heure de se lever. Jeudi 2 juillet, on a dit, hein, Marion, on n'est toujours pas vendredi. Vous êtes sûre?
3: On est sûr. Ouais, je suis désolée pour vous, mais c'est toujours sûr.
0: Il n'y a pas de problème, vous êtes bien connectés à Ici Gascogne. Tout va bien, c'est l'été. Et d'ailleurs, on va parler de crème solaire dans quelques minutes. Comment s'y retrouver? J'y connais rien en crème solaire. Pour ça, il nous faut le docteur Gérald Kirzek qui va nous aiguiller. On va regarder ça en fonction de la peau de chacun. Mais d'abord,
4: on joue et on vous offre des cadeaux.
0: Ah oui. Ici Gascogne vous offre dès le réveil ce matin vos deux entrées pour aller vous éclater à Aquaticland à la Benne. Oui, hier c'était vous, aujourd'hui c'est moi. 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
4: Ouais, pourquoi pas.
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4: J'aime bien, moi.
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5: Dis-moi, tu aimes le camping? Attention, je te parle du vrai camping. Barbecue, c'est sympa. Eh bien, tu sais quoi, je vais te montrer ce que c'est qu'un vrai campeur. Allez, pour toi public, aujourd'hui, c'est le mois de juillet. Viens. Alors tout d'abord, le campeur sur l'autoroute à force... Oh non, merde! Oh, on m'a volé ma caravane! Oh non, merde, merde, non! Ah non, elle est là! Oh putain, j'ai peur! Oui, le campeur est très attaché à sa caravane. En plus, là, une 6 places. Allez, Cahors, Châteauroux, direction l'Espagne. Cabacès!
0: Cahors, Châteauroux! Avec qui? Avec
4: qui? Ça vend du rêve, hein.
0: Ah oui, mais ça vend du rêve. Qui parle? 05 58 46
4: facile, c'est facile.
0: 50 50. Ouais, il est 6h12, hein.
4: Ouais, ouais.
0: On va pas non
4: Et puis
0: plus.
4: On est jeudi ou vendredi, on sait plus trop, alors bon, on peut être gentil. Hein.
0: C'est ça. Allez, c'est la Grande Feria. Deux entrées à décrocher pour Aquaticland à la Benne. 05 58 46 50 50.
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0: Mais quelle crème solaire choisir? Et puis on en a besoin en ce moment avec le soleil qui cogne. Vous allez nous aiguiller, docteur Kirzek. Bonjour docteur.
9: Bonjour à toutes et à tous. C'est le tube de l'été. Alors pas le tube à la radio, mais le vrai tube de crème solaire et pas n'importe laquelle. Vous êtes plutôt peau claire qui rougit en 10 minutes, vous êtes plutôt peau mate qui bronze sans brûler ou peau noire qui ne craint rien. Bah, détrompez-vous, hein. Tout le monde a besoin de protection. Et bien choisir sa crème, ce n'est pas sorcier. Première question qui se pose, quel indice de protection? Bah oui, c'est ce qui est marqué, le fameux SPF, hein, l'indice de protection solaire, 35 50, 50 plus. En gros, une peau très claire, cheveux roux ou blonds qui brûlent en 5 minutes, c'est du SPF 50 plus obligatoire tous les jours, même à l'ombre. Une peau claire qui bronze un peu après avoir rougi, SPF 50 sans discussion. Une peau mate, là, on peut se permettre du 30 ou du 50 selon l'intensité du soleil. Et une peau foncée ou noire, beaucoup pensent qu'elle est protégée naturellement. C'est faux. Le risque de coup de soleil est faible, mais le risque de vieillissement accéléré, lui, il existe. Et le risque de cancer, il existe aussi. Donc, au minimum, c'est un SPF 30 sur le visage et sur les zones sensibles, le nez, les oreilles, les épaules. Deuxième question, minérale ou chimique? Bah, les chimiques, ça va bien absorber les UV, ça les transforme en chaleur. Et elles sont légères, invisibles, parfaites pour le corps. Mais attention, elles vont pénétrer un peu dans la peau. Les crèmes minérales, l'oxyde de zinc, elles font écran comme un miroir, elles sont plus épaisses, elles sont souvent hypoallergéniques, sans danger pour les bébés, donc c'est pas mal pour les peaux sensibles. Et mon conseil pour le visage, surtout si la peau est sensible ou réactive, c'est de privilégier la crème minérale.
0: Alors on se pose quand même la question de crème solaire, mais il y a aussi les sprays, les gels, on choisit quoi?
9: Il y a plusieurs textures et c'est pas que du confort. Hein. Les peaux grasses ou acnéiques, faut miser sur des formules non comédogènes. Hein. C'est plutôt des gels, des sprays ou des lotions un peu fluides. Faut éviter les crèmes trop riches. Les peaux sèches, au contraire, on va prendre des crèmes hydratantes avec une texture plus onctueuse. Et puis les enfants, c'est toujours un indice 50+, minéral ou spécial bébé. Et on va éviter les sprays parce qu'en plus, ils vont respirer, ils risquent d'inhaler. Et les zones fragiles, les lèvres, les oreilles, les cicatrices, là, on applique la protection très haute sous forme de stick. Il y a aussi des erreurs à ne pas commettre. C'est mettre une couche trop fine. Il faut une noisette pour le visage, une cuillère à café pour le visage et le cou, et une cuillère à soupe pour le corps entier. Et puis l'autre erreur, c'est de ne l'appliquer qu'une fois par jour. Maintenant, il faut la renouveler toutes les deux heures, et après chaque baignade ou transpiration. L'autre erreur, c'est de garder le tube de l'année dernière. Après 12 mois, l'efficacité va baisser, bien évidemment. Allez, vous êtes paré maintenant avec la crème, le spray ou ce que vous voulez. Et si vous avez un doute sur votre peau, demandez conseil à votre pharmacien ou à votre dermato. Bon été, bonne santé, à l'écoute d'ici, bien sûr.
0: Merci, les conseils du docteur Kerzak, tous les jours après les faux de 6h du lundi au vendredi. Marion, plus jamais vous oublierez de mettre de la crème solaire sur les oreilles. Plus
3: oui,
0: jamais. Bon, Mademoiselle chante le blues, Patricia Cass.

0: mademoiselle chante le blues, Patricia Cass. 6h19.
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0: Et ce matin, on joue avec Bertrand. Bonjour Bertrand.
3: Bonjour Bertrand.
4: Bonjour.
0: Bon, vous avez embauché ou pas encore, Bertrand ?
4: Pas encore, j'y vais là.
0: Ça ne saurait tarder. Bertrand, vous prenez 3 minutes pour jouer à la Grande Feria ici Gascogne avant d'aller travailler. En jeu, vos 2 entrées pour Aquaticland à La Benne, le parc aquatique incontournable avec ses animations complètement dingues. Et pour gagner ces 2 entrées, il faut reconnaître qui est en train de s'exprimer en pleine feria.
5: Dis-moi, tu aimes le camping ? Attention, je te parle du vrai camping. Barbecue, c'est fun, fun. Eh bien, tu sais quoi, je vais te montrer ce que c'est qu'un vrai campeur. Allez, pour toi, public, aujourd'hui, c'est le mois de juillet. Viens. Alors, tout d'abord, le campeur sur l'autoroute, à force... Oh non, merde ! Oh, on m'a volé ma caravane ! Oh non, merde, merde, non ! Ah non, elle est là. Oh putain, j'ai peur, j'ai peur. Oui, le campeur est très attaché à sa caravane. En plus, là, une 6 places. Allez, Cahors, Châteauroux, direction l'Espagne. Cabacès.
0: Ça vous fait rêver, ça, Mario. Bertrand.
3: Cahors, Châteauroux, ah oui, là.
0: Super ville, Châteauroux. Cahors aussi, d'ailleurs. Bertrand qui parle.
4: Oui, c'est Franck Dubos.
0: Bah oui, comme dirait l'autre, alors, on n'attend pas Patrick.
4: C'est ça.
0: Moi, j'adore Camping et Franck Dubos, parce que je suis totalement fan. Bertrand, c'est gagné. Vous y allez avec qui, du coup, avec ces 2 entrées, là, Aquatic Land à La Benne?
4: Je ne sais pas encore. Je vais voir ma sœur et mon neveu et ma nièce.
0: Voilà, voilà. C'est au plus offrant. Il faut vous offrir un truc en contrepartie, Bertrand. Négocier, d'accord?
4: Oui.
0: Bertrand, bon courage pour le boulot ce matin.
4: Merci pareillement pour vous.
0: Et rappelez-moi, quelle est cette radio qui va vous envoyer vous éclater à Aquatic Land à La Benne?
4: Ici Gascogne.
0: Bah, vous êtes parfait. Salut Bertrand.
4: Au revoir, bonne journée, merci.
0: 6h21, il rôde dans les Landes.
3: Il vient vous voir.
0: Il vous tire les verres du nez.
3: Il vous interroge même.
0: Ah oui, oui, c'est pire que la police. Hein. C'est notre reporter Bernard Tessier.
6: L'agence touriste cet été, c'est sur ici Gascogne et c'est aussi parfois au cœur de marché, comme ici à Vieux-Beaucaux. Bonjour Yanis.
7: Bonjour.
6: Présentez-vous en quelques mots. Alors, vous venez d'où? Vous êtes en vacances?
7: Oui, exactement. Moi, je suis de Mont-de-Marsan, étudiant. Là, je viens de terminer.
6: D'accord.
7: Donc, deuxième année de BTS NDRC.
6: Ouais.
7: Et puis, je viens profiter un petit peu au soleil. Je suis à même pas 1h15 d'ici, donc ça me fait plaisir de venir ici. C'est assez calme, il y a un marché qui est plutôt sympa. Ça va, ça roule.
6: Quand on est dans des périodes de forte chaleur, comment vous vous organisez?
7: Alors, comment ça se passe? Moi, je me lève plutôt vers 10h. Je me réveille, je bois pas mal d'eau. Ça, c'est plutôt important. Après, je fais ma petite balade et l'après-midi, c'est à l'eau. Obligatoirement à l'eau.
6: Vieux-Beaucoup, vous connaissiez déjà avant
7: Très peu, très peu. Très peu. Moi, je sors plus vers Osgore et tout ça. Là, Vieux-Beaucoup, c'est assez calme. Ça va, on profite. C'est sympa.
6: Mmh. Qu'est-ce qui vous plaît le plus ici dans ces stations balnéaires?
7: Là, ce qui me plaît le plus, c'est le calme. Honnêtement, les gens sont très gentils, respectueux. Le peu que j'ai vu, c'est parfait.
6: Là, vous avez terminé les études. Vous allez être là pour combien de temps? Là,
7: je reste 3 jours.
6: Vous restez
7: c'est des petites
6: jours.
7: Vacances parce que j'ai un job étudiant. Le week-end, je travaille. Je reste comme ça pendant tout l'été. Et après, je verrai bien où ça mène, suivant les résultats du BTS.
6: Qu'est-ce que vous faites comme job?
7: Je suis, on va dire, employé polyvalent dans un établissement de loisirs, à Mont-de-Marsan.
6: Là, on est près de l'océan aussi, ça fait partie de ce que vous faites régulièrement. Vous êtes plutôt quelqu'un, vous êtes plutôt océanique que terrien?
7: Ouais, c'est ça exactement. Moi, à l'eau, je suis né ici, à Mont-de-Marsan. J'ai mon père toujours qui m'a appris tout ce qui est la discipline du surf, natation. Je suis vraiment... agile dans l'eau, donc je suis plus l'océan, ouais.
6: Ouais. Quand vous parlez de discipline du surf, par exemple, quel conseil vous pourriez donner dans le domaine du surf et puis dans le domaine général pour ceux qui vont aller d'abord à la plage et puis ensuite peut-être dans l'eau?
7: C'est toujours respecter tout ce qui est règles, toujours donc les zones de baignade, hyper important. Et pour le surf, toujours être dans la coopération de tout le monde.
6: Donc là, les études, ça sera pour la rentrée. Là, vous faites vraiment un break là, en ce moment?
7: Oui, c'est ça, exactement.
6: Vous êtes venu comment? Quel est votre type d'hébergement, d'ailleurs, ici?
7: Alors là, c'est un Airbnb. Je suis Airbnb à côté, voilà. Là, je vais commencer à faire le petit tour des marchés.
6: Vous êtes venu avec votre copine, là?
7: Exactement.
6: Comment elle s'appelle?
7: Elle s'appelle comment? Elle s'appelle Kiana.
6: D'accord, ok. Voilà. Bon, je vous souhaite un bon séjour.
7: Merci beaucoup,
6: donc,
7: monsieur.
6: Merci beaucoup, dans l'agence touriste, ici, donc sur ici Gascogne. À très bientôt.
7: Allez, à très bientôt, au revoir.
0: Bernard Tessier, l'agence touriste, à votre rencontre tout cet été avec son micro ici Gascogne.
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0: 6h24, Bruno Mars, I Just Smile. Il fait ce matin 14 degrés à Campette et la Molaire, nous dit toute l'équipe de Les Chassiers. Et puis Thierry nous annonce, lui, 13 degrés à Sabre avec un ciel clair. Bonjour tout le monde.

0: c'est frais, ça fait du bien. C'est Bruno Mars à 6h27 à Just My, l'info dans 3 minutes. Mais avant, l'horoscope de Catherine Villiers.
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0: Allez, l'horoscope, Catherine Viguier. Vous mettez en valeur l'un des 12 signes.
3: Les Verseaux, leur univers intérieur est source de remise en question.
4: Bélier, le foyer vous mobilise, mais où que vous soyez, vous avez la foi, vous êtes motivé.
5: Taureau, l'évasion intellectuelle, physique vous vont bien, mais en vous, autour de vous, il y a des choses que vous cherchez à comprendre.
6: Gémeaux, si vous vous sentez prisonnier, empêché, eh bien vous allez briser vos chaînes.
7: Cancer, la journée est idéale pour mieux vous connaître, pour sublimer votre vie intérieure. Tout ceci se fait lentement.
8: Lion, quelqu'un vous manque ou bien encore vous attendez ce contrat de travail.
9: Le maître mot est patience.
10: Vierge, sur le plan professionnel, derrière les apparentes difficultés, rien n'est perdu.
11: Balance, en vacances ou pas, vous bougez beaucoup, mais certains ont du mal à vous suivre.
12: Scorpion, bon, voyager vous fait du bien, mais se profile une évolution dans votre vie et vous y pensez secrètement.
13: Sagittaire, où que vous soyez, privilégiez le dialogue plutôt que l'affrontement, ça vaudra mieux.
14: Capricorne, ne vous attardez pas à ce que l'on dit dans votre dos, y compris des conseils, suivez votre foi.
15: Verseau, une journée qui vous appartient, savourez-la, soyez amis avec vous-même, votre meilleur ami.
16: Poisson, après avoir encouragé les uns les autres, il est temps de vous encourager, vous.
17: Et pour nous tous, on part dans les profondeurs de soi-même et on s'invente une vie.
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0: Marion Dambiel arrive à Gé dans un tout petit peu plus de 2 minutes. L'info d'ici.
18: Et on va parler du prix des abonnements pour le Stade Montois Rugby. Les tarifs ont baissé par rapport à la Pro D2, mais les abonnements seront les plus chers de tout le championnat national. Les supporters s'en indignent. Reportage.
0: Il est tout juste 6h30, 90 secondes en France et dans le monde. Avec vous Cyril Ardo.
19: Ce sont les premiers gros feux de l'année. Au moins 800 hectares de forêt brûlés dans l'Hérault et l'Aude. 230 hectares partis en fumée dans les Bouches-du-Rhône. Une trentaine à Fréjus dans le Var. 6 départements du pourtour méditerranéen, des Pyrénées-Orientales aux Bouches-du-Rhône restent en vigilance rouge feux de forêt aujourd'hui et demain. Il y a eu jusqu'à 72 départements en alerte rouge au pic de la canicule. Et ce matin, plus aucune vigilance particulière. Fin d'alerte pour les 4 derniers départements concernés, les Alpes-Maritimes, le Var et la Corse. Et des mesures rapides pour améliorer les conditions de vie des détenus et du travail des agents. Une loi contraignante pour limiter la surpopulation carcérale. C'est ce que demande la contrôleure générale des prisons qui tire une nouvelle fois la sonnette d'alarme. Des recommandations émises en urgence au ministre de la Justice et de la Santé, sans réponse pour le moment. Des stars de la pétanque dont le français est multiple champion du monde Dylan Rocher, placé en garde à vue cette semaine, soupçonné d'avoir manipulé une partie et truqué des paris. Des faits présumés qui remontent à septembre 2025 dans les Hauts-de-Seine près de Paris. La Coupe du Monde de foot, les États-Unis, la Belgique, l'Angleterre se sont qualifiés pour les huitièmes de finale cette nuit avant Espagne-Autriche ce soir à 21h. La France joue elle samedi face au Paraguay. Et puis premier week-end de départ en vacances du monde à prévoir sur la route dès demain selon Bison Futé qui voit orange dans le sens des départs et même rouge dans le quart nord-est. Prévision complète à retrouver sur ici.fr.
0: D'ici Marion. On parle donc rugby et du prix des abonnements au Stade Montois.
18: Le Stade Montois relégué donc en 3e division la saison prochaine, eh bien les tarifs de ces abonnements sont les plus chers de tout le championnat de national. Le club a baissé ses tarifs de 20% et pourtant il faut compter à 130 euros pour l'abonnement le moins coûteux, 350 euros pour le plus élevé. C'est plus cher donc que tous les autres clubs du championnat, plus cher même que certains clubs de Pro D2. Sur les réseaux sociaux notamment, beaucoup de supporters s'en indignent. Armand Morera.
20: Jean-Marc sort de la boutique du Stade Montois, les mains remplies.
21: Un maillot, un débardeur, et bon, ben, j'ai tout à la panoplie.
20: Ça fait 38 ans qu'il supporte les jaunes et noirs. Et cette saison, ce sera pareil, même si le club jouera en national.
21: C'est pas parce qu'ils sont descendus que je viendrai pas.
20: Mais quel prix, lui et les autres supporters, sont-ils prêts à payer pour voir de la 3e division? Cette année, il faudra en tout cas débourser entre 130 et 350 euros.
21: Ils ont baissé, heureusement. On reste quand même les tarifs un peu élevés, je trouve, malgré la descente.
20: Et ce n'est pas le seul à le dire. Sur les réseaux sociaux, certains fidèles s'étonnent des tarifs de l'abonnement qui est le plus cher de National.
22: Après, il faut comparer aussi la partie configuration du stade.
20: Lise Lesburger est responsable de la billetterie.
22: Nous, on a quand même des structures qui permettent aux gens d'être bien installés. Un stade de qualité, on est en droit de le mettre en avant par rapport à d'autres stades qui sont beaucoup moins structurés.
20: Et puis, les abonnements sont essentiels pour les finances du club qui a bien l'intention de remonter en Pro D2 le plus vite possible.
22: On aurait pu décider de baisser les abonnements, mais on aurait fonctionné comme une association sur une logique moins professionnelle. C'était pas la volonté du club. Il faut quand même des finances derrière si on veut continuer à financer les salariés, à avoir une équipe sportive compétitive.
20: Et ça repose donc en partie sur le soutien des abonnés. Ils étaient plus de 400 l'an dernier et une centaine pour l'instant.
18: Et à titre d'exemple, au club de Suresnes qui évolue aussi en national, il faut compter 50 euros pour l'abonnement le moins cher, 149 euros pour le plus coûteux, contre 130 euros donc au Stade Montois et 350 euros pour le plus cher.
23: Ça fait un sacré delta.
18: Sacrée différence.
23: Dans la fois 7 heures tout à l'heure, Marion.
18: On parlera de ce procès qui se tient cet après-midi à Mont-de-Marsan, celui d'une violente agression homophobe le jour de Noël. Un couple d'hommes passés à tabac sur le parking de leur résidence. Et puis on parlera aussi des cyanobactéries qui commencent à apparaître dans certains plans d'eau à cause de la chaleur. Alors qu'est-ce qu'on risque si on se baigne? On fera le point.
23: Combien de degrés fait-il ce matin à Azur, à votre avis?
18: Quelle bonne question.
23: 15 degrés 6. Non, oh, un petit peu moins. Ah, bah ouais, on a retrouvé un peu de fraîcheur. 15 degrés 6 au thermomètre chez Alain qui nous annonce un ciel légèrement voilé, 80% de taux d'humidité, en vous souhaitant à toutes et tous une bonne journée. Qu'est-ce qui nous attend aujourd'hui? Normalement, le ciel sera bien dégagé, nous dit Météo France. Le soleil va dominer jusqu'à ce soir. Profitez des températures de saison de 27 degrés sur le nord du littoral à 31 degrés à l'intérieur des terres. Demain, ce sera à peu près la même chose avec un peu plus de nuages le matin. À partir de samedi, le taux de thermomètre remonte jusqu'à 33 degrés dans les terres. Jusque-là, tout va bien. Patatras à partir de dimanche, puisqu'on attend jusqu'à 38 degrés dans les terres. Même chose pour lundi, même chose pour mardi ou encore mercredi. On se prépare à cette nouvelle vague de chaleur qui arrive.
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23: 6h35, mais qui voilà? Francis Cabrel et Sarbacane.

0: note guitare de Francis Cabrel et Sarbacane. Il est 6h39.
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0: Bon, vous êtes prête, Marion? On y va?
3: Où ça?
0: Bah, comment ça, où ça? Bah, on va aller communiser de Marquez, rejoindre Pauline Bézina, qui est gym cet été pour nous. Des objets en tout genre. Alors, mettez-vous tous sur votre 31. On va vous tirer le portrait.
4: L'écomusée de Marquez à Sabres regroupe une multitude d'objets anciens que nous mettons en lumière sur Ici Gascogne. J'ai avec moi Thomas Martel aujourd'hui. Bonjour Thomas.
5: Bonjour.
4: Tu es agent à l'écomusée et devant nous se tient, je vais deviner, un appareil photo d'époque. Tu vas me le décrire, nous dire de quoi il s'agit exactement et surtout à quelle époque on fait référence.
5: Donc oui, il s'agit en fait d'une ancienne chambre noire à souffler qui a appartenu du coup à Émile Vigne, qui est un très grand photographe des Landes de Gascogne et en particulier de la Haute-Lande.
4: Comment tu pourrais me décrire cet objet pour les auditeurs qui nous écoutent ?
5: Donc il s'agit d'une chambre noire, donc il faut s'imaginer un dispositif de photographie assez ancien, voilà, où vraiment il y avait un temps de pose assez long. Voilà, sur une photographie instantanée comme on peut avoir aujourd'hui, on était sur des temps de pose assez longs. Donc cet appareil lui a plutôt servi à photographier des paysages ou des gens lors d'activités, voilà, qui étaient assez stationnaires. C'est un boîtier, voilà, avec qui là est refermé, mais qui peut du coup s'ouvrir avec un soufflet. Et donc du coup, ce qui est très intéressant sur cet appareil photo, c'est ce que je disais, il a appartenu à Émile Vigne. Donc il faut savoir, il y a trois grands photographes, on va dire, pour les Landes. Il y a Arnaudin, qui est extrêmement connu, qui s'est plutôt attaché à photographier le monde agro-pastoral qui avait déjà commencé à disparaître au moment où il a fait son travail photographique. Il y a Ferdinand Bernet, qui est très connu pour ses cartes postales, et il y a Émile Vigne. Émile Vigne, il faut savoir, il a commencé très jeune la photographie. En fait, il a été réformé lors de la Première Guerre mondiale, et du coup, il a très vite vu en fait que les familles souhaitaient envoyer des photographies au front. Donc il a acheté un premier appareil photo, il s'est mis à photographier les femmes lors de leurs activités agricoles, etc. Et en fait, très vite, il est devenu photographe professionnel. Il a acheté une boutique qu'il a en partie transformée en atelier de photographie. Voilà, il s'est vraiment intéressé à beaucoup de choses. C'est-à-dire que, justement, contrairement à Félix Arnaudin, qui s'intéressait beaucoup au monde agro-pastoral, mais qui était en train de disparaître et qui avait déjà en partie disparu, Vigne, il s'intéresse à ce qui se passe chez ses contemporains. Donc, il va, par exemple, beaucoup photographier des fêtes de village, des mariages. Il va aussi beaucoup photographier la mécanisation. On a de plus en plus de machines agricoles ou au niveau de la sylviculture, il va photographier tout ça. Il va beaucoup photographier les stations balnéaires sur la côte aussi, qui sont en pleine explosion à cette époque-là, notamment Osgore. Il va photographier les incendies aussi. On a fait un petit focus sur son travail l'an dernier, sur l'incendie de 1949. Il a filmé des photographies, pas forcément en 1949, mais un peu après. Il a aussi beaucoup photographié des paysages et il a été récompensé pour ce travail, voilà, qui est là, beaucoup plus artistique. Donc, donc tout ça, il l'a fait sur son temps personnel et il était aussi correspondant de presse, notamment pour Sud-Ouest.
4: Très intéressant. Merci beaucoup, Thomas.
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0: 6h42, retour à Marquez, demain précisément, toujours avec Pauline Bézina. Et demain, on parlera de la vielle à roue. Sans transition, on retrouve notre vétérinaire dans quelques minutes pour parler chat ce matin.
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0: 6h43. Vous vous souvenez hier, Marion, je vous demandais si vous aviez un chien et si vous couriez avec, ou si plutôt vous pédaliez avec un vélo.
3: Pas, donc, j'en ai pas adopté depuis.
0: Non plus. Donc vous avez peut-être un chat alors.
3: Non plus.
0: Oh là là.
3: J'ai un enfant, ça suffit, vous savez.
0: Ça suffit largement. Ce matin, on va tenter de comprendre avec notre vétérinaire, Pierre Fabin, pourquoi les chats ont cette manie destructrice de notre déco et notamment de nos rideaux, docteur.
10: Premièrement, il faut savoir qu'il ne fait pas ça pour vous embêter. Dans la nature, le chat est en fait un prédateur, mais aussi une proie. Pour se rassurer et surveiller son environnement, il a un besoin viscéral d'être en hauteur. Le problème de nos intérieurs, c'est qu'il manque souvent de prise pour grimper. Le rideau lourd, texturé et solidement accroché représente l'échelle parfaite. En plantant ses griffes dedans, il s'étire de tout son long et il faut savoir que votre chat adore ça. En plus, ça lui permet de marquer son territoire visuellement et olfactivement grâce aux phéromones situées entre ses coussinets. Chez le jeune chat, c'est aussi un défouloir. Le balancier du tissu devient un parc d'attractions pour vider son énergie.
0: Oui, alors c'est sympa l'instinct naturel

0: L'astuce imparable, c'est de scotcher temporairement du papier aluminium sur le bas du tissu. Les chats détestent le bruit froissé de l'alu sous leurs pattes.
1: Ça va être sympa la déco de l'appartement avec de l'aluminium partout. Pierre Fabin, si on vit dans un petit espace et qu'on n'a pas par exemple la place pour un immense arbre à chat, qu'est-ce qu'on a comme astuce d'aménagement pour sauver les rideaux par exemple?
0: Pensez aussi à éloigner vos meubles sur lesquels il peut prendre appui. Si un bout du canapé ou de la table basse touche le rideau, c'est le tremplin idéal pour s'y accrocher sans effort. Autre astuce redoutable, remplacez vos doubles rideaux lourds par des voilages très légers et fluides ou des storlistes. Le chat comprendra tout de suite que cette matière ne supporte pas son poids et que ses griffes dérapent. Et enfin, couplez simplement la pointe de ses griffes avant avec un coupe-griffe adapté. Si elles sont moins pointues, elles s'accrocheront beaucoup moins dans le tissu.
1: Mais coupons-lui les griffes au chat. Ça peut être une solution, sinon on optera pour le reste. Merci beaucoup Pierre Fabin. Vos conseils de vétérinaire tous les matins à 7h moins le quart. Instant musique avec ici Gascogne, Electric Light Orchestra. Bon début de journée.

0: 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Last Train to London, Electric Light Orchestra, à 7h10. Les infos en bref du petit matin, c'est les 3+, avec la petite musique qui va bien ce matin. Le Tour de France à Ajetmo, vendredi, semaine prochaine, 10 juillet. La mairie d'Ajetmo vous a mis sur son site internet absolument toutes les infos pratiques.
1: Eh oui, les parkings où vous garez par exemple, les zones interdites à la circulation, encore les animations sur place. La caravane du Tour partira de l'avenue du Docteur Castera à 10h50 précise. Le dernier véhicule va décoller à 11h30.
0: Ouais, elle suivra le même parcours que les coureurs. Le départ fictif se fera de l'avenue du Docteur Castera pour les coureurs à 13h15 et le départ réel aura lieu sitôt le rond-point de Lissandre franchi à 13h25 si tout le monde est à l'heure. Point éclipse du mois d'août et distribution de lunettes, on vous en parlait déjà hier, l'éclipse solaire totale, ce sera donc le 12 août, spectacle dingue offert par Mère Nature. Et en France, et ben c'est chez nous dans le sud-ouest qu'elle sera bien visible, la plus visible même, cette éclipse.
1: Et ici Gascogne vous offre 5000 paires de lunettes homologuées pour admirer l'éclipse en toute sécurité. Leur distribution, notez bien, le matin du mardi 7 juillet sur le marché d'Air-sur-la-Dour, jeudi 9 juillet sur le marché de Saint-Paul-des-Dax et mercredi 15 juillet sur le marché de Seignos.
0: Puisqu'on parle marché à Mont-de-Marsan, le marché est déplacé en raison évidemment des fêtes de la Madeleine. Les marchés de la place Saint-Roch, mardi et samedi, et le marché des Arènes le mardi, sont déplacés sur le parking du stade André et Guy Boniface.
1: Et oui, le marché alimentaire Saint-Roch est déplacé donc à partir du 7 juillet jusqu'au 28. Il reviendra sur son site habituel le samedi 1er août.
0: Et puis ce fameux marché tout produit des Arènes, même chose, déplacement les mardis 7, 14, 21 et 28 juillet et retour sur site le mardi 4 août précisément. On part à Bruxelles ?
1: Allez.
0: Manger des
1: frites.
0: Mais à cette heure-ci, vous voulez manger des frites
1: là.
0: De la frite.
1: Avec de la mayo.
0: Allez,
1: ah ouais.
0: On va se trouver une baraque à frites à Bruxelles.
1: Pas peur.
0: Avec nos petits gars du 65 juste à côté, les voisins. Boulevard des Airs.

0: Bruxelles et boulevard désert. Dans 5 minutes, toute l'actualité. Avant ça, on va parler grandes vacances et photos de vacances pour l'humour en tube avec Fred Ballard. Et puis, je vous donne rendez-vous aux alentours de 7h10 à peu près, parce que j'ai un cadeau sympathique à vous offrir tout à l'heure. Un cadeau rafraîchissant, un cadeau dépaysant, un cadeau dont vous profiterez à deux. Je n'en dis pas plus pour le moment.
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0: Attention, les grandes vacances arrivent à grands pas. C'est demain soir pour les enfants. Et qui dit grandes vacances, dit photos de vacances qui vont bientôt déferler dans nos groupes WhatsApp, par exemple, et dans l'humour en tube. Fred Ballard s'est intéressé au rayon photo, au grand retour du Polaroid, qui n'a pourtant que des avantages.
5: Je vous livre cette statistique assez rigolote. 7% des personnes du troisième âge qui prennent un Polaroid décèdent avant que la photo apparaisse.
6: C'est vrai que ça peut mettre un certain temps et parfois la photo n'apparaît jamais. Donc le Polaroid, c'est sympa. Mais Arnaud de sa mère nous conseille quand même le numérique, hein, pour nos photos de vacances, surtout pour les selfies devant la mer.
5: Quand on prend une photo à bout de bras comme ça, en règle générale, on a une tête de con. Et donc là, on peut, sur l'écran, tout de suite effacer. On recommence, on regarde, on efface, on connaît. Et puis au bout d'une cinquantaine d'essais, on a une photo à peu près potable. Alors que le Polaroid, on prend une seule photo, mais après c'est le suspense. Pourvu que j'ai pas une tête de con.
6: Oui, d'autant que le Polaroid est censé être conservé et affiché aux yeux de tous sur la porte du frigo. Hein, mais bon, d'un autre côté, une tête de con sur la porte du frigo, c'est la garantie d'un fou rire à chaque passage en cuisine. Ce qui n'est pas le cas de certains selfies postés sur les réseaux sociaux.
7: Elle est super sexy, elle met des photos d'elle toute la journée. Le maximum du narcissisme pour moi. Elle met une photo d'elle, elle écrit en dessous « Bonne journée ». Pour elle, c'est un don. Bonne journée, sois honnête avec moi, c'est pas du tout ce que tu veux me dire. Ce que tu veux me dire, c'est je suis bonne et vous ne toucherez jamais, bande de crevards. C'est ça que tu veux dire.
6: Voilà, donc il faut savoir parler le selfie couramment si on veut passer un été bien poilant sur les réseaux sociaux. Farid est un expert en narcissisme pixelisé. Et pour celles et ceux qui ne sont pas photogéniques, mieux vaut une bonne grimace qu'une mood rascasse.
0: Voilà, c'est absolument ce que je pratique. Vous êtes photogénique, Marion ?
8: Absolument.
0: Non, oui. Oh.
8: Ça vous étonne ?
0: Oui, le comble du narcissisme est avec nous ce matin. Marion, tant bien arrivagé. Ça vous fait marrer en plus.
8: Bah oui.
0: Bah dites donc. Bon, en parlant photo et réseaux sociaux, on vous attend là hein, ce matin. Sur la page Facebook ici Gascogne avec vos plus belles photos pour faire la météo tous ensemble. On a la photo d'Alain, de sa grande bassine dans laquelle il y a les fraises pour faire la confiture. Alain qui nous disait tout à l'heure 15 degrés 6 à Azur avec quelques nuages. En effet, ce matin il y a quand même quelques nuages dans le ciel. Ils vont vite dégarpir. Point météo tout à l'heure, juste après les infos.
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0: 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Il est tout juste 7h. L'info à 7h, Marion Dambiel-Arrivagé.
8: Des insultes, des coups, un déchaînement de violence. C'était à Mont-de-Marsan en décembre dernier, le jour de Noël. Un couple d'hommes, Johan et Cédric, roués de coups. Une violente agression homophobe qui avait alors profondément choqué. Eh bien, leur agresseur présumé, un jeune Montois de 23 ans, sera jugé cet après-midi devant le tribunal correctionnel, Manon Clavry.
10: C'était au pied de la résidence où ils vivaient à l'époque. Depuis, ils ont déménagé. Quelques semaines après l'agression, ils nous expliquaient qu'ils vivaient dans la peur de recroiser leur agression. Ou que leur vie bascule à nouveau en quelques secondes. Ce soir-là, ils rentrent chez eux, l'un des deux redescend et fait remarquer à deux jeunes qu'ils risquent de percuter un poteau sur le parking en voiture. Le passager, ivre, ne le supporte pas. Il les insulte, puis il frappe, saisit l'un des deux hommes et le projette au sol avant de s'acharner sur lui. Ce jour-là, son mari a cru le voir mort. Leur agresseur, qui avait pourtant un casier judiciaire vierge jusque-là, va devoir expliquer ce déchaînement de violence devant le tribunal, contre eux, mais aussi contre les policiers qui l'ont interpellé ensuite, car ce soir-là, il a essayé de leur échapper et a même mordu un agent.
8: Le procès devait avoir lieu au mois d'avril, mais avait été reporté en raison de la grève des avocats. Le prévenu est jugé pour violence aggravée, outrage, menace de mort et diffamation en raison de l'orientation sexuelle. La Ligue des droits de l'homme ainsi que l'association Stop Homophobie sont parties civiles dans ce dossier. Trois jeunes Landais seront jugés, eux, ce matin à Dax pour avoir volé un scooter et une moto dimanche à Peyrorade. Ils ont foncé au volant d'une camionnette dans la vitrine d'un magasin de deux roues, pas discret déjà. Ils ont ensuite été interpellés à Dax un peu plus tard alors qu'ils cachaient leur butin dans une impasse en se disputant bruyamment, ce qui a alerté les riverains, toujours pas discret. Il s'agit d'un mineur et de deux majeurs. Ces deux derniers sont déjà connus de la justice pour des vols. 4 mois de prison avec sursis et 10 000 euros d'amende requis contre le maire d'Arcachon. Yves Foulon a été jugé hier par le tribunal correctionnel de Bordeaux. Souvenez-vous, hein, la vidéo avait fait le tour des réseaux sociaux. On le voit insulter et menacer son principal opposant le dimanche du premier tour des élections municipales en mars dernier. La séquence avait été filmée par un vidéaste qui suivait alors la campagne du candidat écologiste. À la barre, le maire d'Arcachon a reconnu avoir pété les plombs, s'est excusé, mais a affirmé avoir été victime d'un coup monté. Le tribunal rendra sa décision le 20 août.
0: Baignade interdite jusqu'à nouvel ordre dans les étangs de Souston, Seignos et Tos.
8: C'est encore une conséquence des chaleurs intenses des derniers jours. Des analyses ont en effet montré la présence de cyanobactéries, des micro-organismes qui peuvent avoir des conséquences chez l'homme. Alors que risque-t-on si on se baigne? Armand Morera.
11: Démangeaisons, irritations, étourdissements et même nausées, voire diarrhée. Voilà la panoplie de risques si on se baigne dans une eau contaminée. C'est pour ça que c'est dorénavant interdit, tout comme les activités nautiques sur les temps blancs, voiles, canoës ou autres. En fait, les cyanobactéries, ce sont des micro-algues. Elles se multiplient dans les lacs et les étangs à cause de la composition de l'eau, mais surtout avec la chaleur pendant l'été, donc, mais encore plus pendant une canicule. Et celle de la semaine dernière a fait monter la température du lac de Souston jusqu'à 30 degrés. Idéal donc pour voir l'eau devenir verte, c'est un des signes, et toxique. Alors chez l'homme, les cyanobactéries ne sont pas mortelles, ou en tout cas c'est extrêmement rare selon l'Agence Régionale de Santé. Mais ils le sont par contre pour les animaux, et en particulier chez les chiens. Les communes de Souston, Seignos et Tos déconseillent donc strictement de laisser son animal de compagnie s'approcher de l'eau. Ça vaut jusqu'à nouvel ordre, puisque les services environnement font en ce moment des prélèvements et des tests pour déterminer le niveau de dangerosité.
8: Et cela concerne donc précisément l'étang blanc, l'étang noir, l'étang d'Ardy, le lac de Souston et le petit étang de Tos. La chaleur qui a eu aussi une autre conséquence dans les plans d'eau du secteur, sur les poissons cette fois, une surmortalité. On vous en a parlé la semaine dernière, les fortes températures ont réchauffé l'eau et ont provoqué un manque d'oxygène. 3 tonnes de poissons morts ont ainsi été collectées en moins d'une semaine, indique la Fédération de pêche des Landes. Le phénomène semble être terminé, mais la pêche reste interdite par précaution dans l'étang blanc, l'étang noir, l'étang d'Ardy, jusqu'à nouvel ordre. Ce sont les premiers gros feux de l'été. Les pompiers ont lutté toute la nuit contre un important incendie entre l'Hérault et l'Aude, à 30 km de Narbonne, 800 hectares déjà partis en fumée. Une 60aine de pompiers du sud-ouest sont partis hier en renfort, dont 15 pompiers landais avec du matériel spécialisé pour les feux de forêt. Et puis 230 hectares ont brûlé également autour de l'étang de Berre, près de Marseille. Le risque incendie qui est donc très élevé en rouge dans 6 départements du sud-est de la France. Il en sera question cet après-midi lors de la nouvelle cellule interministérielle de crise qui se réunit autour du Premier ministre, Sébastien Lecornu. Elle sera également consacrée à la gestion de la canicule de la semaine dernière et au nouvel épisode de forte chaleur qui est annoncé pour ce week-end.
0: Marion, opération séduction pour Arte Flamenco.
8: Le festival qui se déroule toute cette semaine à Mont-de-Marsan veut conquérir de nouveaux publics et tenter de briser un peu l'image élitiste et vieillotte qui lui colle à la peau. Hier mercredi, la journée était donc consacrée aux enfants avec défilé aux couleurs de l'Espagne, spectacle ou encore initiation à la danse. Mais il n'y a pas que les plus jeunes que l'on veut attirer. L'idée, c'est de rendre le flamenco accessible au plus grand nombre, explique Claire Lacombe. Elle est chargée de développement des publics au sein du festival.
12: C'est vrai que nous, en tout cas ici dans les Landes, on a envie que le plus d'enfants possible le découvrent et le pratiquent si possible. Mon rôle aussi là au sein de l'équipe d'Arte Flamenco, c'est d'aller chercher des publics nouveaux pour faire découvrir, en fait, que ce soit aux locaux, que ce soit aux plus jeunes, que ce soit à des personnes qui ne connaissent pas ou des personnes qui ne se déplacent pas au théâtre, qui ne peuvent pas se déplacer aussi. On a un partenariat avec le centre hospitalier de Mont-de-Marsan, donc on se déplace aussi dans des services hospitaliers. On se déplace là cette année en Cœur-Hauteland, dans une zone qui est plus rurale, dans laquelle il n'y a pas de théâtre. Donc on y va, nous, avec des artistes de flamenco.
8: Et dans l'info d'ici, tout à l'heure, on ira assister à une séance d'initiation au flamenco avec des enfants âgés de 4 à 11 ans. C'était hier matin au Café Musique. Reportage à suivre donc tout à l'heure à 7h32. Et puis séquence émotion demain pour Pierre Baillet, l'emblématique directeur de l'école du Peyroite à Mont-de-Marsan, prend sa retraite après 43 ans de carrière, dont 25 au Peyroite, ce quartier prioritaire, dans cette école qui est l'une des plus défavorisées de France, selon les critères du ministère de l'Éducation nationale. Pierre Baillet qui s'est investi tout au long de ses années pour promouvoir l'accès à la culture, l'égalité filles-garçons ou encore le vivre ensemble. Il sera notre invité pour en parler tout à l'heure à 7h45.
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8: À la météo, Marie-Cécile.
0: 15 degrés à Rion-des-Landes, nous dit Jocelyne, avec un petit peu de nuages dans le ciel. Oui, c'est pas faux tout ça. 16 degrés 4 à Vieux-Boucault, chez Jean-Claude, chez qui le ciel est clair. 15 degrés, nous dit ce matin Philippe à Bouvines. C'est pas tout à fait chez nous cette histoire-là, Philippe. 19 degrés en revanche à Gast, chez Jean-Marc et Martine, avec le soleil. Si vous avez des nuages ce matin, ils vont dégarpir assez rapidement au profit du soleil qui va lui faire monter le thermomètre jusqu'à une trentaine de degrés dans les terres. Demain, vendredi, pareil, quelques nuages prédominants le matin qui s'effacent progressivement. Pour laisser passer un soleil de plus en plus généreux, les maximales seront toujours comprises entre 27 et 30 degrés. Ça grimpe à partir de samedi jusqu'à 33 degrés dans les terres. Et après, c'est le retour de la vague de chaleur. Elle arrive dimanche. On attend dimanche jusqu'à 36 degrés dans les terres. Lundi, mardi jusqu'à 38. Ça devrait redescendre un petit peu pour mercredi et jeudi, mais ça va quand même monter jusqu'à 35 degrés dans les terres aussi.
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0: Bon réveil avec Ici Gascogne, 7h08, un peu de reggae pour démarrer la journée, celui de Bernard Lavilliers.

0: Linda Ghetto, l'incontournable Bernard Lavillier avec Ici Gascogne, vos chansons préférées, c'est toute la journée.
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0: Bonjour et bon début de journée, bienvenue chez vous. Est-ce que vous avez envie de détente un petit peu?
3: Oui, ah oui.
0: De bien-être un petit peu.
3: Oui, aussi.
0: Ouais. D'évasion.
3: Ouais.
0: Ouais. De contemplation. Moi, je prends tout. Vous prenez ouais. tout, vous prenez ouais. tout. 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Si on vous offre tout de suite une balade pour deux en canoë avec les petits bateaux à Arboucave ou à Saint-Sever.
3: Deux rivières qui offrent des paysages variés, une nature préservée et un bon bol d'air frais.
0: Oh, regardez la libellule passer, Marion. Oh, je vous arrose un petit peu.
3: Vous êtes pris ma pagaie dans la figure. Oh, j'ai pas fait
0: attention,
3: exprès.
0: Le canoë se retourne. Non, pas quand même. Ça, c'est la version Marion, Marie-Cécile, un petit peu sport. Vous avez le droit de faire plus calme hein, quand même. Que vous soyez en famille, entre amis, en amoureux. Ça peut être sympa, une balade sur la Dour, le Gabas en amoureux. Ou entre collègues ? Non, non.
3: C'est un peu dangereux entre collègues, on l'a vu.
0: Hein,
3: l'accident de pagaie, tout ça.
0: Bon, en tout cas, l'expérience est accessible à tous dès 5 ans. Et puis, les enfants peuvent embarquer, à condition de savoir nager. Vous avez plus de 5 ans.
3: A priori, oui. Je sais nager aussi, tout va bien.
0: Alors, donc, chaque sortie réserve son lot de surprises.
3: Oui, oiseaux, papillons, libellules, passages ombragés, parfois même quelques éclaboussures ou pas. Hein.
0: Elle en rêve de m'éclabousser, de m'embêter avec sa pagaie sur le canoë. Qui veut ?
3: Moi.
0: Non, vous jouez pas, vous. Ah. Mais qu'est-ce qu'elle a ce matin ? Elle le veut, son moment de détente, de bien-être, d'évasion, de contemplation. Qui veut sa balade pour deux en canoë ? Avec les petits bateaux, vous partirez donc soit d'Arboucave, soit de Saint-Sever. Et pour gagner ce joli cadeau du matin, il faut jouer à la Grande Feria. Alors, comme d'habitude, on est en pleine Feria, on s'imagine. Et on est entre deux beaux dégâts. Chacune diffuse, via sa sono, une musique. Du coup, bah, ça va se mélanger dans nos oreilles. Une chanson mélangée à une autre, c'est un massacre, mais un peu en douceur ce matin. Je vous fais écouter le mix des chansons superposées du jour de la Grande Feria ici Gascogne. À vous de reconnaître au moins une chanson sur deux au 05 58 46 50 50 et à vous l'évasion en canoë à deux avec les petits bateaux. On écoute ce massacre.

0: Pour une fois, c'est moins violent que les autres fois. Franchement, ça passe.
1: C'est pas si désagréable
0: que ça passe.
1: Comme quoi, ouais. Vous pouvez très bien écouter deux chansons en même temps. Vos deux
0: c'est original, préférées. Quoi. Mais bon.
1: Par exemple, Marion, elle est capable d'écouter et le jerk.
0: Et Macumba en même temps, il n'y a aucun problème.
1: En même temps, ouais, voilà. Par contre, c'est moche. Qu'est-ce que vous avez reconnu? 05 58 46 50 50. Vous reconnaissez au moins une des deux chansons et vous filez pour cette balade pour deux en canoë avec les petits bateaux au départ d'Arboucave ou de Saint-Sauvé.
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1: À 7h16, voici venu le moment de retrouver Alain Ginesté pour Mon œil. Qu'est-ce que j'apprends ce matin, Alain? Vous vendez votre villa sur la Côte d'Azur?
5: Ah, je la vends pas, je la donne. Je vous l'offre, puisque je fais partie du tiers des Français, 34% exactement, qui pourraient envisager de déménager en raison des canicules. Incroyable chiffre dévoilé ces derniers jours par le site Le Bon Coin et qui vient confirmer, voire accentuer, le sondage ici au Doxa de septembre dernier. Deux études qui nous apprennent que le climat devient progressivement un vrai critère d'installation immobilière, au même titre que le budget ou le travail. Bien sûr, ce sont les habitants des régions réputées les plus chaudes qui sont les plus nombreux à envisager un départ, et notamment ceux qui vivent en Provence-Alpes-Côte d'Azur. Mais pour aller où? Tiens, en Bretagne ou en Normandie, ces zones si souvent moquées pour leur pluie ou leur fraîcheur et qui pourraient devenir des refuges climatiques. Les Alpes, les Pyrénées ou le Massif central sont aussi des régions qui semblent subitement redevenir intéressantes, mais c'est quand même pas demain la veille que Clermont-Ferrand risque une forte arrivée d'exilés venus de Saint-Jean-Cap-Ferrat. Pas d'exode climatique massif à l'horizon, certes, mais il faut envisager que demain, le vrai luxe, ce sera la fraîcheur et que l'agent immobilier le plus influent sera le thermomètre. Et si ce mouvement se confirme dans la durée, ce que prouvent déjà ces deux sondages à 9 mois d'intervalle, la pression immobilière pourrait elle aussi déménager. Et l'attractivité de certains territoires se trouvait changée, probablement pas au point quand même de transformer les fans de l'OM au foot ou de Toulon au rugby en supporters de Rennes ou de Vannes. Faut quand même pas exagérer.
1: Ouais, c'est rigolo à imaginer. Mon œil, l'édito, Alain Ginesté, tous les jours à 7h15 avec Ici Gascogne. On était dans la douceur avec notre mix des chansons superposées. On en reparle dans un instant avec Muriel de Saint-Paul-les-Dax. Mais là, Chris Isaac, Blue Hotel. Si vous partez au boulot, c'est la séquence détente avant d'y aller.

0: Blue Hotel, 7h21, vous êtes bien branchés à Ici Gascogne.
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0: Avec Muriel de Saint-Paul-les-Dax. Bonjour Muriel.
3: Bonjour Muriel.
4: Oui, bonjour, bonjour à vous.
0: Alors Muriel, attention, on vous remet dans les oreilles le sacro-saint mix des chansons superposées de la grande feria.
5: Je fais tout passer.
0: De deux chansons pas si horribles que ça, pour une fois, Muriel.
3: Dans le mix des chansons superposées.
0: On a eu droit à bien
3: on
0: pire.
3: On a eu bien pire. Oui,
0: et
3: voilà,
0: ça passe tranquille. Hein. Ouais, on a presque l'impression d'un duo entre qui et qui, Muriel, dites-nous.
4: Alors, j'ai reconnu, moi, Maxime Le Forestier. L'autre chanteuse, je ne sais pas son nom, je sais plus.
0: C'est bon pour Maxime Le Forestier.
5: Je fais tout passer.
0: Ça fait du bien, Maxime Le Forestier, je trouve. Vous aimez Muriel ?
4: C'est vrai.
0: J'adore.
4: Ah, j'adore.
0: Ah,
4: j'adore.
0: Ouais.
4: Oh. Très sensuel. Ouais, ouais,
0: ah,
4: ouais.
0: Ouais, ouais. Alors, tout ce que vous voulez. À mélanger fort agréablement du Maxime Le Forestier, il y avait du Santa avec popcorn salé. Allez, viens.
4: D'accord.
5: Je t'emmène loin.
0: Magnifique. Au festival musique à la rue de Luxeuil l'été dernier. Bon. Moi, je préfère le popcorn sucré que salé. Je ne comprends pas les gens.
3: Voire même caramélisé.
0: Ah oui.
3: Oh ouais, popcorn caramel.
0: Petite pointe de fleur de sel peut-être.
3: La base,
0: salé,
3: quoi.
0: Ouais, c'est vrai. C'est pour l'apéro. Pourquoi pas après tout, Muriel. C'est gagné pour cette balade qui s'annonce plutôt fort sympathique au départ d'Arbouca ou de Saint-Sevé avec les petits bateaux en canoë et pour deux, s'il vous plaît.
4: Ah, c'est super, vraiment, c'est un beau cadeau.
0: Ouais. Tout le monde vous envie ici, Muriel, donc si vraiment vous n'avez personne pour vous accompagner, vous trouverez quelqu'un ici, Gascogne, à un tel point que tout le monde est en train de se dire « Ah oui, alors attends, où est-ce qu'on peut faire une balade au départ de là ou de là ?» Qui va vous accompagner, Muriel, pour de vrai ?
4: Ah, mais c'est mon compagnon. Ah, mon compagnon va m'accompagner.
0: Allez, on lui fait une petite dédicace, c'est quoi son prénom ?
4: Jacques
0: et Mumu en canoë sur la Doue, on le garde. On a l'image.
4: Ça va nous faire une bonne surprise.
0: Exactement, puis des jolis moments. Amusez-vous bien tous les deux, Muriel.
4: Merci beaucoup. Merci, c'est Gascogne.
0: Avec grand plaisir, belle journée, Muriel, à bientôt.
4: Merci à vous.
0: Une piscine, c'est plutôt sympa, surtout avec les chaleurs que l'on connaît. Avoir un abri de piscine pour la protection, pour un peu plus d'ombre peut-être, et même plus encore, c'est encore mieux.
3: Et dans les Landes, eh bien, on a des idées. La preuve avec votre invité, Carl Da Silva, pour l'Éco d'ici.
6: Frédéric Marmande, bonjour.
7: Bonjour.
6: Vous êtes à la tête d'Abridéal en Grèce, l'entreprise qui a inventé l'abri de piscine en 79. On pourrait penser qu'après plus de 45 ans d'existence, tout a déjà été inventé. Pourtant, vous continuez à lancer de nouvelles innovations. Alors, qu'est-ce qui a évolué chez Abridéal depuis votre passage chez nous ?
7: En fait, effectivement, vous avez raison, il faut sans cesse se réinventer, il faut sans cesse proposer à nos consommateurs des innovations, de sorte que l'abri soit plus utile, plus pratique, plus efficace. Et donc, en l'occurrence, effectivement, une des dernières innovations issues de l'entreprise concerne la gestion de l'eau, puisque c'est pas un scoop, hein, il y a des périodes de sécheresse qui se développent, et donc l'important est de pouvoir capter les eaux de pluie pour pouvoir, si vous voulez, mettre à niveau sa piscine, de sorte que l'eau soit récupérée sur la toiture de l'abri et puisse venir se déverser dans le bassin à travers d'un petit filtre en mousse que l'on a développé spécialement à cet effet. Donc en fait, le dispositif est intéressant parce que, inversement, en été, on sait que l'avantage important de l'abri et de pouvoir fortement chauffer la température de l'eau. Hein. Sauf que on arrive même à des périodes où il y a des canicules à avoir trop de chaleur emmagasinée. Et donc, c'est intéressant à ce moment-là d'ouvrir de nouveau ces trappes de toiture de sorte qu'on puisse faciliter la ventilation. Donc en fait, vous voyez, vous avez un dispositif qui est double tout en gardant la sécurité au niveau du bassin.
6: Frédéric, ce dispositif est déjà applicable sur les derniers modèles ?
7: Oui, tout à fait. On l'a voulu, on va dire, adaptatif de sorte qu'il puisse venir équiper la quasi-intégralité de notre gamme d'abri de piscine.
6: Pour terminer, Abridéal reste une entreprise profondément ancrée dans les Landes avec une fabrication locale. Est-ce que ce savoir-faire français est devenu un véritable argument commercial face à la concurrence ?
7: Oui, effectivement. Alors, sachant que ça reste de toute façon un métier assez franco-français, il est compliqué de transporter des abris de piscine parce que les coûts logistiques, surtout avec maintenant la hausse du gasoil, sont importants. Donc, ça nous protège aussi, on va dire, des des produits d'importation lointaine. Il y a également vraiment un grand savoir-faire au niveau français, dont Bridéal est le pionnier, bien évidemment. Donc oui, les consommateurs plébiscitent le Made in France. C'est aussi une sécurité pour eux de pouvoir disposer de pièces dans les années futures ou d'évolutions sur leur bris, alors que quand on fait venir un dispositif d'un peu plus loin, on a moins la vision sur ce que seront la disponibilité à nouveau des pièces détachées dans les années qui viennent.
6: À Bridéal, à Angres, et nous étions avec Frédéric Marmande. Merci beaucoup Frédéric.
7: Merci à vous.

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0: Mais oui. Marion, tout à l'heure, dans deux minutes, on va s'initier au flamenco.
3: Et oui, avec des enfants de 4 à 11 ans à l'occasion du festival Arte Flamenco de Mont-de-Marsan. Une façon pour ce festival d'essayer de séduire un nouveau public.
0: N'oubliez pas de faire un petit point météo sur la page Facebook ICI Gascogne. On s'en reparle après le 90 secondes en France et dans le monde. Et ça, c'est avec vous, Cyril Ardot.
4: 275 hectares de forêt parcourus, 600 personnes évacuées dans les Bouches-du-Rhône où deux incendies se sont déclenchés hier soir près de l'étang de Berre. 850 hectares brûlés entre l'Hérault et l'Aude. Cet incendie ne progresse plus selon la préfecture. 6 départements du sud du pays restent en vigilance rouge. Feu de forêt aujourd'hui et demain. Dans ce contexte, une nouvelle cellule interministérielle de crise aujourd'hui. Elle est délocalisée à Marseille. Le Premier ministre Sébastien Lecornu promet de s'attaquer en même temps à l'atténuation du changement climatique et à son adaptation. Plus aucun département n'est ce matin en alerte orange canicule. Une carte de France colorée par bison futé ce week-end. De l'orange partout, demain dans le sens des départs, c'est même rouge pour le quart nord-est et l'Île-de-France. Premier départ en vacances et prévision complète à retrouver sur ici.fr. Il clame son innocence depuis 30 ans. La cour de révision se prononce aujourd'hui sur l'affaire Dany Le Prince, condamné en 1997 pour le meurtre de son frère, de sa belle-sœur et de deux nièces. Si la condamnation est annulée, il y aura un nouveau procès. Le Sartois de 69 ans est libre depuis 2016. C'est désormais le plus gros porte-conteneur français capable de transporter l'équivalent de 20 000 camions. Le navire Notre-Dame est inauguré aujourd'hui au Havre par l'armateur CMA-CGM. Les associations écologistes dénoncent son impact sur l'environnement. Et puis la Coupe du Monde de foot, les Bleus de retour à l'entraînement à Boston sous 35 degrés avant France-Paraguay samedi à 23h. Ce soir, les champions d'Europe en titre, les Espagnols affrontent l'Autriche en 16e de finale.
0: L'info d'ici, Marion Tambiel, Arribagé, on va s'initier donc au flamenco.
3: Et oui, le festival Arte Flamenco, c'est toute cette semaine à Mont-de-Marsan. Et hier mercredi, c'était la journée des enfants, avec défilé aux couleurs de l'Espagne dans le parc Jean Rameau, spectacle, mais également initiation au flamenco. C'était hier matin, au Café Musique, pour 35 enfants âgés de 4 à 11 ans. Leïla Benjelloun y a assisté.
5: Sur la piste, elles sont une dizaine de graines de danseuses en robe flamenca, rouge et noir, à pois, à volant, chignon et fleurs dans les cheveux. Les petites danseuses âgées de 4 à 7 ans agitent leur éventail, très attentives aux consignes de la danseuse et chorégraphe toulousaine Soledad Cuesta et à sa manière très ludique de transmettre la danse flamenca.
6: À cet âge-là, ces enfants, si on leur explique le flamenco vraiment théorique, enfin la rythmique, c'est très ennuyeux, quoi. Donc en fait, moi je détourne, même si on fait du rythme, vous avez vu, mais on chante, on fait des positions, on met des mots, des noms. Et en fait, la rythmique rentre sans qu'ils s'en rendent compte.
5: Petit oiseau ! L'initiation est terminée. Candice et Victoire, 4 ans, sont ravis.
7: On a pris des éventails, on a tapé des pieds.
5: C'est le tour des grands, les 8-11 ans, un garçon, 10 filles. Parmi elles, Célestine, Charlie et Julie, déjà initiées l'an dernier, elles reviennent pour la seconde fois.
8: J'aime bien comment on s'habille, quand on tape des mains et qu'on danse avec l'éventail.
9: Je trouve que c'est beau, que c'est gracieux. J'aimerais danser beaucoup le flamenco, c'est trop beau. Hey, papa, papa, papa.
10: Quand on fait de la danse flamenco, ben, faut toujours être en rythme, sinon ça fait moche.
5: Susciter la curiosité, donner envie de découvrir le flamenco, sa culture, transmettre et ainsi attirer de nouveaux festivaliers, c'est tout l'objectif de cette journée des enfants. Claire Lacombe est chargée du développement des publics au sein d'Arte Flamenco.
11: Ça permet à la fois de préserver ce patrimoine quand même mondial et culturel qui est le flamenco, mais aussi de développer l'expression artistique des enfants, des plus jeunes. On espère qu'il y ait des petites graines qui naissent au sein des familles et que ça soit aussi potentiellement les parents qui se déplacent et qu'en fait ils découvrent.
5: Et ça fonctionne, se réjouit la danseuse et chorégraphe Soledad Cuesta.
6: Les enfants qui s'initient ici gratuitement, hein, c'est quand même gratuit, ça c'est super dans le cadre du festival, ensuite prennent des cours et je les retrouve 8 ans, 10 ans après, ils sont dans des écoles de flamenco, donc c'est super. Puis ils vont au spectacle.
3: Et si vous souhaitez découvrir le flamenco, cours d'initiation aujourd'hui et demain de 17h30 à 18h30 au village du festival Place Charles de Gaulle. C'est gratuit, vous pouvez vous inscrire directement sur place. Arte Flamenco, hein, ça se poursuit jusqu'à samedi.
5: Le compas, le duende.
3: Olé Marion! Tout à l'heure, dans l'info Marion à 8h. On reviendra sur ce vol rocambolesque à Peyrora d'une camionnette qui a foncé dans une vitrine pour voler une moto et un scooter. Et puis on parlera aussi du prix des abonnements pour le stade Montois Rugby. Ce sont les plus chers de tout le championnat de national.
5: Oui. Allez, on fait le point là-dessus tout à l'heure. La météo, bon, on va profiter de ces températures qui sont pour l'instant dans les normales de saison avant l'arrivée de la nouvelle vague de chaleur. Elle débarque dimanche. Pour aujourd'hui, jeudi, je vous l'accorde, il y a des endroits un petit peu nuageux ce matin. Ça va disparaître au profit du soleil. Les températures maximales seront comprises aujourd'hui, jeudi, entre 27 et 30 degrés au moment le plus chaud de la journée. Demain, vendredi, on prend les mêmes et on recommence avec quelques nuages le matin, puis du soleil. Samedi, du soleil du matin jusqu'au soir et jusqu'à 33 degrés dans les terres contre 28 sur le littoral. Et puis voilà, la nouvelle vague de chaleur débarque dimanche. Le thermomètre va monter jusqu'à 36 degrés dans les terres. Début de semaine jusqu'à 38, au moins jusqu'à mardi. Et puis mercredi et jeudi, ça devrait redescendre un tout petit peu. On attend jusqu'à 35 degrés dans les terres.
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5: 7h36, bon début de journée avec Ici Gascogne, France Gall. La musique vient, je t'emmène.

0: Noël, viens, je t'emmène. 7h40, merci d'être avec Ici Gascogne.
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0: 7h41, l'invité d'Ici Gascogne matin, Marion. Séquence émotion demain pour Monsieur Pierre Baillet.
7: Et oui, dernier jour de classe pour l'emblématique directeur de l'école du Peyroit à Mont-de-Marsan. Il prend sa retraite après 43 ans de carrière, dont 25 ans dans ce quartier prioritaire, dans l'une des écoles les plus défavorisées de France, selon les critères de l'éducation nationale. Pierre Baillet qui s'est beaucoup investi dans l'éducation prioritaire pour favoriser l'accès à la culture, l'égalité filles-garçons, le vivre ensemble. L'enseignement, pour lui, c'est une vocation, une vraie. Il répond à Manon Clavry.
8: Bon, vous prenez la retraite, ça y est. Est-ce que vous aviez hâte ou est-ce que la décision a été difficile à prendre ?
9: Alors, plutôt difficile à prendre, mais je crois que c'est quand même le bon moment parce que j'ai un peu prolongé ma carrière au-delà du raisonnable. 43 ans.
8: 43 ans, dont plus de la moitié à l'école du Peyroit, ici à Mont-de-Marsan. Pourquoi être resté si longtemps au Peyroit ?
9: Ça a été une révélation pour moi, cette école, parce que je pense que c'est là que j'ai vraiment compris ce qu'on pouvait apporter à nos élèves et à leurs parents aussi, dans un quartier populaire où l'école doit tenir une place centrale, me semble-t-il. On a essayé de faire en sorte que l'école soit un peu le lieu de vie du quartier, que ça soit aussi un peu une référence dans le quartier, un endroit où on se sent accueilli, respecté. Je crois que je connais quasiment toutes les familles du quartier, ou presque, donc à travers les générations d'élèves, effectivement, ça facilite les choses. Mais j'ai des collègues qui sont aussi dans l'école depuis longtemps et qui sont eux aussi des référents des familles.
8: Donc ça permet de nous rassurer et de nous dire qu'il y aura un après Pierre Baillet.
9: Ah oui, non mais je ne me fais aucun souci pour l'après Pierre Baillet.
8: Quand on lit quand même ou qu'on interroge ceux qui ont travaillé avec vous, vos collègues, beaucoup vous considèrent quand même comme un modèle. Est-ce que vous pouvez nous dire qu'est la méthode Pierre Baillet ?
9: Ah. Alors modèle, je ne crois pas que je le sois du tout, vraiment, c'est pas de la fausse humilité, mais la méthode c'est peut-être d'abord de créer un collectif, pour que tout le monde se sente concerné par ce qui se passe dans l'école. Dans une école comme celle-là, encore plus qu'ailleurs, il faut que l'équipe soit soudée. Ça a peut-être donné aussi aux parents la sensation qu'une équipe soudée, c'était peut-être intéressant pour le parcours scolaire de leurs enfants.
8: Votre métier, lui, a beaucoup évolué. Est-ce qu'aujourd'hui, en 2026, vous le conseilleriez toujours à des jeunes ?
9: Ça dépend ce qu'on y cherche, mais je pense quand même que c'est un métier où on peut avoir beaucoup de belles émotions. Et si on est capable de travailler dans une véritable équipe, je pense que c'est un métier très enrichissant. C'est un très beau métier. Après, c'est un métier très compliqué parce que il faut affronter quelquefois des parents qui sont pas toujours très contents du système scolaire. Il faut affronter la difficulté scolaire. Il faut affronter les contraintes administratives qui sont très très lourdes aujourd'hui.
8: Ces contraintes, elles vous font craindre pour l'avenir de ce métier, justement ?
9: Non, c'est pas parce qu'un métier est difficile qu'il n'est pas intéressant, bien au contraire.
8: Pour finir, est-ce que vous pourriez partager avec nous un souvenir qui vous a marqué pendant votre longue carrière ? J'imagine qu'il y en a beaucoup. Le premier qui vous vient à l'esprit ?
9: Je crois que ce qui me marque le plus, c'est les anciens élèves qui reviennent dans notre école pour prendre des nouvelles, pour nous dire bonjour et nous dire où ils en sont de leur parcours. parce que je crois qu'ils ont un attachement particulier à cette école. C'est une belle récompense, en fait. C'est la plus belle.
8: Bon, il y aura forcément de l'émotion au moment de fermer la porte de la classe.
9: Oui, forcément, oui. Mais mes amis vont m'aider à passer le cap.
8: Vous le redoutez?

0: hein, Marion. Hein,
1: tu faut pas y penser. Pas...
2: N'y pensons pas.
1: Vous faites pas du mal comme alors. Ça.
2: Enfin, mon mazo, on s'en va enfin à l'heure. 7h46, Alex Warren, Ordinary.

0: Alex Warren Ordinary. Il apparaît comme ça, 8h moins 10. Ça fait rire, Marie. On est...
1: Il apparaît rien de vous. Alors, rien m'amuse, moi.
0: Regardez, non, mais moi, j'ai une baguette magique. Paf, voilà.
2: Oh, je suis là.
0: Thomas Rima.
2: Et bonjour.
0: Bonjour, Thomas.
2: Bah ouais, très, très bien. En duo, en stéréo, merci.
0: On l'a refait.
1: Bonjour, Thomas.
0: Bonjour, Thomas.
2: Il y avait un décalage.
0: Oui, c'est pas bon. On n'est pas point. On n'est pas prête. On n'est pas au point.
1: Ça va bien se passer, Marie-Cécile.
0: J'ai encore 1h10.
2: Hein, c'est exactement. Il reste encore 1h10.
0: Promis. Vous n'allez pas rester, Thomas.
1: 9h, je vous fiche la paix, je pars en vacances, mais.
0: J'aimerais bien une destination sympa parce que mon porte-monnaie est un petit peu vide, Thomas. Ouais, voyez, j'ai un petit problème de carburant.
2: Alors,
0: en ce moment.
2: Peut-être que ça vous coûte cher effectivement de faire le plein en ce moment. C'est pas donné. Alors quand on veut partir en vacances, c'est un budget, un budget supplémentaire quand on prend sa voiture. Le carburant, donc on est d'accord, ça coûte cher. Quelle belle destination pour l'été à moins de 3 heures en voiture. On vous pose la question ce matin à partir de 9 heures. Vous avez une destination à partager avec nous
0: Le lac de Ménas à la base de loisirs de Saint-Pierre-du-Mont.
1: Oui, elle en bus.
2: Exactement. Ou à vélo.
0: À vélo.
2: Bon, vous avez peut-être des idées. En tout cas, moi, ça m'inspire une chanson avec de nouvelles paroles. Un voyage en chanson ce matin.
1: En Italie, donc.
2: Ouais, c'est presque ça.
0: Dia.
2: Allez, attention. Faire une vie à deux, tous les deux à Gamard des Bains, dans ton automobile, tous les deux on sera bien, et dans le ciel il y aura des étoiles et du soleil dans le Gers à Montréal.
0: Ah ouais.

0: sur la Dour.
1: Chaud, hein. Mais ça va pas
2: il
1: bien.
2: Il a craqué complètement.
3: Il craque l'été, le gars.
2: Ah bon. Oui, mais complètement. Hier, c'était du pipeau. Aujourd'hui, il nous fait une chanson. Mais demain, qu'est-ce que ça va être? J'ai peur.
1: Mais moi, je suis emballée quand même. Hein. Bon.
2: Demain,
1: moi,
2: c'est le striptease, je crois.
3: Bon, la radio, on peut le faire.
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3: Voyage à Perky, oui.
2: 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Gratuit, en téléchargement sur vos plateformes.
1: Ah ouais, puis c'est déjà en train de cartonner, là.
3: Ouais, exactement. Bon, pour éviter peut-être de cramer votre budget carburant, vous avez des idées justement de destination à moins de 3 heures de chez vous pour l'été. Alors, quel coin? Alors,
1: on a évidemment. La Dordogne. Ah, moi, je vous recommande la Dordogne.
3: On a la Dordogne, on a la Gironde, on a le Pays Basque.
2: Et puis, le Béarn, le Pays Basque.
1: L'Espagne. On aimerait faire plein des.
3: Exactement. Entre autres, et on fait des économies au passage, tout ça à moins de 3 heures, donc venez partager vos bons plans.
1: À quelle heure?
3: 58 46 50 50 à partir de 9h.
1: Allez, on fait ça, on prend tous vos bons plans, et puis vous pouvez aussi, si vous n'êtes pas là, aller à 9h et que vous avez déjà embauché, nous laisser un message sur le WhatsApp ici, Gascogne. Hey, Thomas, je viens en vacances à Gamard-les-Bains avec vous, et je vous donne un bon plan camping ou quoi. Le WhatsApp ici, Gascogne, ça marche au 05 58 46 50 50. Taisez-vous! Thomas Riba, là c'est accéléré, tu chantes, s'il vous plaît.

0: Le tube d'Axel Red, la musique ici, Gascogne, sensualité, 7h56. On a rendez-vous dans quelques secondes avec Stéphane Bern qui va nous emmener à Nîmes ce matin.
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0: Mais oui, c'est l'été. 7h57, le carré, le triangle, le cercle, le disque, le rectangle, l'octogone, le pentagone, ouais. L'hexagone, le losange, le trapèze.
4: Vous prenez pour une prof de maths, là?
0: Ouais. Non, parce que c'est pas du tout mon truc, en fait, les maths. Et puis au fil du temps, vous voyez, Marion, la géométrie, bah ça c'est a priori un petit peu compliqué. Ce matin, Stéphane Bern avec vous, on voyage au temps où on avait un petit peu plus de souplesse, vous voyez, en matière de géométrie.
5: À Nîmes, le monument le plus célèbre s'appelle la maison carrée. Problème, elle n'est pas carrée. Pourtant, personne ne s'est plaint pendant près de 2000 ans. Pas un tweet, pas un avis Google, nada. Nîmes, début du 1er siècle de notre ère. Sur le forum de la cité romaine de Nemosus, un temple tout neuf surgit au cœur de la ville. Il domine la place, posé sur son haut podium avec ses colonnes parfaitement alignées. C'est propre, c'est symétrique, c'est romain. Du chantier livré, clé en main, sans réserve, sans malfaçon.
6: Le bâtiment, des métiers qui vous construisent.
5: Ce temple est dédié à deux jeunes princes, Caius et Lucius César, les héritiers de l'empereur Auguste. Deux futurs ex-dirigeants morts avant d'avoir gouverné. Alors, Rome leur construit un monument impeccable, histoire de rappeler que le pouvoir, lui, ne meurt jamais. Puis il y a ce nom, la maison carrée.
7: T'es carré, solide et droite dans ta tête et dans ton cœur, toi.
5: Sauf que si vous vous placez devant, il n'y a pas de suspense. Ce n'est pas un carré, c'est un rectangle, un vrai, allongé, assumé. Un carré qui a pris un peu de liberté. En réalité, le piège vient de nous. Pendant des siècles, carré ne voulait pas dire strictement carré, comme aujourd'hui. Cela pouvait désigner une forme régulière à angle droit. Un quadrilatère bien tenu, disons. On parlait même de carré long pour un rectangle. Bon, jusque-là, j'espère que mon explication, elle est carrée. C'est 2000 ans plus tard, il est toujours là, presque intact. Parfaitement rectangulaire et toujours appelé carré. Finalement, c'est notre définition qui s'est durcie. Le monument, lui, reste droit dans ses angles.
0: Oui, un petit peu comme vous, Stéphane Bern. On voyage dans le temps avec vous tous les jours de cet été, juste avant les infos de 8h.
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0: 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Il est 8h. L'info avec vous, Marion Dombiel-Arrivagé.
4: Ils ont volontairement foncé dans une vitrine pour commettre un vol. Trois jeunes Landais seront jugés ce matin à Dax pour avoir volé un scooter et une moto dimanche à Peyrerade. L'un est mineur, les deux autres sont majeurs. Et ce qui a permis aux forces de l'ordre de les interpeller, c'est leur manque de discrétion, Manon Clavry.
8: Ils n'ont pas été discrets dimanche matin, déjà quand vers 6h, ils débarquent en camionnette devant un magasin de deux roues de Peyrerade et foncent au volant, dans la vitrine, pour y voler un scooter et une moto. Des voisins entendent le bruit, préviennent les forces de l'ordre. Finalement, quatre hommes réussissent à prendre la fuite à bord de la camionnette jusqu'à Dax. Et là, ils sont repérés par des habitants, près d'un bois, dans une impasse, parce qu'ils se disputent bruyamment en déchargeant les deux roues pour les cacher. C'est ce que nous dit le parquet de Dax. Les habitants appellent la police municipale qui interpelle trois des quatre voleurs présumés. Ils ont passé 96 heures en garde à vue depuis ce week-end, c'est le maximum, et c'est parce qu'ils sont poursuivis pour vol en banque. bande organisée.
4: Les deux majeurs sont déjà connus de la justice pour des faits de vol. C'est une affaire qui avait beaucoup choqué. Une violente agression homophobe à Mont-de-Marsan le jour de Noël. Un couple d'hommes, Johan et Cédric, avaient été roués de coups, insultés sur le parking de leur résidence. Leur agresseur présumé, un jeune homme de 23 ans qui était ivre au moment des faits, sera jugé cet après-midi devant le tribunal correctionnel de Mont-de-Marsan. Il est poursuivi pour violence aggravée, outrage, menace de mort et diffamation en raison de l'orientation sexuelle. La vidéo avait fait le tour des réseaux sociaux, celle du maire LR d'Arcachon qui insulte et menace son principal opposant le dimanche du premier tour des élections municipales en mars dernier. La séquence avait été filmée par un vidéaste qui suivait alors la campagne du candidat écologiste. Yves Foulon comparaissait donc hier devant le tribunal correctionnel de Bordeaux. À la barre, il a reconnu avoir pété les plombs, s'est excusé mais a affirmé avoir été victime d'un coup monté. Le procureur a requis 4 mois de prison avec sursis et 10 000 euros d'amende, mais pas de peine d'inéligibilité. Le tribunal rendra sa décision le 20 août.
0: Dernier jour d'école demain pour l'emblématique directeur de l'école du Peyrouat, c'est à Mont-de-Marsan.
4: Pierre Baillet prend sa retraite après 43 ans de carrière, dont 25 à l'école du Peyrouat, ce quartier prioritaire, l'une des écoles les plus défavorisées de France, selon l'Éducation nationale. Pierre Baillet qui s'est beaucoup investi dans l'éducation prioritaire pour favoriser l'accès à la culture, l'égalité filles-garçons, le vivre ensemble. L'enseignement pour lui, c'est une vocation au sens noble du terme. Toujours passionné après plus de 40 ans de carrière, il encourage les jeunes à prendre la relève.
9: Je sais que c'est un métier difficile et que c'est un métier qu'il faut choisir en connaissance de cause. Voilà. Mais c'est pas parce qu'un métier est difficile qu'il n'est pas intéressant. Bien au contraire, c'est des challenges à relever aussi. Voilà. Mais je crois surtout qu'il faut cultiver le travail d'équipe. Je crois que c'est ça le plus important. On peut pas rester tout seul dans sa classe face à ses élèves pendant 40 ans, sinon on tourne en rond et puis on se pare de certitude parce qu'on est persuadé que ce qu'on sait c'est très bien, et il faut jamais se parer de certitude quand on est enseignant. Il faut toujours se remettre en question, essayer de faire plus, de faire mieux, et c'est plus facile de faire plus et de faire mieux quand on le fait ensemble que quand on le fait tout seul.
4: Pierre Baillet, qui était notre invité tout à l'heure à 7h45, il nous a confié son émotion à quelques heures de son départ à la retraite. Interview à écouter sur notre site ici.fr. Baignade interdite jusqu'à nouvel ordre dans les étangs de Souston, Seignos et Tosse. C'est une nouvelle conséquence des chaleurs de ces derniers jours. Des analyses ont en effet montré la présence de cyanobactéries, ces micro-organismes qui peuvent causer des risques pour la santé, maux de ventre, nausées, étourdissements, démangeaisons. Ils peuvent même être mortels pour les animaux. Attention donc si vous promenez votre chien dans ces secteurs. Et puis la chaleur qui a eu aussi une autre conséquence sur les poissons, cette fois une surmortalité. On vous en a parlé la semaine dernière, les fortes températures ont réchauffé l'eau et ont provoqué un manque d'oxygène. 3 tonnes de poissons morts ont été collectées en moins d'une semaine, indique ainsi la Fédération de pêche des Landes. Le phénomène semble être terminé, mais la pêche reste interdite par précaution dans l'étang blanc, l'étang noir et l'étang de Hardy jusqu'à nouvel ordre. Une nouvelle cellule interministérielle de crise se réunit aujourd'hui autour du Premier ministre Sébastien Lecornu. Elle sera dédiée à la gestion de la canicule de la semaine dernière et au nouvel épisode de forte chaleur annoncé pour ce week-end. Mais il sera aussi beaucoup question du risque incendie très élevé actuellement dans le sud-est de la France avec 6 départements en rouge. D'ailleurs, les pompiers ont lutté toute la nuit contre un important incendie entre l'Hérault et l'Aude à 30 km de Narbonne. 800 hectares déjà partis en fumée. Le feu est fixé. Ce matin, il ne progresse plus. Une 60aine de pompiers du sud-ouest sont partis là-bas hier pour prêter main forte à leurs collègues, dont 15 pompiers landais avec du matériel spécialisé pour les feux de forêt. Et puis 275 hectares ont brûlé également autour de l'étang de Berre, près de Marseille. Le feu continue d'avancer ce matin. 600 habitants ont déjà été évacués.
0: Ça fait cher pour voir jouer Marc en Barœul, Bourg-en-Bresse ou encore sur Rennes.
4: Ah oui, ça fait cher. Le prix de l'abonnement au Stade Montois, c'est le plus cher de tous les clubs du championnat de national. Le club ne jouera plus en Pro D2, mais dans la division inférieure la saison prochaine. Il a baissé de 20% les tarifs de ses abonnements, mais ça reste cher, plus cher donc que tous les autres clubs de National, plus cher même que certains clubs de Pro D2. 130 euros pour l'abonnement le moins coûteux, 350 euros pour le plus élevé. Sur les réseaux sociaux, beaucoup de supporters s'en offusquent, mais c'est le prix à payer pour que le club puisse jouer la montée le plus vite possible, rétorque Lise Lesburger, c'est la responsable de la boutique et de la billetterie du Stade Montois.
10: Aujourd'hui, on ne veut pas dénaturer notre caractère de fonctionnement professionnel. Pour preuve, aucun salarié aujourd'hui n'a été licencié à cause de la descente. Donc, on veut aussi maintenir ce niveau professionnel. Et donc, pour ça, il faut avoir aussi des prix qui restent calés quelque part sur la Pro D2. L'idée étant d'être dans la même logique. On a regardé un peu ce qui se faisait dans les autres clubs. Puis après, il fallait qu'on y applique une baisse forcément parce qu'il y a moins de matchs et parce que le niveau sportif est moins important. Mais il faut quand même des finances derrière si on veut continuer à avoir une équipe sportive compétitive. L'idée de l'abonnement, c'est aussi une participation à la vie du club de la part des gens. Et en échange, nous, cette année, on a adossé à l'abonnement de nombreux avantages. Donc, on a pour projet d'organiser des rencontres régulières avec les joueurs, avec le staff, d'ouvrir un peu les portes du club. Enfin, voilà, on a essayé de faire quelque chose de logique pour respecter nos impératifs.
4: Et avant la reprise du championnat fin août, les supporters pourront voir les joueurs et le staff lors de la traditionnelle présentation officielle de l'effectif. Ce sera le 17 juillet au stade Boniface. Et ça, au moins, eh bien, c'est gratuit. Allez, on termine avec la Coupe du Monde de foot. De justesse, mais ça passe pour la Belgique. Les Belges qui décrochent leur qualification pour le 8e de finale en prolongation face au Sénégal. Et puis ça passe aussi pour l'Angleterre qui a battu cette nuit la République démocratique du Congo de 2-1.
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4: La météo, Marie-Cécile.
0: 15 degrés et un ciel parsemé de nuages ce matin à Saint-Vincent-de-Paul, nous disait Christine il y a 14 minutes sur la page Facebook ici Gascogne avec plein de bisous. En vous souhaitant un bon jeudi, 15 degrés aussi à Rion-des-Landes chez Martine. À Castets, il fait froid, 16 degrés, s'insurge Christine en vous souhaitant une bonne journée avec un peu d'ironie évidemment. On profite des températures pour le moment dans les normales de saison. 27 à 30 degrés attendus aujourd'hui sur l'ensemble du département avec tout au plus quelques nuages discrets. Par exemple, à 17h, il fera 27 degrés à Castets, 30 degrés à Roquefort, 28 degrés à Mugron. Demain vendredi, ça donne quoi? À peu près la même chose qu'aujourd'hui côté couleur de ciel. 27 à 29 degrés pour aller maximal. Samedi, jusqu'à 33 degrés attendus à l'intérieur des terres avec a priori pas l'ombre d'un nuage dans le ciel landais. Et puis pour dimanche, c'est là que ça commence à se corser. Si on attend du 32 degrés sur le sud du littoral, ça sera du 33 à 36 degrés partout ailleurs. On basculera au-dessus du normal de saison avec un temps ensoleillé dimanche du matin jusqu'au soir. Et on va garder un soleil bien, bien présent la semaine prochaine jusqu'à jeudi soir au moins avec des températures lundi et mardi qui vont atteindre les 38 degrés dans les terres.
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0: 8h08, le duo Jeannot, Voulzy, Désir.

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0: Avec toute l'équipe du Petit Matin, si vous débarquez tout juste, eh ben, vous avez bien raison de vous connecter à Ici Gascogne. Bon réveil, bon petit-déj, bon début de journée. Et notez bien, tous les jours de cet été, juste après les infos et la musique Ici Gascogne, instant cadeau. En jouant à la Grande Feria. Et si, dimanche, on allait faire un tour à l'écofête de Montlezun d'Armagnac. C'est dans le Gers, c'est à la frontière avec les Landes. Un joli dimanche, dans un joli village où associations, artisans, producteurs bénévoles et partenaires se retrouvent autour d'un objectif commun honorable, mettre en lumière les initiatives locales qui contribuent à un territoire plus durable et plus solidaire. C'est parfait ça.
3: Et au programme donc des ateliers, un village gourmand, un espace bien-être, ouais, et un espace de valorisation des traditions locales.
0: C'est parfait. Fait ça ici Gascogne et les organisateurs de cette écofête de Montlezun d'Armagnac vous offrent ce matin
3: le panier gourmand des producteurs gersois à redécorer donc sur la fête.
0: Place. Comme ça, vous allez directement à la fête auprès des producteurs. Dans le panier, il y a une boîte de pâté de canard.
3: Ça commence bien.
0: Je savais qu'elle allait nous. Vous allez voir, elle va commenter tous les mets. Un bocal de foie gras de canard entier. Voilà. Une boîte de pâté de canard au morilles. Vous me laisserez la suite peut-être. Hein. Une boîte de charlotte au rhum ananas.
3: Ouais,
0: pas mal,
3: je vous laisse,
0: ça. Ouais. Ah, vous êtes plutôt salé, moi. Moi, je suis les deux. Et puis une petite bouteille de blanc gros mensin.
3: Ça, je vais prendre alors.
0: À consommer avec modération, surtout
3: voilà, avec le foie gras,
0: la chaleur, Marion, s'il vous plaît. Allez faire un saut à l'écofête de Montlezun d'Armagnac. Retirez sur place le panier des producteurs gersois. Allez rencontrer, discuter, tchatcher, passer une journée sympathique. Pour ça, on joue au Festaire au bout de la nuit. C'est le cousin du Festaire surexcité dans la Grande Feria. C'est celui qui, en plein milieu de la nuit, vers 3-4 heures du matin, dit non, moi je veux pas aller me coucher. Je veux encore une dernière chanson pour danser un petit peu, quoi. Sauf que du coup, dans son esprit, ça tourne un petit peu au ralenti, la chanson. On va écouter ça. On se met dans l'esprit de notre Festaire au bout de la nuit, ou au bout de sa vie. On l'a rebaptisé comme ça aussi. À vous de reconnaître quelle est cette chanson qu'il écoute. Attention, on y va.
4: C'est un enfant, il te ressemble.
3: Oui, il a 3 grammes là.
4: Je viens lui chanter là.
3: Il faut qu'il aille se coucher, le monsieur.
0: Il est accroché au lampadaire.
3: Il faut qu'il aille dormir là.
0: Imaginez quand même.
3: Il
0: va falloir rentrer.
4: Je viens te chanter là.
3: À vous, Marion. Allez, monsieur, allez vous coucher.
0: Allez. Qu'est-ce qu'on écoute? 05 58 46 50 50 à la clé. Si vous avez la réponse, il y a un joli panier des producteurs gersois. Vous irez le chercher directement à l'écofête de Montlezun d'Armagnac. Ce dimanche, on sera le 5 juillet.
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5: Bonjour Jérôme, bonjour Marionnette. Un brouillard très épais, il fait 6 degrés. Oui, donc prudence se requise ce matin sur les routes landaises.
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0: 8h17, Aude Razo nous rejoint. C'est une spécialiste anti-arnaque. Aude, aujourd'hui, focus sur un outil hyper pratique qui permet de savoir carrément si on est victime ou pas d'un investissement frauduleux, Aude.
8: Oui, vous êtes nombreux, vous, les auditeurs, à me dire que vous avez envie d'investir votre argent dans tel ou tel placement financier et que vous avez quand même quelques doutes, arnaque ou pas. L'outil dont je vous parle, je vais vous mettre le lien sur ici.fr. C'est une page internet, un simulateur. Il est sur le site de l'AMF, l'Autorité des marchés financiers. Suis-je victime d'une arnaque? C'est son titre.
0: L'AMF. Alors, comment ça marche?
8: Alors, c'est tout bête. En fait, l'AMF vous pose une série de questions. Est-ce que l'investissement proposé est présenté comme très rentable et sans risque. Est-ce que vous avez été contacté via un réseau social ou après avoir laissé vos coordonnées sur Internet? La personne qui est en contact avec vous, est-ce qu'elle est particulièrement sympathique et est-ce qu'elle vous incite à faire un versement rapidement? Une fois le questionnaire fini, la page vous affiche un curseur, pas d'arnaque ou risque d'arnaque ou risque élevé d'arnaque. Je vous ai parlé il y a quelques mois de cet ingénieur qui a perdu près de 350 000 euros dans un placement frauduleux. Eh bien, il coche toutes les cases de ce questionnaire. Oui, il a laissé ses coordonnées après avoir lu un article web mensonger sur une plateforme de trading. Oui, le faux trader qu'il appelle est avenant, sympathique, convaincant. Oui, notre ingénieur voit ses gains monter en flèche et puis patatras, son monde s'écroule, c'est ce qu'il dit quand il veut récupérer son argent. Il n'y a pas d'argent, il a tout perdu. Donc avant de vous lancer dans quoi que ce soit, ne vous précipitez pas, allez sur cette page. Vous trouverez aussi d'ailleurs dessus le numéro de Épargne Info Service. C'est une plateforme où vous pouvez poser vos questions, notamment si vous avez un doute sur un investissement.
0: Merci beaucoup Aude, spécialiste anti-arnaque ici Gascogne. On vous retrouve tous les jours, un petit peu après 8h15. September, Earth, Wind and Fire. Et puis, on va bien envoyer quelqu'un dans les Andes d'Armagnac chercher son panier gourmand en jouant à la Grande Feria.

0: 8h22 minutes de bon matin. Il est l'heure de filer un mou chez Evelyne.
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0: Bonjour Evelyne, bienvenue chez vous.
3: Bonjour Evelyne.
4: Oui, bonjour. Bonjour toute l'équipe.
0: Evelyne, vous avez eu le temps d'aller jardiner là un petit peu avant la chaleur
4: ou Oui, je vais y aller là. Ah, vous déjeunez de bonne heure pour y partir à la fraîcheur.
0: Allez, avant que le soleil ne cogne. Evelyne, voilà. Dans la grande feria ici Gascogne ce matin, on est dans l'esprit de notre festaire au bout de la nuit ou au bout de sa vie. Il entend la musique au ralenti. Si vous reconnaissez la chanson qu'il écoute, je vous envoie à l'écofête de Montlezin d'Armagnac faire la fête ce dimanche 5 juillet et surtout récupérer ce panier gourmand des producteurs gersois. Attention, on retourne à la feria, il est bien 3-4 heures du matin hein, quand même. Hein.
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0: J'ai le mal de mer, vous aussi Evelyne.
4: Voilà. C'est la balade des gens heureux de Gérard Lenormand.
0: Effectivement.
6: Ah,
3: là il est plus vif.
0: Le sourire de Gérard Lenormand, sa bonhomie. Bon bah Evelyne, le panier gourmand vous tend les...
7: Marché qui est plutôt sympa, ça va, ça roule.
8: Quand on est dans des périodes de forte chaleur, comment vous vous organisez?
7: Alors, comment ça se passe? Ben, moi, je me lève plutôt vers 10h. Je me réveille, je bois pas mal d'eau. Ça, c'est plutôt important. Après, je fais ma petite balade et l'après-midi, c'est à l'eau. Obligatoirement à l'eau.
8: Vieux Boucan, vous connaissez déjà avant
7: Très peu. Moi, je sors plus vers Osgore et tout ça. Là, Vieux Boucan, c'est assez calme. Ça va, on profite. C'est sympa.
8: Mmh. Qu'est-ce qui vous plaît le plus ici dans ces stations balnéaires?
7: Là, ce qui me plaît le plus, c'est le calme. Honnêtement, les gens sont très gentils, respectueux. Le peu que j'ai vu, c'est parfait.
8: Là, vous avez terminé les études. Vous allez être là pour combien de temps?
7: Là, je reste 3 jours.
8: Vous restez
7: 3 jours. C'est des petites vacances parce que j'ai un job étudiant. Le week-end, je travaille. Je reste comme ça pendant tout l'été. Et après, je verrai bien où ça mène, suivant les résultats du BTS.
8: Qu'est-ce que vous faites comme job?
7: Je suis, on va dire, employé polyvalent dans un établissement de loisirs, à Mont-de-Marsan.
8: Là, on est près de l'océan aussi, ça fait partie de ce que vous faites régulièrement. Vous êtes plutôt quelqu'un, vous êtes plutôt océanique que terrien.
7: Ouais, c'est ça, exactement. Moi, à l'eau, je suis né ici, à Mont-de-Marsan. J'ai mon père toujours qui m'a appris tout ce qui est la discipline du surf, natation. Je suis vraiment... agile dans l'eau, donc je suis plus l'océan, oui.
8: Ouais, quand vous parlez de discipline du surf, par exemple, quel conseil vous pourriez donner dans le domaine du surf et puis dans le domaine général pour ceux qui vont aller d'abord à la plage et puis ensuite peut-être dans l'eau?
7: C'est toujours respecter tout ce qui est règles, toujours donc les zones de baignade, hyper important. Et pour le surf, toujours être dans la coopération de tout le monde.
8: Donc là, les études, ça sera pour la rentrée. Là, vous faites vraiment un break là, en ce moment?
7: Oui, c'est ça, exactement.
8: Vous êtes venu comment? Quel est votre type d'hébergement d'ailleurs ici?
7: Alors là, c'est un Airbnb. Je suis Airbnb à côté, voilà. Là, je vais commencer à faire le petit tour des marchés.
8: Vous êtes venu avec votre copine là?
7: Exactement.
8: Comment elle s'appelle?
7: Elle s'appelle comment? Elle s'appelle Kiana.
8: D'accord, ok. Voilà. Bon, bah, je vous souhaite un bon séjour.
7: Merci beaucoup,
8: donc,
7: monsieur.
8: Merci beaucoup dans l'agence touriste ici, donc sur ici Gascogne. À très bientôt.
7: Allez, à très bientôt, au revoir.
0: Monsieur Nanar pour les intimes. Allez, l'info dans moins de 4 minutes.

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0: Dans un petit instant, l'info d'ici, on va parler du prix des abonnements pour le Stade Montois Rugby, Marion.
5: Et oui, les tarifs ont baissé par rapport à la Pro D2, mais les abonnements seront les plus chers de tout le championnat national. Les supporters s'indignent. Reportage à suivre dans quelques minutes.
0: Ouais, et puis la météo dans la foulée avec vos messages laissés sur la page Facebook. Ici Gascogne, le 90 secondes en France et dans le monde. Avec vous Cyril Ardot.
6: Plus de 90 noyades en moins de deux semaines en lien avec la canicule, dit ce matin la ministre des Sports, Marina Ferrari. Elle précise qu'il n'y a pas de profil type. Une cellule interministérielle de crise sur la gestion de la canicule se tient aujourd'hui à Marseille. Un incendie progresse toujours dans les Bouches-du-Rhône, à Lançon-Provence, près de Marseille. 275 hectares déjà parcourus par les flammes. Un autre feu, non loin de là, Rognac est fixé. Dans l'Hérault et l'Aude, 800 pompiers mobilisés face à 900 hectares déjà brûlés. Le feu ne progresse plus. Ce matin, 6 départements du Sud sont en alerte rouge face aux incendies. Du monde sur les routes pour ce premier week-end de départ en vacances. Bison Futé voit orange demain dans le sens des départs. Rouge pour le quart nord-est. Ce sera compliqué aussi samedi et plus particulièrement pour le quart nord-ouest. Prévision à retrouver sur ici.fr. Action contre la faim. La Croix-Rouge ou Médecins du Monde. 180 ONG françaises, certaines que vous connaissez bien, lancent une campagne aujourd'hui dans les médias pour alerter. 10 000 emplois ont été supprimés depuis 2024. 75 organisations pourraient disparaître à cause des baisses des aides de l'État. Des soupçons sur une partie de pétanque et des paris truqués. Plusieurs stars de cette discipline, dont le français et multiple champion du monde Dylan Rocher, placé en garde à vue cette semaine. Des faits présumés qui remontent à septembre 2025. Et puis la Coupe du Monde de foot. Les États-Unis, la Belgique, l'Angleterre se sont qualifiés pour les huitièmes de finale cette nuit, avant Espagne, Autriche ce soir à 21h. La France joue quant à elle samedi face au Paraguay.
0: L'info d'ici. On parle donc rugby, Marion Dombiel-Arribagé, et du prix des abonnements au Stade Montois.
5: Oui, le Stade Montois relégué donc en 3e division la saison prochaine. Eh bien, les tarifs de ces abonnements sont les plus chers de tout le championnat de national. Le club a pourtant baissé ses tarifs de 20%, mais pourtant il faut compter 130€ pour l'abonnement le moins coûteux, 350€ pour le plus élevé. C'est plus cher donc que tous les autres clubs du championnat, plus cher même que certains clubs de Pro D2 sur les réseaux sociaux notamment. Beaucoup de supporters s'indignent. Armand Morera.
7: Jean-Marc sort de la boutique du Stade Montois, les mains remplies.
8: Un maillot, un débardeur, et bon, ben j'ai tout à panoplie.
7: Ça fait 38 ans qu'il supporte les jaunes et noirs. Et cette saison, ce sera pareil, même si le club jouera en national.
8: C'est pas parce qu'ils sont descendus que je viendrai pas.
7: Mais quel prix, lui et les autres supporters, sont-ils prêts à payer pour voir de la 3e division? Cette année, il faudra en tout cas débourser entre 130 et 350 euros.
8: Ils ont baissé, heureusement. On reste quand même les tarifs un peu élevés, je trouve, malgré la descente.
7: Et ce n'est pas le seul à le dire. Sur les réseaux sociaux, certains fidèles s'étonnent des tarifs de l'abonnement qui est le plus cher de National.
9: Après, il faut comparer aussi la partie configuration du stade.
7: Lise Lesburger est responsable de la billetterie.
9: Nous, on a quand même des structures qui permettent aux gens d'être bien installés. Un stade de qualité, on est en droit de le mettre en avant par rapport à d'autres stades qui sont beaucoup moins structurés.
7: Et puis, les abonnements sont essentiels pour les finances du club qui a bien l'intention de remonter en Pro D2 le plus vite possible.
9: On aurait pu décider de baisser les abonnements, mais on aurait fonctionné comme une association sur une logique moins professionnelle. C'était pas la volonté du club. Il faut quand même des finances derrière si on veut continuer à financer les salariés, avoir une équipe sportive compétitive.
7: Et ça repose donc en partie sur le soutien des abonnés. Ils étaient plus de 400 l'an dernier et une centaine pour l'instant.
5: Entre 130 et 350 euros donc l'abonnement pour le Stade Montois à titre d'exemple, hein, au club de Suresnes qui évolue aussi en national. Il faut compter 50€ pour l'abonnement le moins cher, 149€ pour le plus coûteux.
0: L'info tout à l'heure à 9h.
5: On parlera de ce procès qui se tient cet après-midi à Mont-de-Marsan, celui d'une violente agression homophobe le jour de Noël. Un couple d'hommes passés à tabac sur le parking de leur résidence. Et puis on parlera aussi des cyanobactéries qui commencent à apparaître dans certains plans d'eau landais à cause de la chaleur. Alors qu'est-ce qu'on risque si on se baigne? On fera le point.
0: Benjamin nous attend. On a toujours rendez-vous à cette heure-ci avec nos amis du sémaphore de Messanges. Oui, gardez-vous. Benjamin, repos.
2: Bonjour.
0: Comment ça va au sémaphore ce matin?
2: Ben, ça va, merci.
0: Bon, quel est le décor devant vous?
2: Écoutez, c'est ensoleillé ici sur la côte. On a quelques nuages, mais vraiment rien de menaçant.
0: Bon, ben, les nuages vont rapidement laisser de la place au soleil. La visibilité, ça donne quoi, Benjamin?
2: Elle est très bonne ce matin, ouais, hein, une visibilité d'environ 20 km.
0: 20 bons kilomètres nord, sud, est, ouest, partout où vous regardez.
2: Ouais, c'est ça, exactement.
0: C'est la girouette, Benjamin. L'état de l'océan, dites-nous.
2: Calme ce matin, c'est peu agité et côté plage, on a des vagues entre 1m30 et 1m50 selon les séries.
0: Ça se surfe. Alors Benjamin, horaire de marée, coefficient, heure de coucher du soleil.
2: Oui, alors du coup l'océan était haut ce matin à 6h58 pour un coefficient de 71, basse mer à 12h55, la pleine mer du soir à 19h10 pour un coefficient de 72. Le soleil, quant à lui, se couchera 21h51.
0: Ouais, on perd pas beaucoup de minutes. Hein,
2: On perd pas.
0: Benjamin, jusqu'à 30 degrés attendus à la faveur du soleil aujourd'hui dans les terres. Demain, à peu près la même chose. Quelques nuages aussi, mais rien de bien méchant. Samedi, ça va, ça reste dans les normales de saison, jusqu'à 33 degrés dans les terres. Et puis, à partir de dimanche, ça grimpe jusqu'à 36 degrés, 32 même sur le sud du littoral. Lundi et mardi, ça monte jusqu'à 38 degrés. On va en profiter avant le retour de cette vague de chaleur. Est-ce qu'il y a un peu de trafic en mer, puisque votre boulot, c'est quand même de surveiller le trafic en mer, Benjamin?
2: Ouais, ça reste calme quand même.
0: C'est calme aussi.
2: Même pour la saison, pour le moment. Oui, c'est calme.
0: Pour l'instant, oui. C'est un peu le calme avant la tempête, là, cette semaine.
2: Exactement.
0: Merci, Benjamin. On vient faire un saut dans une petite heure. Savoir
2: à tout
0: si
2: à l'heure.
0: Ça a bougé.
2: Au revoir.
0: À tout à l'heure.
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0: Avec Ici Gascogne, on vit et on vibre en musique. Julien Clerc, Hélène.

0: Time sur un petit air de reggae, signé Julien Clerc à 9h20.
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0: Oh, regardez cette fraise bien mûre, cette belle courgette, ce bel oignon. Qui a déjà commencé à manger les bons fruits et légumes de son jardin? Quel bonheur de déguster le fruit de la nature et de son propre travail. Alors, tiens, regardez ces belles fleurs là au jardin. Allons voir de plus près. Ah, Émilie de Kegel et Aurélie sont déjà en train de les admirer, les fleurs.
3: Dans le jardin, il y a toujours quelque chose à faire, il y a toujours beaucoup de choses à manger, si tant est qu'on a suivi vos conseils, Aurélie Mazéris. Mais on ne mange pas que les fruits et les légumes, on peut aussi manger des fleurs.
4: Les fleurs, elles sont présentes toute l'année dans le jardin, elles sont présentes en très grande quantité, souvent au printemps. Les fleurs comestibles sont très nombreuses au printemps, mais pendant l'été, il y en a dans les jardins. Et c'est ce qui va donner la couleur aux salades. C'est ce qui va donner le côté appétissant des assiettes de légumes frais qui viennent d'être récoltés. Donc, en plus de ça, le mois de juillet, on sait que c'est souvent le mois de l'abondance. C'est là où commencent vraiment les récoltes. Les courgettes sont là, les concombres sont là, les tomates arrivent, les poivrons. On a vraiment les salades d'été. Pour agrémenter et mettre une touche de fantaisie quand on reçoit, même quand on ne reçoit pas, hein, quand on se fait sa salade pour soi.
3: On mange avec les yeux aussi.
4: Tout à fait, en premier. Donc c'est pour ça que je voulais en parler de ces fleurs comestibles qui sont souvent un peu, pas dénigrées, mais un peu mises de côté. On oublie souvent de les mettre quand souvent on les a dans le jardin. Alors déjà, il faut savoir être sûr de la fleur que l'on va récolter, être sûr de la reconnaître. Mais quand même, dans les grands classiques, il y a la capucine.
3: C'est la seule que je connaisse.
4: Voilà, c'est pour ça que je commence par elle. C'est souvent la seule que l'on sait que l'on peut manger sans, sans aucun souci. Avec son goût de poivre, on va manger la fleur. Les jeunes feuilles peuvent se manger aussi. Ou même la petite graine de capucine, ça goûte le wasabi. C'est rigolo comme...
3: Donc, légèrement relevé.
4: C'est poivré, relevé comme le wasabi. On a aussi la fin, sur le mois de juillet, c'est la fin de la bourrache. La bourrache, c'est l'incontournable aussi des fleurs comestibles, on la trouve en bleu ou on la trouve en blanche. Elle a ce goût un peu iodé, un peu le goût de l'huître par exemple. On va avoir aussi ce qu'on appelle, alors j'aime bien l'appeler le calendula parce que j'aime pas l'appeler le souci des jardins parce qu'en vrai, il n'y a pas de souci au jardin.
3: Pas de souci.
4: Voilà. Le calendula, donc qu'on appelle aussi le safran du pauvre. Les pétales du souci sont orangés et on peut colorer le riz, on peut colorer, donc pour les salades de riz de l'été, on peut colorer le riz grâce à cette fleur. Donc ça, c'est vraiment aussi une des incontournables qu'il faut savoir utiliser et qui va mettre pour la peine de la coloration aux aliments. Et après, on a quand même l'incontournable fleur de courgette. Plus on ramasse de courgettes, plus on a de fleurs, plus on a de courgettes. Mais c'est vrai que les fleurs, on peut les farcir. C'est excellent.
3: Ou des beignets.
4: Encore plus gourmand. Vous êtes plus gourmande que moi. Je dis farci histoire de pas. Mais c'est vrai que voilà, les beignets de fleurs de courgettes, c'est excellent. Farci avec l'été, beaucoup de producteurs font des fromages frais, chèvre, brebis, les feta, les mozza. On peut farcir avec des herbes fines. Voilà, la fleur de courgette, elle est comestible, c'est une grosse fleur. On peut pas se tromper. Par contre, on fera attention de ramasser les fleurs femelles et pas les fleurs mâles au détriment de la production. Donc, on y va sur la fleur de courgette femelle.
3: Faudra que vous nous expliquiez comment les différencier.
0: Émilie de Kegel pour parler jardin avec notre spécialiste Aurélie Mazéris cet été. Une jolie fleur qu'on écoute, qu'on ne mange pas dans un instant, c'est Marine et sa chanson Escroc.
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0: possible cette belle histoire qu'elle vit. 8h47.
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0: Ici, on profite de la musique ici Gascogne toute la journée. Attention, voici Eric Clapton avec Laila.

0: d'Eric Clapton, Laila. Excellent. Question crème solaire ce matin et les conseils de notre doc, le docteur Gérald Kirzek. Comment choisir sa crème solaire, notamment selon son type de peau? Vous allez nous renseigner, docteur, bonjour.
1: Bonjour à toutes et à tous. C'est le tube de l'été. Alors, pas le tube à la radio, mais le vrai tube de crème solaire et pas n'importe laquelle. Vous êtes plutôt peau claire qui rougit en 10 minutes, vous êtes plutôt peau mate qui bronze sans brûler ou peau noire qui ne craint rien. Détrompez-vous, hein, tout le monde a besoin de protection.

0: Bon, et bien choisir sa crème, ce n'est pas sorcier. Première question qui se pose, quel indice de protection? Ben oui, c'est ce qui est marqué, le fameux SPF, hein, l'indice de protection solaire, 30, 50, 50 plus. En gros, une peau très claire, cheveux roux ou blonds qui brûlent en 5 minutes, c'est du SPF 50 plus obligatoire tous les jours, même à l'ombre. Une peau claire qui bronze un peu après avoir rougi, SPF 50 sans discussion. Une peau mate, là on peut se permettre du 30 ou du 50 selon l'intensité du soleil. Et une peau foncée ou noire, beaucoup pensent qu'elle est protégée naturellement. C'est faux, le risque de coup de soleil est faible, mais le risque de vieillissement accéléré, lui, il existe. Et le risque de cancer, il existe aussi. Donc au minimum, c'est un SPF 30 sur le visage et sur les zones sensibles, le nez, les oreilles, les épaules. Deuxième question, minérale ou chimique? Bah, les chimiques, ça va bien absorber les UV, ça les transforme en chaleur. Et elles sont légères, invisibles, parfaites pour le corps. Mais attention, elles vont pénétrer un peu dans la peau. Les crèmes minérales, l'oxyde de zinc, elles font écran comme un miroir, elles sont plus épaisses, elles sont souvent hypoallergéniques, sans danger pour les bébés, donc c'est pas mal pour les peaux sensibles. Et mon conseil pour le visage, surtout si la peau est sensible ou réactive, c'est de privilégier la crème minérale.
1: Alors ça c'est pour la crème en tube, hein, référence à votre blague docteur tout à l'heure, mais il y a aussi les sprays, les gels, on choisit comment ?
0: Il y a plusieurs textures et c'est pas que du confort. Les peaux grasses ou acnéiques, faut miser sur des formules non comédogènes. Alors c'est plutôt des gels, des sprays ou des lotions un peu fluides. Faut éviter les crèmes trop riches. Les peaux sèches, au contraire, on va prendre des crèmes hydratantes avec une texture plus onctueuse. Et puis les enfants, c'est toujours un indice 50 plus, minéral ou spécial bébé. Et on va éviter les sprays parce qu'en plus ils vont respirer, ils risquent d'inhaler. Et les zones fragiles, les lèvres, les oreilles, les cicatrices, là on applique la protection très haute sous forme de stick. Il y a aussi des erreurs à ne pas commettre, c'est mettre une couche trop fine. Il faut une noisette pour le visage, une cuillère à café pour le visage et le cou, et une cuillère à soupe pour le corps entier. Et puis l'autre erreur, c'est de ne l'appliquer qu'une fois par jour. Maintenant, il faut la renouveler toutes les deux heures, et après chaque baignade ou transpiration. L'autre erreur, c'est de garder le tube de l'année dernière. Après 12 mois, l'efficacité va baisser, bien évidemment. Allez, vous êtes paré maintenant avec la crème, le spray ou ce que vous voulez. Et si vous avez un doute sur votre peau, demandez conseil à votre pharmacien ou à votre dermato. Bon été, bonne santé, à l'écoute d'ici, bien sûr.
1: Merci docteur, vos conseils santé tous les jours avant les infos. De 9h, Bronski Beats Small Town Boy.

0: Small Town Boy, Bronski Beat et l'info dans deux minutes.
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11: Prenez le temps. Alain Souchon chantait Monsieur Thomas Riba. Vous qui êtes dans la chanson ce matin, on avance, c'est une évidence. On n'a pas assez d'essence pour faire la route dans l'autre sens.
12: C'est parfait.
11: Par le carburant ce matin, Thomas.
12: Exactement, avec ben voilà, un carburant qui nous coûte cher hein, quand on fait le plein. Et ce matin, on vous pose la question de savoir quelle est la bonne destination à moins de 3 heures en voiture.
11: À peu près, là. Voilà. Allez, votre idée.
12: Là où j'irais bien, moi, c'est dans les Pyrénées.
11: Allez, ça marche. Allez, venez témoigner, donnez vos idées à Thomas Riba dans Faut qu'on en parle cet été, toujours pareil. Vous avez la parole après les infos. Salut Thomas, salut Marion, à
12: allez,
11: demain tout le
12: bonne
11: monde.
12: Journée.
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12: 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Merci d'être là, il est 9h. Nous sommes le jeudi 2 juillet et l'actu Marion Dambier-Larribagé.
14: Des insultes, des coups, un déchaînement de violence. C'était à Mont-de-Marsan en décembre dernier, le jour de Noël. Un couple d'hommes, Johan et Cédric, roués de coups. Une violente agression homophobe qui avait alors profondément choqué. Eh bien, leur agresseur présumé, un jeune Montois de 23 ans, sera jugé cet après-midi devant le tribunal correctionnel. Manon Clavry.
15: C'était au pied de la résidence où ils vivaient à l'époque. Depuis, ils ont déménagé. Quelques semaines après l'agression, ils nous expliquaient qu'ils vivaient dans la peur de recroiser leur agresseur ou que leur vie bascule à nouveau en quelques secondes. Ce soir-là, ils rentrent chez eux, l'un des deux redescend et fait remarquer à deux jeunes qu'ils risquent de percuter un poteau sur le parking en voiture. Le passager, ivre, ne le supporte pas, il les insulte, puis il frappe, saisit l'un des deux hommes et le projette au sol avant de s'acharner sur lui. Ce jour-là, son mari a cru le voir mort. Leur agresseur, qui avait pourtant un casier judiciaire vierge jusque-là, va devoir expliquer ce déchaînement de violence devant le tribunal, contre eux, mais aussi contre les policiers qui l'ont interpellé ensuite, car ce soir-là, il a essayé de leur échapper et a même mordu un agent.
14: Le procès devait avoir lieu au mois d'avril, mais avait été reporté en raison de la grève des avocats. Le prévenu est donc jugé pour violence aggravée, outrage, menace de mort et diffamation en raison de l'orientation sexuelle. La Ligue des droits de l'homme ainsi que l'association Stop Homophobie sont parties civiles dans ce dossier. Trois jeunes Landais seront jugés, eux, ce matin à Dax pour avoir volé un scooter et une moto dimanche à Peyrorade. Ils ont foncé au volant d'une camionnette dans la vitrine d'un magasin de deux roues, pas discret déjà. Ils ont ensuite été interpellés à

0: Dax un peu plus tard, alors qu'ils cachaient leur butin dans une impasse en se disputant bruyamment, ce qui a alerté les riverains, toujours pas discret. Il s'agit donc d'un mineur et de deux majeurs. Ces deux derniers sont déjà connus de la justice pour des vols. 4 mois de prison avec sursis et 10 000 euros d'amende requis contre le maire d'Arcachon, Yves Foulon, qui était jugé hier par le tribunal correctionnel de Bordeaux. La vidéo, souvenez-vous, avait fait le tour des réseaux sociaux. On le voit insulter et menacer son principal opposant le dimanche du premier tour des élections municipales en mars dernier. La séquence avait été filmée par un vidéaste qui suivait alors la campagne du candidat écologiste. À la barre, le maire d'Arcachon a reconnu avoir pété les plombs, s'est excusé, mais a affirmé avoir été victime d'un coup monté. Le tribunal rendra sa décision le 20 août.
1: Baignade interdite jusqu'à nouvel ordre dans les étangs de Souston, Seignos et Tosse.
0: Mais c'est encore une conséquence des fortes chaleurs des derniers jours. Des analyses ont en effet montré la présence de cyanobactéries, des micro-organismes qui peuvent avoir des conséquences chez l'homme. Alors que risque-t-on si on se baigne, Armand Morera?
2: Démangeaisons, irritations, étourdissements et même nausées, voire diarrhée. Voilà la panoplie de risques si on se baigne dans une eau contaminée. C'est pour ça que c'est dorénavant interdit, tout comme les activités nautiques sur les temps blancs, voiles, canots et autres. En fait, les cyanobactéries, ce sont des micro-algues. Elles se multiplient dans les lacs et les étangs à cause de la composition de l'eau, mais surtout avec la chaleur pendant l'été, donc, mais encore plus pendant une canicule. Et celle de la semaine dernière a fait monter la température du lac de Souston jusqu'à 30 degrés. Idéal donc pour voir l'eau devenir verte, c'est un des signes, et toxique. Alors chez l'homme, les cyanobactéries ne sont pas mortelles, ou en tout cas c'est extrêmement rare selon l'Agence régionale de santé. Mais ils le sont par contre pour les animaux, et en particulier chez les chiens. Les communes de Souston, Seignos et Tosse déconseillent donc strictement de laisser son animal de compagnie s'approcher de l'eau. Ça vaut jusqu'à nouvel ordre, puisque les services environnement font en ce moment des prélèvements et des tests pour déterminer le niveau de dangerosité.
0: Et ça concerne donc précisément l'étang blanc, l'étang noir, l'étang d'Ardy, le lac de Souston et le petit étang de Tosse. La chaleur qui a eu aussi une autre conséquence dans les plans d'eau du secteur, sur les poissons cette fois, une surmortalité. On vous en a parlé la semaine dernière, les fortes températures ont réchauffé l'eau et ont provoqué un manque d'oxygène. 3 tonnes de poissons morts ont été collectées en moins d'une semaine, indique la Fédération de pêche des Landes. Le phénomène semble être terminé, mais la pêche reste interdite par précaution dans l'étang blanc, l'étang noir et l'étang d'Ardy, jusqu'à nouvel ordre. Ce sont les premiers gros feux de l'été. Les pompiers ont lutté toute la nuit contre un important incendie entre l'Hérault et l'Aude, à 30 km de Narbonne, 800 hectares partis en fumée. Le feu est désormais fixé, il ne progresse plus. Une 60aine de pompiers du Sud-Ouest sont partis d'ailleurs hier en renfort, dont 15 pompiers landais avec du matériel spécialisé pour les feux de forêt. Et puis 275 hectares ont brûlé également autour de l'étang de Berre, près de Marseille. 600 habitants ont dû être évacués. Le risque incendie qui est très élevé en rouge dans 6 départements du Sud-Est de la France. Il en sera question cet après-midi lors de la nouvelle cellule interministérielle de crise qui se réunit autour du Premier ministre Sébastien Lecornu. Elle sera également consacrée, cette cellule de crise, à la gestion de la canicule de la semaine dernière et au nouvel épisode de grosse chaleur qui est annoncé pour ce week-end. Allez, on termine avec la Coupe du Monde de foot de justesse, mais ça passe pour la Belgique. Les Belges qui décrochent leur qualification pour les 8e de finale après prolongation face au Sénégal. Et puis ça passe aussi pour l'Angleterre qui a battu cette nuit la République démocratique du Congo 2-1.
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0: La météo, Thomas.
1: Si la météo pouvait rester comme ça, avec des températures plutôt fraîches et agréables le matin et pas trop élevées l'après-midi, franchement, ça serait très bien. Alors ce jeudi 2 juillet, journée estivale dans les Landes, avec un thermomètre qui affiche cet après-midi entre 27 et 30 degrés. 30 degrés, ce sera d'ailleurs la température sur Mont-de-Marsan. À Souston, 27. À Aire-sur-l'Adour, 29. Parentis-en-Born, 26 degrés. Du soleil, quelques nuages discrets dans le ciel. Alors demain, davantage de nuages le matin. Ensuite, à nouveau, un beau ciel bleu dans les Landes. Les températures, au lever du jour, entre 15 et 19 degrés. L'après-midi, ça pourra grimper jusqu'à 29. Et ce week-end, ça monte, 33 samedi et 36 degrés dimanche. Marion Dambier-Larivagé, passez une très bonne journée.
0: Bonne journée, à demain Thomas.
1: Allez, profitez-en bien, les prochaines infos ici à 10h.
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1: Les petites devinettes, qui met du vieux pain sur son balcon? Eh bien, celle qui vit sa vie par procuration.

0: Ici Gasconnier avec Jean-Jacques Goldman, Mylène Farmer, les Rolling Stones, Julien Doré. C'est la musique qui continue.
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0: Ici Gascogne, maintenant c'est vous qui faites l'émission avec nous et on va parler des belles destinations pour l'été avec le carburant qui coûte cher, hein. C'est vrai que c'est pas donné, hein, de faire le plein d'essence. Alors, quelle belle destination pour l'été à moins de 3 heures en voiture? Eh ben, venez partager vos bons plans avec nous au 05 58 46 50 50. Bonjour Eric.
3: Bonjour Thomas.
0: À Entance. Alors déjà, ça vous coûte combien un plein aujourd'hui?
3: Alors, moi, je vais dire que j'ai une voiture électrique.
0: Oh, c'est génial!
3: Mais sauf le petit problème que pour aller à la montagne, j'ai jamais osé prendre la voiture électrique.
0: Ah, d'accord. Ah, okay. Donc, vous êtes quand même obligé de faire le plein d'essence,
3: voilà,
0: pour partir à la montagne. Ok.
3: Oui, voilà, oui. Parce que ma destination, c'est la montagne. Mais j'ai une petite astuce. C'est que pas loin, il suffit juste de faire quelques kilomètres et on est en Espagne.
0: Ok. Et donc,
3: ce que je fais. Et donc, j'en profite pour faire le plein en Espagne.
0: Et voilà, c'est ça. Est-ce que ça vous coûte forcément moins cher?
3: Un peu moins cher.
0: Un peu moins cher. Ok. Donc, vous, ce sont les Pyrénées, votre destination. Alors, lesquelles précisément? Où est-ce que vous aimez vous rendre?
3: Moi, j'ai mon coup de cœur, c'est la vallée d'Ossau, au-dessus de la Reuss, Bioux-Artigues, le pic du Midi d'Ossau.
0: Ok. Alors, pourquoi justement ce secteur-là des Pyrénées?
3: Je sais pas, est-ce que ça a un rapport avec mon enfance, car petit, je vais raconter une anecdote, ça se fait de moins en moins. Les bergers qui avaient autour du pic du Midi d'Ossau, qui habitaient souvent la Reuss, l'hiver mettaient les brebis chez les agriculteurs qui étaient autour de Ers-sur-Adour, Barcelone, tout ça. Donc mes parents étant agriculteurs, bah, on avait un berger mettait ses moutons tout l'hiver. Et du coup l'été, ben on allait de temps en temps dans sa cabane qui était à Bioux-Artigues.
0: Ok, donc ça finalement c'est resté, il y a eu ce lien, ouais, jusqu'à aujourd'hui, c'est ça?
3: Oui, jusqu'à aujourd'hui. Et puis moi, la montagne m'apaise.
0: Ok. Hein? Et donc ça veut dire quoi concrètement quand vous y allez à la montagne? C'est pour quelques heures, pour une journée, pour un week-end, pour plus?
3: Oui, alors bon, c'est souvent la journée. Hein, parce qu'on a la chance de vraiment pas être loin, hein. Une heure et demie, on est à Bioux-Artigues, quoi, on va dire. Mais il m'est arrivé même de camper, moi qui n'ai jamais fait de camping, c'est la seule fois où j'en ai fait, autour du lac de Bioux-Artigues.
0: Mmh. Et donc là, on vit ça de quelle manière?
3: Ah, c'est reposant. On est loin. Je trouve que les gens sont moins stressants à la montagne qu'à la mer. Me faire des ennemis, hein. Mais je trouve que les gens sont plus cool. D'ailleurs, moi, je remarque que quand je fais des randos, on rencontre des gens et tout le monde dit bonjour, par exemple. C'est un truc tout simple. Mmh. Hein, moi qui habitais en bord de mer, en plus tout ça, je n'ai jamais trouvé ça à la mer. Voilà. Et moi, ça me détend.
0: Ouais, c'est vrai que quand on est sur le sable et qu'on s'approche, on se dit, tiens, on a repéré un endroit pour poser sa serviette. C'est vrai, on va pas dire bonjour à tout le monde. Voilà, quand on est en train de passer. En revanche, quand on est en train de randonner à la montagne et qu'on croise des personnes qui redescendent ou qui montent en fonction, voilà, de ce qu'on fait, eh ben oui, il y a ce bonjour. Voilà, c'est vrai. Ça, c'est...
3: Voilà, il y a ce bonjour, il y a ce. Moi, je suis très sensible au partage, à la communication entre les personnes. C'est très sensible à ça. Et on peut discuter avec des bergers. On peut. Voilà, il y a. Je sais pas, moi j'adore, et puis ce coin-là, même si moi je l'ai vu évoluer, parce que je me rappelle avant il y avait une vieille cabane où on faisait des michouilles en septembre avec les bergers, bon maintenant ils ont tout détruit pour faire des parkings, tout ça, mais ils ont quand même gardé cet état sauvage, contrairement à certains coins.
0: Mmh. Et la meilleure période pour vous justement, pour vous rendre dans les Pyrénées, dans ce secteur-là, Bioux-Artigues, la Reuss?
3: Dès qu'il fait beau, dès qu'il n'y a plus de neige, dès que les barrières, parce qu'il y a des barrières quand il y a de la neige à cause des avalanches, c'est-à-dire on va dire de juin à octobre. Okay. Mais l'arrière-saison, septembre-octobre, je trouve que c'est pas mal.
0: Très bien, donc ça veut dire que vous avez prévu davantage d'y aller en septembre-octobre que pour ces prochains jours?
3: Oui, parce que là je vais être un peu occupé,
0: okay.
3: Donc ça sera, on va dire, à partir de la fin août, quoi.
0: Très bien, mais profitez-en bien des Pyrénées, Eric. Merci pour votre témoignage ce matin depuis Entance. Passez un très bel été d'ici là, à bientôt.
3: Voilà, Au revoir Thomas, à bientôt.
0: Allez, 05 58 46 50 50 pour nous joindre et nous donner vos pistes, vos bons plans de bonnes destinations pour cet été à moins de 3 heures en voiture. 05 58 46 50 50. C'est à votre tour de nous appeler. Emilienne Farmer est là, bel été avec Ici Gascogne.

0: Mylène Farmer, ici Gascogne. C'est à votre tour maintenant de nous appeler au 05 58 46 50 50 pour nous indiquer ce matin une belle destination pour l'été à moins de 3 heures en voiture des Landes.
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0: Et ici, on vous donne la parole tous les jours à partir de 9h. Didier, bonjour.
3: Oui, bonjour Thomas.
0: Didier, avec nous pour nous conseiller peut-être une bonne destination, une belle à moins de 3 heures de voiture, donc pour des raisons économiques, budgétaires, parce que le carburant, le fait de faire le plein, ça coûte cher. C'est quoi votre destination, Didier?
3: Moi, c'est Bagnères-de-Luchon.
0: Bagnères-de-Luchon, ok. Il faut combien de temps pour y aller?
3: Deux heures et demie.
0: Ok, c'est bon, on est nickel dans le
3: timing. Oui, et puis en plus, on est à proximité de l'Espagne, et c'est vrai que le carburant est bien moins cher, donc c'est tout bénef.
0: Alors pourquoi cet endroit précisément, Bagnères-de-Luchon?
3: Déjà, c'est la région d'où je suis originaire.
0: Ok.
3: Donc c'est déjà une ville thermale qui est entourée de sommets, qui est idéale pour les randonneurs, pour les familles, et en plus on peut monter en télécabine jusqu'à Superbagnères. Et c'est pas le seul avantage. Parce qu'en plus, on est à quelques kilomètres du Val d'Aran. Le Val d'Aran, c'est l'Espagne. C'est également le berceau de ma famille. Et c'est des villages typiques, architecture typiquement aranaise, la gastronomie de montagne, et ça, c'est super important.
0: Alors, c'est quoi, pour vous, quand vous parlez de gastronomie de montagne, c'est quoi? Vous faites référence à quoi?
3: Ah, au sanglier.
0: Ok.
3: Le sanglier, le civet de sanglier, ça, c'est mon plat, c'est le plat que j'adore.
0: Y compris l'été?
3: Y compris l'été.
0: Ouais. Ok, bon.
3: Ouais, même s'il y a de grosses chaleurs, c'est quelque chose que j'aime bien.
0: Très bien.
3: Après, vous avez les classiques, les tapas, le jambon, etc. etc. Mais moi, c'est quelque chose, ce sont des plats que j'aime beaucoup.
0: Et donc ça fait partie des éléments, des facteurs qui font que cette destination est votre préférée l'été. Alors, parce que effectivement vous êtes originaire justement du coin, et est-ce que c'est aussi parce que finalement c'est très proche?
3: Oui, c'est aussi très proche, tout est lié. Et en plus, alors peu de gens le savent, mais Bagnères-de-Luchon, c'est la Haute-Garonne, le sud de la Haute-Garonne, avec une frontière commune avec l'Espagne.
0: Avec l'Espagne.
3: C'est pas la proximité la plus importante. Mais dans le même temps, on a aussi la proximité avec l'Ariège et les Hautes-Pyrénées. Vous savez, de l'autre côté, donc après avec des espaces thermaux, des balades également sur Cotteret, le cirque de Gavarnie. Donc on peut rayonner sur une région assez importante. C'est ça qui est intéressant.
0: Et quand vous êtes là-bas, vous en profitez de quelle manière, Didier?
3: C'est surtout des balades, aller se promener en montagne, aller profiter des espaces thermoludiques, la gastronomie, je vous l'ai déjà dit.
0: Ouais.
3: Et c'est passer du bon temps, c'est recharger les batteries, c'est souffler.
0: Et vous y restez généralement combien de temps? Est-ce que c'est un court séjour, un plus long? Est-ce que c'est pendant toutes vos vacances?
3: J'ai la chance d'avoir une maison de famille, donc il faut la retaper parce qu'elle est quand même, elle commence à être un peu âgée. Donc on fait des allées-venues entre les Landes et la Haute-Garonne. Quoi.
0: Okay. Voilà.
3: C'est généralement 15 jours, on revient une semaine dans les Landes, puis après on repasse 15 jours, voilà. On fait l'aller-venue très souvent dans le cadre de l'été.
0: Et vous avez prévu d'y retourner quand alors?
3: Demain.
0: Ah,
3: il y a également des travaux, donc voilà, c'est demain.
0: Et quand vous êtes justement en mode travaux, Didier, finalement vous ne profitez pas complètement en fait du lieu.
3: Oui, mais alors il faut comprendre que moi j'ai pris goût au bricolage sur le tard. Mais c'est pas des journées de 8 heures, c'est-à-dire qu'on fait des petits à-coups, des coups de peinture, etc. Puis on profite l'après-midi. C'est pas que du travail, hein. C'est également l'aspect loisir qui joue un rôle très important.
0: Et donc, fort heureusement, vous avez la possibilité de vous organiser, de prioriser certaires choses. Merci pour ce bon plan, pas très loin finalement, Bagnères-de-Luchon, avec effectivement comme attrait sa gastronomie et puis sa proximité aussi avec l'Espagne et la possibilité de partir en randonnée.
3: Les randonnées, les espaces thermoludiques, c'est vraiment chouette. C'est vraiment c'est une région, c'est ma région d'origine. Ah, j'ai les yeux de chimène pour cette région-là. Alors on a la chance également d'être dans les Landes parce qu'on est vraiment privilégié également, mais C'est un super territoire.
0: Merci pour ce bon plan, Didier. Profitez-en bien à partir de demain, du coup.
3: Oui, merci beaucoup.
0: Allez, bon été, merci. Au revoir, Didier. Pour nous joindre, 05 58 46 50 50, parce qu'on cherche justement ce matin de très bons plans, hein, donc à moins de 3 heures en voiture, une belle destination qui nous donnerait envie. Ben, venez la partager avec nous au 05 58 46 50 50, juste après les Rolling Stones.
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0: Angie, les Rolling Stones, ici Gascogne, bel été avec nous. Et au cours de cet été, il y a sans doute de belles destinations à moins de 3 heures des Landes. On a entendu Eric depuis Ontance qui nous donnait ses coups de cœur, en l'occurrence dans le secteur du pic du Midi d'Ossau, Biouzartigues, Larens, à peu près 1h30 de chez lui. Vraiment des lieux qui l'enchantent. On a entendu aussi le témoignage de Didier de Dax, qui lui en l'occurrence revient sur ses terres familiales, en l'occurrence Bagnères de Luchon. Donc là on a été quand même dans les Pyrénées, c'est bien la preuve que la montagne, ça nous gagne. Merci pour votre participation ce matin.
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0: Allez, dans un instant, des idées de sortie dans les Landes, c'est à suivre. C'est juste après un petit Paris-Séchelles et Julien Doré. Merci de rester avec nous.

0: Julien Doré, qui est au cinéma avec votre radio ici, Gascogne, ce jeudi à 20h. Vous allez pouvoir découvrir la captation de Le Dernier Pestacle, projection unique pour vivre ce concert sur grand écran. Allez, ici, on vous guide en termes de sortie. Marie-Cécile Gardeil, vous avez une bonne adresse pour ce week-end-là.
1: Un très joli rendez-vous à Montlezun d'Armagnac dimanche. Ici Gascogne tous les jours à vos côtés. Amoureux de la nature, vous êtes attendu à Montlezun d'Armagnac ce dimanche et vous allez être servi.
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1: Top, génial. Si vous voulez vous aussi annoncer votre événement, laissez un message sur le WhatsApp ICI Gascogne, 05 58 46 50 50.
0: Ben merci pour ce très bon plan, Marie-Cécile. Cet été, nous passons en revue les trésors landais de Marquez à Sabre. Nous évoquons des objets qui ont marqué l'histoire des Landes, hein, comme l'appareil photo d'Émile Vigne. Il a pu prendre en photo des images des Landes. On va en parler dans deux minutes.
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0: Et votre musique, vos chansons préférées toute la journée, c'est Reggae Night et Jimmy Cliff.

0: Et ici Gascogne avec Jimmy Cliff, Philippe Russo, Zao de Sagazan, le groupe Abba, c'est la musique avant 10h.
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0: Et nous arrivons à l'écomusée de Marquez pour évoquer ses trésors, les objets landais du passé. Et nous y sommes avec Pauline Bézina.
3: L'écomusée de Marquez à Sabre regroupe une multitude d'objets anciens que nous mettons en lumière sur Ici Gascogne. J'ai avec moi Thomas Martel aujourd'hui. Bonjour Thomas.
4: Bonjour.
3: Tu es agent à l'écomusée et devant nous se tient, je vais deviner, un appareil photo d'époque. Tu vas me le décrire, nous dire de quoi il s'agit exactement et surtout à quelle époque on fait référence.
4: Donc oui, il s'agit en fait d'une ancienne chambre noire à souffler qui a appartenu du coup à Émile Vigne, qui est un très grand photographe des Landes de Gascogne et en particulier de la Haute-Loire.
3: Comment tu pourrais me décrire cet objet pour les auditeurs qui nous écoutent ?
4: Donc il s'agit d'une chambre noire, donc il faut s'imaginer un dispositif de photographie assez ancien, voilà, où vraiment il y avait un temps de pose assez long. On est sur une photographie instantanée comme on peut avoir aujourd'hui, on était sur des temps de pose assez longs. Donc cet appareil lui a plutôt servi à photographier des paysages ou des gens lors d'activités qui étaient assez stationnaires. C'est un boîtier qui là est refermé mais qui peut du coup s'ouvrir avec un soufflet. Et donc du coup ce qui est très intéressant sur cet appareil photo, c'est ce que je disais, il a appartenu à Émile Vigne. Donc il faut savoir, il y a trois grands photographes, on va dire, pour les Landes. Il y a Arnaudin, qui est extrêmement connu, qui s'est plutôt attaché à photographier le monde agro-pastoral qui avait déjà commencé à disparaître au moment où il a fait son travail photographique. Il y a Ferdinand Bernet, qui est très connu pour ses cartes postales, et il y a Émile Vigne. Émile Vigne, il faut savoir, il a commencé très jeune la photographie. En fait, il a été réformé lors de la Première Guerre mondiale, et du coup, il a très vite vu en fait que les familles souhaitaient envoyer des photographies au front. Donc il a acheté un premier appareil photo, il s'est mis à photographier les femmes lors de leurs activités agricoles, etc. Et en fait, très vite, il est devenu photographe professionnel. Il a acheté une boutique qu'il a en partie transformée en atelier de photographie. Voilà, il s'est vraiment intéressé à beaucoup de choses. C'est-à-dire que, justement, contrairement à Félix Arnaudin, qui s'intéressait beaucoup au monde agro-pastoral, mais qui était en train de disparaître et qui avait déjà en partie disparu, Vigne, il s'intéresse à ce qui se passe chez ses contemporains. Donc, il va, par exemple, beaucoup photographier des fêtes de village, des mariages. Il va aussi beaucoup photographier la mécanisation. On a de plus en plus de machines agricoles ou au niveau de la sylviculture, il va photographier tout ça. Il va beaucoup photographier les stations balnéaires sur la côte aussi, qui sont en pleine explosion à cette époque-là, notamment Osgor. Il va photographier les incendies aussi. On a fait un petit focus sur son travail l'an dernier sur l'incendie de 1949. Il a filmé des photographies, pas forcément en 1949, mais un peu après. Il a aussi beaucoup photographié les paysages et il a été récompensé pour ce travail qui est là, beaucoup plus artistique. Donc donc tout ça, il l'a fait sur son temps personnel et il était aussi correspondant de presse, notamment pour Sud-Ouest.
3: Très intéressant. Merci beaucoup, Thomas.
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0: Et on quitte Marquez pour se retrouver au bord de la piscine. On va parler précisément d'abri de piscine. C'est l'innovation de l'entreprise Abridéal après 45 ans. Eh bien, elle continue d'innover. Elle s'intéresse à la gestion de l'eau. On va voir comment dans l'écho d'ici. C'est juste après Philippe Russo et Maginois.

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1: Dans l'écho d'ici, Carl Da Silva poursuit sa découverte des entreprises landaises qui innovent. Et aujourd'hui, nous sommes en Grèce pour retrouver une société qui continue de faire évoluer l'abri de piscine plus de 45 ans après son invention.
2: Frédéric Marmande, bonjour.
3: Bonjour.
2: Vous êtes à la tête d'Abridéal en Grèce, l'entreprise qui a inventé l'abri de piscine en 79. On pourrait penser qu'après plus de 45 ans d'existence, tout a déjà été inventé. Pourtant, vous continuez à lancer de nouvelles innovations. Alors, qu'est-ce qui a évolué chez Abridéal depuis votre passage chez nous?
3: En fait, effectivement, vous avez raison, il faut sans cesse se réinventer, il faut sans cesse proposer à nos consommateurs des innovations, de sorte que l'abri soit plus utile, plus pratique, plus efficace. Et donc, en l'occurrence, effectivement, une des dernières innovations issues de l'entreprise concerne la gestion de l'eau, puisque c'est pas un scoop, hein, il y a des périodes de sécheresse qui se développent, et donc l'important est de pouvoir capter les eaux de pluie pour pouvoir, si vous voulez, mettre à niveau sa piscine, de sorte que l'eau soit récupérée sur la toiture de l'abri et puisse venir se déverser dans le bassin à travers d'un petit filtre en mousse que l'on a développé spécialement à cet effet. Donc en fait, le dispositif est intéressant parce que, inversement, en été, on sait que l'avantage important de l'abri est de pouvoir fortement chauffer la température de l'eau. Hein. Sauf que on arrive même à des périodes où il y a des canicules à avoir trop de chaleur emmagasinée. Et donc, c'est intéressant à ce moment-là d'ouvrir de nouveau ces trappes de toiture de sorte qu'on puisse faciliter la ventilation. Donc en fait, vous voyez, vous avez un dispositif qui est double tout en gardant la sécurité au niveau du bassin.
2: Frédéric, ce dispositif est déjà applicable sur les derniers modèles?
3: Oui, tout à fait. On l'a voulu, on va dire, adaptatif de sorte qu'il puisse venir équiper la quasi-intégralité de notre gamme d'abri de piscine.
2: Pour terminer, Abridéal reste une entreprise profondément ancrée dans les Landes avec une fabrication locale. Est-ce que ce savoir-faire français est devenu un véritable argument commercial face à la concurrence?
3: Oui, effectivement. Alors, sachant que ça reste de toute façon un métier assez franco-français, il est compliqué de transporter des abris de piscine parce que les coûts logistiques, surtout avec maintenant la hausse du gasoil, sont importants. Donc, ça nous protège aussi, on va dire, des produits d'importation lointaine. Il y a également vraiment un grand savoir-faire au niveau français, dont Abridéal est le pionnier, bien évidemment. Donc oui, les consommateurs plébiscitent le Made in France. C'est aussi une sécurité pour eux de pouvoir disposer de pièces dans les années futures ou d'évolutions sur leur bris, alors que quand on fait venir un dispositif d'un peu plus loin, on a moins la vision sur ce que seront la disponibilité à nouveau des pièces détachées dans les années qui viennent.
2: Abridéal à Angres, et nous étions avec Frédéric Marmande. Merci beaucoup Frédéric.
3: Merci à vous.
1: Et on va rester au bord de l'eau, alors direction cette fois-ci l'océan. On va se rendre à Messanges, au sémaphore, les observations marines, juste après la symphonie des éclairs et Zao de Sagazan. Belle matinée avec ici Gascogne.

0: des éclairs.
1: Zao de Sagazan et sa symphonie des éclairs. Votre musique avant 10h avec le groupe ABBA.
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1: Et nous arrivons sur le littoral landais pour la météo. Nous sommes à Messange au sémaphore. Benjamin est avec nous. Bonjour Benjamin.
4: Bonjour, bonjour à tous.
1: Bon, comment débute cette journée côté ciel?
4: C'est très bien, c'est ensoleillé, pas beaucoup de nuages actuellement.
1: Un petit peu quand même.
4: Oui, il y en a, mais c'est rien de méchant. Hein.
1: Ok. Le vent souffle à combien actuellement?
4: Alors le vent, on a un vent d'ouest pour à peine 5 km/h de vent.
1: Ok, donc c'est très léger. Pour l'océan, oui. Ça donne quoi?
4: Oui, plutôt calme ce matin. Et côté plage, nous avons actuellement des vagues entre 1m30 et 1m50 de vagues.
1: On va noter avec vous les horaires de marée pour aujourd'hui et les coefficients.
4: Du coup, l'océan était haut ce matin à 6h58 pour un coefficient de 71, basse mer à 12h55, ce soir pleine mer 19h10, tout ça pour un coefficient 72, et le soleil se couchera à 21h51.
1: Ok, donc journée ensoleillée, on a dans le ciel landais quelques nuages effectivement. Pour les températures cet après-midi, 27 à 30 degrés, on va continuer comme ça pour demain avec encore un petit peu de nuages, mais à nouveau du soleil pour demain. Température à peu près identique, entre 27 et 29 degrés avant l'arrivée de la chaleur, le retour de la chaleur ce week-end. On y revient dans la météo juste après les infos. Avec tout ça, passez une bonne journée, Benjamin, au sémaphore de Messange.
4: Merci à vous également, au revoir.
1: À bientôt, au revoir. Allez, restez avec nous, ici Gascogne, l'actu à suivre. Mamma Mia, c'est le groupe ABBA qui arrive avant l'actu.
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0: groupe ABBA, votre musique continue avec Alain Souchon, Benjamin Biolay en nouveauté et Alphaville.
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0: Ici Gascogne première sur l'actu locale dans les Landes. Très bel été avec nous, il est 10h. Les infos, Stéphanie Delbrant. Bonjour Stéphanie.
2: Bonjour Thomas, bonjour à tous. C'est une décision rarissime. La cour de révision annule la condamnation à la prison à perpétuité de Dany Le Prince et ordonne qu'il soit rejugé. La décision a été accueillie, les larmes aux yeux, par Dany Le Prince qui est tombé dans les bras de ses proches. L'homme de 69 ans qui clame son innocence depuis près de 30 ans avait été condamné en 97 pour un quadruple meurtre dans la Sarthe. Un procès qui, une affaire qui avait fait beaucoup, qui avait beaucoup choqué. Une violente agression homophobe à Mont-de-Marsan le jour de Noël. Un couple d'hommes, Johan et Cédric, avaient été roués de coups, insultés sur le parking de leur résidence. Leur agresseur présumé, un jeune homme de 23 ans qui était ivre au moment des faits, est jugé cet après-midi devant le tribunal correctionnel de Mont-de-Marsan. Il est poursuivi pour violence aggravée, outrage, menace de mort et diffamation en raison de l'orientation sexuelle.
0: Une nouvelle cellule interministérielle de crise aujourd'hui autour de Sébastien Lecornu.
2: Elle sera dédiée à la gestion de la canicule de la semaine dernière et au nouvel épisode de grosse chaleur annoncé pour ce week-end. Mais il sera aussi beaucoup question du risque d'incendie très élevé dans le sud de la France encore aujourd'hui. Et à raison, puisque les premiers feux de végétation de grande ampleur de la saison ont démarré hier après-midi. En effet, les pompiers ont lutté toute la nuit contre un important incendie entre l'Hérault et l'Aude, à 30 km de Narbonne. 800 hectares déjà partis en fumée. Une soixantaine de pompiers du sud-ouest sont partis hier pour prêter main forte. Donc 15 pompiers landais avec du matériel spécialisé pour les feux de forêt. 230 hectares ont également brûlé autour de l'étang de Berre, près de Marseille.
0: La baignade interdite jusqu'à nouvel ordre dans les étangs de Souston, Seignos et Tosse.
2: L'étang blanc, l'étang noir, l'étang d'Ardy, le lac de Souston et le petit étang de Tosse. Nouvelle conséquence des chaleurs intenses des derniers jours. Des analyses ont montré la présence de cyanobactéries. Ces micro-organismes peuvent causer des risques pour la santé. Maux de ventre, nausées, étourdissements, démangeaisons ou encore irritations. Ils peuvent même être mortels pour les animaux. La Coupe du Monde de foot de justesse, mais ça passe pour la Belgique. Les Belges qui décrochent en prolongation face au Sénégal leur qualification pour les huitièmes de finale. Ça passe aussi pour l'Angleterre qui a battu cette nuit la République démocratique du Congo de 2-1. Rugby, le troisième ligne montois, Raphaël Darquier s'en va. Il part à l'Aviron Bayonnais et il l'annonce sur son Facebook.
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2: Un petit côté sur la météo, Thomas.
0: Oui, avec un ciel bleu dans les Landes pour aujourd'hui. Journée estivale, température maximale jusqu'à 30 degrés cet après-midi. Par exemple, à Dax, il est prévu 28. Sur Ajetmo, 29. À Mimizan, 26. À Roquefort, 30 degrés. Donc, un petit peu de nuages quand même dans le ciel landais pour aujourd'hui, mais essentiellement du soleil. Demain, nous aurons le matin pas mal de nuages. Et ensuite, ils vont se dissiper et faire place au soleil à nouveau. Des températures fraîches le matin, ça fait du bien. 15 à 19. L'après-midi, on aura au maximum 29 degrés. Et puis, ce week-end, on va repasser au-delà des 30 degrés puisqu'il est prévu jusqu'à 33 samedi et dimanche, plus de 35 degrés. Les prochaines infos, ici à 11h. Stéphanie, à tout à l'heure.
2: À tout à l'heure.
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0: Et un petit baiser avec Alain Souchon.

0: Alain Souchon, ici Gascogne. Merci d'être avec nous. Merci de passer cet été avec que de bonnes choses ici.
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0: Du fromage frais avec salade, concombre et melon avec uniquement des ingrédients en circuit court. Et ben ça, c'est ce que vous allez pouvoir déguster demain sur le marché des producteurs de pays à Naros. Un plat composé par le champ des Bufflones à Til. Alors l'une des deux sœurs derrière cette activité est avec nous ce matin. Et vous allez repartir avec un bon cadeau de 30 euros à dépenser à l'occasion du marché des producteurs de pays à Naros demain. Notre adresse gourmande du jour, c'est le restaurant La Terrasse à Aire-sur-l'Adour. Son chef ce matin avec nous pour nous présenter donc La Terrasse et nous parler de sa cuisine traditionnelle avec des produits locaux. Et puis le top 3 de l'office de tourisme Landes d'Armagnac à la Bastide d'Armagnac, c'est aussi le menu de ce matin. Juste avant, on se met un petit peu de crème solaire. Oui, écran total, Benjamin Biolay est là pour votre musique. Ici Gascogne, merci de rester avec nous.

0: Gascogne et Benjamin Biolay en nouveauté avec Écran Total.
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0: Ici Gascogne, partenaire des marchés des producteurs de pays. Demain, rendez-vous à Narros où vous pourrez vous régaler, par exemple, avec le fromage frais du champ des Bufflones à Til. Adeline Delas, bonjour.
3: Oui, bonjour.
0: Bon, c'est vous avec votre sœur qui êtes aux commandes du champ des Bufflones. Alors, Bufflone, c'est la femelle du buffle. Alors, quelle différence d'ailleurs entre une vache et une Bufflone?
3: Une Bufflone, la différence, c'est que déjà, d'une, ça a un port de corne qui est différent d'une vache, c'est vers l'arrière, alors que la vache est vers l'avant. De la quantité de litres de lait, au lieu d'être à 25 litres pour une vache, on va être à peine 5 litres pour une Bufflone. Et niveau qualité, du coup, aussi, c'est complètement différent, parce qu'on est sur 80% de matière grasse et 40% de matière protéique, à contrario d'une vache où on est à peine à 40 à peine... de matière grasse. Quoi.
0: Et donc concrètement, ça se traduit de quelle manière pour le fromage, cette différence?
3: Ça se traduit par, en fait, elles font moins de lait, mais vu que c'est plus de qualité, on fait plus de fromage.
0: Mmh.
3: Voilà. Okay.
0: Et donc là, vous êtes toutes les deux, hein, Adeline et Delphine, deux sœurs à avoir repris en 2025 l'exploitation familiale à Til, et vous êtes lancées dans cet élevage de Bufflone pour produire votre propre mozzarella. Pari fou, mais réussi?
3: Oui, pari complètement fou. Pari au début où personne ne croyait en nous, mais où on s'est battu, et maintenant on en est très très fiers d'avoir réussi ce pari, d'avoir réussi à montrer aux personnes qui n'y croyaient pas qu'on s'en sort, et on va réussir à s'en sortir encore plus et en diversifiant la gamme et puis voilà.
0: Alors qu'est-ce qui vous a motivé d'ailleurs à vous lancer dans cette aventure à laquelle personne ne croyait donc?
3: Ben alors bon, là du coup c'est moi qui ai parlé, mais c'est souvent Delphine, je laisse souvent la parole à Delphine parce que c'est elle qui a eu cette idée complètement folle de la production de mozzarella, donc d'avoir des Bufflones, parce qu'elle s'est renseignée sur internet, elle a fait énormément de recherches. Mmh. Et puis après, moi, je suis partie en stage de mon côté à Carcassonne chez Edoardo Antonini qui fait de la mozzarella depuis 10 ans. Et du coup, en fait, ben, ça nous est venu l'amour de la Bufflone, l'amour du fromage, de faire nos produits de A à Z. Et donc, en fait, on a adoré. Et puis, donc, la mozzarella, c'est un produit qui est assez compliqué à faire. Ça, je vais pas vous mentir, je trouve que c'est un des fromages les plus compliqués. Mais voilà, avec de l'expérience, de petit à petit, on arrive à faire la mozzarella comme on aime nous, et donc bien moelleuse, beaucoup de petits lait à l'intérieur, bien sucré, et voilà.
0: Ok, et donc demain, sur le marché de Narros, le marché des producteurs de pays, ben vous allez proposer du fromage frais avec salade, concombre, melon, et donc uniquement avec des ingrédients en circuit court, hein, c'est ça à la base, hein.
3: Exactement. Là, on va faire travailler donc le maraîcher d'à côté, Laouri, qui va nous fournir en tomates, concombres et basilic. On fait travailler donc le miel, parce qu'on fait une vinaigrette au miel avec un producteur qui est à côté de chez nous, Sod, Monsieur Sod. Et après, on fait travailler le melon avec la ferme Cadillon de Cassen.
0: C'est beau le circuit court. Voilà, c'est ça, quand on connaît les personnes qui sont autour, c'est génial. Et donc, pour votre plat, on sera à quel prix demain à Narros?
3: Demain, on est à 7 euros. Voilà, on est à 7 euros avec donc notre fromage frais qui sera tout onctueux autour de la salade. Et donc on est à 7 euros, voilà le prix de l'assiette. On a décidé de faire ce fromage parce que la mozzarella tomate, tout le monde connaît, c'est ce qu'on a fait l'année dernière. Tout le monde connaît, en ce moment on n'a pas énormément de production non plus, donc voilà, on s'est décidé de faire plutôt autre chose. Et donc sur les autres marchés de producteurs, on nous retrouvera avec encore une autre assiette, mais ça... On verra quand ça sera disponible.
0: La suite au prochain épisode, Adeline.
3: Exactement, bon. Si vous voulez me rappeler la semaine prochaine, je vous dirai ce qu'on fait la semaine prochaine.
0: Voilà, c'est ça, exactement. Bon, Adeline, ben merci d'avoir été avec nous ce matin, le champ des Bufflones, donc à Til. Et donc demain, rendez-vous à Narros à partir de 18h pour se régaler. Merci beaucoup et bonne journée, Adeline.
3: Merci beaucoup à vous, et Delphine vous remercie aussi.
0: Allez, on l'embrasse, à bientôt Adeline, au revoir. Et maintenant, on vous offre un bon cadeau de 30 euros que vous allez pouvoir utiliser sur le marché des producteurs de pays à Narros demain. Donc, soit pour manger sur place, soit pour acheter des produits et les emporter. Vous voulez en profiter? Eh ben, c'est maintenant que vous pouvez nous appeler pour profiter effectivement de ce bon cadeau de 30 euros pour les marchés des producteurs de pays. 05 58 46 50 50. C'est cadeau comme ça, juste un coup de fil et vous repartez avec. Forever Young, c'est Alphaville. Bel été avec ICI Gascogne. Let's go.

0: Ici Gascogne avec Alphaville, Forever Young, toujours jeune. Laurence, bonjour.
1: Oui, bonjour.
0: Nous sommes toujours jeunes.
1: Tout à fait, il faut rester jeune.
0: Et il faut rester jeune. Parole d'infirmière d'ailleurs. Laurence, appuyons avec nous voilà. Pour repartir avec un bon cadeau de 30 euros à utiliser sur le marché des producteurs de pays à Naros demain. Et d'ailleurs, tiens, comment fait-on, vous, madame l'infirmière, pour rester jeune?
1: Ah, ça, il faut faire un peu de sport, se maintenir, aller voir les copains ou les copines. Voilà, le lien social est très important.
0: Ouais, et d'ailleurs, le lien social, bah, c'est aussi vous, puisque là, vous êtes en pleine visite, c'est ça?
1: Oui, je suis entre deux visites. Je rends en visite à des personnes âgées.
0: Ok, bon, comment ça se passe pour vous?
1: Pour l'instant, bien.
0: Bon, eh ben, pourvu que ça dure. Laurence, voilà. Les marchés des producteurs de deux pays. Donc, vous connaissez bien déjà ce genre de rendez-vous
1: oui.
0: Gourmand?
1: Ouais oui, bon. Je suis une fidèle consommatrice, on va dire, et une fidèle, oui.
0: Ok, et qu'est-ce qui vous plaît le plus, justement, lors de ces marchés?
1: C'est
0: justement
1: ambiance.
0: La convivialité, l'ambiance,
1: ouais, puis,
0: ou alors ce qu'il y a dans l'assiette?
1: Voilà, voilà. Et puis, bien sûr, les produits, et directement du producteur au consommateur. Voilà,
0: exactement,
1: c'est génial.
0: Du producteur à l'assiette, c'est ça le circuit court. Donc, fromage frais, salade, concombre, melon, ça c'est par exemple la proposition à découvrir du champ des bufflones de Til demain. On se laisse tenter par ça quand même, Laurence.
1: Oui.
0: Franchement.
1: Peut-être mes enfants, ils adorent ça. Donc bon. Voilà.
0: Écoutez, ce bon cadeau de 30 euros, vous en faites ce que vous voulez. C'est soit pour déguster sur place, soit pour acheter des produits.
1: Alors, ça sera sur place quand même.
0: Vous faites comme vous voulez. En tout cas, Laurence, bravo à vous. Vous avez bien fait de nous appeler. Je vous souhaite
1: un
0: bel été. Et puis, à très vite. Avec quelle radio?
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0: L'ouragan de Stéphanie, ici Gascogne. Votre musique continue avec Stevie Wonder. Juste le temps pour nous d'aller faire un petit saut à la plage. La météo sur la plage de Mimizan avec en ce moment un ciel clair. Température de l'eau à 22 degrés. Cet après-midi, on aura 25 degrés, hein, température maximale. Pour les horaires de marée, alors notez que la marée est basse, sera basse à 12h47, haute à 19h01 pour des coefficients de 71 et 72. On se baigne évidemment entre les drapeaux jaunes et rouges, les zones de baignade surveillées. 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En fait, il s'agit de proposer aux Landais et aux touristes une immersion au cœur du quotidien des sauveteurs qui veillent chaque jour sur les plages landaises. Vous allez pouvoir découvrir les bases de la surveillance des baignades, les gestes essentiels de secours, les techniques de sauvetage utilisées en intervention. 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
0: Allez, du soleil avec Stevie Wonder.

0: You are the sunshine of my heart et Stevie Wonder. Votre musique à suivre, un petit week-end à Rome avec Étienne Dao.
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0: Et nous arrivons en terrasse. Notre adresse gourmande du jour, c'est le restaurant La Terrasse, à Aire-sur-l'Adour. Et son chef est avec nous, Frédéric Camusso. Bonjour.
3: Et bonjour.
0: Bon, vous arrivez de Marseille, vous avez repris ce restaurant il y a 2 semaines. Pourquoi justement cette envie de vous retrouver comme ça dans les Landes ?
3: Eh bien, écoutez, j'ai trouvé ce coin magnifique. C'est vraiment... ça m'a changé, en fait. Moi, je suis venu à la base pour rejoindre ma famille. J'ai mon petit frère qui est venu habiter ici. Mmh. Et il m'a mené dans des repas des chasseurs, dans toute cette convivialité que j'adorais. Et finalement, j'ai tout quitté, je suis venu habiter ici.
0: Eh bien, bienvenue à vous, Frédéric. Alors, vous proposez une cuisine traditionnelle avec essentiellement des produits locaux. Alors, quelles sont vos spécialités, justement, à base de produits locaux ?
3: Alors, je prends en fait un peu tout ce qui est canard. Je prends à Moulin de la Batte, à Gilly-les-Bains.
0: Ok.
3: J'ai fait magret de canard, confit de canard, brochette de cœur de canard, petite sauce orange miel du chef. Tout ce qui est porc, charcuterie, je prends que du porc noir à la ferme du Joulet, à Cazères.
0: Ouais, Cazères, ouais.
3: Tout ce qui est bœuf, je prends à Jetmont, à Terroir Chalodé. C'est que du 64-40. Entrecôte, filet de bœuf, les steaks hachés frais, pour les burgers, on fait un peu de tout. Et j'ai ramené quelques petites spécialités de Marseille, les panisses.
0: Genre quoi ?
3: Genre les panisses, que les personnes ne connaissent pas ici.
0: Exactement.
3: Pour l'apéro.
0: Alors c'est quoi ?
3: Alors en fait, moi je les prends chez Magali, il y a les sacs. Et c'est connu, en fait, tous les touristes, tout le monde, c'est mythique. C'est un apéro, c'est à base de farine de pois chiche. Et c'est des petites rondelles frites. Ça fait des beignets qu'on trempe dans un aioli ou une mayo maison.
0: Ok.
3: Et c'est vrai que ça plaît beaucoup ici. Donc on a ramené ça, la tapenade provençale, donc quelques petites touches de Marseille, mais en restant vraiment que des producteurs du coin. Mmh. Après même la glace, je prends la praline Marguerite, c'est un producteur qui fait avec les glaces avec son propre lait de ses vaches, à Sénac, et que des producteurs du coin, que frites maison à la glace de bœuf, voilà, on a rapporté un peu la convivialité de Marseille, et des bons plats du jour le midi. On est ouvert tous les jours, du lundi au samedi, de 7h à 22h pour les services. Mmh. On fait la brasserie l'après-midi, le café le matin. Et le dimanche, maintenant, on ne devait pas ouvrir le dimanche, mais finalement, je vais ouvrir. Et chaque dimanche, je vais faire venir un prestataire. Par exemple, ce dimanche, j'ai trouvé quelqu'un qui me fait des flammes cuches au feu de bois.
0: Oh, génial.
3: Donc, on va ouvrir la brasserie, et chaque dimanche, je vais venir un prestataire. Là, dimanche prochain, je vais voir mon ami qui a la ferme du Joulet des Ports Noirs. Il vient avec un gros bras zéro faire une pariada au Ports Noirs.
0: Excellent. Donc on salue au passage Maximilien, justement, de Cazères à ce sujet. Ok. Et alors, vous, qu'est-ce que vous aimez cuisiner le plus quand arrive la période estivale, Frédéric ?
3: Ah bah écoutez, nous, on aime tout cuisiner. Hein. On adore et surtout les viandes, les belles côtes de bœuf. Je prends des petites côtes de bœuf, 400-500 grammes pour une personne. Comme ça, les personnes peuvent pas manger seules, 400 grammes environ. Après, le filet de bœuf, c'est du beurre. Honnêtement, tout passe très bien. Les gens sont contents. Ça commence à bien marcher. À midi, on est complet, déjà entre 80 réservés et 100 réservés en presque 15 jours. Donc, on est très contents et voilà, il y a des belles affaires autour de nous, on travaille bien, c'est une belle commune, on est très contents.
0: Et bien voilà, donc ça c'est l'adresse à retenir, donc La Terrasse à Aire-sur-l'Adour avec son chef Frédéric Camusso. Mais merci d'avoir été avec nous Frédéric, et bon été dans les Landes.
3: Merci en tout cas, merci. Passez une bonne journée.
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0: Et vous restez avec nous, on part ensemble à Rome. Un petit week-end avec Étienne Dao.

0: Gascogne avec Étienne Dao. La suite de votre musique, c'est avec Damiano David. Et puis on va passer par l'office de tourisme de la Bastide d'Armagnac, voir ce qui nous est proposé ces prochains jours en termes d'idées de sortie. Allez, restez avec nous.
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0: Next Summer et Damiano David. Ici Gascogne, nous arrivons à l'office de tourisme des Landes d'Armagnac, à l'Abbatie d'Armagnac. William, bonjour.
1: Bonjour.
0: Prêt à nous donner trois activités pour ces prochains jours?
1: Tout à fait prêt.
0: Allez, c'est parti. La première, on commence par quoi, William?
1: La première, on commence avec ce dimanche 5 juillet par un concert qui aura lieu au château de Comales à Escalante. Un concert qui s'intitule Monteverdi ou la naissance du baroque. On vous rappelle Monteverdi qui est ce compositeur italien du 16e, 17e siècle.
0: Donc le concert est à quelle heure?
1: Oui. Le concert sera à 17h et c'est au tarif de 15€ et gratuit pour les moins de 18 ans.
0: Ok, donc ça c'est pour ce dimanche. Autre idée de sortie, autre activité?
1: On reste toujours dans ce monde du spectacle, mais cette fois le mardi 7 juillet, avec la retransmission du ballet de Don Quichotte par l'Opéra National de Bordeaux. Ça se fera dans la salle polyvalente de Montégut, donc le mardi 7 juillet à 20h. Et ça sera gratuit.
0: Ok. Et c'est gratuit, parfait. Et dernier bon plan?
1: Le dernier bon plan, alors là il va être un peu tout au long de l'été, mais on a déjà la semaine prochaine deux dates qui vont avoir lieu. Ce sont nos visites guidées estivales. On a trois visites guidées qui sont l'Abbatie d'Armagnac, Roquefort et Saint-Justin. Et notamment, mercredi 8 juillet et le 10 juillet, on aura à chaque fois à 17h une visite guidée, donc le 8 juillet à Roquefort et le 10 juillet à Saint-Justin. Et à chaque fois, on a un petit élément qui vient agrémenter la visite. Par exemple, le 8 juillet, on fera découvrir notre partenaire Au Gré des Vignes, qui est une caviste. Et on reste en plus sur cette thématique gastronomique, puisqu'on pourra, les personnes qui seront intéressées à faire la visite, à poursuivre leur découverte culinaire avec le marché de producteurs. Alors qu'à Saint-Justin, le 10 juillet, c'est l'ouverture des fêtes. Et en plus, donc avec cette petite mise en bouche pour l'apéritif, on fait découvrir un autre de nos partenaires qui est Fantaisie Gasconne.
0: Okay.
1: L'épicerie fine où on retrouve un peu toute la gastronomie gasconne dans ce magasin.
0: Eh ben c'est très bien. Donc ces prochains jours s'annoncent animés dans le secteur des Landes d'Armagnac, donc autour de la Bastide d'Armagnac. Merci d'avoir été avec nous, William. Bonne journée à vous.
1: Je vous en prie. Bonne journée.
0: À bientôt, oui, au revoir. Des SMS transformés en chansons, et ça fait le buzz ça, hein, des messages qui deviennent des chansons, et certaines personnes les partagent sur les réseaux sociaux. C'est tendance, on va écouter ça ensemble, juste après Claudio Capeo et Un Homme Debout. Très bel été avec Ici Gascogne.

0: debout et Claudio Capéo.
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0: Allez, musique encore avec cette fois-ci notre radar des tendances. Muriel Jordan, vous vous intéressez aujourd'hui à une nouvelle lubie sur TikTok.
3: Oui, un truc que j'ai découvert grâce au fils d'une copine. Sur TikTok, des internautes s'amusent à créer des chansons à partir de conversations SMS ou WhatsApp. Des messages envoyés, je sais pas, à vos proches par exemple, des amis, des collègues ou même à vos ex. Tout est possible, et bien entendu avec le concours de l'intelligence artificielle. Voilà un exemple que j'ai trouvé sur Internet. Alors là, par exemple, c'est quelqu'un qui utilise les SMS reçus par son ex pour en faire un rap.
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Ça envoie du lourd, non? Ça peut aider hein, à faire le deuil d'une relation, pourquoi pas. Vous avez aussi la même chose en version punk à partir de SMS du petit ami d'une internaute.

0: Ouais, c'est plutôt marrant. Et en tout cas, tout ça cartonne sur les réseaux sociaux. C'est un incroyable succès. Les vidéos font des millions de vues et certaines chansons sont même devenues virales.
1: Une tendance, Muriel, qui va sans doute perdurer parce que certaines applis permettent de créer une musique en seulement quelques secondes.
0: Eh ouais, en 20 secondes, l'intelligence artificielle peut vous pondre un titre. Et en moins de 20 secondes, elle nous rappelle aussi tout le boulot des artistes qui peut être saboté en deux clics. Parce que, rappelons-le quand même, l'utilisation de l'IA dans la musique soulève des questions sur les droits des artistes, sur leur travail, leur rémunération. Et d'ailleurs, nos oreilles font de moins en moins la différence entre chansons générées par l'IA ou vraies chansons écrites par une vraie personne. Il ne faudrait pas que cette tendance, en apparence bon enfant, remplace le boulot créatif des artistes. En tout cas, ces SMS version tube de l'été, bah vous allez en voir partout. Il y a même une jeune maman qui a fait un titre pop à partir des SMS de sa fille. Et ça a fait le buzz.

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1: Bref, transformer les SMS en chansons, c'est tendance. Eh, comme quoi, même les SMS d'un ex qu'on voulait oublier sont devenus des déchets recyclables.
2: Oui, rien ne se perd. Merci beaucoup Muriel. Dans 3 minutes, 11h, l'actu locale à suivre. Juste avant, c'est Bonnie Tyler.
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0: de Bonnie Tyler avec The Hot, avec Daniel Balavoine, Eros Ramazzotti, Manon Lisa en nouveauté. C'est votre playlist à suivre.
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0: Ici Gascogne, première sur l'actu locale dans les Landes. Très bel été avec nous, il est 11h. Les infos, Stéphanie Lidenbrantin.
2: L'abonnement au stade Montois Rugby est le plus cher du championnat de national. Après la relégation nationale, justement, le stade Montois Rugby annonce avoir baissé le tarif de ses abonnements de 20% en moyenne pour la saison 2026-2027. Malgré tout, il est le plus élevé du championnat de 3e division, entre 130 et 350 euros pour s'abonner et assister aux 13 rencontres à domicile des Jaunes et Noirs. On en parle tout à l'heure à midi.
0: Une nouvelle cellule interministérielle de crise aujourd'hui autour de Sébastien Lecornu.
2: Elle sera dédiée à la gestion de la canicule de la semaine dernière et au nouvel épisode de grosse chaleur annoncé pour ce week-end. Mais il sera aussi beaucoup question du risque d'incendie très élevé dans le sud de la France encore aujourd'hui. Et à raison, puisque les premiers feux de végétation de grande ampleur de la saison ont démarré hier après-midi. Au moins 800 hectares brûlés entre l'Hérault et l'Aude, à 30 km de Narbonne, et 230 hectares également autour de l'étang de Berre, près de Marseille. Autre chiffre donné par la ministre des Sports et de la Jeunesse, cette fois le bilan des morts par noyade s'élève désormais à plus de 90 depuis le 19 juin, en lien avec la canicule, un chiffre inquiétant a-t-elle déploré. 3 tonnes de poissons morts ramassés dans les étangs de Souston, Seignos et Tos en moins d'une semaine. C'est une conséquence de la canicule de la semaine dernière. Les températures exceptionnelles ont réchauffé l'eau des étangs d'Ardy, blanc et noir, ce qui provoque un manque d'oxygène chez les poissons. Selon la Fédération de pêche des Landes, les brochets sont les plus touchés par cette surmortalité, mais elles touchent aussi le sandre, la perche, la carpe, la brème et l'anguille. La pêche est interdite depuis une semaine et le restera jusqu'à nouvel ordre pour laisser le milieu se stabiliser et éviter d'avoir une pression supplémentaire sur l'écosystème déjà fragilisé.
0: La Belgique s'est fait peur, mais ça passe. Ouais,
2: qualification des Belges en prolongation alors qu'ils étaient menés 2-0 par le Sénégal. Ils ont renversé la table pour finalement s'imposer 3-2 et filer ainsi en huitième de finale. Qualification aussi des Anglais cette nuit qui ont battu la République démocratique du Congo 2-1 grâce à un doublé de l'indéfectible capitaine Harry Kane.
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3: Et deux beaux buts, hein.
2: Ouais. Oui. Vous avez vu?
3: Ouais.
2: En direct?
3: Oui.
2: Mais vous n'étiez pas couché?
3: Non, mais je suis arrivé pile au moment où il a marqué.
2: C'est bien.
3: À chaque fois.
2: Il y en a qui partent juste au moment où il y a des buts, mais vous?
3: Je passais, je suis, oh, peut-être que Kane va marquer. Oui! Et peut-être qu'il y aura deuxième, oui!
2: Ah oui, parce que pour le coup, ça a été ramassé.
0: Ah ouais, incroyable. Bon, on fait un petit point sur la météo tout de suite avec de la crème solaire indispensable, lunettes de soleil aussi, et les températures proches des 30 degrés les maximales. Ce sera le cas cet après-midi à Mont-de-Marsan. Sur Souston, 27, à R sur la Dour, 29, par Antissembourne, 26 degrés. Bon, quelques petits nuages quand même, hein, discrets dans le ciel par endroit. Demain, on aura beaucoup plus de nuages qu'aujourd'hui. Ça, c'est pour le matin. L'après-midi, en revanche, du soleil. Les températures, le matin, entre 15 et 19. L'après-midi, à peu près la même chose, maximale à 29 degrés. Les prochaines infos, ici, à midi. À tout à l'heure, Stéphanie.
2: À tout à l'heure.
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0: 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C'est avec Daniel Balavoine.

0: Belle matinée et très bel été avec ici Gascogne au son de Daniel Balavoine. À suivre l'italien Eros Ramazzotti. Ah, ça veut dire là, avec cette musique, qu'on va commencer à jouer ensemble. Mais oui, jusqu'à midi, c'est la grande feria avec plein de cadeaux pour vous au 05 58 46 50 50. Et on vous fait profiter de l'été là tout de suite avec vos entrées à remporter pour Aquatic Land à La Benne. Deux entrées pour profiter de ce parc aquatique situé en plein milieu de la forêt avec au programme pour vous la piscine à vagues géantes. Il y a aussi un lagon pour les enfants. Il y a des toboggans. Et puis on en parle là depuis ces derniers jours, puisqu'on vous offre effectivement quasiment tous les jours ces entrées. Le Free Fall, le toboggan de 12 mètres pour les amateurs de sensations fortes. Eh bien, tout ça est à essayer. Si vous voulez voir à quoi ça ressemble, hein, le site, si vous voulez réserver aussi, aquatic-land.com. Alors, pour repartir ce matin avec les deux entrées à Aquatic Land à La Benne, on va jouer ensemble pour la grande feria à Feria Où es-tu ? Je vais vous donner trois indices et il va falloir, à partir de ces trois indices, trouver la commune landaise que nous cherchons. Écoutez bien le premier indice. Allô Grain. Alors, j'ai pas dit allô Grain, non, c'est allô Grain. Deuxième indice. Église Sainte-Quitry. Donc il faut essayer de situer la commune où on peut avoir donc la Halle aux Grains et l'église Sainte-Quitry. Troisième et dernier indice. Alors celui-là, je pense qu'il est déterminant. Hein. J'espère qu'il va vous faire gagner hein, tout de suite au 05 58 46 50 50. Après Halle aux Grains, église Sainte-Quitry. Le troisième indice, à Turin. Oh, ça y est, vous l'avez. Ben oui, ben vous jouez avec nous. Allez, 05 58 46 50 50. Et destination pour vous, La Benne, le parc Aquatic Land. À vous de jouer.
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0: Et la musique d'Eros Ramazzotti.

0: Eros Ramazzotti, la suite de la musique, c'est avec Manon Lisant, nouveauté, Le Petit Pêcheur. Merci de passer l'été avec nous.
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0: La Grande Feria, 11h midi, tous les jours, avec deux entrées pour le parc Aquatic Land à remporter. Bonjour Dominique.
3: Bonjour.
0: À Lynx. Bon, comment ça se passe à Lynx ?
3: Oh, mais très bien, il fait très beau, le ciel est bien bleu, voilà.
0: Ok, ça vous enchante.
3: Ça
0: vous va ? Ça vous va, ça vous enchante.
3: Ça vous va, oui.
0: Ok, ça vous inspire quoi ?
3: Ça va très bien.
0: Vous faites quoi ?
3: Je suis en train de faire des cannelés.
0: Oh, génial ! Bon, on s'invite, ils sont prêts à quelle heure, les cannelés, pour nous ?
3: Bon, ben là, il y en a déjà pas mal de prêts, mais après, bon, c'est parce que ma sœur part à la retraite demain soir, donc elle veut, voilà, pour ses collègues, elle m'a demandé si je pouvais lui faire des canneux.
0: Parce que ça veut dire que c'est votre spécialité, Dominique ?
3: Oh, j'ai beaucoup de spécialités, moi. Vous savez, avec mon mari, on est très, très cuisiniers.
0: Ah, ok, mais ça, c'est génial pour l'entourage. Bon, Dominique, la possibilité pour vous d'aller à Aquatic Land à la Benne, vous jouez pour vous ou pour offrir ces deux entrées pour quelqu'un ?
3: Non, je joue pour mes petits-enfants.
0: Ok, très bien. Alors, on joue à Feria, ouais. Où es-tu ? Avec trois indices qui doivent vous mettre sur la voie de la commune dans laquelle se déroule notre Feria de ce matin, notre Feria virtuelle. Le premier indice, je le rappelle, c'est Allograin. Le deuxième, Église Sainte-Quitry. Et le troisième indice, à Turin. Nous sommes dans quelle commune ?
3: R-sur-Adour.
0: R-sur-Adour, bien joué. Bon, alors, c'était facile ou pas, Dominique ?
3: Oh oui, Sainte-Quitterie, voilà. Après, à Turin, c'était le pompon.
0: Voilà, c'est ça. C'était presque cadeau, quoi. Ben oui, les habitants d'Air-sur-l'Adour sont les Aturins, les Aturines.
3: Voilà.
0: L'église Sainte-Quitterie, qui est de style gothique, qui date du 13e, 14e siècle. Et puis la Allograin, donc c'est cette construction avec de grandes arches qui date de 1860, qui est d'ailleurs inscrite aux monuments historiques. Bon, ben bravo, Dominique, on est ravi de vous offrir ces deux entrées, donc pour vos petits-enfants, c'est ça ?
3: C'est pour mes petits-enfants, oui.
0: Ok, bah peut-être l'occasion de les accompagner en leur proposant aussi de bons petits cannelés au passage.
3: Voilà, c'est ça.
0: Bon, bah écoutez, continuez bien, Dominique, on s'invitera chez vous prochainement pour d'autres spécialités, ça vous va ?
3: Mais aucun souci, ma fille travaille à Mont-de-Marsan, quand j'en ferai la prochaine fois, je vous en enverrai.
0: Oh, vous êtes fantastique, Dominique. Merci beaucoup.
3: Voilà.
0: Bon, je vous embrasse bien fort.
3: Rien,
0: bonne continuation. Et quelle est votre radio locale dans les Landes, Dominique ?
3: Ici Gascogne.
0: Et ici Gascogne, on continue de jouer la Grande Feria. Allez, c'est reparti et on change de décor. Cette fois-ci, on arrive à Arboucave et à Saint-Sevé. Et on vous propose de remporter maintenant au 05 58 46 50 50 une balade pour deux en canoë avec les petits bateaux. Base de canoë située à Arboucave et Saint-Sevé. Alors, on programme pour vous des balades en canoë sur le Gabas et sur la Dour. Deux cours d'eau qui offrent des paysages variés, ce qui vous permet justement de découvrir cette belle nature. Une sortie en famille, entre amis, en couple, entre collègues de travail pour vivre cette expérience. Alors notez qu'à partir de 5 ans, les enfants peuvent embarquer à condition de savoir nager. Alors les petits bateaux, c'est aussi une façon originale de découvrir le territoire, donc de voir depuis la rivière les paysages donc sous un autre angle. Alors, on va jouer ensemble avec nos deux bodegas et leur sono. Chaque bodega a sa musique, a ses sonos, elles se font face et on entend en même temps deux musiques. Et vous, votre mission ce matin, c'est d'essayer d'identifier au moins l'une des deux chansons de nos deux sonos. Et si vous en avez au moins une, vous nous appelez au 05 58 46 50 50 pour profiter de cette balade pour deux en canoë. Et écoutez bien.

0: Alors, facile ou pas facile? En tout cas, on attend au moins une bonne réponse pour une balade en canoë. Il nous faut soit le titre des interprètes, soit le titre de la chanson. Et c'est gagné. 05 58 46 50 50. Vous jouez avec nous, ici Gascogne, juste après le Petit Pêcheur. C'est Manon Lisa en nouveauté.
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0: Le petit pêcheur, Manon, Lisa, à l'instant. Ici Gascogne, la grande feria. Allez, on joue ensemble.
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0: Avec Philippe et Gossin Saturnin. Bonjour Philippe.
2: Et
0: bonjour Philippe. On vous offre ce matin une balade pour deux en canoë avec les petits bateaux Arboucave et Saint-Sevé. C'est bon ça pour se rafraîchir, non ?
2: Oui, mais moi j'ai la piscine et pas trop profonde parce que je sais pas nager.
0: Bon, alors c'est-à-dire pas trop profonde, elle est à combien ?
2: 1m10.
0: Bah, ça va, c'est bien. On peut nager dans 1m10. C'est parfait.
2: Oui, mais je sais pas nager.
0: On peut pas toucher.
2: J'arrive même pas à faire la planche.
0: Bon, et la température de l'eau est à combien, Philippe ?
2: Elle était à 26 hier. Elle a été jusqu'à 31.
0: Quand il a fait très, très, très, très chaud, c'est ça ?
2: Quand il a fait très chaud.
0: Voire trop chaud.
2: Mais je trouve qu'au-dessus de 30, c'est pas agréable. Ça rafraîchit un tout petit moment et après, c'est.
0: Après, ça réchauffe.
2: J'aime bien l'eau à 26 degrés.
0: Ok, bah Philippe, vous avez la possibilité de pouvoir profiter de cette balade à deux, donc en canoë avec les petits bateaux, hein, la base de canoë située à Arboucave et Saint-Sevé. Alors, on joue ensemble avec nos sonos et leur musique en simultané. Il faut identifier l'une des deux musiques pour repartir avec ce cadeau. On va réécouter ça. On se rapproche de nos beaux dégâts de la feria.

0: on arrête le bazar là parce qu'on n'arrive plus à savoir où on est. Philippe, alors, à Igos Saint-Saturnin, vous avez trouvé qui? Vous avez trouvé quoi?
1: Les Gypsy Kings.
0: Oui, les Gypsy Kings.
1: Avec un chanteur. C'était une chanson de Dalida.
0: C'est ça. Et là, la deuxième chanson, vous l'aviez pas, non?
1: Si, mais je connais pas tous les artistes.
0: Ok, bon, je vous donne quand même la deuxième chanson qu'on entendait en même temps que les Gypsy Kings. Julien Doré et son chou wasabi. Ouais. Bon, on est d'accord, de toute façon, cette balade est pour vous, avec la personne de votre choix. C'est notre cadeau ce matin, donc avec les petits bateaux Arbocave et Saint-Sevé. Bonne balade à vous, Philippe.
1: Je vous remercie.
0: Allez, et profitez bien de ces températures qui restent encore agréables avant de voir à nouveau des températures au-dessus des 30 voire 35 degrés. Ce sera le cas dimanche dans les Landes. Bonne journée d'ici là, Philippe.
1: Allez, je vous remercie.
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0: Et c'est Quincy Jones qui arrive à Eno Corrida.

0: Ici Gascogne avec Quincy Jones, merci d'être avec nous, un peu plus de 11h30, on arrive tout de suite sur la plage de Tarnos, la plage du métro pour la météo des plages. Camille est avec nous, bonjour Camille.
1: Bonjour.
0: Membre de l'équipe des maîtres-nageurs sauveteurs, le ciel est comment à l'heure où nous nous parlons Camille?
1: Le ciel est plutôt ensoleillé.
0: Ok, donc du soleil.
1: Avec des nuages.
0: Ok, un petit peu de nuages. La température est à combien là en ce moment?
1: Là actuellement elle est à 22 degrés.
0: Alors 22 degrés, vous parlez d'océan?
1: De l'air.
0: Okay.
1: De l'océan, c'est 21,5 degrés.
0: Très précis, on n'est pas loin hein, finalement.
1: Ouais.
0: Côté océan d'ailleurs, ça donne quoi? C'est plutôt calme, c'est agité, c'est moyen?
1: Non, c'est plutôt agité, on a environ 1,20 m de houle. Voilà, donc assez dangereux aujourd'hui.
0: D'accord, dangereux. Alors, danger par rapport à quoi?
1: Par rapport à la taille des vagues, par rapport au courant qu'il y a selon les plages. Voilà.
0: D'accord. Le drapeau est de quelle couleur alors?
1: Le drapeau est jaune.
0: Et jaune, ok. Justement, en raison de cet océan qui est agité. Donc, on se baigne, bien entendu, entre les drapeaux jaune et rouge, hein, la zone de surveillance. On a du monde déjà là, en ce moment, Camille?
1: Là, ça va.
0: Okay.
1: Les enfants sont encore à l'école, tout ça, c'est assez tranquille, mais je pense que ça va arriver à partir de ce week-end.
0: Voilà, c'est ça. Et tiens d'ailleurs, la plage du métro à Tarnos qui participe à l'opération du NSXL Tour, c'est dimanche matin,
1: oui.
0: Hein, c'est bien ça Camille?
1: C'est ça, exactement,
0: à 9h30. Voilà, 9h30, une très belle initiative avec le syndicat mixte de gestion des baignades landaises. Donc là, en l'occurrence, c'est l'occasion de se retrouver en immersion au cœur de votre quotidien, vous, les sauveteurs hein, qui veillent sur nous et donc sur les plages landaises. C'est l'occasion pour nous, grand public, de découvrir les bases de la surveillance des baignades, de voir les gestes essentiels de secours, les techniques de sauvetage qui sont utilisées en intervention. Alors il faut préciser que c'est gratuit, il n'y a même pas besoin de s'inscrire, il suffit de venir comme ça à 9h30, plage du métro à Tarnos pour découvrir tout ça. Donc c'est le NSXL Tour et toutes les informations, les autres dates, les autres lieux, c'est sur ici.fr. Et bien passez une bonne journée Camille.
1: Merci, vous aussi.
0: Merci.
1: Bonne journée.
0: Au revoir. Et top à la vachette. Allez, c'est reparti pour la grande feria jusqu'à midi. Alors pourquoi je dis top à la vachette? Eh bien parce que c'est le nom du spectacle auquel on vous invite. Deux entrées pour assister à un spectacle d'une heure et demie de fou rire avec des vachettes et des jeux inspirés de l'émission Interville, avec au milieu de l'arène une piscine géante. Vous allez pouvoir voir effectivement ces vachettes dans l'arène, par moment peut-être même rentrer dans cette piscine, et vous allez pouvoir peut-être essayer tout ça, un spectacle familial. Il y a d'ailleurs une animation qui est réservée aux enfants. Top à la vachette, c'est à Biscarrosse les mardis et vendredis de l'été, à Bias le jeudi soir, à l'ITMX mardi soir, Moliette lundi et jeudi, à Messanges lundi et vendredi. Donc là, vous allez jouer avec nous pour remporter deux places et pour voir le spectacle que vous voulez, quand vous voulez. C'est pas génial ça? Mais si! Pour jouer avec nous, 05 58 46 50 50, on va jouer ensemble au Toro Pipo, notre vrai faux de la grande feria. Trois affirmations, il faut me donner deux bonnes réponses et c'est gagné. Avec honnêtement, je dois vous l'avouer, hein, des affirmations plutôt faciles, plutôt simples. Donc tentez votre chance maintenant, 05 58 46 50 50.
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0: Allez, on se rafraîchit avec Eddie Mitchell. Allez,

0: Cantalo et Eddie Mitchell. Merci de passer l'été avec nous. Belle matinée jusqu'à midi. La Grande Feria, on joue. Et on joue avec Lucie Amisson dans une minute.
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2: Et bonjour Lucie à Misson.
3: Bonjour.
2: Lucie, vous êtes à l'école d'infirmière, c'est ça?
3: C'est ça, tout à fait.
2: Ok, comment ça se passe?
3: Ça va, c'est la fin de la deuxième année.
2: Ok, et en fin de deuxième année, ça veut dire quoi? Ça veut dire qu'il y a des examens?
3: Oui, il y a des partiels et après, il y a la troisième année l'année prochaine.
2: Ok, et donc pour le moment, tout roule?
3: Oui, ça va, pour le moment.
2: Donc ça veut dire qu'à la fin de votre cursus, bon, vous êtes infirmière?
3: C'est ça.
2: Ok, et qu'est-ce qui vous plaît dans ce métier, Lucie?
3: Moi, je suis déjà aide-soignante.
2: Ah, ok.
3: À l'hôpital. Ça fait déjà 15 ans que je suis aide-soignante à l'hôpital. Ouais. Et du coup.
2: Et pourquoi vous avez décidé d'aller au-delà, en fait?
3: Bah, envie d'évoluer, envie d'apprendre de nouvelles choses. Et voilà, simplement.
2: Bon. Bon, Lucie, on fait une petite parenthèse top à la vachette ce matin, avec la possibilité pour vous d'assister au spectacle. Deux entrées en jeu pour aller alors soit à Biscarrosse, soit à Bias, soit Litémix, soit Moliètes, soit Messanges. D'accord, c'est tout au long de l'été. D'accord. Il y a plusieurs dates. Voilà, c'est l'occasion de se divertir un petit peu et ne plus penser au partiel, Lucie.
3: Oui, par exemple.
2: Bon, on joue ensemble au taureau pipeau. Je vais vous donner trois infos, trois affirmations. Vous me dites taureau si l'affirmation est vrai, vous me dites pipo si elle est fausse, et vous avez droit à une seule erreur. Il me faut deux bonnes réponses sur trois, Lucie. D'accord. Allez, je commence par la première affirmation. Dans la mythologie, le dieu grec de l'amour, c'est Eros.
4: Eros.
2: Taureau ou pipo?
3: Pipo.
2: Vous dites pipo?
3: Ah, oui.
2: C'était taureau, c'est vrai, oui, parce que.
3: C'était taureau, j'ai
2: dit. En plus, j'ai essayé de vous guider en faisant le Eros.
3: Eros, oui.
4: Le dieu de l'amour dans la mythologie. Vous voyez ce que je veux dire?
2: Bon, bref.
3: Oui.
2: Lucie, bon, là, il va falloir assurer sur la suite.
3: Oui, si.
2: Allez, si. Écoutez bien. Deuxième affirmation. La dame à la capuche à Brassimpouille, c'est une statuette qui représente le visage d'une femme et cette statuette est en ivoire de mammouth. Taureau ou pipeau? Taureau ou pipeau?
3: Taureau.
2: Taureau, oui. Vous m'avez fait peur, parce que ça n'a été pas facile hein, comme affirmation. C'est juste, exactement. En ivoire de mammouth, découverte cette statuette à Brassimpouille en 1894. Elle est toute petite, hein, à peine haute de 3,60 cm. C'est tout. Allez, attention, la dernière affirmation. Alors, j'espère qu'elle est facile, celle-là, pour vous permettre de remporter effectivement ces deux entrées pour le spectacle Top à la vachette.
3: Je croise les doigts.
2: Allez, le tournoi de tennis de Wimbledon, qui se déroule actuellement. Pour ce tournoi de tennis de Wimbledon, les joueurs et les joueuses s'affrontent sur terre battue. Taureau ou pipeau? Wimbledon, c'est terre battue ou c'est pas terre battue? C'est pipeau ou c'est taureau?
3: Non, pour moi, c'est pipeau.
2: Bah, c'est pipeau, bien sûr, bah oui, puisque c'est sur gazon. Eh ben ouais. Ouf, Lucie.
3: C'est bon.
2: C'est bon, ça, c'est fait. Les partiels ici, Gascogne, sont bonnes.
3: Très bien.
2: Ça, c'est fait.
3: Bon.
2: Ok, ben voilà, ben c'est pour vous ces deux entrées pour le spectacle Top à la vachette.
3: Merci
2: beaucoup. Vous allez pouvoir passer un bon moment au cours de cet été. Lucie, quelle est votre radio locale dans les Landes?
3: Lucie Gascogne.
2: Allez, bel été. Et on continue de jouer. Allez, on enchaîne la grande feria et maintenant on vous offre une machine Beer Up, la tireuse à bière, donc de la marque Beer Up, créée dans les Landes. Ça a été pensé ici chez nous à Saint-Vincent-de-Paul. C'est un système portatif autonome qui sert donc à servir la bière pression à partir des fûts de 5 litres que l'on trouve dans le commerce. Alors cette machine Beer Up est légère, elle a moins de 2 kg hein, à vide. On peut la porter facilement, la transporter partout, alors pour la plage par exemple, pour aller pique-niquer. Vous pouvez la mettre aussi en terrasse chez vous à la maison. Il n'y a pas besoin d'électricité. Alors comment ça fonctionne finalement pour que ça reste au froid? Vous mettez des pains de glace hein, donc congelés et ça permet de maintenir le fût au frais pendant 20 heures. Et puis il y a ce côté vraiment innovant, c'est son système de remplissage par le bas. On utilise des gobelets spécifiques Beer Up qui sont dotés d'une valve au fond et on insère le gobelet sur la tireuse avec une buse qui s'ouvre et la bière remonte par un jet circulaire. Donc ça crée une mousse délicate. Et puis il y a une nouveauté cette année, le design Feria avec la beer up Dax, la beer up Mont-de-Marsan et puis il y a même la beer up camouflage, c'est pour les pêcheurs, les chasseurs ou les randonneurs. On vous offre ce matin cette machine beer up. Et pour cela, eh bien, il y a une voix à identifier, la voix de notre FaceTire. Et là, je vous demande vraiment de vous concentrer sur cette voix. Il va falloir la trouver, écouter et dites-nous de qui il s'agit.
5: Elles sont formidables, les femmes. Elles ont beaucoup de choses à dire, elles ont beaucoup de choses à raconter, elles ont beaucoup de choses à porter, à mettre au monde. Cette parole de femme qui n'était pas entendue, parce que pas écoutée, en fait, pas questionnée. Toutes ces femmes, on leur posait pas ces questions-là, tout simplement. Et la manière dont la société, c'est pas une histoire d'hommes contre les femmes, hein, du tout. La société raconte les femmes qui vieillissent est un moment très désagréable, parce que ce qui est dit est à peu près n'importe quoi.
2: Alors, est-ce que vous arrivez à identifier cette voix ? Alors, on est dans le domaine de la télévision. Elle fête d'ailleurs son anniversaire, hein, cette personnalité. Et comment vous aider encore ? Ben, j'ai vraiment envie de vous aider. Hein. Sur le coup, il y a encore un autre indice en lien avec Nagui. Voilà, donc il y a un lien avec Nagui. Elle a fait de la télé. C'est son anniversaire aujourd'hui. Qui est cette voix ? La machine beer up est en jeu à la Grande Feria pour jouer avec nous. 05 58 46 50 50. You are my world. La musique des Communards. Belle fin de matinée avec Ici Gascogne.

0: Merci Gascogne avec les communards et la grande feria. Allez, on est reparti pour jouer.
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0: Bonjour Caroline.
3: Bonjour.
0: À Banos. Caroline, vous jouez avec nous pour essayer de remporter la machine Beer Up, la tireuse à bière donc de la marque Beer Up, créée, imaginée à Saint-Vincent-de-Paul, donc innovation landaise. Vous allez pouvoir l'emmener où vous voulez, à la plage, en pique-nique, n'importe. Vous avez déjà entendu parler de la Beer Up, Caroline ?
3: Oui, bien entendu.
0: Ok. Bon, pour essayer de remporter cette machine, il faut identifier notre festailleur du jour. Une voix célèbre, mais pas facile. Honnêtement, c'est pas facile. On va réécouter cette voix ensemble, Caroline.
4: Elles sont formidables, les femmes. Elles ont beaucoup de choses à dire, elles ont beaucoup de choses à raconter, elles ont beaucoup de choses à porter, à mettre au monde. Cette parole de femme qui n'était pas... entendu parce que pas écouté, en fait, pas questionné. Toutes ces femmes, on leur posait pas ces questions-là, tout simplement. Et la manière dont la société, c'est pas une histoire d'hommes contre les femmes, hein, du tout. La société raconte les femmes qui vieillissent est un moment très désagréable parce que ce qui est dit est à peu près n'importe quoi.
0: Alors, cette personnalité fête son anniversaire aujourd'hui. Je vous ai donné d'autres indices en parlant de la télévision parce qu'elle est animatrice télé. Et puis, il y a un lien avec Nagui. Vous avez trouvé qui, Caroline ?
3: Alors, moi, j'ai pensé à Maïtena Biraben.
0: Maïtena Biraben, eh ben oui, Caroline. Et honnêtement, c'est bien mérité de votre part parce qu'on a eu beaucoup d'appels, beaucoup de mauvaises réponses. Et vous avez fait en l'occurrence, vous êtes la première à nous donner la bonne réponse. Alors, la référence à Nagui, pourquoi ? Parce que Maïtena Biraben reprend la suite de l'émission de Nagui sur France Inter à la rentrée de septembre. Et c'est pour ça qu'on l'a aussi entendu dernièrement dans l'Actu Média. Caroline, est ravis de vous faire ce grand plaisir.
3: Merci beaucoup.
0: Bon, comment se passe ce début du mois de juillet, ce début des grandes vacances ?
3: Alors, il nous reste encore, je travaille dans les écoles, donc il me reste encore un jour et demi.
0: Ouais.
3: Donc voilà, ça sent vraiment les vacances scolaires.
0: Ok, et vous faites quoi précisément en lien avec l'école ?
3: Je suis animatrice périscolaire.
0: Ok, et comment ça s'est passé par exemple avec les fortes chaleurs là dernièrement ?
3: Non, ça va, ça s'est bien passé. On a les communes qui ont bien répondu, qui se sont adaptées. Tout s'est très bien passé.
0: Les enfants étaient sages ?
3: Les enfants sont toujours sages.
0: Ah, ça c'est génial. Bon, Caroline, bel été par avance.
3: C'est gentil, merci.
0: Et vive les vacances.
3: Ouais, je suis d'accord, merci.
0: Allez, à bientôt, au revoir.
3: Au revoir.
0: Allez, et votre musique, ici Gascogne, c'est avec le ballet de Céline Dion.
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1: Le ballet de Céline Dion, ici Gascogne, merci de passer l'été avec nous. Restez là, l'actu arrive dans 3 minutes. Les infos avec Stéphanie Lindenbrandt, juste avant c'est le chant des cygnes et Indochine.

0: Nancy Gascogne avec Indochine et le chant des signes.
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0: Ici Gascogne, première sur l'actu locale dans les Landes. Merci d'être avec nous. Bel été, il est midi. L'actu, Stéphanie Lindbrandt.
2: Une audience particulièrement attendue cet après-midi au tribunal correctionnel de Mont-de-Marsan, celle de l'agresseur de ce couple d'hommes le soir de Noël à Mont-de-Marsan. Le 25 décembre dernier, le couple rentre d'une journée en famille quand il est roué de coups par un jeune montois de 23 ans, Manon Claverie.
3: C'était au pied de la résidence où ils vivaient à l'époque. Depuis, ils ont déménagé. Quelques semaines après l'agression, ils nous expliquaient qu'ils vivaient dans la peur de recroiser leur agresseur ou que leur vie bascule à nouveau en quelques secondes. Ce soir-là, ils rentrent chez eux, l'un des deux redescend et fait remarquer à deux jeunes qu'ils risquent de percuter un poteau sur le parking en voiture. Le passager, ivre, ne le supporte pas, il les insulte, puis il frappe, saisit l'un des deux hommes et le projette au sol avant de s'acharner sur lui. Ce jour-là, son mari a cru le voir mort. Leur agresseur, qui avait pourtant un casier judiciaire vierge jusque-là, va devoir expliquer ce déchaînement de violence devant le tribunal, contre eux, mais aussi contre les policiers qui l'ont interpellé ensuite, car ce soir-là, il a essayé de leur échapper et a même mordu un agent.
2: Le prévenu montois est jugé pour violence aggravée, outrage, menace de mort et diffamation en raison de l'orientation sexuelle. La Ligue des droits de l'homme et l'association Stop Homophobie sont partie civile. Stop Homophobie demandait, juste après les faits, une réponse judiciaire forte.
0: C'est une décision rarissime.
2: La Cour de révision annule la condamnation à la prison à perpétuité de Dany Le Prince et ordonne qu'il soit rejugé. La décision a été accueillie les larmes aux yeux par Dany Le Prince qui est tombé dans les bras de ses proches. L'homme de 69 ans qui clame son innocence depuis près de 30 ans avait été condamné en 1997 pour un quadruple meurtre dans la Sarthe. Ados, jeunes enfants, plus de 90 morts par noyade recensés en deux semaines en France. La ministre des Sports et de la Jeunesse donne ce chiffre ce matin. Un chiffre inquiétant, commente-t-elle.
0: La baignade interdite jusqu'à nouvel ordre dans les étangs de Souston, Seignos et Tosse.
2: L'étang noir, l'étang blanc, l'étang d'Ardy, le lac de Souston et le petit étang de Tosse. Nouvelle conséquence des chaleurs intenses des derniers jours. Des analyses ont montré la présence de cyanobactéries. Ces micro-organismes peuvent causer des risques pour la santé. Maux de ventre, nausées, étourdissements, démangeaisons ou encore irritations. Ils peuvent même être mortels pour les animaux. Plusieurs incendies sont en cours aujourd'hui dans le sud de la France. Un feu d'ampleur a parcouru 900 hectares depuis hier entre l'Hérault et l'Aude. Près de 300 personnes ont été évacuées. Dans les Bouches-du-Rhône, deux incendies sont également déclarés, dont un à Lançon-Provence qui a parcouru au moins 275 hectares de végétation. C'est à lire sur ici.fr.
0: L'abonnement au Stade Montois Rugby est le plus cher du championnat de national.
2: Après la relégation en national, le Stade Montois Rugby annonce avoir baissé le tarif de ses abonnements, moins 20% en moyenne pour la saison prochaine. Malgré cette baisse cependant, il est le plus élevé du championnat de 3e division. Alors sur les réseaux sociaux, les critiques fusent. Armand Morera.
4: Jean-Marc sort de la boutique du Stade Montois, les mains remplies.
5: Un maillot, un débardeur, et bon, ben, j'ai tout à panoplie.
4: Ça fait 38 ans qu'il supporte les jaunes et noirs, et cette saison ce sera pareil, même si le club jouera en national.
5: C'est pas parce qu'ils sont descendus que je viendrai pas.
4: Mais quel prix lui et les autres supporters sont-ils prêts à payer pour voir de la 3e division? Cette année, il faudra en tout cas débourser entre 130 et 350 euros.
5: Ils ont baissé, heureusement. On reste quand même dans les tarifs un peu élevés, je trouve, malgré la descente.
4: Et ce n'est pas le seul à le dire. Sur les réseaux sociaux, certains fidèles s'étonnent des tarifs de l'abonnement qui est le plus cher de national.
6: Après, il faut comparer aussi la partie configuration du stade.
4: Lise Lesburger est responsable de la billetterie.
6: Nous, on a quand même des structures qui permettent aux gens d'être bien installés. Un stade de qualité, on est en droit de le mettre en avant par rapport à d'autres stades qui sont beaucoup moins structurés.
4: Et puis, les abonnements sont essentiels pour les finances du club qui a bien l'intention de remonter en Pro D2 le plus vite possible.
6: On aurait pu décider de baisser les abonnements, mais on aurait fonctionné comme une association sur une logique moins professionnelle. C'était pas la volonté du club. Il faut quand même des finances derrière si on veut continuer à financer les salariés, avoir une équipe sportive compétitive.
4: Et ça repose donc en partie sur le soutien des abonnés. Ils étaient plus de 400 l'an dernier et une centaine pour l'instant.
2: Et avant la reprise du championnat fin août, les supporters pourront voir les joueurs et le staff lors de la présentation officielle de l'effectif le 17 juillet au Stade Boniface. Cette fois, ce sera gratuit pour tout le monde.
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2: Beau et chaud.
0: Ouais, n'oubliez pas surtout vos lunettes de soleil. Hein, ciel bleu dans les Landes pour cet après-midi partout. Température température 27 à 30 degrés. Demain, des nuages en début de matinée. Ensuite, on remet ça avec du soleil. Les températures le matin, 15 à 19 degrés, maximale à 29. Et puis pour votre journée de samedi, soleil toute la journée, température maximale 28 à 33 degrés. Il est midi 5.
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10: Bonjour la France, j'espère que tu vas bien la France. Autant vous dire que moi je vais bien, mais comment... c'est jeudi.
11: Tu vas pas si bien. Non, tu vas pas si bien.
10: Non, on est jeudi, c'est le dernier jour, demain c'est la finale. À ma droite...
11: Bonjour.
10: ...a trois candidats.
11: Exactement.
10: Tais-toi, la ramène pas trop.
11: Et oui.
10: Donc autant vous dire que mon candidat aujourd'hui a une pression sur les épaules de dingue.
11: Le mien aussi, du coup.
10: Oui, oui. Alors, demain, vendredi pour la finale, le premier prix, c'est hyper sympatoche. Alors, je vous le dis, c'est les vacances avant les vacances. Parce que je vous fais gagner un séjour pour 4 adultes à Port Aventura World. Et vous avez 3 jours, 2 nuits en pension complète dans un hôtel 4 étoiles.
11: Magnifique.
10: L'accès illimité pendant 3 jours à Port Aventura Park, un accès à Ferrari Land. Et pour rejoindre Port Aventura World, on vous offre 100€ de carburant. Voilà, ça c'est le premier prix. Le deuxième prix, il s'agit de quoi, Chonchon des Bois?
11: Pour l'un des candidats de Valérie demain qui gagnera ce très très beau cadeau. Eh oui ! Olé, nous sommes en Espagne et vous aurez peut-être l'occasion de repartir avec la machine à café. Celle de Joe Malongo, 32 dosettes et 6 verres en verre. Vous jouez avec Valérie aujourd'hui, vous gagnez à la cafetière demain.
10: Oui d'accord, ok, allez. Bon, comme il faut être un peu sérieux, nous allons faire un appel à téléphone pour l'émission de Wendy Bouchard. Peux-tu nous expliquer, mon petit Eric?
11: Vous l'ignorez pas, on a déjà traversé 2 canicules et une 3e vague de chaleur se précise. Alors, quelles leçons tirer de ces épisodes de chaleur extrême? Est-ce qu'on a un point de bascule et comment s'adapter? C'est Maud Bréjon, la porte-parole du gouvernement, qui répondra à vos questions en direct dès 13h. N'hésitez pas à appeler dès à présent d'ailleurs le standard pour participer à l'émission Ma France au 0810 055 056.
10: Voilà, ceci étant dit, jingle et démarrage. Bonjour les amis,
11: bonjour.
10: Comment ça va?
12: Bonjour
10: Nicolas.
13: Bonjour.
10: T'es là. Ok, parce que comme on m'a dit que tu faisais un peu de shopping en ville, j'étais un peu... Ça va, tu vas bien, Nicolas?
13: Je vous écoute très bien, merci.
10: Écoute-moi bien, Nicolas. Tu es mon dernier candidat de la semaine.
11: Mon dernier espoir.
10: C'est-à-dire que t'as intérêt à gagner, parce que sinon c'est...
11: Elle a menacé de casser le studio, quand même. Hein.
10: Ouais, je...
13: Donc t'as... On va essayer, on va trouver un four.
10: Non, tu vas me redire ça en disant on va y arriver. Le « on va essayer » ne me plaît pas du tout. Alors, Nicolas, on va gagner.
13: On va gagner.
10: Voilà. Alors, tu as 46 ans, tu habites à Quimper. Tu as 3 enfants, Léa, Louis et Juliette, qui d'ailleurs, c'est des jumeaux, Louis et Juliette.
13: C'est ça.
10: Ah, c'est bien.
13: Ça, ils sont à côté de moi, là.
10: Oh, c'est bien, ça. Comment ils vont?
13: Eh ben, ils vont très bien. Les vacances sont anticipées pour eux, donc c'est super.
10: Oh, génial. Ok. Alors, j'aimerais savoir pourquoi on t'appelle Nicomax.
13: Eh bien, parce que c'est un diminutif entre mon nom de famille et mon prénom, donc c'est pas compliqué, voilà.
10: D'accord, ok.
13: C'est la raison pour laquelle on fait comme ça.
10: Très bien. Alors, d'ailleurs, tu pars où en vacances avec les enfants, puisque là...
13: Eh bien, j'y suis. On est sur la route de Calvi, et là, on est à Saint-Bastien, c'est pour ça qu'on est en extérieur.
10: Sur la route de Calvi, tu vas aller à Saint-Florent à la plage?
11: Bastien, à côté, magnifique.
13: À Calvi, à la plage, on va en profiter. Pour l'instant, il pleut, mais ça va venir.
10: Ah là là, Saint-Florent, les plus jolies plages du monde. Ce village est une merveille. Bien, quelle chance tu as. Alors, tu es agent SNCF.
13: Exactement.
10: Et tu es au poste d'aiguillage. Ça veut dire que c'est toi qui t'occupes des trains, c'est ça, de la circulation des trains?
13: Exactement, on s'occupe de la circulation des trains, donc en gare et puis entre les gares. Bon, donc on s'occupe de la circulation des trains, des incidents et de tout ce qui se peut se passer sur le rail.
10: T'as déjà la pression au travail, et là en plus, moi je te mets la pression dans le jeu.
11: T'as du boulot.
10: Ouais. Alors, petit, tu voulais être pompier, comme tous les petits garçons en fait.
13: Exactement, c'est ça. Après, ça a évolué. Il y a eu chauffeur de camion poubelle, pizzaïolo, des choses simples qu'on pouvait voir de nos yeux d'enfant.
10: Écoute, en tout cas, là, nous allons te faire partir à Port Aventura World.
11: Oui, oula.
10: Tu vas gagner. Première question, vrai ou faux? Écoute bien. Tiens, je te mets une petite samba. Ça, tu vois, c'est la musique de la Win.
11: Ça, c'est pour moi, ça.
10: Alors écoute bien la question.
11: Je demande à la réalisatrice de garder cette musique pour tout à l'heure, hein, bien sûr.
10: Nicolas, le Brésil est le troisième plus grand pays du monde en superficie. Est-ce que c'est le troisième plus grand pays du monde en superficie? Vrai ou faux? Top chrono, 5 secondes.
13: Je veux dire faux.
10: Faux? Eh bien, t'as bien raison. Ouais. Tu as bien raison, parce que le Brésil, c'est le cinquième. Le premier, Russie, Canada, deuxième, troisième, États-Unis, quatrième, Chine, et cinquième, le Brésil. Bravo, premier point pour Nicolas. Je la sens bien, cette victoire.
11: Bonjour, Marilyn.
12: Bonjour, Eric. Bonjour, Valérie. Bonjour à tout le monde.
10: Bonjour.
11: Marilyn, est-ce que tu te rends compte ce qui se passe pour moi, pour ma famille, pour mon honneur? Cette semaine, j'ai la possibilité d'avoir quatre candidats. Et tout va reposer sur toi aujourd'hui. Mais oui, parce que j'en ai déjà
12: j'ai
11: trois.
12: J'ai pas la pression.
11: Ah bah si, je te mets un petit peu de pression, mais bon, j'aimerais tellement une fois, tu vois, ça m'est arrivé une fois, je me souviens pas, c'est il y a tellement longtemps, Marilyn, tu t'en prie. Soyez la bienvenue en tous les cas, tu habites à Bergerac, c'est en Dordogne. Quel temps tu as? Ça va? C'est un peu frais là en ce moment?
12: Ciel bleu, ouais. Un petit peu de vent, idéal.
11: Ouais, on respire, hein, ça va, c'est plutôt agréable. T'es mariée, comment s'appelle la personne?
12: Toufik.
11: Vous avez un enfant qui s'appelle, se prénomme?
12: Un petit garçon qui s'appelle Yanis.
11: Yanis, bah, il est en vacances demain, Yanis. Ça y est, c'est fini demain. Là.
12: Exactement.
11: Ouais. 9 ans, alors attends, il passe en quoi là? CM2?
12: Exactement, CM2, oui.
11: D'accord.
12: Ça y est, bientôt la fin de l'école primaire.
11: Eh ouais,
10: oh là
11: c'est
10: là.
11: La fin. Eh ouais, après c'est le collège.
10: Ah, c'est le collège.
11: Oh là là là. Est-ce que tu as prévu déjà des choses avec avec Toufik et Yanis? Vous savez où est-ce que vous partez cet été? On est quand même le 2 juillet là, donc.
12: Oui, alors on n'a pas prévu grand-chose parce qu'on refait notre cuisine, mais on n'habite pas loin de la mer, donc on fera des petits sauts à la plage.
11: On n'habite pas loin, c'est plutôt pas mal. Qu'est-ce que tu fais dans la vie, Marilyn? Je t'ai pas demandé.
12: Alors, je suis technicienne de laboratoire en analyse médicale.
10: Ah, ça intéresse Eric.
11: Ah, tout de suite, on va bien s'entendre.
10: Tout ce qui est médecine, tu sais.
11: Je suis hypochondriaque, hein, donc dès que j'ai un médecin, une laborantine. Ah, là, je suis bien, là.
10: Ah, t'es mal barré, il va te demander l'adresse de ton labo, tu vas l'avoir tous les jours, il va faire des prises de sang.
12: Ben, pas de soucis, avec plaisir.
11: Ben voilà, elle va me faire des petites radios, des analyses, là, pendant l'émission, ça va être bien, ça. Bon, allez, Marilyn, on va jouer tout de suite.
12: Un peu de foie gras en même temps.
11: Ben oui. Oui, c'est ce que m'a dit les analyses ce matin, que j'avais foie gras, donc tu veux, le foie gras. Bon, bah. Mais ça va en plus. Question. Un point, la voici. Oh, le souvenir. Alors là, j'adore. Oui.
14: Salut, c'est moi, Nono, suis le robot.
11: Ça, c'était Ulysse. Nono, le petit robot, c'est dans les années 80. Ça, c'était un dessin animé. Le mot robot a été inventé par un auteur tchèque. Voilà, moi, je l'affirme. Mot robot, c'est un auteur tchèque qui l'a inventé. Est-ce que je dis vrai? Est-ce que je dis faux? Top chrono, 5 secondes.
12: Je vais dire vrai.
11: Oh, Marilyn, je le sens bien. Oh, ça part bien. Oui, c'est vrai. Il s'agit d'un écrivain tchèque, Karel Čapek, qui a popularisé le terme robot en 1921 dans l'une de ses pièces de théâtre. Le mot robota signifie corvée ou travail forcé. Bravo, Marilyn.
10: Allez, un point Nico, un point Marilyn. Et là, tout de suite, on a tous dans le cœur une petite fille oubliée, une jupe plissée que de cheval.
11: À la sortie du lycée.
10: Bah, évidemment. Allez, vous écoutez Laurent Woulzy, on vous kiffe, à tout de suite.

0: Rock Collection sur ici à 12h16. 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
1: Hey, ah, jingle.
2: Ah, vas-y, Océane, jingle.
0: Oh, okay. C'était pas ça le jingle.
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0: hein.
3: jeu de midi.
0: Ah non, hein.
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0: Il est où le vrai jingle?
2: Bon, alors tu te tais. Tu arrêtes de faire des caprices.
0: Voilà, voilà, voilà. Attendez, ça va quoi hein.
2: On n'en peut plus des caprices de ce gars. Alors Nicolas, figure-toi que pendant qu'on écoutait Laurent Voulzy, ma réalisatrice, Céline, m'apprend que vous venez du même patelin et qu'elle était à l'école avec ta sœur.
4: C'est ça.
2: Et voilà. Et ben voilà. Le monde est petit.
0: Et c'est perdu de vue cette émission.
2: C'est perdu de vue. Exactement.
0: Les retrouvailles.
2: Alors, il paraît qu'on bricole comme un petit foufou.
4: Eh ben on fait plein de choses à la maison. Ben oui, on s'occupe.
2: Alors qu'est-ce qu'on fait? Qu'est-ce qu'on sait faire en bricolage?
4: Eh ben qu'est-ce qu'on fait? On fait des petites choses, on fait de la peinture. Dernièrement, on a fait une terrasse en bois. On essaye d'avancer le chantier un petit peu comme on peut. On a les trois asticots qui nous aident pas forcément, hein, donc oui. Il faut passer derrière eux. Donc la peinture, c'est avec des lits, on va dire.
2: D'accord, mais c'est bien. Bon, en revanche, hein, c'est ton beau-père qui fait le potager, parce que bon, toi, on n'est pas sur le potager, quoi.
4: C'est ça. Donc, on va au marché bio, c'est bien, ça coûte pas cher. Et puis, on a des tomates. Là, c'est bientôt la saison, donc ça approche, c'est bien. Donc, un bon goût.
2: Ben oui, parce que les tomates, c'est pratique, parce que côté cuisine, tu fais quand même des pizzas, beaucoup, pour tes enfants.
4: Et bah, de temps en temps, j'ai un four à pizza, donc je m'essaie à peut-être une reconversion future, on sait jamais.
2: Et bah oui.
0: Oui, vous voulez pizza YOLO.
2: Bah oui, alors. Voilà. Bah, oui. Et puis, dis donc, tu fais quand même des crêpes, parce que tu joues avec ici Brésil, t'habites à Quimper. Si tu fais pas des crêpes.
4: Ben bah, oui. Tout le monde sait faire des crêpes à Quimper.
2: Bah évidemment, sinon tu n'es pas breton, mon chat. Hein. Donc c'est comme ça. Il y a un moment donné. Voilà. Et alors, encore plus dans la bretonnerie, tu as longtemps fait partie d'un bagade. Et tu joues de la cornemuse.
0: Voilà.
4: Exactement, j'ai appris à jouer de la cornemuse à l'âge de 11 ans.
2: Ah oui, quand même.
4: Et donc j'en ai 46. J'en joue moins actuellement, mais j'en ai joué pendant longtemps en bagade.
2: Ah ouais, quand même, d'accord, ok. Oui, mais tu l'as toujours avec toi, t'en joues de temps en temps, donc t'as toujours ta cornemuse.
4: Oui, j'ai toujours ma cornemuse sur laquelle j'ai appris à jouer. Donc ça m'arrive de jouer de temps en temps, mais ça c'est un petit peu plus rare.
2: D'accord.
4: Les derniers temps.
2: Ok, alors on va marquer tout de suite le deuxième point. Écoute bien. La dernière exécution à la guillotine en France a eu lieu alors que Star Wars était déjà sorti au cinéma. Est-ce que la dernière exécution à la guillotine en France a eu lieu alors que Star Wars était au cinéma? Vrai ou faux? Top chrono, 5 secondes.
4: Je dis vrai parce que je crois que Star Wars, ça date, donc ça devait être fin des années 70, la dernière exécution.
2: Eh bah bravo, parce que la dernière exécution, c'était le 10 septembre 77 à Marseille, et Star Wars était sorti bien avant, donc c'est parfait, tu as un deuxième point, bravo.
0: Marilyn qui habite à Bergerac en Dordogne, qui est mariée à Toufik et qui est laborantine médicale. Bon, alors on découvre un petit peu les passions de Marilyn. Du coup, aucun bricolage, très peu de sport, on n'est pas là-dedans, Marilyn.
5: Alors, moi, ma passion, déjà, c'est mon fils, la première, et d'accord. La seconde, c'est shopping.
0: Ah, shopping!
2: Ah, le shopping, mais c'est une très belle passion,
0: alors,
2: ça!
0: Alors, ça tombe très bien qu'on en parle, parce que, effectivement, ce sont les soldes en ce moment, les soldes qui ont été prolongés, d'ailleurs, jusqu'à la fin du mois de juillet, et tu es une dingue du shopping. Mais, du genre, voilà, qu'est-ce que tu as acheté, là, récemment? Des fringues, des bijoux, je crois que t'y vas, quand même, tu dépenses, hein?
5: Des fringues, des bijoux, ouais. Les chaussures, les sacs aussi.
0: Les chaussures, ok.
5: Ouais. C'est une vraie fille, en fait.
0: Oui, bien sûr. Mmh. Alors, ton rêve serait d'avoir un dressing. Alors, le dressing, pourquoi? Pour tous les vêtements, pour les chaussures? Qu'est-ce que tu achètes le plus, en fait?
5: Je suis une grosse collectionneuse de boucles d'oreilles.
0: Ça prend pas trop de place.
5: Désespérée, d'ailleurs.
0: Ça va, ça prend pas trop de place. Mais genre, t'en as combien? Avoir collectionneuse de boucles d'oreilles, ça veut dire, du genre 50 paires, 100 paires.
5: Moins de 300 paires.
0: 3, oui, non, oui.
2: Ah oui,
0: non,
2: d'accord.
0: On est bien, là. 300 paires, là.
5: Oui.
2: Ouais, t'as une commode entière que de bijoux, quoi.
0: Ah oui, non, là, c'est quand même beaucoup.
5: Exactement.
0: C'est cool. Il reste un tout petit peu de place pour ton mari ou pas? Ou du coup, au milieu de tout ça?
5: Ah, il a une étagère, ouais, dans l'armoire.
0: Ah, sympa, le pauvre. Alors, tu fais les magasins à peu près deux fois par semaine et tu reviens toujours avec quelque chose. Quel est le dernier truc que t'as acheté? Le dernier petit truc que t'as pris, là? Peut-être hier ou ce matin, d'ailleurs.
5: Des fringues, hier.
2: Voilà, voilà.
5: Mais pour toute la famille.
0: Voilà. Marilyn, je te rappelle que je compte énormément sur toi et je sais que tu es capable de marquer ton deuxième point qui arrive tout de suite.
1: Ouais.
0: Pour égaliser, être comme Nicolas et tenter le grand chelem. Pour moi, avoir quatre candidats. On va parler d'oiseaux grâce à la compagnie créole.
2: Ça fait chanter les abeilles. Je peux vous dire qu'on a des stagiaires dans notre studio.
0: Ils chantent.
2: Et Alice, l'une des stagiaires, elle est à Bâle.
0: Attends,
2: elle danse.
0: Bonjour. Bonjour,
2: Alice,
0: mademoiselle.
3: Bonjour, bonjour.
2: Inès.
0: Salut, Inès.
2: Alors, et vas-y, ouvrez.
3: Bonjour.
2: Voilà.
0: Et ton prénom, c'est
3: Louise.
2: Louise.
0: Voilà, Louise. Beaucoup de filles, là. Je suis un petit peu seul.
2: Oui, bon. ça te fait pas de mal.
0: C'est vrai. Le colibri d'Héléna, petit oiseau, s'appelle le colibri d'Héléna, pèse moins lourd qu'une pièce de 5 centimes d'euros. C'est déjà pas lourd, ça. Est-ce que c'est vrai ou faux, selon toi, top chrono, Marilyn? Est-ce que le colibri d'Héléna pèse moins lourd qu'une pièce de 5 centimes? Vite. Tu dis vrai, t'as raison. C'est un oiseau qui pèse environ 2 grammes pour seulement 5 centimètres. On le trouve à Cuba et ses ailes peuvent battre jusqu'à 80 fois par seconde et ça produit une espèce de bourdonnement. C'est tout petit. En tous les cas, un deuxième point, je suis ravi, Marilyn.
2: Allez, de Nico, de Marilyn. Et là, tout de suite, ah là là, on va partir avec mon petit Juju, mon petit Dodo, mon Julien Doré. Allez, vous écoutez ici et on va écouter nous. Julien Doré, vous êtes dans votre voiture, vous écoutez ici, on vous aime, à tout de suite.

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1: Ouais, bien sûr.
0: Sur ici. Ah, et réjouissez-vous quand même.
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1: 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Voilà, vous vivrez le concert sur grand écran.
0: Avec grand plaisir.
1: Allez, jingle.
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1: Nicolas a deux, Marilyn a deux. Nicolas, va falloir t'envoler, mon chat, je le sens. Tu vas devoir t'envoler, hein, ok?
3: On va faire ça.
1: Voilà, alors, on t'a demandé avec qui t'aimerais déjeuner, et tu aimerais déjeuner avec, avec elle. Bon, alors, j'imagine que tu l'as déjà vu en concert.
3: Oui, je l'ai déjà vu lors de festivals et puis du coup je lui lance une invitation pour l'inviter à manger.
1: On va demander à Zazie, hein, Zazie, voilà. On va demander à Émilie Mazoyer de lui demander. Alors, on demande toujours des choses incroyables aux gens et là on t'a demandé quel était ton talent inutile.
0: Ah, c'est bien ça.
1: Et tu sais faire bouger tes oreilles.
3: Voilà, alors comme les poissons qui bougent leurs ouïes, j'arrive à faire bouger mes oreilles, ça sert strictement à rien, mais bon, c'est un talent caché que je dévoile peu parce que bon, j'en suis pas forcément fier.
1: Moi j'adorerais voir ça.
0: Il y a Alice qui sait le faire aussi, tu peux nous montrer?
1: Attends, on a Alice qui sait le faire, vas-y s'il te plaît.
0: Elle a des longs cheveux, donc
1: alors
0: on va
1: vas-y, on y va, c'est parti.
0: Non, sérieux. Ah oui.
1: Bon, Nicolas.
0: Très radiophonique tout ça.
1: Nicolas, tu te filmes et t'envoies le film à Maître Coupez.
0: Ah là là.
1: Alors c'est le moment de ton quiz musical. Je t'explique, aujourd'hui c'est le qui chante, mais tu ne vas avoir que 5 secondes. Tu auras deux chansons, mais tu n'auras que 5 secondes pour reconnaître les deux artistes qui vont chanter l'un après l'autre. Écoute bien la première chanson. Obladi, oblada,
0: c'est court.
1: Non, c'est qui chante?
3: Oh, c'est pas récent, je pense que c'est un groupe anglais, c'est les Beatles, ça, non?
1: Eh bien, est-ce que c'est une bonne réponse? Oui! Obladi, oblada, life goes on, rah! Life goes on. Allez, premier point pour Nico.
0: On les écoute pas souvent, les Beatles, ça fait plaisir.
1: Allez, écoute bien ta deuxième chanson, écoute.
4: Et toi non plus, tu n'as pas changé.
0: Ah, je vous ai fait plaisir.
1: Qui c'est qui chante?
3: Ça, c'est Julio, ça, non?
1: Julio Iglesias. Pour moi, à chaque fois que j'entends cette chanson, c'est Jacques Villeray dans Papy fait la résistance.
0: C'est vrai.
1: Pour moi, c'est ça. Mais c'est Julio, oui.
4: Tu n'as pas changé.
1: Ça fait 2 points pour Nico. Ça fait 4, bravo.
0: Je revois le plan de Jacqueline Maillard qui n'en peut plus de lui. Michel Taupin, évidemment.
1: Michel Taupin, mission pour la France.
0: Christian Clavier, évidemment. Vous connaissez Julio Iglesias, la jeune génération, là,
1: Oui, quand même.
0: Ah, je sais pas. Ok. Alors,
1: dépêche-toi, parce que t'as 1:30.
0: Mais c'est parce que vous êtes trop bavarde.
1: Ah, bien sûr, c'est de ma faute.
0: Bah, évidemment, il m'a suivi. C'est du sabotage. On me laisse que 1:30.
1: Oui, t'as le temps de faire.
0: Marilyn, j'ai même pas le temps de te mettre en avant, de parler de quoi que ce soit, du fait que t'es fan de Mathieu Chédid, par exemple.
4: Je dis aime.
0: Eh oui.
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0: Tu l'as vu combien de fois en concert à Périgueux?
5: Une seule fois, mais je devais le voir pendant le Covid à Bordeaux, mais ça avait été annulé. Donc.
0: T'adores, tu l'écoutes depuis tes 18 ans, j'espère qu'il va te porter bonheur. Voici ton quiz, 5 secondes, ça dure pas plus. Pour reconnaître l'extrait suivant, on y va. Top chrono, qui chante?
5: J'ai un trou.
0: Ah, c'est pas la réponse que j'attends.
1: J'ai un trou n'est pas un artiste.
0: Non.
5: Unique à vie, mais
0: comment tu dis?
5: Lenny Kravitz.
0: Lenny Kravitz, c'est bien tenté, mais non, c'est Stevie Wonder. Allez, on se rattrape. On se rattrape avec un autre groupe, le tube est très connu. Allons-y. Don't Stop Me Now, c'est
5: Queen. Fan aussi, donc c'est Queen.
0: Oui,
1: c'est la chanson qui rend le plus heureux.
0: Exactement.
1: Allez, ça fait 4 pour Nicolas, 3 pour Marilyn, c'est pas mal. Là, c'est la réclame, mais pas que. C'est l'actualité dans toutes vos régions grâce aux 44 locales de votre radio.
0: Ici.
1: Allez, à tout de suite, mes chéris.
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1: Et je vous rappelle que vous jouez pour la finale de demain. 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Accès limité pendant 3 jours à Port Aventura Park. Un accès à Ferragamo Land. Et puis 100€ de carburant pour rejoindre Port Aventura World. Si vous ne gagnez pas ça, vous gagnez évidemment la machine à café Malongo, 32 dosettes, 6 verres en verre. Jingle, on reprend la compète.
13: Bien sûr que oui.
1: Olé.
13: Olé.
1: Alors, Nicolas à 4, Marilyn à 3. Ok.
13: Ça va.
1: Nicolas, je le sens bien. Hein. Port Aventura World, là, moi, je pense que c'est bien. Alors, on va parler d'amour. On va parler du fait comment tu as rencontré ta chérie. Alors, ça s'est fait par le biais de la musique parce que vous faisiez partie tous les deux d'une association de musique, c'est ça?
3: Oui, c'est ça. Donc, en fait, on faisait chacun partie d'une association. Et puis, au cours de festival pendant l'été, on était amené à se rencontrer à plusieurs moments de l'année, et puis surtout en été. Et puis, c'est comme ça qu'on s'est rencontrés. Et puis, c'est comme ça que ça a continué.
1: Attends, parce que ta femme, elle joue de l'accordéon diatonique.
3: C'est ça.
1: Et qu'est-ce que c'est l'accordéon diatonique?
3: C'est ce qu'on entend. Donc, c'est une sorte d'accordéon. Donc, on connaît beaucoup le chromatique.
1: Ouais.
3: Donc, en Bretagne, il est beaucoup joué pour accompagner des cercles.
1: Donc, d'accord.
3: Voilà.
1: La sonorité n'est pas la même.
3: Des danseurs bretons, la sonorité n'est pas la même, exactement.
1: Ok, bah voilà. Ça fait combien de temps que vous êtes ensemble?
3: Ça fait combien de temps? Ça fait 15 ans.
1: Oh là là là là, grosse histoire d'amour, c'est magnifique. Aïe, aïe, aïe. Allez, on va essayer de marquer 3 points de plus immédiatement avec la question à choix multiple. Je t'explique, je te pose la question, je te propose des réponses, t'auras 10 secondes pour me donner ton choix. On écoute Kenji. Alors, Kenji Girac. Demain, figure-toi que Kenji va fêter ses 30 ans. Alors, d'accord. Est-ce que tu sais quel était son métier avant de remporter The Voice? Alors, est-ce qu'il était maçon, élagueur, ferrailleur ou coiffeur pour Éric Bastien?
13: Bien sûr.
1: Qu'est-ce que faisait Kenji avant de remporter The Voice? Maçon, élagueur, ferrailleur, coiffeur personnel d'Éric Bastien. Top chrono, 10 secondes.
3: Ça, j'en sais strictement rien, donc ça va être au pif, je vais dire élagueur.
1: Au pif, élagueur.
3: Ouais.
1: Eh bien, quel joli pif tu as, parce que c'est vrai. Ben oui, il travaille avec son père dans l'élagage des arbres. Voilà, donc tu as 7. Bravo.
0: Marilyn, je rappelle l'enjeu de cette émission pour moi et pour toi et pour la France. Trois candidats, ça ne m'est jamais arrivé, ou tellement rarement. Et sache que toute ma famille écoute cette émission pour la première fois. Marilyn, si tu gagnes avec moi aujourd'hui, j'aurais fait un sans faute et j'aurais 4 candidats.
1: Bonjour monsieur et madame Bastien.
0: Salut maman. J'y crois Marilyn, j'y crois encore.
1: Vous l'avez élevé avec un gros égo hein, quand voilà, même. Hein.
0: Je vous ai dit, ils sont déjà en construction à la radio pour élargir le bâtiment. Alors, Marilyn, on a 3 points, on est pas mal. Marilyn sait se détendre, elle est totalement zen, parce qu'elle a un petit rituel en ce moment.
1: Ah,
0: il y a des cigales en Dordogne, dis donc Marilyn.
5: Ah, ça arrive, quand il fait très chaud qu'on les entende, okay. mais voilà, oui.
0: Quel est ton petit rituel du soir, en mode nuit, on écoute les cigales, qu'est-ce que tu fais en ce moment que tu adores?
5: Ah ben surtout là, en temps de canicule, oui. Je me pose dans mon transat le soir, sous la lune et sous les étoiles, oh. avec mon chat, et voilà, et je profite du calme. Que mon fils dort et que tout le monde dort.
0: Ouais, c'est la chance d'avoir un transat dans le jardin en train de regarder les étoiles. Franchement, c'est beau.
5: Oui, c'est très agréable.
0: J'imagine. Alors, on a un voyage en Espagne à offrir. Je sais que tu as déjà voyagé en Espagne, au Maroc. Tu as de bons souvenirs de l'Espagne d'ailleurs ? C'est un pays que tu aimes bien ?
5: J'aime beaucoup et surtout à Barcelone. On a passé des super vacances, donc
0: okay.
5: j'aimerais
0: okay.
5: bien y repartir.
0: T'aimerais aller au Costa Rica par exemple ? Ça, c'est une destination qui te plairait ?
5: Oui, parce que ça a l'air sauvage et la nature a l'air d'être encore préservée, loin de toute l'agitation de chez nous, donc ouais. Ouais, ça me fait un peu rêver.
0: Alors en fait, si tu vas au Costa Rica, par contre, il faudra que tu aies des guides ou que tu aies des plans, qu'il y ait des gens qui t'aident, parce que j'ai cru comprendre que tu es nul, mais nul en orientation.
1: C'est possible.
5: Ah oui, c'est un faible mot, oui.
0: C'est-à-dire, tu te perds.
5: Mon frère écoute d'ailleurs, il va bien rire, parce qu'il se moque de moi avec ça. Je suis très nulle, je me perds dans une rue à côté de chez moi, oui, c'est possible.
0: Ah oui, tu te perds dans ta ville et dans tes rues, carrément.
1: Ah oui.
5: Ah oui, il me faut le GPS, oui. Ouais. Pas pour tout, hein, mais il y a des rues où je passe pas souvent, je les retrouve pas, quoi.
0: Non, mais je découvre qu'il y a des rues où t'es passé dedans la veille ou le matin même, et tu ne la reconnais pas l'après-midi, par exemple. On en est à ce point-là, hein.
5: Ah ben, c'est une rue que je connais pas, oui.
1: Ah, tu feras jamais Koh-Lanta. Hein.
0: Ah ouais, non, là, c'est
5: non,
0: clair.
5: Non. Déjà, bon. Ne pas manger, je pourrais pas, donc encore
1: ah oui,
5: plus de la cause de rien.
1: On est d'accord.
0: Et on a un petit défaut, on est susceptible, en revanche, à...
5: Oui, c'est vrai, ouais. Bon, ça s'arrange avec le temps quand même, hein, j'ai remarqué, mais bon...
0: Alors ça va.
5: Oui, quand même.
0: Bien, allez, on a 3 points là à prendre, hein, ok mm-hmm. On l'attente
5: ouais, allez, on y va.
0: Bah, tu sais quoi, je vais demander à Eva, parce qu'il y a plein de stagiaires hein, aujourd'hui avec nous dans le studio. Oui, c'est ça, le micro, c'est ça.
11: Bonjour.
0: C'est Eva qui va poser la question, ok Marilyn, t'es d'accord?
5: Allez, c'est parti.
11: Alors, Marilyn, samedi...
0: Attends, petit extrait.
14: Je suis allé les voir passer les Tours de France.
1: Ah mais bah ça c'est ta chanson. C'est toi qui chantes là, on reconnaît bien ta voix.
0: Bien sûr.
14: C'est une belle
0: Tu peux y aller.
11: Ok, Marilyn, samedi c'est le départ du Tour de France à Barcelone.
0: Stop. Petite pression, tranquille, voilà. Ok, la suite.
11: Mais savez-vous combien de vitesse possédait le vélo du vainqueur du tout premier tour, donc en 1903? Je vous donne les réponses possibles. La A, une vitesse. La B, 3. Et la C, 5. Ou alors la D, aucune vitesse.
0: Top chrono. Allez bien, Eva.
11: Merci.
5: Je dirais 2 vitesses.
1: Deux vitesses, bah c'est non, bien parce que comme c'était
0: c'est
1: pas.
0: C'est 1-3 ou 5. 1-3 ou 5. Alors.
1: Marilyn, bah c'est trop tard, elle a dit 2. Voilà, donc pas assez faux.
0: Et non ! Quelle était la réponse, Eva ?
11: La réponse était une vitesse,
0: et
11: Marilyn.
0: Pourquoi ?
11: Eh bien, parce que le vainqueur de la première édition, Maurice Garin, roulait sur un vélo à une seule vitesse.
0: Et voilà.
11: À l'époque, pas de dérailleur, pas d'assistance, juste des mollets et du courage.
1: Et voilà.
0: Bon, c'est l'occasion de vous rappeler qu'on est partenaire du Tour de France,
1: oui.
0: Que ça commence samedi, et qu'on va le suivre tout le mois de juillet sur votre radio ici et ici.fr.
1: Et surtout, je rajoute que, évidemment, ici a nommé Eric Bastien oui. ambassadeur du Tour de France. Oui. Il sera sur les routes avec vous.
0: Exactement.
1: En vélo.
0: Sur le char.
1: En vitesse une.
0: En voilà. mode chaudou.
1: Allez, ça fait 3 pour Marilyn, 7 pour Nico. Nico, tu vas gagner. Nico ? Nico ?
0: Ah, je crois qu'il s'est perdu.
1: Oh là là, je crois qu'il est
0: perdu dans la rue Camille.
3: Je vous entends.
1: C'est bien. Allez, maintenant, on va écouter. Bah là, c'est vraiment, là, j'ai vraiment mon 500, hein, j'ai vraiment mes tiacs, je vais vraiment en boîte. Le samedi soir, on est en 1981, j'ai 16 ans. C'est

0: Je mets une pression pour le désannoncer en anglais.
1: Belle.
0: Soft
1: alors.
0: Cell.
1: Ouais.
0: Tainted Loved.
1: Bon, ouais, on va dire que
0: tainted
1: c'est bon jingle. Allez, plume.
0: Bah, je sais pas ce que ça veut dire, toujours pareil. Hein.
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1: Ouais, voilà, allez. Bien, nous sommes avec Nicolas qui est largement en tête avec 7 points.
0: Pas du tout.
1: Marilyn suit de très très loin, elle est en vitesse 1 sur son vélo.
0: Te laisse
1: elle a
0: pas
1: 3.
0: Faire, Marilyn. Quand même.
1: Alors, je rappelle que Nicolas joue avec ici Brazizel, qu'il a 46 ans, qu'il habite à Quimper, qu'il a 3 enfants, qu'il bricole, il fait plein de trucs, c'est un homme complet. Alors, par contre, il lui arrive des aventures un peu rigolotes parce que... Un jour, il a vraiment beaucoup bossé, hein, beaucoup bossé.
0: Bah, c'est un homme, quoi.
1: Voilà. Oh là là. Pff, oh, c'est qu'en 2026.
0: C'est vrai que je suis tout seul dans le studio, là, donc.
1: Pour voilà, lui, hein, il y a quand même 5 meufs sur le plateau.
0: Mais j'attendais leur réaction, mais finalement.
1: Putain, c'est vrai, il y a 3 meufs en régie, vrai. On est 8.
0: Ouais.
1: Donc je serais toi, je serais
0: je vais me taire, je crois que je vais me taire.
1: Ouais, je crois bien.
0: Ouais,
1: ouais.
0: C'est mieux.
1: Ferme-la physiquement. Alors un jour, il rentre chez lui, notre petit Nico, il est crevé, du coup, il mange vite fait et il va se coucher. Et qu'est-ce qui se passe après?
3: Eh bien, qu'est-ce qui se passe après? J'avais zappé l'invitation de collègues de travail avec un barbecue organisé. Et au bout d'un moment, les copains s'inquiètent. Ils passent un petit coup de fil pour savoir ce qu'il en est, où je suis. Et puis, évidemment, ils n'ont pas su la fin de l'histoire, hein, parce que je ne leur ai pas raconté. Et donc, je suis sorti de mon lit en deux-deux. Et puis, je les ai retrouvés. Et puis, j'ai mangé une deuxième fois et on a passé une bonne soirée.
1: Ah oui, donc toi, t'es crevé. Allez, barbecue parti, c'est pas grave. Je suis crevé, mais je me lève et je vais manger des merguez.
3: C'est ça.
1: Ah ouais, t'es un gourmand, toi, hein, quand même. On est quand même...
3: C'était surtout pour parler ordinaire que j'étais dans mon lit et puis que j'avais zappé l'invitation.
1: Voilà, alors il t'arrive quand même toujours des trucs, hein, parce qu'un matin, tu t'es réveillé en sursaut, ton réveil n'est pas sonné, tu te prépares et tu pars bosser. Et qu'est-ce qui se passe?
3: Eh bien, qu'est-ce qui se passe? Je monte dans ma voiture, je vais au boulot, et puis après 5 minutes de route, je me rends compte qu'on est samedi et que je ne bosse pas ce jour-là. Donc je fais demi-tour au premier rond au point, et puis je retourne à la maison.
1: Et tu t'es recouché?
3: Et je reprends ma grasse matinée.
1: Ok, c'est magnifique. Non, j'aime bien Nicolas, on est bon. Alors là, écoute, on va faire en sorte que tout soit clair. Là, il faut marquer, mon chat. Vraiment, il faut marquer. 5 points, c'est la question cash. Tu es largement en tête. Donc on y va, on marque. Tiens, une petite ambiance.
4: Faut passer ton bac, faut passer ton bac.
0: J'adorais ça.
4: Faut passer ton bac.
0: Je sais plus qui fait ça, mais c'est...
4: Je retrouve mes potes à 18h
0: eh oui.
4: Au café d'en face.
1: C'est pas les mecs du 6-9?
0: C'est Manu Payet, ouais.
1: Bah
0: et
1: oui,
0: Bruno Guillon.
1: Voilà, c'est tous les mecs du 6-9.
0: Super.
1: Alors, écoute bien, c'est une question sur le baccalauréat. Quelle moyenne faut-il obtenir au bac pour avoir la mention bien? Quelle moyenne? T'emballe pas. Quelle moyenne faut-il pour avoir la mention bien au bac? Top chrono, 10 secondes.
3: Alors, c'est pour une mention bien, hein, c'est ça?
1: Ouais.
3: Donc, je vais dire 14, à partir de 14, c'est bien.
1: Et oui!
0: Ouais!
1: Bien sûr, évidemment, bravo! Voilà, donc ça fait 5 points de plus pour mon petit Nico. Eh ben il a 12, ouais. voilà.
0: C'est qu'il y a une mention dans ce studio, combien?
1: Une, deux.
0: Ah ouais. Il y a de la mention là.
1: Bah oui.
0: Ah, toi aussi, mention.
1: Je l'ai passé deux fois. Voilà.
0: Bah Alice, qu'est-ce qui t'est arrivé? T'as pas une mention?
5: Oui.
1: Bah elle vient de lever la main.
0: Qui c'est qui a pas levé la main alors? Tout le monde a une mention.
1: Toutes les meufs. Voilà.
0: Il y a que moi qui ai
1: une
0: mention.
1: Bah non, t'es un mec.
0: Bah oui.
1: Ça, pour faire des vannes sexistes, il y a du monde, mais pour avoir des mentions au bac.
0: Il y en a pas. Marilyn, t'as une mention?
6: Oui.
1: Et voilà, c'est une femme, elle a une mention.
0: T'as eu quoi comme mention? Bien, c'est bien, passable, très bien, médiocre, excellent.
6: Bien. Bien, et voilà, bien, c'est déjà bien.
0: Bah oui, je suis d'accord.
1: Bah, c'est déjà mieux que Eric.
0: Là, c'est vrai, non, j'ai pas une mention. Marilyn, on n'a pas parlé de cuisine tout à l'heure, et tu sais qu'à cette heure-ci, à 12h46, moi, je suis pas le seul, on a un petit peu faim. Alors, il y a un des plats.
7: C'est trop chouette, je crois que les lasagnes sont prêtes.
0: Que l'on adore.
7: Viens la vite.
0: Avec Valérie.
7: On va se péter le bide.
0: On va se péter le bide, c'est clair, c'est les lasagnes. Il paraît que tu réussis, mais d'une force, les lasagnes. Tu peux nous dire, quelle est ta recette?
6: Beaucoup de béchamel pour pas que ce soit sec.
1: Mais merci! Merci la béchamel, oui!
0: C'est ça le secret?
6: Ah oui, la béchamel c'est la vie.
1: Mais la béchamel c'est la vie, la crème c'est la vie.
0: Et tu fais tes pâtes toi-même ou non, peut-être pas quand même, si?
6: J'ai déjà fait une fois et franchement, on en trouve des très bonnes dans le commerce. Donc,
0: oui,
6: voilà.
0: Bien sûr. Bon, alors nous, ça nous valait lasagne. Alors, côté dessert, t'es pas mal au niveau pâtisserie. Je crois que tu fais de la forêt noire et des charlottes aux fraises.
6: Oui, exactement. Oui, je suis assez fan de pâtisserie et je fais des confitures aussi.
0: Très bien.
6: Voilà. Et, je fais des glaces parce que j'ai gagné une machine à glace. Donc, ça, c'est génial.
0: Alors, attends, t'as gagné une machine à glace avec ici Périgord. Là, il n'y a pas longtemps en plus avec
6: exactement.
0: Ta radio.
6: Exactement.
1: Ouais, et voilà.
0: C'est bon, ça. Et on salue l'équipe. Alors, machine à glace, tu l'as pas encore testée? Non, pas encore, là.
6: Ah, si, je l'ai testé. Si. Ah ben, je l'ai gagné pendant la canicule, donc voilà.
0: Ok. Et alors, Alexandre nous disait tout à l'heure. Nicolas, pardon, je ne sais pas pourquoi je
1: l'ai voilà, dit. Voilà, allez.
0: Nicolas nous parlait tout à l'heure.
1: Mon candidat s'appelle Nicolas.
0: Oui, bien sûr. Il voulait être pizzaïolo. Et vous m'avez dit qu'il était le roi de la pizza. Mmh. Vous vous souvenez? Eh ben, elle aussi, c'est la reine de la pizza. Mmh. Vrai ou pas?
6: Ouais, je me débrouille pas mal en pizza. En plus, j'avais un frère qui était pizzaïolo. Je suis à l'école.
0: Bon, allez, nous allons jouer. Tu sais que là, c'est important. Là,
1: une fois de plus, allez, une
0: là,
1: fois
0: on
1: de
0: a
1: plus.
0: 5 points, là.
1: Il a quand même les questions les plus faciles.
0: Non,
1: c'était hyper dur de trouver 14 sur 20. Lui, il a une question, mais une gosse de maternelle connaît la réponse. Non,
0: vous allez voir. D'ailleurs, rappelle-moi ton prénom.
2: Louise.
0: C'est Louise qui va poser la question. Avant de poser la question, Louise, qui sera une question cash, hein, je te rappelle, Marilyn. Tu auras 10 secondes pour y réfléchir. Voici un extrait. Ça vaut 5 points, Louise. Tu es dans ma team maintenant. Vas-y.
2: Exactement. Dans quel pays Claude François est-il né?
1: Top chrono.
6: En Égypte.
1: Voilà, merci.
2: Exactement. Bonne réponse.

0: ça se donne.
1: L'amour, ça se donne. 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
2: Oh, enfin, on se moque toutes, hein, on est toutes dans des filles.
1: Je peux pas lutter, vous avez fait danser avec les stars.
2: Alice, qu'est-ce qui se passe maintenant sur ici?
3: Eh bien, maintenant, c'est la pub. À tout de suite.
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2: Et nous sommes au taquet avec Nicolas qui joue avec ici Braise Isel contre Marilyn, ici Périgord. Nicolas est en tête.
1: Oui.
2: Quoi? Qu'est-ce qu'il y a?
1: C'est un triste constat, mais.
2: Oui, bah il est en tête. Oui. Avec combien?
1: 12 points.
2: Voilà.
1: Ça veut dire qu'il a fait un sans faute, le gars.
2: Exactement, voilà, parce qu'il est brillant et qu'il va remporter. Voilà. Bon, bref. Alors, mon petit Nicolas, il paraît que t'as un porte-bonheur, une bonne étoile, en fait. Hein, Voilà. Alors, il paraît que t'as toujours de la chance en fait. T'es toujours chanceux. Quand tu travailles, tout va bien avec les trains. Et dès que t'es

0: Vacances, les collègues, ils disent que c'est pas pareil.
1: Voilà, je me fais chambrer régulièrement parce que je passe souvent à travers les gouttes. Et puis, quand on veut partir en vacances, on se dit que c'est pas le moment de prendre le train parce que c'est là qu'il arrive des catas.
0: Tu as une bonne étoile. Très bien. Alors, tu as une bonne étoile, tu es magnifique, tu es formidable, tu es juste un peu têtu, on va dire que c'est un petit défaut. Voilà. Allez, t'es têtu.
1: C'est ce qu'on dit. Moi, je suis pas d'accord, mais c'est ce qu'on me dit.
0: Comme dit la réalisatrice, t'es breton. Voilà. Alors, pour t'encourager, on va écouter une magnifique chanson de Zazie.
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0: Moi, j'avais adoré la version d'Olivia Ruiz dans la Starac. Voilà. Alors, tu adores le Grand Bleu, tu adores tout ça. Je souhaite que tu sois à fond pour remporter ce bingo. Écoute bien ce petit bingo. À mon top chrono, tu vas avoir 10 secondes pour me citer un maximum de super-héros mecs. Tous les super-héros mecs qui existent au monde depuis toujours. Top chrono, 10 secondes.
1: Superman, Batman, Spider-Man, Iron Man, tout ce qui finit en man. Qu'est-ce qu'on a encore?
0: Tu m'en as donné quatre. Il y avait Hulk, Captain America, Thor, Doctor Strange, Black Panther, Silver Surfer, Wolverine, Aquaman, Green Lantern, Deadpool, que sais-je. Mais tu m'en as donné quatre. Voilà, maintenant t'as plus qu'à espérer que Marilyn n'en donne pas.
3: Bon, Marilyn, je vais expliquer la règle pour ceux qui découvrent le jeu. Pour nos stagiaires, peut-être aussi. Nicolas est en tête avec 12 points et tu as marqué 8 points. Jusque-là, félicitations. On est au bingo. Le bingo, il vaut 10 points. Ça veut dire que tout peut changer. Pour prendre les 10 points, il faut être celui qui marque le plus, voilà, qui donne le plus de bonnes réponses au bingo. Il a donc fait 4. Marilyn, si tu fais 5, t'encaisses les 10 points. T'es avec nous demain vendredi. T'as un pas de plus vers l'Espagne.
0: Bon, allez,
3: et tu me rends heureux. Voilà, laissez-moi expliquer, s'il vous plaît.
0: Oui, on le sait tous.
3: Ça va. Marilyn.
4: Oui.
3: On se concentre.
4: Je suis à fond, là, je suis au taquet.
3: On est tranquille. Avec une musique que tu adores. Ça, c'est pour te faire plaisir. Parce que côté musique, tu adores Lady Gaga. On a un extrait là, d'Abracadabra. Tu l'as déjà vu en concert ou pas, Lady Gaga?
4: Non, mais alors j'adorerais.
3: Bah oui, bah c'est possible, elle passe en France quand même de temps en temps. Pas souvent, mais bon.
4: Ah oui, oui, oui.
3: Bah oui, t'aimes Julien Doré, Jean-Louis Aubert, Michael Jackson ou encore Queen et Bruno Mars. On y va, c'est l'heure de vérité. Voici ton bingo. 10 secondes pour me citer. Un maximum de super-héros, mais côté filles, voilà. Les filles super-héros, quelles sont-elles? Top chrono, 10 secondes, on y va.
4: Alors, Catwoman, Black Widow, La Femme Invisible, Spider-Woman, Miss Hulk, Elektra.
0: Ça se passe bien sur Google.
3: Allez, bravo. Ben oui, il y a assez de bonnes réponses.
5: Et voilà. Ils sont là, les quatre. Ils sont là.
0: Je peux crever.
5: Les quatre.
0: Alice, t'arrêtes de danser immédiatement.
5: Bravo.
0: Voilà. C'est la deuxième fois en 2 ans que cette espèce de personne va avoir les 4 candidats.
5: Avez-moi !
0: Je peux te dire 2 fois en 2 ans. J'espère que Radio France est prêt à ouvrir les portes pour les go. Bravo Nico, t'as pas démérité. Marilyn a eu la chance de passer en deuxième et d'ouvrir Google en tapant super-héros.
3: C'est un mauvais choix.
4: C'est grâce à mon site.
0: Comme par hasard, c'est le même ordre que sur Google. Wonder Woman. Allez. Bon, allez. J'ai envie de vous dire, mes petits chéris, bravo. Merci Alice, merci Inès, merci Louise, merci Eva.
3: Merci. Hein.
0: Merci Céline à la Réal, Océane à la Technique, Alex au Standard, le professeur Coupez au Savoir. Alors, demain, j'aime mieux vous dire que ça va être la misère au niveau de l'ego.
3: Ça va être soirée disco, je te dis.
0: Je vous embrasse très fort, la France, je t'aime, amuse-toi bien, à demain.
3: Oh là là. Oh, j'en reviens. Vous rendez compte, Wendy Bouchard, c'est la une de Libération ce matin. J'ai quatre candidats.
6: Ah, mais c'est beau, hein, c'est beau. Vous avez terminé en beauté cette année. Hein.
3: Bien sûr.
6: La France qui est comme vous au taquet, la France qui est comme vous est à l'écoute, chers amis, avec une édition spéciale aujourd'hui jusqu'à 14h. Et vous pourrez notamment interpeller au 0810 055 056 la porte-parole du gouvernement, Maud Bréjon, après la séquence caniculaire que nous venons de vivre et alors que les premiers incendies de l'été, hélas, sont déclarés.
3: Et c'est à suivre. Merci Wendy, à tout de suite.
0: Merci Wendy Chou. À demain.
6: À demain.
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3: Évidemment, je pense à ma mère, à mon père, je remercie Claude Berry.
0: Ok, alors vous écoutez ici, voilà,
3: ben
0: c'est
3: oui,
0: une très belle station de radio, il est 13h et c'est Ma France, Wendy Bouchard, édition spéciale.
3: À demain.
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6: Bonjour à tous, merci d'être à l'écoute de Ma France. Une France rattrapée par une nouvelle vague de chaleur et par les feux de forêt dans les départements en alerte des Bouches-du-Rhône à l'Hérault, avec ce vivant qui souffre de toutes parts. Le Premier ministre multiplie les cellules de crise à Marseille aujourd'hui sur le front des incendies. Et sur ici, en direct dans quelques instants, la porte-parole du gouvernement, Maud Bréjon, vient défendre et expliquer la ligne des autorités. Vous pouvez l'interpeller au standard au 0810 055 056. Pourquoi baisse-t-on le fond vert sans et développer la clim dans les écoles? Pourquoi n'a-t-on pas mieux équipé nos hôpitaux? Comment sauver l'homme et la nature qui souffrent cruellement? Quel rôle des élus locaux dans ces changements près de chez vous? Quelle place pour les citoyens dans ce combat? Avec nos reporters et nos invités, on vous éclaire pour cette édition spéciale jusqu'à 14h. Et d'abord, la guerre contre le feu qui commence, les premiers incendies de l'été, dont on vous rappelle que 90% sont d'origine humaine. Nous sommes à vos côtés, Mathias Kern. Bonjour Mathias.
8: Bonjour.
6: Vous qui êtes rédacteur en chef adjoint à Ici Hérault, votre territoire est le premier touché par ces incendies d'été. Le plus gros du moment est en cours, il a démarré dans l'Hérault, il a rejoint l'Aude depuis hier en fin d'après-midi. On est dans le secteur du Minervois et aux dernières nouvelles, Mathias, le feu n'est toujours pas fixé.
8: Oui, ça veut dire qu'il continue de progresser lentement, certes, mais il progresse malgré le gros dispositif mis en place. Il a déjà parcouru 900 hectares et jusqu'à 900 sapeurs-pompiers étaient présents au plus fort de l'épisode. 150 véhicules ainsi qu'une trentaine de gendarmes aussi, appuyés évidemment par les airs. Deux Canadair, un avion Dash et deux Canadair supplémentaires qui sont déployés là en ce moment au-dessus de ces villages. Intervention qui a permis de préserver d'ailleurs ces communes Beaufort, Oupia, Meillac et Pouzolles, Minervois. Le feu qui a été proche des habitations, hein, nous disent les pompiers. Ça concernait environ 2000 personnes. Certains ont été évacués dès hier soir, ont passé la nuit dans des salles communales ouvertes pour l'occasion. Heureusement, pour l'instant, les dégâts restent donc limités sur le bâti et surtout, c'est à signaler, il n'y a pas de victimes.
6: Absolument. Alors le problème, c'est qu'on est dans une végétation qui est déjà cuite par la canicule des jours derniers et que les conditions climatiques, Mathias, restent défavorables.
8: Oui, sécheresse, forte température et surtout un vent à plus de 70 km/h qui souffle beaucoup aussi dans tout l'Hérault, tout l'Aude et tout le pourtour méditerranéen en ce moment. Cocktail idéal pour les incendies, phénomène accentué aussi par la récente canicule évidemment. Et autre élément, dans ce secteur, cette zone du Minervois, la tempête Niels de l'hiver a particulièrement touché les arbres qui sont tombés. Ça fait du combustible évidemment, ce bois. Et on craint d'autres feux, d'autres départs de feux ces prochains jours, prochaine semaine, et on redoute surtout de revivre le scénario de l'an passé. Wendy, vous en souvenez, on s'en souvient tous, ce méga feu de l'Aude dans les Corbières qui avait parcouru 17 000 hectares.
6: Eh bien, absolument, et nous saluons déjà le courage de tous ceux qui se battent actuellement contre ces incendies et de tous ces hommes et ces femmes qui seront prépositionnés avec les pompiers de France pour lutter contre ces feux. Grégory Allion, vous êtes avec nous, représentant justement de la Fédération des sapeurs-pompiers. Bonjour Grégory. Vous qui êtes officier de commandement feu de forêt, on est, et Mathias le disait, dans le cocktail explosif que vous redoutez tant, la chaleur, le vent, la sécheresse. C'est ça qu'on vit en ce moment.
9: Oui, il y a une canicule, voire deux, puisqu'il y en a eu une au mois de mai, une au mois de juin, on vient de la subir, et d'autres épisodes vont suivre, avec des effets que l'on appelle les effets sèche-cheveux, c'est-à-dire que sur l'ensemble du territoire national, on a eu du vent, des températures élevées, qui ont asséché finalement toute cette végétation. La végétation est dorénavant prête, finalement, à s'embraser à toute imprudence. Je rappelle que 99% des feux partent à cause de l'activité humaine, 70% 30%, c'est-à-dire deux tiers des feux sont liés à de l'imprudence. Oui. Donc, il faut appeler à la vigilance dans ce moment-là où nous connaissons des fortes températures, parce que sinon, ça met à rude épreuve notre système de protection civile, notre système de sécurité civile constitué par les forces de l'ordre, certains, mais aussi par les sapeurs-pompiers et les associations agréées de sécurité civile.
6: Dans les parts de feu qui ne sont pas d'origine humaine, c'est-à-dire à peine 10%, comment l'embrasement se crée, Grégory Allione ?
9: C'est très simple. En fait, lorsque vous avez de la végétation et un simple mégot peut faire une catastrophe, on l'a déjà vu à plusieurs reprises, vous avez la strate herbacée qui prend feu, qui communique à la strate arbustive et de suite ça part en cime dans les grands pins, sapins, tout dépend où vous êtes en France. Et ce qu'il est bon de rappeler, c'est deux choses. Premièrement, on est le 2 juillet, ah oui. Ça veut dire qu'on est très tôt dans l'été, ça veut dire que des feux catastrophes sont en train de se développer et peuvent émerger en ce moment même alors qu'on est au tout début de l'été. Donc c'est un élément important et je dirais c'est un tournant aussi dans l'approche des saisons feux de forêt. Et le deuxième élément, c'est que on parle du sud de la France parce qu'en ce moment il y a du vent dans le sud de la France, mais malheureusement le week-end dernier nous étions en train de lutter contre un feu en Haute-Loire à Villeneuve-d'Allier, donc oui. Ce qui veut dire que tout le territoire national est concerné par les feux de forêt.
6: C'est ça. Bah, évidemment, aujourd'hui, on ne vous parle que des territoires qui sont en vigilance rouge, c'est-à-dire maximale, hein, pour risque très élevé de feux de forêt. Nous étions dans l'Hérault et dans l'Aude il y a quelques instants. Les Pyrénées-Orientales sont aussi concernées, de même que le Gard, le Vaucluse et les Bouches-du-Rhône, où un feu virulent est parti hier soir de Lançon-Provence, a parcouru plus de 250 hectares. Il est toujours en cours, ce feu, avec près de 300 pompiers à l'œuvre. Là encore, deux avions bombardiers d'eau, Canadair. Et Mathias, vous parlez d'évacuation. Ce fut le cas à Farles. Les Oliviers, commune voisine du département où ce feu s'est déclaré. 600 personnes évacuées qui ont pu regagner leur maison ce matin. L'incendie est fixé, Mathilde Vinceneux, mais évidemment, on reste très prudent.
10: Dans plusieurs quartiers de la Farles-les-Oliviers, les habitants ont dû quitter leur maison dans l'urgence hier soir pour se réfugier dans un gymnase et dans un foyer de la commune. Un gros coup de stress, raconte Delphine.
11: On sentait le feu se rapprocher et il y a fumée. Au moment où on a évacué nos maisons, vraiment, il y avait beaucoup de fumée et ça faisait peur d'être un peu asphyxié, quoi. Les enfants, ils étaient un peu en panique et tout. Mais bon, après, arrivé à la salle Jean-Bernard, le stress est retombé.
10: Vous avez dormi sur des lits de camp avec les enfants ?
11: Tout à fait, c'est ça. Hein. Ils nous ont libérés que ce matin. On a pu retourner dans nos maisons.
10: Un soulagement, acquiesce Philippe. Il a pu rentrer chez lui avec son épouse.
12: Ouais, qu'il y avait un petit peu d'inquiétude à se dire, en rentrant, est-ce qu'on va retrouver la maison ? Donc, satisfait et soulagé de voir que la maison est toujours là. On fait attention là, parce qu'avec le vent encore, et on voit les canadaires, donc en espérant que ça ne reparte pas.
10: Pour le maire de la Farles-les-Oliviers, Jérôme Marcillac, il faut rester prudent.
13: Le pire est derrière nous, mais il y a du vent qui est annoncé pour encore deux jours, ouais. Deux ou trois jours, si j'ai bien compris. Donc là, on va être sous surveillance, hein. Faut rester vigilant. Ça part du bord de la route, hein, comme chaque fois.
10: L'incendie a en effet démarré sur un bord de route. On ignore encore l'origine, mais les pompiers des Bouches-du-Rhône le martèlent. Le Mistral souffle encore très fort ici, et le moindre mégot peut avoir des conséquences dramatiques.
6: Et voilà cet embrasement que vous nous décriviez, Grégory Allione, vous qui êtes président d'honneur de la Fédération des sapeurs-pompiers de France. Ces évacuations, eh bien, en accord avec les collectivités locales, vous les décidez à titre préventif et évidemment, ça fait partie aussi de la gestion de crise et du feu.
9: Oui, la logique nationale, c'est plutôt le confinement. C'est la raison pour laquelle on demande aux habitants qui ont des habitations en dur de débroussailler tout au long de l'année pour faire en sorte que cette habitation constitue un refuge. Mais au regard aujourd'hui de l'intensité des sinistres et de la virulence des sinistres, il nous arrive parfois de décider de l'évacuation de certaines habitations légères, forcément, mais aussi de certaines habitations en dur. Et donc, c'est la nouvelle donne, en fait. Et c'est la raison pour laquelle le ministère de l'Intérieur a demandé à ce que l'on réfléchisse tout au long de l'été, tout au long de l'hiver dernier, tout au long de cette année, pour réfléchir à ce qu'on appelle une mission Vulcain 2, d'appréhender ces nouveaux phénomènes, parce que les feux d'aujourd'hui ne sont plus ceux d'il y a quelques temps. Ils ont une récurrence, ils ont une occurrence et ils ont une occupation temporelle et géographique qui devient hors normes, c'est vous ça. L'avez dit, l'an dernier, on avait le feu de Ribotte. Je rappelle que le feu de Ribotte se déplaçait à des vitesses de propagation qui dépassaient les 8 km/h. Quand vous marchez à peine entre 3 et 4 km/h. Donc vous imaginez la vitesse de propagation des feux d'aujourd'hui. Et moi, je salue en ce moment mes collègues qui luttent ardemment, parce que à ce stade, et on est que le 2 juillet, je le rappelais. Nous n'avons pas de victimes. Nous n'avons pas de victimes. Et quand un arbre brûle, malheureusement, c'est dramatique. C'est la raison de mon combat depuis des années. Mais les arbres poussent. En revanche, les vies, lorsqu'elles sont prises, elles ne reviennent plus.
6: Merci Grégory Lyon pour ces mots et ce courage à travers les ondes que vous nous diffusez également. Les auditeurs sont avec nous au standard d'ICI 0810 055 056. Et c'est Mireille qui nous rejoint. Mireille qui habite Berlétang. Chère Mireille, vous avez vu, vous nous le disiez au standard, le ciel hier se noircir quand vous étendiez votre linge. Vous êtes évidemment, comme nous tous, très inquiète. Vous êtes avec nous, Mireille ?
14: J'ai les mêmes questions. Est-ce qu'il ne faudrait pas prévenir ? Hier, j'étais sur la route, justement entre Lançon et Galières. Sur le bord des routes, il y a des herbes plus hautes que d'un mètre. Alors pensez-vous une seule étincelle, si le brasier avec le mistral qu'on a ici, tout s'embrase en 5 minutes. Il ne faut pas beaucoup de temps. Hein. Et alors la prévention des mégots jetés par les fenêtres. Voilà, parce qu'on a beau dire que c'est interdit, mais tout le monde le fait. Ouais, il y a encore beaucoup, beaucoup de gens qui jettent les mégots au travers des fenêtres. Alors remettre les cendriers dans les voitures. C'est tout simple. Hein. Alors, c'est tout simple.
6: Question. Ouais, question de bon sens, mais alors c'est très intéressant ce que vous dites sur la prévention. Et peut-être Grégory Lyon, vous pourrez répondre à Mireille ici qui s'interroge. On nous recommande de débroussailler dans nos jardins, dans nos propriétés quand on a des jardins privé, quid
14: des... Et on ne le fait pas au bord des routes.
6: Et voilà, Grégory Lyon, pour répondre à notre auditrice.
9: Oui, la question de Mireille est pleine de bon sens. De toute façon, moi, je vis en Provence et Mireille vit en Provence fatalement. Et on a le même constat. Oui, il faut débroussailler. Mais ce qu'elle vient de dire est de pur bon sens. C'est-à-dire que le cendrier, vous savez, je suis devenu député européen depuis 2 ans. Je me bats au niveau des constructeurs pour rétablir ce cendrier dans les voitures pour faire en sorte que, justement, personne ne jette son mégot. Parce qu'au-delà du débroussaillement, c'est finalement le geste d'incivilité qui consiste à jeter son mégot par la fenêtre. Donc ce geste d'imprudence, il a créé des drames, il peut créer des drames et surtout c'est détériorer de la végétation, mais surtout, je le répète, c'est mettre en danger des secouristes et des habitations. Oui. Donc oui, ce geste est à bannir de nos gestes du quotidien et Mireille a raison, on le voit encore trop souvent sur le bord de nos routes.
6: Merci beaucoup Grégory Lyon, merci infiniment pour la Fédération des sapeurs-pompiers de France. Et bien Mireille, vous avez entendu un pompier devenu député européen qui va porter justement cette proposition de rétablir les cendriers dans les voitures pour éviter de jeter ses mégots par les fenêtres, geste à bannir, purement de bon sens, mais il faut croire que le bon sens n'est pas souvent partagé. Nous sommes avec Alix Roumagnac qui nous éclaire aussi régulièrement au cœur de ces événements terribles et intenses à la tête de la filiale risque de Météo France, Prédict Service. Bonjour Alix Roumagnac.
15: Oui, bonjour.
6: Mais nous y sommes dans le risque et vous le savez bien, c'est toujours l'angoisse après les canicules, après les fortes, très fortes chaleurs que nous avons vécues. La nature extrêmement fragilisée est embrasée en quelques secondes. C'est à redouter et vous travaillez là-dessus évidemment sur tous ces modèles.
15: Oui, tout à fait. Et ce qu'il faut en plus rajouter cette année, c'est que, en plus de tout ce qui a été évoqué par Grégory Lyon et par les gens de ICRO, on a eu un hiver particulièrement pluvieux, dans lequel, du coup, la végétation s'est beaucoup développée. On a eu un début de printemps pluvieux aussi, où là, ce sont les herbes qui sont développées. Et quand ce coup de chaleur est arrivé, il y avait beaucoup de carburant. Donc, en plus de la tempête qui a touché, effectivement, l'Aude, les PO, la tempête de Niels, qui a fait beaucoup de tombées d'arbres qui sont là, on a du petit carburant. Et c'est ce qui donne, effectivement, cette combinaison si explosive et à crainte. Et comme vous l'évoquiez, il y a ce vent, tramontane mistral, qui souffle et qui va encore souffler jusqu'à ce week-end, puisque c'est ce week-end qu'on a un peu un changement dans la prévision de temps, et le mistral et la tramontane vont tomber, mais jusque-là, les conditions vont être très compliquées, à la fois pour les pompiers, pour les maires avec lesquels on travaille et qui accompagnent sur ces risques.
6: Bien sûr, on entendra des maires, et notamment le maire de Mandelieu, Anapoule, dans quelques instants, Sébastien Leroy, mais Grégory Lyon le disait, et le répétait, nous ne sommes que le 2 juillet. C'est donc un été qui s'annonce à au risque pour l'eau, on va l'entendre, pour les sols, sur le front des incendies, et avec des vagues de chaleur à répétition. Est-ce que ça, on peut modéliser, on peut prévoir aussi cela, Alix Roumagnac ?
15: On le voit, vous l'évoquiez, on a eu la vague de chaleur, la canicule la plus précoce jamais vue au mois de mai. On en a eu une très importante qui a dépassé celle de 2003, de 76 la semaine dernière, hein, qui est montée en température, en durée. Et effectivement, les modèles nous montrent que à partir de ce week-end, à nouveau un dôme de chaleur qui est en train de se mettre en place sur la France. Alors le paroxysme sera un peu plus à l'ouest sur l'Espagne, sur le Portugal, mais on va être englobé par cette nouvelle vague de chaleur. On n'a pas encore les données précises pour savoir jusqu'à quelle valeur de température on peut monter. Elle semble un peu moins forte que celle de la semaine dernière, mais elle va venir. S'il va y avoir l'effet cumulatif, on a cette succession qui se met en place. Ça fatigue les organismes humains, mais ça fatigue aussi la nature. Elle va en plus, semble-t-il, durer. Hein. Les modèles voient jusqu'au 14 juillet un étalement. Donc on va avoir à gérer ça dans le temps, et c'est essentiel de ce fait de transmettre ces informations, que l'adaptation, la modification des mœurs, le fait d'être prudent dans nos attitudes, ben il faut que ça devienne un réflexe, ça devienne des nouvelles façons de fonctionner. Il ne faut pas faire des efforts de manière ponctuelle quand on a ces événements. Malheureusement, il faut qu'on se prépare à vivre ça fréquemment, et donc du coup il faut que tous les bons gestes deviennent des secondes natures.
6: Et effort et grande prudence, justement, compte tenu de ces activités physiques. On a des chiffres qui nous parviennent. SOS Médecins qui constate une hausse de 85% des décès de personnes de plus de 75 ans. Les interventions pour coup de chaleur et pour déshydratation qui ont bondi la semaine dernière de près de 400%. Je vous libère dans quelques instants, c'est promis, Grégory Allione. Mais vous évoquez le quotidien de vos hommes qui luttent en ce moment contre les incendies. Mais ce que je viens de dire, ce fut aussi votre quotidien, celui des pompiers pendant la canicule. Cette aide aux personnes avec ces chiffres qui explosent les compteurs.
9: Oui, mais je reste très volontiers pour répondre à vos questions. Mais le sujet aujourd'hui, c'est que nous sommes face à un dérèglement climatique qui a un impact sur nos populations, qui a un impact sur la santé, qui a un impact sur la végétation, avec des conséquences sur la santé, les noyades, on pourrait en reparler, mais également ces feux de forêt. Aujourd'hui, il faut une société qui soit mobilisée. Une société mobilisée, c'est une société, ce sont des concitoyens préparés à faire face à ces risques. L'Europe a décliné une stratégie de la préparation des populations face aux risques de protection civile, liés au dérèglement climatique, mais aussi à la géopolitique, parce que forcément, les pays baltes, vous allez forcément comprendre qu'ils s'attendent à ce que les Russes les envahissent. Mais cette stratégie de la préparation, elle consiste aussi à mobiliser les populations à s'engager. S'engager dans les réserves opérationnelles, à s'engager comme sapeurs-pompiers. Donc aujourd'hui, il faut qu'on ait une population mobilisée à la fois pour avoir les comportements qui sauvent, avoir les bons gestes qu'il faut en situation de crise, et avoir des gens qui s'engagent. Parce que aujourd'hui, le seul service public ne réussira pas à faire face aux défis du 21e siècle, et notamment à ces feux, à ces inondations.
6: C'est les questions aussi que vous pourrez poser en interpellant notre invité à 13h30, la porte-parole du gouvernement, Maud Bréjon, 0810 055 056, si vous le souhaitez. Nous sommes en édition spéciale jusqu'à 14h. D'un mot, en effet, revenir, il en faudrait plus qu'un mot, parce que la réalité est terrible derrière ce chiffre. 90 noyades en 10 jours pendant la vague de chaleur, Grégory Allione. Quelles consignes passées, relayées encore à l'appui de ce terrible constat ?
9: Aujourd'hui, il faut faire très attention lorsqu'il fait très chaud. Déjà, on peut avoir des chocs d'hydrocution, c'est-à-dire ce choc thermique qui consiste à faire en sorte que vous rentriez un corps qui a été exposé à la chaleur et vous le mettez dans une eau plutôt froide, notamment les rivières. On l'a vu dans des cours d'eau tout au long de cet épisode de canicule, mais aussi l'apprentissage à la natation, parce que encore trop peu de gens savent nager. Donc oui, il y a une vigilance, et si j'avais un seul conseil, c'est quand vous voulez vous baigner, baignez-vous dans des zones qui sont surveillées par les sapeurs-pompiers, par les CRS, par la police nationale, l'ensemble des forces municipales également. Donc baignez-vous là où c'est surveillé, là où vous avez quelqu'un qui peut vous faire les premiers gestes pour vous secourir si jamais un malaise venait à survenir.
6: Merci beaucoup Grégory Allione pour la Fédération des sapeurs-pompiers dont vous êtes président d'honneur au cœur de cet été qui s'annonce à haut risque au terme d'une semaine caniculaire que nous venons de vivre et avant une vague de chaleur qui arrive de nouveau. Un état de sécheresse avancé dans notre pays. 95 départements, la quasi-totalité, sont soumis à des restrictions d'eau, ce qui est anormalement tôt pour un début juillet. Et nous sommes dans le Gard, dans la commune de Gagnères. Ça n'a échappé à personne que les niveaux de la rivière du même nom sont anormalement bas en ce moment. Alexandra Lagarde. À commencer par Tom, ce jeune apprenti électricien a pour habitude de se baigner dans la Gagnère en juin, mais cette année, il n'y est pas allé une seule fois.
16: L'eau était super chaude et voilà, j'ai eu des mauvais retours, donc j'ai préféré pas y aller. Qu'elle était un peu sale et qu'elle était vraiment, c'était du pipi de chat, elle était super chaude, donc ouais, j'ai pas trop été.
6: À quelques mètres en contrebas, la Gagnère sous le pont de la Vigière, ou du moins ce qu'il en reste, se désole Olivier Martin, élu municipal dans le village et président de la communauté de communes de 16 Cévennes.
17: Ouais, on est devant un tas de cailloux, c'est une situation à laquelle on s'est habitué et qu'on retrouvait normalement entre le 5 et 10 juillet.
6: L'alerte hydrologique arrive avec 15 jours d'avance, donc Olivier Martin espère encore un gros orage d'ici la mi-juillet. Sans ça, l'été sera très compliqué, prévient-il.
17: Ça veut dire un été très très compliqué à tous les niveaux, hein. Je veux dire niveau ressources en eau, niveau incendie par rapport à nos forêts. Il faut savoir que les communes du nord là, du territoire sont couvertes par 90% de forêts, donc très très compliqué, quoi.
6: La préfecture du Gard a donc décidé de prendre plusieurs mesures restrictives dans le secteur pour l'usage de l'eau. Et nous sommes avec Emma Aziza sur l'antenne d'ICI. Vous qui êtes hydrologue, chère Emma, mais c'est aussi à la femme, à la maman, à la citoyenne que je donne la parole sur cette réalité, sur la précocité, sur l'intensité de ce que nous vivons là. 95 départements en restriction d'eau le 2 juillet. Qu'est-ce que ça vous inspire, vous qui êtes si documentée sur ce sujet ?
18: Bien, déjà, c'est cette bascule qui est extrêmement violente et qui est de plus en plus... c'est-à-dire, on passe d'un hiver exceptionnellement pluvieux, oui, et on est dans l'exceptionnel. C'est-à-dire qu'on a eu, non pas de l'eau, mais on a eu trop d'eau, un moment où en 8 semaines, on bascule dans un état de sécheresse. Donc, ce que l'on documente à travers le monde, que l'on appelle maintenant les sécheresses éclairs, est en train d'arriver en France. C'est quelque chose qui m'avait particulièrement marqué en 2018. Je rappelle juste rapidement le contexte. 2017, c'était vraiment la première année où la France vivait une sécheresse exceptionnelle. Oui. Marquée, c'est une série qui suit depuis quasiment 9 ans. Et en 2018, on a eu tellement de pluie au mois de janvier et au mois de février qu'on a eu des inondations sur la Seine, on a eu un printemps pluvieux. Et en l'espace de 4 semaines au mois de juillet de canicule avec des températures qui ne redescendaient pas sous les 25 degrés, on avait basculé dans une sécheresse pire que l'année précédente. C'est-à-dire que 4 semaines de canicule, eh bien, ça équivalait à 10 mois sans pluie. Et c'est quelque chose qui m'avait marqué parce que c'était violent, on n'était pas prêt, et on est dans un mythe en France, comme dans le monde d'ailleurs, où on, un peu ce que j'appelle le mythe de la cigale et la fourmi, où quand on emmagasine de l'eau tout l'hiver, on croit qu'on va tenir l'été, et c'est ça le changement climatique en France, c'est cette bascule trop rapide et trop violente où on n'a plus de prérequis.
6: Ça veut dire que le climat général de la France, dont on apprend dans les livres de géographie que c'est un climat tempéré, est en train lui-même de basculer, ce modèle se fragilise, en tout cas Emma Aziza.
18: Oui, il se fragilise à plusieurs niveaux. Premièrement parce que la France se réchauffe 20% plus rapidement que la moyenne mondiale. Donc on est un peu ce hotspot du changement climatique et on n'était pas prêt. Oui. Parce que nous ne sommes pas préparés comme Dubaï ou des pays arides. Nous sommes à la base un pays tempéré qui n'avons jamais manqué de pluie. Si ce n'est dans l'histoire, bien entendu, quand on remonte dans l'historique, on a toujours connu des sécheresses exceptionnelles, des canicules. Mais elles changent de forme. C'est exactement la même chose que la signature des pluies. On a toujours connu des inondations, mais elles changent de forme. Parce que l'atmosphère plus chaude demande déjà son dû. Oui. C'est-à-dire que c'est pas tant les plantes qui ont chaud et qui transpirent comme nous, c'est vraiment l'atmosphère plus chaude qui récupère toute l'eau qu'elle peut dans les sols et qui va l'aspirer violemment. Oui. Et ce qui fait qu'à un moment donné, eh bien, des sols complètement desséchés vont demander beaucoup plus d'eau dans les nappes. Et donc ce sont les nappes dites réactives qui peuvent se vider en l'espace de quelques semaines.
6: Oui, et ça crée ces sécheresses éclairs, hein, donc, que vous illustrez et résumez parfaitement bien. Alix Roumaniac, une réaction aussi à ces propos, vous qui travaillez pour Prédict Service avec les élus locaux, avec les collectivités locales qui ont déjà mis en place de nombreux arrêtés de restriction d'eau, un 2 juillet avec des restrictions d'eau potable, on entend bien. Et ça pose un vrai sujet aussi d'adaptation.
15: Oui, c'est le sujet de l'adaptation. Il faut vraiment pas oublier les élus locaux qui sont vraiment en première ligne. Et sur tous ces sujets-là, l'outil hein, qui est le plan communal de sauvegarde, alors on sort d'élections municipales où on a des tas de nouveaux élus qui sont arrivés aux commandes. Et là, on est en train, nous, de faire un travail avec tous nos partenaires pour vraiment prendre contact avec les nouvelles équipes et pour que tous ces nouveaux élus qui nous écoutent aujourd'hui prennent en main leur plan communal de sauvegarde. Dans lequel il y a un volet bien sûr inondation, mais il y a aussi un volet feu de forêt, il y a un volet gestion de la canicule, comment on gère les écoles, comment on gère le personnel communal, et grâce à cet outil il y a une continuité républicaine. Et vraiment le travail que doivent faire les élus, c'est s'approprier au plus vite après les élections tous ces outils pour pouvoir gérer avec leurs concitoyens tous ces événements à risque le mieux possible.
6: Alors que vous parlez aussi de fortes chaleurs, pas encore de canicule avéré pour les jours qui viennent, ce week-end autour de 30 degrés sur une large moitié du pays, le sud qui dépassera localement les 35 degrés du côté du Languedoc-Roussillon, au bassin toulousain, au bassin aquitain. Merci beaucoup Alix Romagnac pour Prédic Service, et merci chère Emma Aziza, on vous redonnera davantage de temps d'antenne, mais c'était extrêmement clair aussi de vous avoir, notamment sur ce changement, cette bascule avec ces sécheresses éclairs qui aujourd'hui sévissent aussi en France. Nous sommes au cœur de cette édition spéciale, on va faire une petite pause foot, parce que vous le savez, le mondial se poursuit, et à 13h30, j'accueille la porte-parole du gouvernement, à laquelle vous pouvez poser vos questions, vos interpellations, 0810 055 056.
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6: Avec Bruno Salomon, bien sûr, la voix du foot. Bonjour Bruno.
19: Bonjour Wendy.
6: Alors on va vous donner les résultats, les qualifiés de la nuit, parce que les 16e de finale tirent vers la fin. On a de bons matchs. Hein.
19: Oui, des bons matchs, très sympas à regarder, mais bien tristes pour, par exemple, le football africain. La République démocratique du Congo a été éliminée par l'Angleterre. Alors, sur le papier, c'est logique, mais cette défaite, elle est rageante, car les Congolais ont mené au score jusqu'à la 75e minute de jeu, avant que Harry Kane ne casse la baraque et inscrive un doublé. Scénario encore pire pour le Sénégal, qui a mené 2-0 jusqu'à la 86e minute de jeu avant de s'écrouler et de perdre face à la Belgique 3-2 en prolongation. Enfin, les États-Unis ont battu la Bosnie-Herzégovine 2-0. Les USA, pays co-organisateur, qui commencent peu à peu à s'intéresser aux résultats de cette sélection américaine. Mmh. C'est ce qu'a remarqué notre Nicolas Perronnet, notre
6: Il est de plus en plus américain.
19: C'est
6: hein,
19: ça, mais ouais. Il va rentrer, il aura le passeport. En tout cas, il nous a envoyé son vocal très tard, ou plutôt tôt dans la matinée pour nous, Nicolas, qui nous donne de ses nouvelles.
20: Salut les amis, retour express à Boston pour moi, et hier soir, je suis retourné à Fenway. Alors pas pour retourner voir du baseball à Fenway Park, je vous rassure, mais juste à côté, il y a une salle de concert, et c'est la mairie qui a organisé ce qu'on appelle ici la Watch Party dans cette salle. En fait, c'est une fan zone gratuite hein, qui bouge dans tout Boston pour chaque match, et il fait tellement chaud, qu'au dernier moment, elle a improvisé un écran géant dans cette salle climatisée. Alors, deux enseignements, les amis. Un, Team USA, c'est très costaud. La qualification des Américains, sans problème, face à la Bosnie, ça peut aller loin. Et deux, ça monte hein, vraiment dans le pays. Le soutien, il est de plus en plus fort. Il y a donc ces fan zones. Hein. Il y a celle de la FIFA aussi, qui est en plein centre-ville, qui était pleine hier. Il y a les bars, les restos qui retransmettent tous les matchs dans de super conditions, hein, d'ailleurs. Et Team USA, maintenant, eh ben, tout le monde nous en parle. En tant que Français, on nous demande ce qu'on en pense. On voit énormément de maillots les jours de match. En plus, ici, à Boston, il y a le gardien Matt Freeze qui est passé par Harvard, de la célèbre université de la ville. Ils en sont très fiers. Bref, attention à Team USA, ça commence à devenir très sérieux cette histoire. À demain.
6: À demain Nicolas.
19: Merci Nicolas. Tiens, juste je fais un petit teasing. Oui. Demain, rendez-vous sur le call de Nicolas. Je sais déjà le sujet. Nicolas est désormais une star au Paraguay. Je vous en dis pas plus. C'est une star au Paraguay. C'est pas une blague.
6: C'est du teasing. Bon, on est pressé d'être à demain pour comprendre des nouvelles des Bleus. Vous nous en donnez bien.
19: Ils vont bien. Merci Wendy. Ça va être l'heure du petit déjeuner hein, pour Kylian Mbappé et son équipe du côté de Boston. Juste pour info, hier l'entraînement pour les remplaçants hein, dans l'après-midi s'est passé sous un soleil de plomb. C'est un petit peu comme en France. La canicule est en train d'arriver du côté des États-Unis. 35 degrés pour les Bleus qui vont devoir se préparer à cette vague de chaleur. Ça va peut-être être l'un des moments clés du match face au Paraguay. On aura l'occasion d'en parler. Voilà pour les informations. Après, pas grand-chose pour les Bleus. Ah, si une chose, Vous savez, hier, je vous ai parlé de la presse qui s'emballe auprès de l'équipe de France. Bah, écoutez le reportage de Julien Froment, ça commence vraiment à s'emballer très fort.
2: Quand on demande aux journalistes de la presse internationale de décrire l'équipe de France en un mot, voici leur réponse.
21: Fantastique, spectaculaire.
22: Favorite.
2: Wu Cheng est journaliste pour le site chinois 163.com.
21: C'est incroyable. Offensivement, tu peux pas avoir autant de talents ensemble. Ouais, c'est incroyable.
2: De l'autre côté des Alpes,
22: Andrea
2: Ramazzotti, lui, travaille pour la Gazzetta de Dello Sport, le plus grand quotidien sportif en Italie. Il est habitué à voir de grands joueurs, mais un en particulier chez les Bleus le subjugue.
23: C'est incroyable. Je l'ai vu jouer par le passé au Bayern Munich, mais je ne l'avais jamais vu travailler d'aussi près. Donc c'est fascinant, la façon dont il touche le ballon, mais aussi sa manière de se comporter en dehors du terrain. Vraiment très impressionnant.
2: Même Pablo Polo, qui suit l'équipe de France pour le journal espagnol Marca depuis de nombreuses années, voit les Français favoris devant l'Espagne.
24: Avec les journalistes qui suivent l'Espagne, que j'ai eu l'occasion de parler, oui. Ils ont l'impression que cette fois, ça va être compliqué. Cette France, c'est dangereux.
2: Au bleu de garder le rythme face au Paraguay samedi, pour maintenir la flamme avec la presse internationale.
19: Ouais, France-Paraguay, c'est à 23h samedi 4 juillet à Philadelphie. Ce sera à suivre, bien évidemment, sur notre chaîne YouTube ici, ICI. Et notre antenne, ça, c'est pour, avec Pierre Clément, et toute la bande. Et puis aujourd'hui, le programme, hein, c'est Suisse-Algérie. C'est à 5h du matin, du côté de Vancouver. Un peu plus tôt, ça c'est pour Wendy qui va se le regarder. Portugal-Croatie à Toronto à 1h du matin. Et à 23h, Espagne-Autriche à Los Angeles.
6: Merci beaucoup, monsieur Salomon.
19: De rien.
6: À demain et à tout de suite.
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6: Ici, dans l'actualité et au cœur de nos urgences, alors que la nature continue de souffrir dans le sud, nous y étions il y a quelques instants dans l'Hérault, dans l'Aude, mais aussi dans les Bouches-du-Rhône, du côté de l'Anson-Provence, et à l'aube d'une nouvelle vague de chaleur. Vous êtes avec nous, chère Maud Bréjon, comme porte-parole du gouvernement pour répondre à nos auditeurs. Bonjour.
40: Bonjour et bonjour à tous.
6: 0810 055 056, vous commencez à arriver, mais vous continuez aussi, parce que nous avions Mireille il y a quelques instants. Micheline, Antoine sont au standard. Alors que Maud Bréjon, le Premier ministre sera à Marseille dans l'après-midi. C'est un peu le hasard du calendrier. Il était prévu qu'il préside une cellule interministérielle de crise sur les effets de la canicule, sur les feux de forêt. Il sera en situation avec cette question, comment on évite le pire cet été ? Comment on prépare au mieux les choses ?
40: Oui, tout à fait. On sera une dizaine de ministres présents à ses côtés, en présentiel ou en visio. Ça fait des jours maintenant qu'on enchaîne les cellules interministérielles de crise, parce que c'est notre responsabilité, c'est le rôle de l'État. D'abord, suivre la situation au plus près, au jour le jour, adapter les dispositifs, Orsan 2, Orsan 3, les plans dans les hôpitaux, la coordination des services de l'État, et puis ensuite anticiper, prévoir ce qui va se passer dans les jours et les semaines à venir. Je pense à la question des feux de forêt, je pense à la question de la gestion de l'eau, je pense à la question de l'impact pour les agriculteurs, qui est important, je pense notamment aux éleveurs. Mmh. En Bretagne, ce n'est qu'un exemple, et ils sont nombreux à être touchés. Donc tout ça, ça s'anticipe, et ce que je peux dire en tout cas, c'est que dès les premières heures de la crise, le Premier ministre s'est saisi de ce sujet, s'est entouré des experts de Météo France notamment, des ministres concernés, et on est nombreux à l'être pour pouvoir apporter les meilleures réponses possibles.
0: On gère la crise, mais comment on l'anticipe ? Tout à l'heure, le représentant des pompiers de France, Grégory Allion, nous disait que nous n'étions que le 2 juillet et qu'il s'apprêtait à vivre un été extrêmement compliqué. Il appelait à la responsabilité collective, voir qu'on est en situation de sécheresse le 2 juillet aussi. Qu'est-ce que ça vous inspire aujourd'hui, vous aussi comme citoyenne et comme ministre ?
40: D'abord, je crois qu'il faut être lucide et dire la vérité. Ce n'est plus une situation extraordinaire. L'extraordinaire va devenir l'ordinaire, va devenir la norme. Et donc, il faut anticiper d'une part pour les semaines à venir, et puis planifier, anticiper à bien plus long terme pour les années à venir. J'entends les critiques qui peuvent être formulées ici ou là, et c'est bien démocratique. Mais enfin, depuis 9 ans, nous avons doublé par deux les budgets du ministère de l'écologie. Et ça, c'est par exemple extrêmement concret. On en parlera tout à l'heure sur la rénovation des écoles. Je sais que beaucoup de Français ont été touchés. Sur l'adaptation au changement climatique, y compris pour les moyens alloués aux forces d'intervention, par exemple, pour les incendies. Il faut accélérer, il faut aller plus vite, mais ça devient une nécessité. Vital.
0: Le fonds vert, Maud Bréjean, il a été réduit comme peau de chagrin. Il est passé à travers les économies budgétaires 2026. Il est passé de 2 milliards à 870 millions d'euros. Il contribuait justement à planifier la climatisation, notamment dans les écoles. Ça, c'est du concret. Et on n'a pas gardé l'urgence à où il fallait.
40: Il contribue et il contribue toujours. Mmh. Le fonds vert, c'est nous qui l'avons créé.
0: Oui, je ne dis pas le contraire. Elisabeth Borne, qui était à votre place il y a quelques ans.
40: C'est une des briques qui contribue aux moyens financiers alloués au changement climatique et à l'écologie. Mais il faut regarder ces moyens dans leur globalité. Mmh. Il y a le fonds vert, il y a tous les budgets compris dans le projet de loi de finances.
0: Mais qui a été réduit. Vous en voulez aux élus ?
40: Il y a ce qu'on appelle le plan chaleur. Ces budgets ont doublé depuis 2017.
0: Mais le fonds vert a été réduit. Est-ce que vous en voulez aux élus qui ont voté ce rabotage ?
40: Écoutez, moi je respecte la démocratie parlementaire. Je dis une chose simple. Le budget alloué à l'écologie, y compris le fonds vert, mais qui ne résume pas, fort heureusement, l'ensemble des budgets alloués à l'écologie, à la transition climatique et à l'adaptation, ce budget a été doublé. Vous prenez l'exemple des écoles. Oui. Il y a 6500 emprises scolaires, écoles primaires, collèges, lycées, qui ont été rénovées ou qui sont en cours de rénovation. Mmh. Après, ça prend du temps. Vous savez, moi, je le vois dans ma circonscription. Budgéter les rénovations d'une école, entamer ces rénovations, gérer les classes pendant ces rénovations, gérer les élèves, ça prend un peu de temps.
0: Oui, et donc, d'aucuns vous diraient que ça fait 20 ans qu'on peut prendre le temps de rénover. Notre maison brûle et nous regardons ailleurs. Jacques Chirac, c'était 2002.
40: Il est indéniable qu'il faut aller beaucoup plus vite. Mais je veux quand même modestement rendre hommage aux élus locaux d'abord, qui pour beaucoup se sont saisis de la question. Encore une fois, dans ma circonscription, je le vois. Maintenant, c'est 1-2 écoles par an, parce que ça coûte de l'argent, parce qu'encore une fois, il faut planifier, y compris sur le plan foncier, l'organisation des cours. Donc nous, notre rôle, ça va être de les accompagner probablement encore davantage, et y compris sur le plan budgétaire.
0: Nous allons y être dans une école, justement, avec une grosse rénovation dans l'Hérault dans quelques instants, mais les auditeurs ont la parole et peuvent aussi échanger avec vous. Maud Bréjean, nous sommes avec Micheline, qui nous appelle de Haute-Savoie. Vous avez 79 ans, Micheline, et vous vivez à Saint-Jean de Maurienne. Bonjour à vous, madame.
1: Moi, je n'habite pas en Haute-Savoie, j'habite en Savoie.
0: En Savoie, pardonnez-moi.
1: J'habite en Savoie, à Saint-Jean-Maurienne. De vous entendre parler, j'ai l'impression que je suis désolée de formuler comme ça, mais je ne ferai pas.
0: Micheline, est-ce que vous pouvez peut-être baisser un petit peu le volume de votre téléphone ou ne pas mettre le haut-parleur, je ne sais pas, il y a une difficulté à vous entendre. Voilà.
1: Je l'ai enlevé.
0: Voilà, merci.
1: J'ai l'impression que nous n'habitons pas sur la même planète et que nous ne parlons pas pareil du tout. Moi, j'ai 79 ans. 30 degrés dans mon appartement quand je me couche, 30 degrés le matin. Je peux parler la commune, je peux parler de la région, je peux parler des politiques. Qu'est-ce qui a été fait pour nous, à part des numéros verts qui nous saoulent au quotidien et qui nous prennent pour des gens gaules en disant « prenez un verre comme ça, buvez de l'eau ». Qu'est-ce qui a été fait? Strictement rien, rien. Et rien. Onzième coup, je suis très fatiguée. Je n'ai pas le loisir de m'écouter. Ma fille est une adulte en situation de handicap. Je dois assumer qu'il fasse chaud ou pas. Alors je crois qu'il serait temps que nos politiques se réveillent et prennent conscience que ce que nous vivons, nous, le petit peuple, parce que je suis le petit peuple, je le représente, eh ben, qu'on réalise qu'on existe et franchement, pour nous, on fait rien. Voilà.
0: C'est très émouvant et je vous sens très très très émue, Micheline, dans ce logement où vous dites on n'a pas le temps. Voilà, c'est très fort ce qu'elle dit. Hein. Elle n'a pas le temps de se plaindre et de se complaindre.
40: Non, c'est très émouvant et un sentiment, ça se respecte. Donc je me garderai bien d'aller à l'encontre de ce qui a été dit.
0: Mais elle dit que vous vivez pas sur la même planète.
40: Encore une fois, je vais pas justifier de qui je suis. Je suis pas venue là pour ça. Je suis là pour moi dire. Exactement ce que nous on a fait et ce qu'on veut faire. Et indéniablement, il y a des Français qui souffrent. Les 10 jours que nous venons de passer en canicule nous ont beaucoup tous éprouvés au quotidien et il y a quasiment quelque chose de traumatique dans la séquence que l'on vient de passer et qui de toute évidence va se reproduire. Il y a 2 choses. Le réchauffement climatique, d'une part, il faut le freiner et ensuite il faut s'adapter au quotidien. Le freiner, on a commencé à le faire. Alors, ça peut paraître très abstrait, je suis désolée de répondre à de l'émotion par des chiffres, mais quand on baisse de un quart les émissions de gaz à effet de serre, mais à la fin, c'est quand même des Français qui respirent mieux et c'est quand même un réchauffement climatique qui est davantage contenu. Donc on peut pas dire que ça sert à rien.
0: Mais sur la question du logement, malgré tout, très en avance, c'est important. Sur la prime rénov pour les particuliers, mais
40: ensuite l'adaptation, on a accompagné et on continue à le faire. Je sais que ça prend du temps. La rénovation des bâtiments, y compris dans le logement social, et on l'a fait précisément avec des critères de revenus. C'est-à-dire qu'on a décidé que, et moi je le vois pour la transition énergétique, ce sont les Français les plus modestes, ce sont les Français les plus précaires qui peuvent bénéficier de ces aides-là et qui en bénéficient d'ailleurs bien plus que les autres. Maintenant, est-ce qu'il faut aller plus loin? Encore une fois, c'est une évidence et je sais
0: plus vite
40: et je sais
0: pour certains.
40: Je sais que c'est difficile. Il y a tout. Par ailleurs, les dispositifs qui sont mis en place, pas uniquement par nous, par les maires, par les CCAS, pour prendre contact avec les personnes isolées, pour prendre contact avec les personnes en difficulté qui, voilà, souvent souffrent le plus. Et une fois que j'ai dit ça, j'ai conscience que tout n'a pas été fait et que tout n'est pas parfait et qu'il faut encore avancer.
0: Micheline, vous cherchez à avoir des aides justement pour vous aider alors que la rénovation tarde manifestement. C'est un logement social que vous habitez, hein?
1: Oui. Donc, il y a un petit espoir à mon niveau, c'est que là, sur la commune, il y a 270 appartements à rénover avec Batigère Habitat. Ils en ont fait une moitié, là. J'ose penser qu'avant la fin de l'année, ils seront chez nous et l'été prochain sera meilleur.
0: Merci.
1: Mais je me répète encore, nous sommes vraiment aux abonnés absents et quand on a fini ce blablabla du concret, pour nous, il n'y a rien du tout.
0: Juste, pour terminer,
40: Micheline, vous parlez des rénovations qui sont faites à côté de chez vous, probablement par un autre bailleur social ou en tout cas dans d'autres logements sociaux. Je mets ma main à couper que d'une manière ou d'une autre, le budget de l'État, le budget de la collectivité, au sens large, participe à ces rénovations. Et donc, même si l'État n'est pas directement visible, malgré tout, derrière le logement social notamment, c'est aussi l'action de l'État et l'action des pouvoirs publics. Donc je ne peux pas laisser dire que rien n'est fait, notamment pour les personnes les plus précaires, parce que ce qu'on met en œuvre, tous les dispositifs qui sont mis en œuvre, sont d'abord ciblés vers les Français qui souffrent le plus et qui en ont le plus besoin.
0: Merci en tout cas, Micheline, de votre appel, et puis on vous salue avec votre fille dont vous vous occupez, si j'ai bien compris, au quotidien. Nous sommes au standard 0810 055 056 avec Antoine qui nous rejoint au standard d'ici. Bonjour Antoine.
3: Bonjour.
0: Je peux vous demander quelle est votre profession, votre région, Antoine ?
3: Oui, je suis kinésithérapeute en oncologie dans la région parisienne.
0: Kinésithérapeute en oncologie en région parisienne. Alors, je suppose que vous avez vécu des conditions compliquées la semaine passée aussi, en pleine canicule ?
3: Compliqué, c'est pas le mot, j'aurais plus dit infernal. Et d'ailleurs, je comprends pas, parce que la première canicule, donc c'était historique, en tout cas, c'était en 2003. Il y a eu une journée de solidarité qui a été créée par rapport à ça, et ça a généré quand même énormément d'argent. Et aujourd'hui, on se dit, tiens, il faut absolument qu'on achète des climatiseurs en urgence. Alors, pour madame la porte-parole, j'aimerais bien comprendre comment ça se fait, monsieur Macron est au pouvoir depuis 9 ans, et ça y est, on parle enfin de ça, à ma grande surprise, sachant que ce qui serait bien, c'est d'expliquer tout ce que vous avez dit avant, sur la transition énergétique, etc., de venir l'expliquer aux patients qui ont un cancer, qui ont 60, 70 ans, 80 ans, de leur expliquer que c'est en cours et que ça va aller quand ils sont en train de souffrir dans des chambres à 35 degrés.
0: Merci Antoine. Je précise évidemment, Maud Bréjon n'est pas comptable de ce qui s'est passé depuis 20 ans ou de ce qui ne s'est pas passé, mais les conditions infernales que décrit Antoine, ça vous le savez bien, parce que vous avez entendu les Français les illustrer sur l'accélération de ce mouvement aujourd'hui.
40: Oui, encore une fois, j'entends voilà, j'entends la colère et les questionnements qu'il peut y avoir. Il est faux de dire que on se pose cette question-là depuis quelques jours et que le président de la République, là depuis 9 ans, n'aurait absolument rien fait. Alors on peut le dire sous le coup de la colère. Moi, mon rôle, c'est de remettre un peu de faits et un peu de rationalité.
0: Mais Gérald Kierzet, qui est notre médecin conseil, pardonnez-moi, ici nous disait simplement depuis 2003 on n'a rien fait. C'est une question de volonté politique. Et je ne mets pas ce gouvernement nécessairement qu'en responsabilité.
40: Mais c'est faux.
0: Sur la volonté politique.
40: En fait, c'est dire qu'il n'a rien n'a été fait depuis 2003, c'est honteux. C'est honteux. Alors, je ne sais pas qui est venu dire ça sur votre antenne.
0: Oui.
40: C'est honteux. Oui. Et d'ailleurs, on le voit, pardonnez-moi de rentrer dans des détails qu'on aimerait ne pas citer, mais les EHPAD, par exemple, où on sait que les personnes sont particulièrement âgées, particulièrement fragiles, ont bien mieux tenu que ce qu'ils avaient tenu en 2003. Et ça, c'est parce que les structures se sont adaptées, c'est parce que les normes ont largement évolué en faveur du bien vieillir et en faveur du bien-être des personnes qui y résident. On a commandé des climatiseurs en urgence, certes, mais ça ne nous empêche pas, dans toutes les rénovations d'hôpitaux qui ont notamment été financées par le Ségur, toutes, de prendre en compte cette question du changement climatique et donc de la nécessité de rafraîchir les locaux. On parlait des écoles tout à l'heure. Encore une fois, ça ne va pas assez vite. Il y a 60 000 emprises scolaires en France, 6 500. C'est plus de 10%. Ça ne fait pas la maille. Mais sont en cours ou terminés d'être rénovés. Et donc, encore une fois, il y a ce que je comprends tout à fait la colère des Français qui nous écoutent et qui s'expriment.
0: Et puis la santé, c'est plus que la colère, c'est la santé en danger. Il y a des gens qui sont morts aussi de chaud, et ça on le sait, et pas que à domicile.
40: Et c'est pour ça qu'encore une fois, ça nécessite bien sûr de continuer à mettre en œuvre cette adaptation, mais je ne peux pas décemment venir ici et laisser dire que rien n'est fait et qu'on s'en lave complètement les mains, c'est pas vrai. Et je peux pas accepter ce type de discours parce que derrière, on parle de vie humaine.
0: Bien sûr, mais vous comprenez la colère,
40: donc,
0: évidemment.
40: Je comprends complètement la colère, mais je peux pas laisser dire que le président de la République ou le Premier ministre se laverait les mains des décès qui pourraient être constatés dans les hôpitaux ou dans les EHPAD.
0: Oui. Voilà. Merci en tout cas, Antoine, vous qui êtes kiné en hospitalier, d'avoir réagi aussi sur l'antenne d'ici. Les élus locaux, vous les citiez, Maud Bréjon, ils sont en première ligne aussi, les collectivités locales, vous échangez régulièrement avec eux. Et nous sommes à Mandelieu-la-Napoule avec le maire de Mandelieu, Sébastien Leroy. Les feux, bonjour Sébastien Leroy.
4: Bonjour.
0: Nous étions sur le front des incendies il y a quelques instants et vous apprêtez, j'imagine, aussi à vivre un été compliqué, un été critique. Est-ce que vous pouvez déjà témoigner d'une forme d'angoisse peut-être aussi qui est la vôtre comme élu ?
4: On est tout à fait extrêmement mobilisés et vigilants. On a déjà eu plusieurs départs de feu, déjà sur ma commune, mais également dans le département. Et naturellement, quand vous avez des périodes de forte chaleur qui commencent aussitôt dans l'année, même s'il a beaucoup plu dans les premiers mois, eh bien, vous avez une végétation qui est très sèche. Et quand il pleut, la végétation pousse, après elle sèche, et naturellement, le risque incendie se multiplie.
0: Vous pouvez peut-être réagir aussi aux propos qu'on vient d'entendre avec ces auditeurs en colère, et puis une forme de politisation aussi de cette séquence canicule. Vous l'avez bien vécu, le gouvernement qui est taclé pour impréparation, pour inaction. D'ailleurs, Maud de Bréjon, peut-être, où en est la commission d'enquête que souhaitaient les Verts sur ce sujet-là, ainsi que la motion de censure.
40: Alors, je ne suis pas porte-parole des Verts, ça ferait beaucoup.
0: Non, mais vous avez
40: ils ont annoncé là, par la voix de la présidente Cyrielle Chatelain, qui préside le groupe écologiste à l'Assemblée nationale, le dépôt d'une motion de censure qui, à ma connaissance, ne l'a pas encore été, mais devrait l'être dans les prochaines heures ou les prochains jours, et donc un examen qui se fera au courant de la semaine prochaine. Et la commission d'enquête, il faut la demander, et donc là encore,
0: ça vous irrite, évidemment, ou c'est le processus?
40: Non, d'abord la commission d'enquête, c'est le droit des parlementaires, et moi je respecte les députés, ils sont élus, je suis moi-même députée, donc chacun est libre et légitime. Je dis une chose en revanche assez simple, vouloir censurer le gouvernement alors qu'on est dans une crise politique, qu'on gère une canicule, des difficultés importantes pour le pays, ça à mon avis, ça ne calme pas la crise, ça l'entretient. Voilà. Et je pense qu'aujourd'hui, encore une fois, sans polémiquer, il y a ceux qui travaillent à la gestion de la crise, le gouvernement, mais également d'autres partis politiques très responsables, et il y a ceux qui entretiennent la crise. Et je crois que quand on veut faire tomber le gouvernement en plein milieu du mois de juillet, au regard de toutes les difficultés dont on vient de parler, on entretient la crise. Ouais.
0: Sébastien Leroy, vous qui êtes élu, dont je le disais, de Mandelieu, la Napoule, dans les Alpes-Maritimes, élu dans l'opposition, mais vous rejoignez Maud Bréjon sur ce sujet aussi. On entretient cette crise avec cette politisation à l'extrême du sujet.
4: Aujourd'hui, ce qui entretient la crise, c'est que chacun peut constater que l'État, aujourd'hui, est devenu impuissant, désorganisé, et ne sait pas gérer les crises autrement que coup par coup, au moment où l'événement se produit. Et c'est pas nouveau, c'est quelque chose qui dure depuis maintenant une quinzaine d'années. Alors, moi, je vous le dis avec ma casquette d'élu local, je vous le dis avec ma casquette de président de la commission des risques et de la gestion de crise de l'Association des maires de France. J'ai parcouru la France dans tous les sens. Le problème, en fait, il est simple. C'est qu'on n'arrive pas à anticiper pour deux raisons. Un, par idéologie, parce que pour beaucoup de choses, en réalité, on multiplie à chaque fois

0: fonds recyclés qui n'ont pas servi l'année précédente. Les grands ont ne plus jamais ça. Vous allez voir que, moi, je peux vous dire que sur tous les sujets, rien ne change.
1: Vous déplorez l'absence de vision.
0: La doctrine ne change pas.
1: Oui.
0: Il n'y a aucune vision. Aucune. Il y a des déclarations. Oui. Et ce qu'on fait juste après la déclaration, c'est exactement l'inverse. C'est qu'on ne fait que complexifier et tout est de plus en plus difficile en réalité.
1: Maud Bréjean pour répondre aussi à ça.
2: Moi, j'ai envie de vous renvoyer la question et de vous remercier d'abord pour voilà ce que j'imagine que comme beaucoup de vos confrères ou collègues élus locaux, vous êtes pleinement engagés sur ces sujets dans votre ville ou votre communauté de communes. Et donc j'ai envie de vous retourner la question. Au fond, qu'est-ce que vous feriez et dans quel sens vous imaginez une planification qui puisse aller dans le bon sens? Parce que tout le monde est d'accord pour planifier. Le mot planifier.
1: Il y a un plan d'action climat d'ailleurs.
2: Il existe un plan d'action climat. Il y a même eu 3 plans d'action climat depuis 10 ans. Tout le monde est d'accord pour planifier. Ensuite, quand on se penche sur ce qu'on met dedans, d'un bord politique à l'autre, d'un parti politique à l'autre, là, vous avez des divergences qui sont très importantes sur la manière dont on atténue le réchauffement climatique. Comment est-ce qu'on décarbone? Quel type d'énergie on développe? Il y a des divergences majeur. Certains vous diront qu'il faut certains des éoliennes, d'autres du nucléaire. Nous, on pense qu'il faut les deux.
1: Mais dans ce plan, dans ce plan d'action climat, qu'est-ce qu'il y a de concret sur lequel vous vous appuyez, vous, gouvernement?
2: Tout ce dont je viens notamment en tout cas ce que je viens d'évoquer, quand on parle des écoles, quand on parle des hôpitaux, l'accès aux lieux de fraîcheur, et ça, je sais que ça se développe dans beaucoup de communes, et j'entends que ce n'est pas suffisant, mais aujourd'hui, le consensus, quand vous rentrez dans le détail, n'est pas si évident à trouver. Et d'ailleurs, on le voit sur des mesures qui sont très totémiques et qui font polémique au sein de l'Assemblée nationale. Il faut voir comment on se déchire sur des mesures comme les ZFE ou le
1: ZAN. On a trop politisé ces sujets. J'avais Corinne Lepage à votre place il y a quelques jours qui nous le disait, qu'il déplorait justement cette politisation à l'extrême qui fait qu'on a tué finalement.
2: Oui, Corinne Lepage a contribué elle-même pendant des années à politiser le sujet. La réalité, c'est que certains ont fait des totems politiques avec la question de l'écologie. Et c'est pour ça aussi que je retourne la question à monsieur le maire, parce que je pense que localement, on politise moins les choses, on idéologise moins les choses.
1: Sébastien Leroy, en quelques secondes, pour répondre à la porte-parole du gouvernement sur ce sujet.
0: Alors, madame la ministre, bon, déjà, bonjour. Bon, je vous en fais pas le reproche personnel.
1: Non, je vous ai pas présenté l'un et l'autre.
0: Oui, mais très simplement, vous voyez, vous avez mis le doigt sur le cœur du sujet. Le problème, c'est que sur ces éléments majeurs, vous faites de la politique politicienne à l'Assemblée nationale. Alors, d'ailleurs, on a là l'illustration de la folie et de l'hérésie qui a été la suppression, enfin, le non-cumul des mandats. Parce que vous avez aujourd'hui des élus nationaux qui sont complètement déconnectés du terrain. Sur le terrain, tout le monde est d'accord, que ce soit le parti, vous allez voir des maires de gauche ou de droite qui vous diront la même chose. Aujourd'hui, des plans, déjà, faudrait arrêter d'en faire, parce que chaque ministère fait des plans qui ne parlent pas aux autres ministères. Le ministère du Logement va vous faire un plan qui va être le contraire de ce que fait le ministère de la Transition écologique. On augmente les crédits sur la mission de la Transition écologique, puis on ne fait qu'augmenter les contraintes. Vous multipliez les fonds, alors je peux vous dire la DSI, la DETR, le Fonds Vert, la Banque des Territoires, la Plus, etc., et j'en oublie, et tous vont vous dire des choses différentes. Ils vont vous dire, vous faites un bâtiment, mais on ne veut pas de climatisation, parce que si vous faites de la climatisation, vous allez augmenter la consommation d'énergie, donc vous allez carboner l'atmosphère, donc il faut décarboner. Et en fait, vous ne faites que des choses contradictoires. Si vous voulez que ça marche, c'est très simple. Rendez aux collectivités la capacité qu'ils ont à gérer leur territoire. Arrêtez de faire des règles monolithiques qui s'appliquent du Nord-Pas-de-Calais au sud de la France et de l'Est à l'Ouest de la même manière où vous faites aujourd'hui des choses qui ne marchent pas. Pour ça, vous avez livré un CHU à Nantes, ça va coûter 1,5 milliard. On s'aperçoit qu'il n'y a pas de climatisation. Quand vous avez des pics de chaleur, vous allez avoir 5 degrés d'écart entre l'extérieur et l'intérieur. Moi, j'ai fait un bâtiment scolaire. On m'a interdit la climatisation.
1: Merci.
0: Vous avez aujourd'hui des financements, très simplement.
1: Oui.
0: Et comme ensuite, parallèlement, à côté de ça, l'État pille littéralement le budget des collectivités locales pour son propre déficit, les collectivités locales aujourd'hui ne peuvent plus investir. Et donc, quand elles doivent investir, elles doivent porter l'investissement, elles ont besoin des fonds que généreusement l'État leur rend alors qu'il vient de leur piller leurs finances. Et ces fonds sont corrélés à des interdictions d'avoir des nouvelles solutions.
1: Merci. Vous qui êtes maire de Mandelieu-la-Napoule, voilà. Bon, vous avez beaucoup de colère aujourd'hui, Maud Bréjean, je suis navrée.
2: Oui, mais j'ai pas beaucoup de solutions proposée par monsieur le maire, et c'est ce que je trouve aussi un petit peu dommage.
1: Il dit leur faire confiance, ça c'est le grand discours aussi des élus locaux, de leur laisser la responsabilité.
2: Les collectivités territoriales ont un certain nombre de compétences qui leur permettent de faire des choses, et pardonnez-moi, il est faux de dire qu'on les collectivités territoriales. Il y a un budget de l'État qui est compliqué à boucler. Il y a une conjoncture nationale, internationale qui est difficile. Et donc, on demande à chacun de faire des efforts.

0: on ne pille pas les uns ou les autres, on essaie de maîtriser les finances publiques sans faire augmenter l'impôt des Français. Voilà ce qu'on fait.
1: Merci Sébastien Leroy. Maud Brejean est avec nous, porte-parole du gouvernement et ministre en charge de l'énergie jusqu'à 14h. Projetons-nous un peu quand même vers les solutions, parce que vous disiez, on recherche aussi les solutions, notamment en agriculture. Il y a une grande réunion demain, vendredi, sur les sujets agricoles. Vous êtes évidemment au cœur de cette souffrance agricole et on a vu des dizaines de milliers d'animaux d'élevage mourir, suffoquant sous les bâtiments, des porcs, aux vaches, aux poulets aujourd'hui. Comment on travaille avec les agriculteurs là-dessus? Maud Brejean, avant d'entendre une femme de l'INRAE.
0: Alors, l'État sera vraiment à leur côté. C'est vraiment, je veux passer un message très clair à tous les agriculteurs, à leurs proches qui pourraient nous écouter aujourd'hui. La ministre de l'Agriculture a, il y a 2 jours, immédiatement reçu les compagnies d'assurance, parce qu'il y a un enjeu là encore financier qui est très important quand vous perdez une partie de votre élevage, pour leur demander, pour s'assurer que les compagnies d'assurance jouent le jeu. Et ensuite, le rôle des préfets de déclarer une situation de catastrophe agricole qui permet d'engager des fonds dédiés de l'État, et notamment pour les agriculteurs qui ne seraient pas assurés. Donc on va pouvoir aussi les aider par ce prisme-là. Et puis plus profondément et à plus long terme, la question de l'adaptation des agriculteurs au changement climatique est une question absolument majeure, qui est encore une fois très politique, qu'on essaie d'aborder avec le plus de pragmatisme possible. Vous savez qu'il y a une loi qui est en cours d'étude à l'Assemblée nationale et au Sénat, et qui leur permet notamment de stocker davantage d'eau, de pouvoir gérer au mieux leur culture. Et y a urgence parce que derrière, d'abord, c'est la vie des agriculteurs et donc de beaucoup de Français. Et puis, c'est notre souveraineté. C'est notre capacité à se nourrir sans dépendre des autres. Ça, c'est absolument majeur. On voit à
1: ça
0: quel
1: veut dire
0: point dépendre d'autres grandes puissances pour des choses aussi basiques et essentielles que de se nourrir peut nous mettre dans une situation extrêmement compliquée.
1: Ça veut dire repenser aussi nos cultures, repenser ce que nous cultivons avec des semis qui sont faits en ce moment, là, 2 mois plutôt que
0: habituellement. Oui, mais là, je dirais dans le sens de monsieur le maire qu'on écoute tout à l'heure. Je pense qu'il faut faire confiance aux acteurs de terrain. Ce n'est pas à l'État de dire aux agriculteurs ce qu'il est bon ou pas de semer. Ils le savent. Ils connaissent leur terre, ils connaissent les atouts de leur terre, ils connaissent les inconvénients de leur terre. Et donc, ils s'adaptent déjà. En revanche, nous, on essaie de faire le travail d'abaissement des normes sur un certain nombre de choses, parce qu'il y en a trop. Et après la crise agricole de début 24, on a pris un certain nombre d'engagements. Ces engagements ont tous été tenus. On est à leur côté sur le plan budgétaire lorsque c'est nécessaire. Ce sera le cas aujourd'hui, ça l'a été pendant la crise du carburant, il y a quelques semaines. On a été aux côtés des agriculteurs et on continuera à l'être parce qu'encore une fois, c'est absolument vital pour notre souveraineté et pour ce qu'est notre pays.
1: Nous avions une question de Mireille de Sillingy en Haute-Savoie, mais je ne vais pas avoir le temps, je peux la redire en substance. Elle souhaitait réquisitionner l'armée pour les plus vulnérables. Alors pas pour les incendies, mais pour les plus vulnérables. On sait que la mortalité à domicile aussi a augmenté. On encourage la vie à domicile, c'est très bien, mais il y a encore des personnes très isolées. La réquisition, dans une sorte de guerre aussi, de guerre contre le climat.
0: Je crois que ce n'est pas en premier lieu le rôle de l'armée. En tout cas, ce n'est pas à ça que nos militaires sont majoritairement formés. Maintenant, il y a des contre-exemples. Si vous prenez les sapeurs-pompiers de Paris, par exemple, ou les sapeurs-pompiers de Marseille, ils jouent ce rôle d'aller vers, et notamment d'aller vers les personnes les plus fragiles. C'est un point très important, parce qu'on a vu que les plus fragiles, les plus en difficulté ces derniers jours, c'était les personnes seules, âgés, essentiellement en ville. Et ça pose la question de comment on vieillit en France. Il y a 50 ou 60 ans, on vivait avec nos parents, on vivait avec nos grands-parents. Aujourd'hui, on a des modes de vieillissement qui sont beaucoup plus isolés. Et donc, ça fait appel aussi à la solidarité nationale et à la responsabilité de chacun.
1: Question de responsabilité collective et de solidarité. Merci Maud Brejean pour cette présence aussi, pour ces échanges avec nos auditeurs sur l'antenne d'ici. On se retrouve dans quelques secondes pour l'info de 14h.
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3: Plus plus de 1200 hectares parcourus par les flammes dans l'Aude, l'Hérault et les Bouches-du-Rhône. Des centaines de pompiers luttent toujours contre des incendies dans le sud attisés par le vent. La sécheresse et la chaleur dans le massif des Corbières, il est fixé. Idem à Lançon-Provence et à Rognac dans les Bouches-du-Rhône. En revanche, le feu à cheval entre l'Hérault et l'Aude n'est toujours pas sous contrôle. L'Aude où tous les massifs forestiers sont fermés aujourd'hui. Situation en direct sur ici.fr. Le risque incendie au cœur d'une nouvelle cellule de crise interministérielle à Marseille. Aujourd'hui, Sébastien Lecornu, le Premier ministre, est attendu sur place. La canicule, toujours avec ce chiffre donné ce matin par la ministre des Sports, Marina Ferrari. On dénombre plus de 90 morts par noyade depuis le 19 juin en France. Danilo Prince est de nouveau présumé innocent après cette décision rarissime de la Cour de révision qui a annulé sa condamnation à la prison à vie dans ce célèbre dossier criminel du quadruple meurtre dans la Sarthe en 1994. Un nouveau procès va avoir lieu. Détail là aussi sur notre site ici.fr. La police des polices ouvre une enquête après la mort d'une femme à Paris abattue par les forces de l'ordre. Hier, lors d'une intervention, c'est le compagnon de la victime qui a appelé les policiers car il s'inquiétait de l'état de démence de sa compagne. Elle aurait agressé les policiers qui ont donc répliqué. Les 16e de finale de la Coupe du Monde 2026 de foot, la suite de poids lourds entre en compétition. L'Espagne qui affronte l'Autriche à 21h et le Portugal contre la Croatie. Ce sera tard, 1h du matin.
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5: Votre météo ce soir, le ciel est variable. Quelques rares averses sont possibles encore sur le sud du littoral. Demain, les nuages sont prédominants en début de matinée. Ils s'effacent progressivement devant un soleil de plus en plus généreux. Avec un vent de secteur nord-ouest assez modéré, les températures maximales demain entre 27 et 29 degrés. La mer sera peu agitée avec une eau entre 21 et 23 degrés. N'oubliez pas de suivre les conseils des maîtres nageurs sauveteurs tous les jours sur Ici Gascogne avec la météo des plages à 10h30 et 11h30.
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0: Ici Gascoigne, vos chansons préférées avec à l'instant Johnny Clegg et Les Savoukas. Merci d'être avec nous cet été. 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Dans un instant, vos trois chansons françaises à la suite. On écoutera France Gall. Il y aura aussi Amir et Florent Pagny avec Tu, moi. Bon après-midi à vous.
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0: Ici Gascogne, vos idées de sortie dans les Landes. Ce week-end, deux rendez-vous pour profiter pleinement de l'été dans notre département. On commence à Mimizan. La chorale des Dunes donnera son concert d'été ce samedi à 21h en l'église de Mimizan-Plage. Ce chœur mixte à quatre voix rassemble une trentaine de choristes dirigés par Julia Kalevnikov, professeure au conservatoire de Gujan-Mestras. Elle sera accompagnée au piano de Xavier Jugladanti. Un concert placé sous le signe de la diversité musicale avec un répertoire éclectique accessible à tous les publics. Direction Mauvezin d'Armagnac. Ce samedi, le comité des fêtes organise sa traditionnelle soirée producteur. Une soirée conviviale pour découvrir et déguster les saveurs du terroir local. Au menu notamment, les tapas de canard et des créations sucrées des papilles agitées. Côté ambiance, un DJ au platine pour faire danser les participants tout au long de la soirée. Deux rendez-vous, deux façons de vivre l'été dans les Landes. 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

0: Ici Gascogne, vos chansons préférées et quels souvenirs avec Caroline Legrand, je voulais te dire. Chaque matin à 8h15, retrouvez nos rendez-vous de l'été. On revient entre autres sur le sacre de Basketland ou sur la présentation du Festival Musique à la Rue. Et 9h15, place à celles et ceux qui font bouger les Landes avec des initiatives locales. À 15h, le 90 secondes, l'actu en France et dans le monde. Et côté musique, on écoutera Jean-Jacques Goldman, Alex Warren, il y aura aussi Indochine.
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1: Des centaines de pompiers luttent toujours contre les incendies dans le sud. Le plus important dans l'Aude, toujours pas maîtrisé. Il a parcouru 950 hectares. Mais aussi au nord de Marseille, où en revanche, c'est fixé. Marseille, où se tient une cellule de crise interministérielle sur les risques incendies aujourd'hui, en présence du Premier ministre Sébastien Lecornu. Autre incendie en cours, on l'apprend cet après-midi, près de Canet, en Roussillon. Trois campings évacués. Les pompiers sont toujours sur place pour tenter de contenir les flammes. Les parents des deux fillettes de 15 mois retrouvées mortes par déshydratation lundi matin dans le nord près de Valenciennes sont mises en examen pour privation de soins et incarcérées. La famille n'avait jamais fait l'objet d'un signalement, précise le parquet. Les quatre autres enfants de la fratrie, âgés de 2 ans et demi à 6 ans, ont été confiés au service de l'aide sociale à l'enfance. Il clame son innocence depuis 32 ans. Dany Le Prince aura un nouveau procès. La cour de révision annule sa condamnation à perpétuité pour un quadruple meurtre en 1994. C'est une décision historique. Il n'y avait que 12 cas de révision depuis 1945. Une plainte déposée contre la SNCF après la mort d'un chat sur les voies de la gare de Lyon à Paris. C'est son propriétaire qui porte plainte ainsi que l'association pour la défense des droits des animaux. Le chat s'est échappé de son sac avant de se mettre sur les voies. Les 16e de finale de la Coupe du Monde 2026 de foot. La suite, deux poids lourds entrent en compétition. L'Espagne qui affronte l'Autriche à 21h et le Portugal. Ce sera contre la Croatie un peu plus tard à 1h du matin.
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3: Votre météo ce soir, le ciel est variable. Quelques rares averses sont possibles encore sur le sud du littoral. Demain, les nuages sont prédominants en début de matinée. Ils s'effacent progressivement devant un soleil de plus en plus généreux. Avec un vent de secteur nord-ouest assez modéré, les températures maximales demain entre 27 et 29 degrés. La mer sera peu agitée avec une eau entre 21 et 23 degrés. N'oubliez pas de suivre les conseils des maîtres nageurs sauveteurs tous les jours sur Ici Gascogne avec la météo des plages à 10h30 et 11h30.
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0: Ici Gascoigne, vos après-midi en musique avec à l'instant le groupe Police. 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Dans un instant, vos trois chansons françaises à la suite, on écoutera Michel Sardou, Yann Muller et il y aura aussi Eddy Mitchell.
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0: très joli rendez-vous à Montlezun d'Armagnac dimanche. Ici Gascogne tous les jours à vos côtés. Amoureux de la nature, vous êtes attendu à Montlezun d'Armagnac ce dimanche et vous allez être servi.
1: 11e édition de l'Écofête à Montlezun d'Armagnac, dimanche 5 juillet 2026. Une journée festive au cœur de la forêt, se ressourcer, déguster, s'émerveiller, partager. 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Nous vous attendons très nombreux, la 11e édition de l'Écofête à Montlezun d'Armagnac, le dimanche 5 juillet 2026, de 8h à 23h. 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
0: Top, génial. Si vous voulez vous aussi annoncer votre événement, laissez un message sur le WhatsApp Ici Gascogne, 05 58 46 50 50.
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0: Ici Gascoigne, vos chansons préférées avec à l'instant Christophe, les mots bleus avec une musique signée Jean-Michel Jarre. 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À 16h, le 90 secondes, l'actu en France et dans le monde. Et d'ici là, vos chansons préférées, on écoutera Renaud Vita et le groupe Queen.
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1: Chanteur, guitariste et artisan du son, David Épine n'est pas un nouveau venu dans la musique. 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

0: 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Il est 16h, le 90 secondes, l'actu en France et dans le monde.
1: Poussé par le vent, le feu progresse dans l'Aude. Il a déjà parcouru 950 hectares. Plus de 600 pompiers sont engagés. Un incendie est également en cours dans les Pyrénées-Orientales, près de Canet, en Roussillon. Il a entraîné l'évacuation de 3 campings. Et puis, autre feu qui vient de se déclarer dans le Gard, à Roquemort, tout près des habitations, dans les Bouches-du-Rhône. En revanche, à Lançon-Provence et à Rognac, les feux sont fixés. Situation en direct à retrouver sur ici.fr. Les feux de forêt au cœur d'une nouvelle cellule de crise interministérielle à Marseille aujourd'hui. C'est en ce moment. Sébastien Lecornu, le Premier ministre, est sur place. Alors que la motion de censure des écologistes contre le gouvernement pour impréparation est examinée à l'Assemblée, vouloir nous censurer alors qu'on gère une canicule, ça entretient la crise, a réagi la porte-parole du gouvernement. Maud Bréjon était invitée de Ma France tout à l'heure sur ICI. Émission à réécouter sur ICI.fr. Dany Le Prince est de nouveau présumé innocent après cette décision rarissime de la Cour de révision qui a annulé donc sa condamnation à la prison à vie dans ce célèbre dossier criminel du quadruple meurtre dans la Sarthe en 1994. Un nouveau procès va donc avoir lieu. Avec une troisième vague de chaleur annoncée, beaucoup sont en quête d'un ventilateur ou d'un climatiseur. Plusieurs supermarchés Lidl ont dû fermer ce matin après des émeutes et des dégâts, explique l'enseigne. Des bousculades notamment en région parisienne et dans le Bas-Rhin. 16e de finale de la Coupe du Monde ce soir avec l'Espagne qui affronte l'Autriche à 21h et le Portugal contre la Croatie.
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3: Votre météo ce soir, le ciel est variable. Quelques rares averses sont possibles encore sur le sud du littoral. Demain, les nuages sont prédominants en début de matinée. Ils s'effacent progressivement devant un soleil de plus en plus généreux. Avec un vent de secteur nord-ouest assez modéré, les températures maximales demain entre 27 et 29 degrés. La mer sera peu agitée avec une eau entre 21 et 23 degrés. N'oubliez pas de suivre les conseils des maîtres nageurs sauveteurs tous les jours sur ICI Gascogne avec la météo des plages à 10h30 et 11h30.
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0: Ici Gascon, Shakira et Burna Boy avec Dai Dai. Cet été, le jardin reste au cœur de votre quotidien. Avec Aurélie Mazeris, on découvre ses conseils et ses astuces. C'est tout de suite avec Émilie De Kegel.
1: Dans le jardin, il y a toujours quelque chose à faire. Il y a toujours beaucoup de choses à manger, si tant est qu'on a suivi vos conseils, Aurélie Mazeris. Mais on ne mange pas que les fruits et les légumes, on peut aussi manger des fleurs.
2: Les fleurs, elles sont présentes toute l'année dans le jardin. Elles sont présentes en très grande quantité, souvent au printemps. Les fleurs comestibles sont très nombreuses au printemps, mais pendant l'été, il y en a dans les jardins. Et c'est ce qui va donner la couleur aux salades. C'est ce qui va donner le côté appétissant des assiettes de légumes frais qui viennent d'être récoltés. Donc, en plus de ça, le mois de juillet, on sait que c'est souvent le mois de l'abondance. C'est là où commencent vraiment les récoltes. Les courgettes sont là, les concombres sont là, les tomates arrivent, les poivrons. On a vraiment les salades d'été. Pour agrémenter et mettre une touche de fantaisie quand on reçoit... même quand on ne reçoit pas, quand on se fait sa salade pour soi.
1: On mange avec les yeux aussi.
2: Tout à fait, en premier. Donc c'est pour ça que je voulais en parler de ces fleurs comestibles qui sont souvent un peu, pas dénigrées, mais un peu mises de côté. On oublie souvent de les mettre quand souvent on les a dans le jardin. Alors déjà, il faut savoir être sûr de la fleur que l'on va récolter, être sûr de la reconnaître. Mais quand même, dans les grands classiques, il y a la capucine.
1: La
2: capucine,
1: c'est la seule que je connaisse.
2: Voilà, c'est pour ça que je commence par elle. C'est souvent la seule que l'on sait que l'on peut manger sans, sans aucun souci. Avec son goût de poivre, on va manger la fleur. Les jeunes feuilles peuvent se manger aussi. Ou même la petite graine de capucine, ça goûte le wasabi. C'est rigolo comme...
1: Donc légèrement relevé.
2: C'est poivré, relevé comme le wasabi. On a aussi la fin, sur le mois de juillet, c'est la fin de la bourrache. La bourrache, c'est l'incontournable aussi des fleurs comestibles, on la trouve en bleu ou on la trouve en blanche. Elle a ce goût un peu iodé, un peu le goût de l'huître par exemple. On va avoir aussi ce qu'on appelle, alors j'aime bien l'appeler le calendula parce que j'aime pas l'appeler le souci des jardins parce qu'en vrai il n'y a pas de souci au jardin.
1: Pas de souci.
2: Voilà. Le calendula, donc qu'on appelle aussi le safran du poivre. Les pétales du souci sont orangés et on peut colorer le riz, on peut colorer, donc pour les salades de riz de l'été, on peut colorer le riz grâce à cette fleur. Donc ça, c'est vraiment aussi une des incontournables qu'il faut savoir utiliser et qui va mettre pour la peine de la coloration aux aliments. Et après, on a quand même l'incontournable fleur de courgette. Plus on ramasse de courgettes, plus on a de fleurs, plus on a de courgettes. Mais c'est vrai que les fleurs, on peut les farcir. C'est excellent.
1: Ou des beignets.
2: Encore plus gourmand. Vous êtes plus gourmande que moi. Je dis farci histoire de pas... Mais c'est vrai que voilà, les beignets de fleurs de courgettes, c'est excellent. Farci avec l'été, beaucoup de producteurs font des fromages frais, chèvres, brebis, les feta, les mozza. On peut farcir avec des herbes fines. Voilà, la fleur de courgette, elle est comestible, c'est une grosse fleur. On peut pas se tromper. Par contre, on fera attention de ramasser les fleurs femelles et pas les fleurs mâles au détriment de la production. Donc, on y va sur la fleur de courgette femelle.
1: Faudra que vous nous expliquiez comment les différencier.
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0: Ici Gascoigne, vos après-midi en musique avec le groupe Fool's Garden. Bon, cet été, tous les soirs 19h, c'est 100% années 80. Et cet été, Laurent Petit-Guillaume nous propose sa playlist avec des anecdotes sur vos chansons préférées. Donc rendez-vous ce soir 19h. Dans un instant, vos trois chansons françaises à la suite, Gold, Calicoba, Pascal Obispo en duo avec Francis Cabrel, et puis l'hymne des Férias, Joe Dassin dans les yeux d'Émilie.
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0: Le Dax Motors and Blues Festival ce week-end, les fêtes à Tercis-les-Bains et une course de vaches landaises à Hondres. Ici Gascogne, tous les jours à vos côtés. De la musique et de la mécanique au parc des arènes de Dax. Demain, c'est le Dax Motors and Blues Festival jusqu'à dimanche. La ville thermale devient la capitale du blues, du rock et de la culture moto. Alors concerts, stands de créateurs, balades à moto vintage, c'est le programme et le détail, c'est sur motors-blues.org. Un tournoi de basket 3-3, une dictée récréative, un après-midi guinguette, une omelette gratuite. Les fêtes patronales de Tercis-les-Bains commencent demain. 3 jours de fêtes et 3 jours très variés pour vivre les fêtes de nos villages. À Hondres, lundi 6 juillet, course de vaches landaises. L'occasion de voir, d'assister à ce spectacle 100% gascon. Alors dans un premier temps, vous verrez des écarts et des sauts réalisés face à une vache. Et ensuite, vous pourrez participer à des jeux au cœur de l'arène. Spectacle lundi à 21h15.
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0: Ici Gascoigne, vos chansons préférées avec Polite, signé Taylor Swift. Bon, les grandes vacances approchent et les photos de vacances vont bientôt déferler dans nos groupes WhatsApp. Mais dans l'humour en tube, Fred Ballard s'est intéressé au grand retour du Polaroid.
1: Je vous livre cette statistique assez rigolote. 7% des personnes du troisième âge qui prennent un Polaroid décèdent avant que la photo apparaisse.
2: C'est vrai que ça peut mettre un certain temps et parfois la photo n'apparaît jamais. Donc le Polaroid, c'est sympa. Mais Arnaud de sa mère nous conseille quand même le numérique pour nos photos de vacances, surtout pour les selfies devant la mer.
1: Quand on prend une photo à bout de bras comme ça, en règle générale, on a une tête de con. Et donc là, on peut, sur l'écran, tout de suite effacer. On recommence, on regarde, on efface, on connaît. Et puis au bout d'une cinquantaine d'essais, on a une photo à peu près potable. Alors que le Polaroid, on prend une seule photo, mais après c'est le suspense. Pourvu que j'ai pas une tête de con.
2: Oui, d'autant que le Polaroid est censé être conservé, affiché aux yeux de tous sur la porte du frigo. Hein, mais bon, d'un autre côté, une tête de con sur la porte du frigo, c'est la garantie d'un fou rire à chaque passage en cuisine. Ce qui n'est pas le cas de certains selfies postés sur les réseaux sociaux.
3: Elle est super sexy, elle met des photos d'elle toute la journée. Le maximum du narcissisme pour moi. Elle met une photo d'elle, elle écrit en dessous « Bonne journée ». Pour elle, c'est un don. Bonne journée, sois honnête avec moi, c'est pas du tout ce que tu veux me dire. Ce que tu veux me dire, c'est je suis bonne et vous ne toucherez jamais, bande de crevards. C'est ça que tu veux dire.
2: Voilà, donc il faut savoir parler le selfie couramment si on veut passer un été bien poilant sur les réseaux sociaux. Farid est un expert en narcissisme pixelisé. Et pour celles et ceux qui ne sont pas photogéniques, mieux vaut une bonne grimace qu'une mood rascasse.
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0: Ici Gascogne, vos chansons préférées avec Michel Berger. 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À 17h, l'actu locale. Et d'ici là, vos chansons préférées, on écoutera Benjamin Biolay avec Écran Total. Et il y aura aussi La Machine à Tube avec le groupe ABBA. Bon après-midi.
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0: 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Il est 17h.
1: Le littoral aquitain en risque maximal face au courant de Baïne à partir de demain et jusqu'à dimanche. Les côtes de Charente-Maritime, de Gironde, des Landes et des Pyrénées-Atlantiques sont toutes quatre concernées. Durant ces trois jours, ces courants seront particulièrement forts et pourraient facilement entraîner les nageurs vers le large, alerte la préfecture. Elle appelle donc les baigneurs et pratiquants d'une activité nautique à la plus grande prudence. Le littoral aquitain avait déjà été classé à risque maximal face au Baïne mardi et mercredi. Plusieurs incendies en cours dans le sud de la France, à la frontière entre l'Aude et l'Hérault. Le feu a parcouru plus de 900 hectares. Incendie en cours aussi à Canet-en-Roussillon dans les Pyrénées-Orientales, à Roquemort dans le Gard. Vent, sécheresse, chaleur, les conditions sont très défavorables. Et les incendies de plus en plus précoces dans la saison. Ils peuvent survenir partout sur le territoire, s'alarme Grégory Allion, président d'honneur de la Fédération nationale des sapeurs-pompiers de France.
2: On est le 2 juillet, ça veut dire qu'on est très tôt dans l'été, ça veut dire que des feux catastrophes sont en train de se développer et peuvent émerger en ce moment même alors qu'on est au tout début de l'été. Je dirais que c'est un tournant aussi dans l'approche des saisons feux de forêt. Les feux d'aujourd'hui ne sont plus ceux d'il y a quelques temps. Ils ont une récurrence, ils ont une occurrence et ils ont une occupation temporelle et géographique qui devient hors norme. L'an dernier, on avait le feu de Ribotte. Je rappelle que le feu de Ribotte se déplaçait à des vitesses de propagation qui dépassaient les 8 km/h. Quand vous marchez à peine entre 3 et 4 km/h. Donc vous imaginez la vitesse de propagation des feux d'aujourd'hui.
1: Grégory Allion, président d'honneur de la Fédération nationale des sapeurs-pompiers de France. 6 mois de prison avec sursis prononcés aujourd'hui par le tribunal judiciaire de Bayonne à l'encontre de la propriétaire d'un Rottweiler. Elle a été condamnée pour blessures involontaires par agression d'un chien non muselé. Le Molosse avait grièvement blessé une petite fille à Anglet il y a 2 ans. Le 31 juillet 2024, sur la terrasse d'un restaurant de la station balnéaire de la Côte Basque, la famille de la petite victime, originaire de Bordeaux, est en vacances. L'enfant de 21 mois est alors gravement blessée à la tête. Depuis, elle va mieux. La propriétaire de l'animal devra aussi verser 10 000 euros de dommages et intérêts à la victime. Par ailleurs, le tribunal a ordonné la confiscation de l'animal et son euthanasie en raison de sa dangerosité pour autrui, a expliqué le juge. Toute l'histoire est à retrouver sur ici.fr. Faut-il interdire la vente de cigarettes aux jeunes générations ? Oui, estime l'assurance maladie. Dans son rapport annuel publié aujourd'hui, elle plaide pour interdire la vente de cigarettes aux personnes nées après 2009 et faire ainsi émerger une génération sans tabac. Dans ce rapport qui vise à éclairer les débats sur le budget de la sécurité sociale prévu à la rentrée, l'assurance maladie propose aussi de rendre le Nutri-Score obligatoire sur les produits emballés. L'heure de la retraite n'a pas encore sonné pour Christophe Loustalot. Le demi de mêlée non conservé par le Stade Montois après la relégation du club landais en national part jouer à La Rochelle. À 34 ans, Christophe Loustalot retrouve le top 14.
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4: Votre météo, ce soir, le ciel est variable. Quelques rares averses sont possibles encore sur le sud du littoral. Demain, les nuages sont prédominants en début de matinée. Ils s'effacent progressivement devant un soleil de plus en plus généreux, avec un vent de secteur nord-ouest assez modéré. Les températures maximales demain entre 27 et 29 degrés. La mer sera peu agitée avec une eau entre 21 et 23 degrés. N'oubliez pas de suivre les conseils des maîtres nageurs sauveteurs tous les jours sur Ici Gascogne avec la météo des plages à 10h30 et 11h30.
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1: L'écomusée de Marquèze à Sabres regroupe une multitude d'objets anciens que nous mettons en lumière sur Ici Gascogne. J'ai avec moi Thomas Martel aujourd'hui. Bonjour Thomas.
2: Bonjour.
1: Tu es agent à l'écomusée et devant nous se tient, je vais deviner, un appareil photo d'époque. Tu vas me le décrire, nous dire de quoi il s'agit exactement et surtout à quelle époque on fait référence.
2: Donc oui, il s'agit en fait d'une ancienne chambre noire à souffler qui a appartenu du coup à Émile Vigne, qui est un très grand photographe des Landes de Gascogne et en particulier de la Haute-Lande.
1: Comment tu pourrais me décrire cet objet pour les auditeurs qui nous écoutent ?
2: Donc il s'agit d'une chambre noire, donc il faut s'imaginer un dispositif de photographie assez ancien, où vraiment il y avait un temps de pause assez long. On est sur une photographie instantanée comme on peut avoir aujourd'hui, on était sur des temps de pause assez longs. Donc cet appareil lui a plutôt servi à photographier des paysages ou des gens lors d'activités qui étaient assez stationnaires. C'est un boîtier qui là est refermé, mais qui peut du coup s'ouvrir avec un soufflet. Et donc du coup, ce qui est très intéressant sur cet appareil photo, c'est ce que je disais, il a appartenu à Émile Vigne. Donc il faut savoir, il y a trois grands photographes, on va dire, pour les Landes. Il y a Arnaudin, qui est extrêmement connu, qui s'est plutôt attaché à photographier le monde agro-pastoral qui avait déjà commencé à disparaître au moment où il a fait son travail photographique. Il y a Ferdinand Bernet, qui est très connu pour ses cartes postales, et il y a Émile Vigne. Émile Vigne, il faut savoir, il a commencé très jeune la photographie. En fait, il a été réformé lors de la Première Guerre mondiale, et du coup, il a très vite vu en fait, que les familles souhaitaient envoyer des photographies au front. Donc il a acheté un premier appareil photo, il s'est mis à photographier les femmes lors de leurs activités agricoles, etc. Et en fait, très vite, il est devenu photographe professionnel. Il a acheté une boutique qu'il a en partie transformée en atelier de photographie. Voilà, il s'est vraiment intéressé à beaucoup de choses. C'est-à-dire que, justement, contrairement à Félix Arnaudin, qui s'intéressait beaucoup au monde agro-pastoral, mais qui était en train de disparaître et qui avait déjà en partie disparu, Vigne, il s'intéresse à ce qui se passe chez ses contemporains. Donc, il va, par exemple, beaucoup photographier des fêtes de village, des mariages. Il va aussi beaucoup photographier la mécanisation. On a de plus en plus de machines agricoles ou au niveau de la sylviculture, il va photographier tout ça. Il va beaucoup photographier les stations balnéaires sur la côte aussi, qui sont en pleine explosion à cette époque-là, notamment Osgore. Il va photographier les incendies aussi. On a fait un petit focus sur son travail l'an dernier sur l'incendie de 1949. Il a filmé des photographies, pas forcément en 1949, mais un peu après. Il a aussi beaucoup photographié les paysages et il a été récompensé pour ce travail qui est là, beaucoup plus artistique. Donc, donc tout ça, il l'a fait sur son temps personnel et il était aussi correspondant de presse, notamment pour Sud-Ouest.
1: Très intéressant. Merci beaucoup, Thomas.
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0: Ici Gascogne, vos après-midi en musique avec Je partirai, signé Oshi. Entre terre et océan, cet été, sur votre radio locale, Bernard Tessier part à la rencontre des vacanciers avec l'agence touriste. 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D'ici là, on écoute vos chansons préférées avec dans un instant David Bowie, China Girl.
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0: Ici Gascogne, vos idées de sortie dans les Landes. Ce week-end, deux rendez-vous pour profiter pleinement de l'été dans notre département. On commence à Mimizan, la chorale des Dunes donnera son concert d'été ce samedi à 21h en l'église de Mimizan-Plage. Ce chœur mixte à quatre voix rassemble une trentaine de choristes dirigés par Julia Kalevnikov, professeure au conservatoire de Gujan-Mestras. Elle sera accompagnée au piano de Xavier Jugladanti. Un concert placé sous le signe de la diversité musicale avec un répertoire éclectique accessible à tous les publics. Direction Mauvezin d'Armagnac. Ce samedi, le comité des fêtes organise sa traditionnelle soirée producteur. Une soirée conviviale pour découvrir et déguster les saveurs du terroir local. Au menu notamment les tapas de canard et des créations sucrées des papilles agitées. Côté ambiance, un DJ aux platines pour faire danser les participants tout au long de la soirée. Deux rendez-vous, deux façons de vivre l'été dans les Landes. Ici Gascogne, vos idées de sortie, c'est toutes les heures.
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0: ici Gascoigne, vos après-midi en musique avec à l'instant le petit pêcheur, signé Manon Lisa. La musique revient dans un instant avec le groupe Statu Quo. En attendant, on retrouve Bernard Tessier sur la côte avec nos vacanciers, Bernard.
1: L'agence touriste cet été, c'est sur ici Gascogne et c'est aussi parfois au cœur de marché, comme ici à Vieux-Bocco. Bonjour Yanis.
2: Bonjour.
1: Présentez-vous en quelques mots. Alors, vous venez d'où? Vous êtes en vacances?
2: Oui, exactement. Moi, je suis de Mont-de-Marsan, étudiant. Là, je viens de terminer.
1: D'accord.
2: Donc, deuxième année de BTS NDRC.
1: Ouais.
2: Et puis, je viens profiter un petit peu au soleil. Je suis à même pas une heure et quart d'ici, donc ça me fait plaisir de venir ici. C'est assez calme, il y a un marché qui est plutôt sympa. Ça va, ça roule.
1: Quand on est dans des périodes de forte chaleur, comment vous vous organisez?
2: Alors, comment ça se passe? Moi, je me lève plutôt vers 10h. Je me réveille, je bois pas mal d'eau. Ça, c'est plutôt important. Après, je fais ma petite balade et l'après-midi, c'est à l'eau. Obligatoirement à l'eau.
1: Vieux-Bocco, vous connaissiez déjà avant?
2: Très peu. Moi, je sors plus vers Osgore et tout ça. Là, Vieux-Bocco, c'est assez calme. Ça va, on profite. C'est sympa.
1: Qu'est-ce qui vous plaît le plus ici dans ces stations balnéaires?
2: Là, ce qui me plaît le plus, c'est le calme. Honnêtement, les gens sont très gentils, respectueux. Le peu que j'ai vu, c'est parfait.
1: Là, vous avez terminé les études. Vous allez être là pour combien de temps? Là,
2: je reste 3 jours.
1: Vous restez
2: 3 jours. C'est des petites vacances parce que j'ai un job étudiant. Le week-end, je travaille. Je reste comme ça pendant tout l'été. Et après, je verrai bien où ça mène, suivant les résultats du BTS.
1: Qu'est-ce que vous faites comme job?
2: Je suis, on va dire, employé polyvalent dans un établissement de loisirs, à Mont-de-Marsan.
1: Là, on est près de l'océan aussi, ça fait partie de ce que vous faites régulièrement. Vous êtes plutôt quelqu'un, vous êtes plutôt océanique que terrien?
2: Ouais, c'est ça, exactement. Moi, l'eau, je suis, on va dire, je suis né ici, à Mont-de-Marsan. J'ai mon père toujours qui m'a appris tout ce qui est la discipline du surf, natation. Je suis vraiment... agile dans l'eau, donc je suis plus l'océan, oui.
1: Ouais, quand vous parlez de discipline du surf, par exemple, quel conseil vous pourriez donner dans le domaine du surf et puis dans le domaine général pour ceux qui vont aller d'abord à la plage et puis ensuite peut-être dans l'eau?
2: C'est toujours respecter tout ce qui est règles, toujours, donc les zones de baignade, hyper important. Et pour le surf, toujours être dans la coopération de tout le monde.
1: Donc là, les études, ça sera pour la rentrée. Là, vous faites vraiment un break là, en ce moment?
2: Oui, c'est ça, exactement.
1: Vous êtes venu comment? Quel est votre type d'hébergement d'ailleurs ici?
2: Alors là, c'est un Airbnb. Je suis un Airbnb à côté, voilà. Là, je vais commencer à faire le petit tour des marchés.
1: Vous êtes venu avec votre copine là?
2: Exactement.
1: Comment elle s'appelle?
2: Elle s'appelle comment? Elle s'appelle Kiana.
1: D'accord, ok. Voilà. Bon, je vous souhaite un bon séjour.
2: Merci beaucoup, monsieur.
1: Merci beaucoup dans l'agence touriste ici, donc sur ici Gascogne. À très bientôt.
2: Allez, à très bientôt, au revoir.
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0: Ici Gascoigne, vos chansons préférées avec à l'instant les Fugees. 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On a l'occasion d'en reparler. À 18h, l'actu locale, d'ici là vos chansons préférées de Palmas. Il y aura aussi Mylène Farmer.
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2: 10 mois de prison avec sursis requis par le parquet de Mont-de-Marsan. C'était cet après-midi au procès de l'agresseur de ce couple d'hommes à Mont-de-Marsan le soir du 25 décembre dernier. Un procès au cours duquel le parquet a donné des chiffres édifiants. Les crimes et délits homophobes ont été multipliés par 3 entre 2016 et 2025 en France. Et cet après-midi donc, un jeune Montois de 23 ans, au casier judiciaire jusqu'ici vierge, était jugé pour avoir roué de coups et insulté un couple d'hommes au pied de leur résidence, complètement ivre. Au procès, le prévenu a assuré qu'il ne s'était pas attaqué aux deux hommes en raison de leur orientation sexuelle. L'avocat des parties civiles, qui représentait également Stop Homophobie et la Ligue des Droits de l'Homme, s'y attendait. Maître Pierre-Antoine Cazot.
3: C'est assez souvent que les personnes qui commettent des violences homophobes ou racistes contestent après le fait qu'elles auraient été homophobes ou racistes. Bah, évidemment, les gens ne se pensent pas tout le temps comme ça, à part l'idéologie d'extrême droite où c'est très clair. Mais les gens ont une homophobie, un racisme qui est intégré, qu'on appelle l'ordinaire. Et quand ils commettent des violences, eh bien, ils relâchent tout ce qu'ils ont en eux et ils expriment leur rage et ils commettent des violences. Mais ces violences, elles sont évidemment homophobes. Elles sont homophobes dès lors qu'il y a un élément d'homophobie qui les caractérise. Peu importe au fond que l'étincelle, la violence de départ, elle soit liée à autre chose, ce qui arrive assez régulièrement, mais l'homophobie, elle va venir, elle va s'insérer dans ces violences et elles vont décupler les violences. Et c'est ce qui s'est passé très précisément dans ce dossier alors contre de mes clients.
2: Et le tribunal rendra donc sa décision le 10 septembre prochain. Le prévenu est aussi poursuivi pour avoir outragé et violenté les 3 policiers qui l'avaient interpellé ce soir-là. Il en a notamment mordu un à l'annulaire. C'est une première. Le nombre de noyades a dépassé les 90 victimes selon le ministère des Sports depuis le 19 juin dernier et la deuxième vague de canicule. La Fédération française de natation lance donc à partir d'aujourd'hui une série de spots télévisés pour alerter sur ce que les autorités qualifie de chiffres inquiétants, une campagne inédite pour mieux sensibiliser Jérôme Val.
4: Une personne âgée qui veut nager jusqu'à une bouée.
5: Je m'appelle Sacha.
4: Un jeune qui fait la fête près d'une rivière.
5: Dans quelques secondes, je vais me noyer.
4: Ou encore une petite fille au bord d'une piscine.
5: Pourtant,
4: qui échappe à la surveillance de son
5: nager.
4: Papa, les yeux sur son téléphone.
5: Quelques secondes pour que tout dérape.
4: Autant de situations devenues dramatiquement banales, plus de 90 morts par noyade en à peine 2 semaines, et alors que les vacances scolaires démarrent demain, un chiffre qui insupporte Frédéric Bousquet, vice-champion olympique en 2008.
6: On attend quoi ? On attend quoi de plus pour réagir et être un peu plus proactif là-dessus ? C'est pas en mettant des interdictions de partout, des barrières ou augmenter le nombre de mètres nageurs, c'est juste tout simplement nous apprendre.
4: Des dispositifs existent déjà, mais il faut que l'État s'engage encore plus, estime Frédéric Bousquet.
6: C'est bien beau, hein, je suis content que la Fédé s'agite tous les ans et essaye d'enclencher un peu la machine. Mais si tout là-haut, ça n'enclenche pas un peu le pas, on va pédaler dans la semoule pendant les années, quoi.
4: Le ministère des Sports a annoncé une refonte du brevet des maîtres sauveteurs-nageurs, mais aussi un développement de l'apprentissage de la nage en eau libre et pas seulement en piscine.
2: On a déjà 6000 climatiseurs et 7000 ventilateurs qui sont en livraison vers les hôpitaux. Confirmation de Sébastien Lecornu, qui préside en ce moment une cellule interministérielle de crise à Marseille sur la chaleur et les incendies. Le Premier ministre avait validé vendredi dernier, en plein épisode de canicule, une commande de 30 000 climatiseurs pour les hôpitaux. Priorité absolue, redit Sébastien Lecornu cet après-midi. Une bonne nouvelle pour les automobilistes. Le pont situé sur la départementale 834 au nord de la commune de Sabre est réparé. Il avait été dégradé par les inondations en début d'année. L'alternat est donc supprimé et la circulation entièrement rouverte. L'ancien capitaine du Stade Montois Rugby, Christophe Loustalot, rebondit au Stade Rochelet qui évolue en top 14. Le Stade Montois, dans la foulée de sa relégation au national, avait annoncé que le demi de mêlée de 34 ans ne serait pas reconduit dans ses effectifs. Christophe Loustalot va donc poursuivre sa carrière à La Rochelle pour être joker médical. Christophe Loustalot était le plus ancien joueur de l'effectif montois. Il avait rejoint le club jaune et noir en 2016. Biscarros, capitale mondiale de la voile, à partir de demain et jusqu'au 11 juillet, la ville accueille le championnat du monde 420. La France n'avait pas organisé un tel événement depuis plus de 20 ans. Sur le lac, les bateaux de 4,20 m vont devoir réaliser un parcours sur l'eau en allant le plus vite possible. 27 nations s'affrontent, entre 500 et 600 athlètes, des jeunes entre 13 et 21 ans. Et forcément, pour Gilles Marguerat, directeur du centre nautique de Biscarros Olympique et organisateur du championnat du monde 420, c'est un événement exceptionnel qui s'annonce.
1: Alors c'est un événement qui est rare puisque c'est un championnat du monde. Déjà pour le centre nautique de Biscarros Olympique, c'est la première fois que c'est organisé un tel événement. C'est quand même aussi la fierté du club d'organiser un championnat du monde. Et ensuite, un événement comme ça, ben ça se travaille, ça se prépare et ça va se chercher auprès des instances internationales. Donc pour ma part, j'ai été en Slovénie il y a 2 ans pour présenter le dossier de candidature du centre nautique de Biscarros Olympique. C'est surtout quelque chose que l'on va chercher face à des nations très glorieuses, puisque simplement j'étais en Slovénie, j'avais face à moi l'Australie, Slovénie et j'avais la Lituanie. Et donc, c'est exceptionnel parce que notre dossier il a été retenu face à des nations glorieuses.
2: Un dispositif de sécurité a aussi été renforcé du fait de la participation d'Israël, de l'Ukraine et de la Russie sous bannière neutre.
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7: Votre météo, ce soir, le ciel est variable. Quelques rares averses sont possibles encore sur le sud du littoral. Demain, les nuages sont prédominants en début de matinée. Ils s'effacent progressivement devant un soleil de plus en plus généreux, avec un vent de secteur nord-ouest assez modéré. Les températures maximales demain entre 27 et 29 degrés. La mer sera peu agitée avec une eau entre 21 et 23 degrés. N'oubliez pas de suivre les conseils des maîtres nageurs sauveteurs tous les jours sur Ici Gascogne avec la météo des plages à 10h30 et 11h30.
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0: Ici Gascogne, vos souvenirs, vos chansons préférées avec à l'instant le groupe Toltolk. Direction la Dordogne cet été qui célèbre les 10 ans de Lascaux 4 et votre radio vous emmène sur les traces de la grotte de Lascaux, de la grotte originelle jusqu'au facsimilé de Lascaux 4.
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2: La vallée de la Vézère, qui est aussi appelée la vallée de l'Homme, est une vallée assez exceptionnelle. Hein. C'est une vallée pas si grande que ça, elle fait environ 40 km de long. Par contre, dans cette vallée de 40 km, on va y retrouver 140 gisements préhistoriques, ainsi qu'une vingtaine de grottes ornées. Cette richesse, elle s'explique, hein, puisque cette vallée est composée d'immenses falaises qui leur offrent un abri, hein, grâce à ces abris sous roche. Et on va aussi y trouver au milieu celle qui lui donne son nom, la Vézère, une rivière, qui va aussi donner un point d'eau à nos ancêtres qui y vivaient. Et surtout, on va y trouver aussi du gibier à foison, hein, puisque tout est là aussi pour nos gibiers. Ces falaises aussi vont donner un point de vue absolument exceptionnel à nos ancêtres. Ils vont pouvoir observer les déplacements des troupeaux pour ensuite pouvoir les chasser. On a des traces d'occupation en vallée Vézère depuis environ 300 000 ans, hein, puisque parmi les sites les plus anciens de la région figure la mycoque, qui a donné même son nom à une culture préhistorique, et même la vallée Vézère a donné son nom à beaucoup de périodes de la préhistoire. Il faut savoir que en préhistoire, on va donner le nom de villes, de lieux pour les époques, le Magdalénien pour la Madeleine, par exemple. En tout cas, une grande partie de ces sites ont été classés au patrimoine mondial de l'UNESCO. D'ailleurs, la grotte de Lascaux y a été inscrite en 1979, ce qui fait que vraiment cette vallée est reconnue mondialement comme la vallée de l'Homme. Grâce à des sites comme Logerie Haute, Logerie Basse, Le Moustier ou encore l'abri Cro-Magnon, hein, le célèbre abri qui a donné d'ailleurs le surnom à nos ancêtres d'hommes de femmes de Cro-Magnon. Alors, c'est une histoire assez unique, cet homme de Cro-Magnon, puisque finalement ces ossements préhistoriques d'Homo sapiens se retrouvaient dans un abri sous roche aux Aizy, se trouvaient sur le terrain de Monsieur Magnon, un croc en occitan voulant dire une cavité, un trou. Finalement, lorsque vous dites l'homme, la femme de Cro-Magnon, vous parlez simplement de l'espace où on a retrouvé ces premiers hommes.
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0: Ici Gascoigne, vos après-midi en musique avec à l'instant le groupe Supertramp. 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Dans un instant, vos chansons préférées, Amel Bent avec L'amour ça se donne.
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0: Un très joli rendez-vous à Montlezun d'Armagnac dimanche. Ici Gascogne tous les jours à vos côtés. Amoureux de la nature, vous êtes attendus à Montlezun d'Armagnac ce dimanche et vous allez être servis.
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0: Top, génial. Si vous voulez vous aussi annoncer votre événement, laissez un message sur le WhatsApp Ici Gascogne, 05 58 46 50 50.
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1: Ici Gascogne avec Julien Doré, Mickey Green, Chou Wasabi. La musique revient dans un instant avec Santa, recommence-moi. On retrouve Patrice Gascoigne et ses coulisses TV. Et aujourd'hui, Patrice, vous êtes parti à la rencontre de celui qui tient la tranche du midi de la chaîne d'information BFM TV. Il s'agit de Christophe Delay.
2: Alors je suis sûr que si je vous dis Christophe Delay, tout de suite vous pensez à une émission culte, celle qui réjouit les fans de faits divers depuis des années.
3: Après un meurtre dont on aurait pu ne jamais le soupçonner, une scène de crime sans indice, une victime méconnaissable que personne ne recherchait.
2: Mais oui, vous avez reconnu l'ambiance et le ton de Faites entrer l'accusé, diffusé sur la chaîne RMC Life et présenté par Christophe Delay. Mais vous le connaissez peut-être aussi en tant que visage emblématique de la chaîne d'information BFM TV. Il est aux commandes de la tranche du midi, le 12-14h, qui vient grignoter les audiences des traditionnels JT de 13h. Lui qui a présenté quasiment pendant 20 ans la matinale de BFM TV, le voilà avec un nouveau rythme de vie. Mais dites-moi Christophe Delay, est-ce que c'est si différent d'une matinale que de présenter la tranche du midi ?
4: Il y en a beaucoup. La première chose qui est difficile pour moi, c'est de parler moins vite. Parce que moi, j'ai un débit assez rapide et puis j'aime l'énergie. Et donc, j'aimais bien l'énergie du matin. Mais là, à la mi-journée, on a plus de temps. Donc, on peut aller plus lentement, prendre le temps d'expliquer. Ça, il faut que je l'apprenne encore. Donc, ce qui est intéressant, c'est qu'on a plus d'espace. Et qu'on peut donc prendre plus de temps pour non seulement raconter les faits, mais expliquer également les faits.
2: Comment on fait pour faire exister une tranche du midi quand en face on a les grands jeux télé de TF1 et de France 2 par exemple ?
4: On ne peut pas batailler contre les grands jeux, je ne crois pas. Je crois qu'on ne peut pas batailler. Là, on bataille contre nos concurrents, mais on se rend compte qu'il y a quand même une source importante de téléspectateurs, et notamment de gens qui quittent par exemple le journal de TF1 ou du service public à 13h30 passé, et qui, parce qu'ils sont des drogués d'infos, vont zapper sur les chaînes d'infos et regardent ce qui se passe. Donc nous, on regarde tous ces chiffres-là et, par exemple, notre 13-30-14, il est très très travaillé parce qu'on sait qu'il y a de la bascule.
2: Bascule, ça veut dire que des téléspectateurs, parmi ceux qui nous écoutent, qui étaient peut-être en train de regarder le journal de 13h de TF1 ou de France 2, à la fin, ils vont voir un peu ailleurs ce qui se passe.
4: Exactement. Sur l'une des quatre chaînes info.
2: Les secrets, les coulisses de Midi BFM par son journaliste présentateur vedette Christophe Delay. On se retrouve demain pour d'autres bien informés coulisses télé.
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1: Nous remontons le temps avec Pierre-Albert Blin pour connaître les origines de la corrida. L'homme, le taureau et à partir du Moyen-Âge, le cheval. Il a joué un rôle dans le développement de la corrida. C'est ce qu'on va voir, Pierre-Albert Blin. À cette époque, les jeux taurins s'organisent.
2: Petit à petit, les fêtes de village, les grandes foires, dans le sud de la France, en Espagne, au Portugal. Il n'y a plus quasiment de taureaux, par exemple en Lombardie, dans le nord de l'Italie. Mais cette culture à la fois du mythe lié à cet animal et de sa sacralisation, et en même temps de son affrontement, perdure dans ces régions-là. Pour des raisons X ou Y, des raisons de culture, des raisons d'appropriation et de pérennisation de la relation particulière à cet animal. Donc on court après les taureaux, on les lâche dans les villages, dans les villes. Mais, depuis le 8e siècle, invasion arabo-andalouse, l'occupation des 4/5 de la péninsule ibérique par les Sarrasins, qui montent jusqu'à Poitiers. Donc l'influence aussi dans les régions qui, ce n'est pas un hasard, sont des régions taurines aujourd'hui en France, c'est-à-dire de l'Aquitaine jusqu'à la Provence, qui ont été des régions occupées au moins provisoirement par les Sarrasins. Toute la culture arabo-andalouse, donc, vient de cette époque. Or, le Sarrasin, qu'est-ce qu'il fait ? Ben, il s'adapte à la réalité, parce que cet animal dont ses ancêtres ont eu vent et ont adoré parfois, notamment chez les Berbères, ils lui ont transmis un héritage particulier lié à cet animal. Et dans les périodes d'occupation arabo-andalouse, pas la guerre tout le temps, donc les nobles aragonais castillans vont se défier en joute singulière avec les aristocrates sarrasins. Et qu'est-ce qu'ils vont faire ? À cheval, ils vont affronter les taureaux. Le cheval étant l'ancêtre même de l'organisation rituelle protocolaire de ce qui deviendra ensuite la corrida à pied, et dont on va parler ensuite, parce que l'intérêt est de voir la filiation qu'il y a entre ce qu'on appelle le Joneo, aujourd'hui la corrida à cheval, et même l'organisation rituelle et ordonnée de ce qui est devenu la corrida de taureaux. Alors donc il y a un parallèle qui coexiste, très bien, hein, entre d'une part les fêtes de village, on lâche des taureaux, on fait des fêtes, des écarts, on saute par-dessus le taureau, on est dans des tonneaux, des barriques, on se fait bousculer, tout ça est très ludique. Mais ne jamais oublier qu'il y a un aspect religieux, presque spirituel au moins, de rapport à cet animal. On l'approche, on le défie, encore, comme il y a des milliers d'années. Puis de l'autre côté, il y a quelque chose qui relève aussi de l'organisation chevaleresque du temps, hein. Nous sommes au Moyen-Âge, entre les nobles sarrasins et les nobles castillans et aragonais. Là, on est à cheval, on tue le taureau, on le défie, on le taurait. C'est la première fois dans l'histoire. Et qu'est-ce qu'il va se passer ? L'Espagne, qui a initié tout cela, même si le sud de la France, au sens le plus large, participe aussi à cette culture taurine, il va arriver en Espagne, sur le trône, un problème.
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0: Ici Gascoigne, vos fins d'après-midi en musique avec le groupe TNCC et un peu de douceur. Les rendez-vous du week-end sur Ici Gascoigne, on découvre vos habitudes dans vos petits plaisirs de l'été. On partage ensemble vos envies et ce que vous aimez faire pendant vos vacances. Et puis, ce week-end, notamment samedi, c'est le Tour de France qui débarque sur votre radio locale, ici partenaire encore de la Grande Boucle cette année. À 19h, retour de l'info et d'ici là, on écoute vos chansons préférées, Gaëtan Roussel et puis Ensemble.
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1: Près de 7000 départs de feu depuis le début de la saison et déjà 8700 hectares brûlés, chiffre donné par Sébastien Lecornu aujourd'hui à Marseille, depuis la cellule interministérielle de crise. Plusieurs incendies donc sont en cours ce soir dans le sud, à Roquemort, dans le Gard, à Canet-en-Roussillon, dans les Pyrénées-Orientales où les flammes ont entraîné l'évacuation de 3 campings et du pôle nautique, soit 3000 personnes. Feu également en cours et hors de contrôle à la frontière entre l'Aude et l'Hérault. Il a parcouru 950 hectares et continue de progresser. Morgane Guimard, bonsoir.
2: Bonsoir.
1: Vous êtes à Pouzol-Minervois pour ici, dans la salle communale où pompiers et riverains fatigués viennent se restaurer.
2: Oui, se restaurer et se reposer. Ici, les gens sont fatigués, mais dans cette salle, il y a une vraie solidarité. À l'instant, je viens de voir une dizaine de personnes mettre la main à la pâte pour préparer 70 sandwichs de la nourriture qui sera apportée aux pompiers, qui sont bien sûr toujours à pied d'œuvre pour éteindre cet incendie. Un nouvel afflux de riverains a été évacué, est arrivé cet après-midi. Une partie, notamment des 200 personnes donc, qui ont dû quitter leur maison en vitesse aujourd'hui, sur décision de la gendarmerie, parce que le feu menace désormais leurs habitations. Alors, dans cette salle, il y a 4-5 lits, mais pas vraiment de quoi accueillir tout le monde. Et en même temps, il n'y a pas beaucoup de personnes à vouloir passer la nuit ici. Certains riverains refusent de quitter leur maison et d'autres sont allés se réfugier chez des proches. Et puis du bourg de la commune donc, où se situe cette salle, on sent une forte odeur de brûlé. On voit aussi le panache de fumée au loin qui est poussé par le vent et tout autour du village, il y a cette garrigue jaunie par la canicule des derniers jours qui est totalement noircie par endroits, là où évidemment le feu est passé. La végétation cramée au grand dam des riverains comme Nathalie.
3: Ben, beaucoup me balader aux éoliennes, je ne peux pas encore voir, mais ça va être très triste, bien sûr. Puis c'était sans arrêt, quoi. C'était l'année dernière là-bas, et puis on est en début de saison, donc ça fait peur, quoi. Ce qui est dur, c'est de voir la nature comme ça et ben, les animaux qui y vivent, quoi. C'est émouvant et désolant, bien sûr.
2: Et vous l'entendez, la désolation des habitants qui espèrent ne pas voir de maisons détruites par le feu dans les heures qui viennent et qui relativisent en se disant qu'il n'y a pas de blessés.
1: Merci Morgane. Guillaumard en direct depuis l'Hérault pour ICI. Situation à suivre en direct sur notre site ICI.fr. Dany Le Prince, 69 ans dont 18 passés en prison, va donc être rejugé. La cour de révision annule sa condamnation pour le quadruple meurtre de la Sarthe, condamnation en 97 pour le meurtre donc de son frère, de sa belle-sœur et de deux de leurs filles. Il a toujours clamé son innocence et la justice estime aujourd'hui qu'il existe des doutes sur sa culpabilité face aux éléments nouveaux présentés. Dany Le Prince, immensément soulagé et ému à l'annonce de la décision.
4: C'est extraordinaire de parvenir à obtenir cette révision et je remercie la Cour, mes avocats, également mon épouse. Et j'aimerais aussi avoir une pensée pour ma famille disparue, pour mon frère, ma belle-sœur et mes deux nièces, Sandra et Audrey. Également mes parents qui ne sont plus là. Le combat continue et je suis déterminé non seulement pour le procès en révision mais également pour la vérité qui doit éclater. Je suis un peu ému, il faut que la vérité éclate.
1: Et toute cette affaire est résumée sur ICI.fr. Alors que des fortes chaleurs sont annoncées pour ce week-end, une vente de climatiseurs en promo a tourné au chaos ce matin dans les magasins Lidl. Les images ont fait le tour des réseaux sociaux en région parisienne, en Alsace, dans le sud-ouest. Dans plusieurs magasins, l'opération a carrément viré à la cohue. Police et gendarmerie ont même dû intervenir, Marc Bertrand.
5: Des foules qui se ruent dans le magasin dès que le rideau se lève, des gens qui se battent dans les rayons pour s'arracher une clim des mains.
6: Eh les gars, doucement, mais ça sert à rien là.
5: Thierry était ce matin au Lidl de Sèvres, dans les Hauts-de-Seine.
7: Là, c'était la bataille rangée entre êtres humains. Il y avait des gens qui avaient des ventilateurs dans les mains, mais paraît-il, aux caisses, des gens se plaignaient en disant que ceux qui étaient arrivés très tôt étaient partis avec 4-5 ventilateurs dans les bras.
5: À Évry, dans l'Essonne, deux personnes ont été piétinées par la foule, légèrement blessées, dans plusieurs magasins. Il a fallu que la police intervienne. Certains Lidl ont fermé leurs portes. Sabine Pruvot, déléguée force ouvrière de la chaîne, parle d'employés sous le choc qui n'ont jamais vu ça.
8: C'est vraiment une invasion, quoi. Il y a même un endroit où ils sont rentrés dans les réserves pour être sûr qu'il n'y ait plus rien, quoi. Franchement, je ne sais pas si quelqu'un s'attendait à ce mouvement-là. C'est vraiment le contexte qui a fait que il y a une prochaine canicule qui va arriver. Les gens ont tellement souffert de la chaleur qu'ils ont plus envie de souffrir. On a fait des ventilateurs il y a 15 jours, 3 semaines à peu près. On en a vendu aussi. Mais ça s'est pas du tout passé comme ça.
5: Sur les réseaux sociaux, beaucoup d'internautes accusent Lidl d'avoir organisé la cohue. 200 000 produits seulement pour 1 600 magasins. Lidl répond que c'est une opération prévue de longue date et pas du tout organisée en raison des fortes chaleurs.
1: Reportage signé Marc Bertrand pour ICI.
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10: Votre météo ce soir, le ciel est variable. Quelques rares averses sont possibles encore sur le sud du littoral. Demain, les nuages sont prédominants en début de matinée. Ils s'effacent progressivement devant un soleil de plus en plus généreux. Avec un vent de secteur nord-ouest assez modéré, les températures maximales demain entre 27 et 29 degrés. La mer sera peu agitée avec une eau entre 21 et 23 degrés. N'oubliez pas de suivre les conseils des maîtres nageurs sauveteurs tous les jours sur ICI Gascogne avec la météo des plages à 10h30 et 11h30.
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5: Bonsoir à tous, j'espère que vous avez passé une bonne journée, le nez au soleil, les pieds dans l'eau ou au boulot. On se retrouve comme chaque soir pour revivre ensemble les belles émotions que nous donne ce petit retour en musique dans les années 80. Ça commence comme ça.

0: Kim Carnes, c'était Betty Davis Eyes.
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0: C'est surprenant parfois l'histoire d'une chanson. Celle-là, elle a d'abord été créée en 75 par une chanteuse folk, Jackie DeShannon, après avoir vu le film Une femme cherche son destin avec la star hollywoodienne, justement, Betty Davis. Elle est fascinée par les yeux de l'actrice. La chanson passe inaperçue et 6 ans plus tard, le claviériste de Kim Carnes change les arrangements pour en faire la version qu'on vient d'écouter et c'est un tube mondial. C'est fou, non? Alors lui, il les collectionne, les tubes. Jean-Jacques Goldman, tout de suite, il suffira d'un signe.
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0: Dave Stewart, c'était Lily Was Here. Et vous le connaissez, Dave Stewart, si vous êtes fan de Eurythmics. Et oui, c'est lui, le guitariste à lunettes noires et moustaches, à côté d'Annie Lennox, la chanteuse. En 89, tous deux travaillent sur des projets solo. Et ce Lily Was Here, Dave l'a composé pour la BO d'un film néerlandais. Il est accompagné d'ailleurs d'une saxophoniste néerlandaise. La suite de 100% années 80 arrive avec Womack and Womack, Teardrops, juste après ça.
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1: 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Ce week-end, deux rendez-vous pour profiter pleinement de l'été dans notre département. On commence à Mimizan, la chorale des Dunes donnera son concert d'été ce samedi à 21h en l'église de Mimizan-Plage. Ce chœur mixte à quatre voix rassemble une trentaine de choristes dirigés par Julia Kalevnikov, professeure au conservatoire de Gujan-Mestras. Elle sera accompagnée au piano de Xavier Jugladanti. Un concert placé sous le signe de la diversité musicale avec un répertoire éclectique accessible à tous les publics. Direction Mauvezin d'Armagnac. Ce samedi, le comité des fêtes organise sa traditionnelle soirée producteur. Une soirée conviviale pour découvrir et déguster les saveurs du terroir local. Au menu notamment, les tapas de canard et des créations sucrées des papilles agitées. Côté ambiance, un DJ au platine pour faire danser les participants tout au long de la soirée. Deux rendez-vous, deux façons de vivre l'été dans les Landes. 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

0: vous, c'était Don't Go.
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0: Bah, on s'est tous posé la question, pourquoi ce nom de Yazoo, qui n'a aucun rapport d'ailleurs avec les noms de famille de ce duo anglais, Vince Clarke et Alison Moyet. Bon. Eh bah, tout simplement parce qu'ils sont tous deux fans de blues et que Yazoo est aussi le nom d'un célèbre label de musique blues. Eh bah, voilà. On va pas se poser la question pour la suite. Michael Jackson est le huitième d'une famille de 10. Son père se prénommait Joseph, sa mère Catherine. Et les prénoms des frères et sœurs, vous les connaissez tous. Hein. Bon, bah, on a le temps. On va écouter Beat It maintenant.
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0: Jackie Quartz, c'était Mise au point. Et si vous étiez en vacances durant l'été 83, vous pouvez peut-être vous souvenir de l'endroit grâce à cette chanson qui a vraiment été le tube cet été-là. Mise au point, Jackie Quartz a même été l'une des meilleures ventes de 45 tours cette année-là en 83. Bientôt 20h, vous restez avec nous, la musique continue grâce aux essentiels de Décibel. Juste après, entre autres, Marc Lavoine, Bascule avec moi.
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2: Moi, je passe toujours du bon temps avec vous. Déjà parce que j'adore votre musique, mais
3: merci
2: aussi
3: beaucoup.
2: L'énergie que vous dégagez. Je trouve que vous êtes un être humain très beau, Stéphane Echer.
3: Je vais rougir à la radio, c'est pas très visible, mais
2: oui,
3: merci
2: grave.
3: Pour les compliments. Merci.
2: Merci pour ça, Stéphane Echer, votre nouvelle chanson, Poussière d'or.

0: faudra-t-il de peine avant que la joie revienne? C'est une question que beaucoup, beaucoup de gens se posent. Vous vous la posez aussi ou vous vous êtes mis dans la peau de personnes moins heureuses que vous?
1: Non, quand je chante, je suis les mots, je deviens les mots.
0: C'est je.
1: Oui, autrement, je n'arriverais pas à transporter. Mais après, il y a toujours ces éléments où on n'est pas toujours conscient. Que je dis de temps en temps que le plus grand compliment, si quelqu'un ou quelqu'une me dit « Votre musique accompagne mon film de ma vie ».
0: Oui, bien sûr.
1: Et ça, même si je ne connais pas les personnes, c'est toujours un moment où je dis « Ah, peut-être ce n'est pas si mauvais d'être le musicien qui accompagne ». Le disque est encore très nouveau pour moi. Ça veut dire, j'écoute les paroles et chaque fois je dis, putain, c'est du génie ce Philippe Tian. Les paroles, c'est pas moi, c'est Philippe Tian, mesdames et messieurs.
0: Un grand écrivain français, mais avec qui vous travaillez depuis 30 ans.
1: Hier. Non, plus même, je sais pas. Mais voilà, j'ai écouté, j'ai un casque, je suis comme vous à la maison, j'écoute. Et oui, combien avant que la joie revienne? Vous savez quoi, j'ai un certain âge.
0: Vous ne les faites pas, mais oui, forcément.
1: Il faut mettre les lunettes.
0: Vous avez de l'expérience.
1: Je sais que si on n'est pas très bien, ça va s'améliorer.
0: Oui.
1: Mais malheureusement, un petit peu plus tard, on prend encore un mur. Mais ça s'appelle la vie. Et c'est peut-être, j'ai écrit un jour une chanson qui s'appelle « Les hauts et les bas ». C'est une bonne idée, non, de faire celle-là.
0: Celle-là, qui parle très d'actualité.
1: Qui parle de ça. Maintenant, je fais des chansons, ça dure 3 minutes, et j'ose de vous prendre dans mes bras musicalement pendant ces 3 minutes, et je vous murmure, ça va aller bien.
0: Ouais. Voilà.
1: Et je crois, à la fin, je crois à l'humanité, à la fin.
0: Le retour de la joie, c'est quand même un thème qui, je trouve, sonne très juste quand c'est vous qui le chantez, Stéphane Escher, parce que vous vous êtes présenté au public dans des moments qui étaient bien loin d'être de la joie. Je me souviens d'avoir fait une interview avec vous aux Vieilles Charrues, vous veniez de perdre vos parents. C'était la période du Covid.
1: Oui.
0: Vous n'avez jamais caché les moments qui n'étaient pas de la joie. Alors, parler du retour de la joie, moi, je trouve que c'est beau. Et que ça... Oui, vous disiez tout à l'heure, est-ce qu'on peut s'identifier? Bah oui, je trouve que vous êtes un artiste auquel on peut s'identifier, puisque vous ne nous faites pas croire que vous n'êtes pas comme nous.
1: Mais je crois que ce que j'ai vécu, malheureusement, tout le monde le vit, non? Les parents, à un moment, ils partent. Tout à coup, la santé ne fait pas ce qu'on a espéré. Tout à coup, nos rêves d'enfant. Moi, je crois que je suis comme tout le monde. Après, j'ai la chance qu'on me file un microphone à la gueule. Et 3 minutes, j'ai cette attention quand même un peu bizarre. Je trouve ça pas toujours agréable. Mais par exemple, pendant un concert, avoir une attention d'une salle, c'est quelque chose que je respecte beaucoup et j'espère pas le décevoir. Voilà. Mais autrement, je vis une vie de merde comme vous, hein.
0: Sauf que lui, il sait transformer la merde en or. Il s'appelle Stéphane Escher, Poussière d'or. Découvrez cette nouvelle chanson. Et comme son nom l'indique, c'est un trésor.

0: Chanson de Stéphane est chère et elle annonce un album qui va arriver avant la fin de l'année. Vous l'avez écouté attentivement avec le casque. Elle est toute nouvelle.
1: C'est assez rare qu'on entend une chanson un peu en direct, comme les gens. Ouais, mais ça va.
0: Vous êtes content?
1: Oui,
0: ça sent bien. Nous, on est
1: très contents. Ça sent bien. Après, il y a plein de Easter egg, vous connaissez des jeux vidéo, il y a des choses cachées.
0: C'est
1: il y a
0: des petites surprises, des œufs de Pâques dans le jardin.
1: J'étais curieuse s'ils sont là, et ils sont tous là. Ouais.
0: Vous avez mis des petits sons que seuls les initiés
1: vont
0: entendre.
1: Ou des mélodies qui reviennent après toutes des années.
0: Ouais.
1: C'est mon petit jeu. Aussi, c'est le premier disque où je n'ai pas caché un instrument que je déteste.
0: Ah, vous faites
1: normalement,
0: ça,
1: je mets un instrument, je ne supporte pas.
0: Ah, okay. Alors, donnez-moi un exemple d'un instrument que vous
1: je
0: détestez.
1: Je ne peux pas, parce qu'à la maison, il y a les gens, s'ils ne regardent pas le foot, ils sont des gens culturels. Si je dis que la flûte traversée, ça ne me va pas vraiment
0: ils
1: bien.
0: Ils ne vont pas être contents.
1: Voilà, vous voyez, je ne ferai jamais ça, moi. Je suis trop bien éduqué.
0: C'est vrai, c'est vrai. Il a plein de qualités, Stéphane Escher, et il ne va pas vexer les fans de flûte traversière. Mais quand même, vous êtes des gros nazes.
1: Non. C'est l'instrument qui est bizarre. Parce que moi, j'aime bien les instruments où on peut mettre son verveine ou son whisky. Ça veut dire sur un piano.
0: Poser.
1: Ouais. Voilà, essayez de faire ça sur une flûte traversière, ça dégueuline partout.
0: C'est compliqué.
1: Ça ne marche pas. Voilà, c'est pourquoi ce n'est pas un instrument que je veux apprendre.
0: Parlons de son avec vous, Stéphane Escher, c'est toujours très intéressant. Vous êtes allé très loin dans le son, ne serait-ce qu'au début de votre carrière, dans les années 80, Grauzone. Il y a aussi votre radicalisation en fanfare en 2019 avec le Tract Orchestar. Parfois, ça va très très loin. Parfois, on remet au goût du jour ce solo de guitare des années 90 de Déjeuner en paix. Merci Stéphane Escher.
1: Ça revient sur mes concerts maintenant, il y a des solos guitare partout.
0: Mais il en faut. Ce que je veux dire, c'est qu'avec vous, quand on nous dit qu'il y a un nouveau Stéphane Escher, on ne sait pas à quoi s'attendre parce que vous savez faire beaucoup de choses. Moi, votre album Homeless Songs m'avait beaucoup marqué par son épure et sa délicatesse.
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0: C'est un style qui vous va très bien. Et alors, bonne nouvelle.
1: C'est la même équipe qui a
0: c'est
1: fait.
0: C'est la même équipe pour le nouvel album.
1: Le nouveau album, ouais. Pas tout le monde. Il y a Ryan Howard qui est présent, le pianiste, depuis des années. Il travaille avec moi. Maintenant, il sort ses propres albums. Bientôt, il fait des musiques de films. Je vous raconte l'histoire, pourquoi cette équipe est revenue. Vous avez
0: s'il
1: un moment
0: plaît. J'ai du temps pour vous, Stéphane Escher, et les auditrices et les auditeurs aussi.
1: Allongez-vous. Prenez un petit. Ryan Howard, une partie de l'équipe de production qui a fait aussi les cordes qu'on a tous juste entendu. Et l'autre personne s'appelle Martin Gallop, un Canadien qui vit à Berlin.
0: Et lui, c'est le réalisateur.
1: Là, c'est le réalisateur de nouveaux disques et la façon pourquoi il est le réalisateur, c'est l'histoire suivante. C'est l'été dernier, j'écrivais les chansons dans une très jolie maison avec une vue sur le lac de Genève, mon piano, vraiment le rêve. Et je reçois des petits messages SMS où il se filme avec un casque de vélo sous le Brandenburger Tor. C'est Berlin, c'est la grande portail
0: de Brandenburg.
1: Avec un vélo totalement chargé, avec des bagages, une guitare. Et il dit « J'arrive ». Je dis « Ok, vas-y ».
0: En vélo ?
1: C'est 1000 kilomètres quand même.
0: Ouais.
1: Et deux jours après, il dit « Je suis en route ». Elle se filme près du Rhin, il range. Je dis « Mais c'est quoi cette histoire ?» Et une journée avant qu'il... Vous savez ce qui va arriver, il est dans les Alpes suisses. Il dit « Je suis presque là ». Et il arrive, il descend du vélo, il dit « J'ai réfléchi, j'aimerais bien refaire un disque avec toi ». Il dit « Écoute, je vais te faire à manger, tu prends une douche et on commence ». Voilà, c'est la vraie histoire. Il a fait 1000 kilomètres avec le vélo pour me séduire, de me dire « Stéphane, on va retravailler ensemble ». Et on n'était pas en guerre, hein, c'était pas une excuse, c'était seulement...
0: Mais c'était pour vous montrer à quel point il en avait envie. Je trouve ça très beau.
1: Ça, peut-être, ou aussi de... Il a fait une espèce de méditation. Il a dit, je vais voir Stéphane, et il voulait être prêt de tout m'expliquer comment on va faire. Il ne voulait pas des discussions. Il est aussi venu, il dit, Stéphane, on ne discute pas, j'ai réfléchi. C'est toujours une très bonne phrase si vous avez quelqu'un dans l'équipe qui dit, on ne discute pas parce que j'ai réfléchi. et il a pris ce bébé... vraiment, il a accompagné, vraiment. Je dois remercier Martin Gallo pour cette attention qu'il a amenée à moi déjà.
0: Ouais.
1: Et puis pour le disque, et je crois, j'espère qu'on le sent en écoutant le disque.
0: En tout cas, moi, quand j'ai entendu la chanson, je me suis dit, tiens, ça me rappelle Homeless Songs.
1: C'est exactement la même équipe.
0: Et donc, et voilà, et je trouve que c'est un style qui vous va très bien. Avec mes petits exemples là de Grauzone ou de Déjeuner en paix, je montrais juste que, voilà, vous avez du goût pour énormément de styles de musique différents, énormément de sons différents, mais je trouve que ce son-là,
1: vous savez aussi,
0: il vous va bien.
1: Ça fait longtemps que je fais ça. Ouais. Avec Grauzone, ça fait 40
0: ans.
1: Plus.
0: Ouais, 40 et des poussières.
1: Non, ça fait 48 ans que j'ai fait ça.
0: Ouais.
1: Et que je travaille sur le deuxième disque avec mon frère Martin Escher, après presque 50 ans.
0: Ouais. Vous êtes en train de le faire, là?
1: Lui, c'est lui la voix de Grauzone, et c'est lui le mastermind, l'âme de ce groupe. Et là, il est revenu et dit, ah, j'ai presque fini. J'ai dit, je peux écouter. J'ai dit, presque fini. c'est une histoire sans fin. Mais voilà, je pense aussi, parce que moi, j'ai 25 heures par jour. Vous avez combien, vous?
0: Moi, j'ai que 24.
1: Oui, moi, j'ai 25.
0: Vous êtes VIP.
1: Je ne sais pas, j'ai reçu une heure de plus. Et je l'utilise, je peux vous dire, je l'utilise. Et maintenant, ce son-là, que vous trouvez qu'il me va bien. Je crois que c'est vraiment lié à mon âge, à mon chemin. Et bien entendu, le solo de guitare, il a ses raisons, mais c'était ses raisons d'un garçon qui a eu 34 ans, je crois. Et là, j'ai
0: 80-73, c'est faux, c'est
1: oui,
0: faux.
1: Depuis le 17 août, j'ai 80-73.
0: Vous avez l'âge de Florent Pagny.
1: Je ne peux pas croire parce qu'il est si beau. Florent Pagny, on a le même âge.
0: Ouais.
1: Vous savez, j'adore Florent Pagny. Je trouve vraiment, il a une voix incroyable. Mais il gagnerait toujours dans une compétition de chanteurs.
0: Ah, oui, il ne faut pas faire un concours de...
1: Non, Johnny et lui, allez-y les gars.
0: Mais il n'y a pas besoin de compète, parce que Poussière d'or est sorti.
1: Oui.
0: J'adore cette chanson.
1: Avec un microphone, je peux...
0: Voilà. Pas de problème. Pas de problème. Mais même à capella, je suis sûre que c'est superbe.
1: Ah, non, il va gagner, Florent.

0: même des solos à la fin de la chanson.
1: Voilà, ça va revenir. Il était fâché, le jeune homme, là. Hein.
0: Stéphane Escher, quand vous vous réécoutez, vous vous dites ça, vous étiez fâché?
1: J'ai un fils qui a mon âge maintenant, il a l'âge que j'ai eu, et je revais bien. Je suis de nouveau dans l'espace où on a fait la prise, parce que c'est beaucoup chez moi, c'est des prises en direct.
0: Ouais.
1: Et là, il y a Richard Lloyd de Television, le groupe Television qui joue le premier
0: les
1: solo.
0: Les New-Yorkais.
1: Oui.
0: Ouais.
1: Et il y a Sonny Landreth, un guitariste de Louisiane qui est plus doux, qui fait les introductions. Et ils ne savaient jamais qui va faire le solo. Ça veut dire qu'ils étaient tous les deux très, très... Et on ne l'entend pas parce que quand je chante avec eux, je refais les voix après. Pas tous, c'est quelques-uns. Je criais « Lance le cochon, Richard ». Et vous savez pourquoi?
0: Non, expliquez-moi.
1: Lance le cochon, ou lance le cochon, Sonny. On a fait le disque à Carcassonne, dans l'hôtel de la cité, où il y a la dame Carcasse,
0: oui.
1: que l'histoire dit que quand les Viscots, ou je ne sais plus qui voulait
0: envahir
1: Carcassonne, ils ont pris le dernier cochon et elle l'a lancé à la gueule du général opposé. Il dit, putain, s'il peut nous jeter pas des pierres, mais des cochons, ils ont encore beaucoup à manger. Et c'est pourquoi cette phrase était « Throw the pig ».
0: Throw the pig.
1: Et puis ils ont fait le solo. Et là, il a lancé le cochon.
0: Ah oui, il a bien lancé. Ah, j'adore cette anecdote de Carcassonne, merci. Ouais.
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0: Il vient de sortir une nouvelle chanson qui est un enchantement. Aussi.

0: a fait du air violon là, dans le studio. C'est un bonheur, non, de rajouter comme ça des grandes envolées de cordes dans une chanson.
1: Je sais que vous adorez la musique et tout ce qu'il y a derrière. Vous connaissez Steely Dan?
0: Oh là là, oui. Alors ça, c'est un groupe américain.
1: C'est un groupe américain. Et quand je peux pas m'endormir, je regarde des choses sur YouTube. On en parle comme on a fait des disques somptueux dans le passé. J'adore écouter, mais c'est un peu chiant. On s'endort avec ça.
0: C'est vrai.
1: Et le meilleur, c'était toujours Steely Dan, parce qu'ils ont fait des disques, ils ont claqué, je crois, 2 millions de dollars pour un disque. Ouais, c'était le bon vieux temps. Et ils ont enregistré, par exemple, les meilleurs musiciens de studio de New York pour garder seulement la batterie. Mais après, ils ont dit, on prend un autre groupe très, très, très cher pour un autre batteur. Et à la fin, ils ont gardé la snare, la caisse claire. Anyway. Et moi, avec ce fameux Martin Gallop, j'ai dit, viens, on va faire une connerie. On va faire un disque que personne n'oserait produire aujourd'hui. Et j'ai dit, mais qu'est-ce que tu dis? Il y a des vieux studios avec du matériel d'époque qui coûte la peau de fesse. Viens, on va s'enfermer une petite semaine là-dedans, seulement avec le batteur.
0: Oui.
1: Et à la fin. Et j'ai eu cette chance parce que je faisais une grosse tournée avec l'album Aude. On a fait 110 dates. Et sur chaque concert, j'ai payé un musicien imaginaire, mais qui était le disque. Et j'ai mis de l'argent à côté.
0: C'est comme ça, ouais.
1: On l'a brûlé. Et j'ai adoré de faire ça. Je voulais faire un peu, voilà, Steely Dan. Je suis très connu que à Carcassonne, c'était dans un hôtel, Engelberg, dans une salle de bal, que je ne vois plus au studio. Mais là, je suis retourné au studio seulement pour claquer des sous. Oui.
0: Cramer chez les sous pour avoir le son qu'on aime.
1: Qu'on aime le
0: petit. Mais c'est beau, ça.
1: Oui. Voilà.
0: C'est beau.
1: On fait plus ça.
0: Suivez l'exemple de Stéphane Escher. J'ai appris très récemment que les gens, pour s'endormir, écoutaient des podcasts sur les serial killers.
1: Non,
0: faites
1: pas
0: plutôt
1: ça.
0: Comme
1: non,
0: Stéphane. Non. Écoutez des podcasts sur la création des
1: Steely
0: albums.
1: Dan, qui voilà. Dit, ouais, le Hyatt avec le C3 de 135 et le NIF de 73. Et puis, voilà.
0: C'est bien ça. Je pense que le monde ira mieux. Les gens s'aimeront plus. Mais arrêtez d'écouter les serial killers. C'est vrai, cette histoire.
1: Il y a des gens qui font ça?
0: Oui. Beaucoup de gens.
1: Ça fait un peu flipper quand même.
0: Ils écoutent ça. Voilà, après on se demande pourquoi les gens sont dingues.
1: Oui.
0: Voilà, alors que Steely Dan ne fait de mal à personne.
1: Oui, voilà.
0: Ça, c'est bien.
1: Sauf au compte banque.
0: Oui, c'est ça. Et aux producteurs de l'époque, oui, ça a dû leur faire bizarre. Parlons de tournée, puisque effectivement sur l'album Aude, vous avez beaucoup tourné. Là, à nouveau, vous êtes de retour. Vous avez déjà fait des concerts d'ailleurs. Un à Conflans-Sainte-Honorine, un à Villers-Cotterêts.
1: Attention, ça se complique.
0: C'est autre chose.
1: C'est Stéphane Escher qui... Oui, ça se complique.
0: Mais là, les dates que vous faites...
1: Il y a deux tournées.
0: Il y a deux tournées.
1: Fais... Ce n'est pas une tournée. Je fais maintenant, vous êtes attachés.
0: Allez.
1: Je fais du théâtre. j'ai eu envie de travailler avec des gens de théâtre. Je trouve la musique pop ou rock respectable, mais je trouve les lumières ou les effets ou la façon comment on raconte les histoires, ça m'a lassé un peu.
0: Ah.
1: Et j'ai beaucoup de tendresse pour les créateurs dans le théâtre. Ça ralentit, tout un peu plus lent. Et j'ai fait une promenade à Genève, dans une ville, où je suis allé vers un très beau théâtre, ça s'appelle le Théâtre Carouge. Et je ne me connaissais pas. Pourquoi tu frappes à la porte et tu entres et tu dis bonjour, j'aimerais bien faire quelque chose chez vous. Et les responsables étaient séduits par l'idée qu'un non-acteur, vraiment pas acteur, veut utiliser le langage, la scénographie, la lumière, la mise en scène théâtrale. Et j'ai fait ça, et maintenant je fais deux choses. Je fais une tournée seule en scène, qui est basée sur... On joue dans des théâtres.
0: Ouais.
1: Et l'autre, c'est la tournée après du disque qui se passerait dans les Olympiades et tout ça.
0: Mais c'est trop
1: Est-ce
0: bien.
1: Que vous m'avez suivi?
0: Je vous ai complètement suivi, Stéphane. Alors, je vais du coup redonner les informations. Et si je me trompe, vous m'arrêtez.
1: Allez-y.
0: Ok, c'est parti. Vous voulez voir Stéphane Escher dans un théâtre? Vous pouvez. C'est cet automne. Par exemple, à Toulouse, au Théâtre de la Cité, les 11 et 12 octobre, ou encore à Lyon, au Théâtre des Célestins, les 28, 29 et 30 octobre. En revanche, vous voulez voir Stéphane Escher sur scène, en train de chanter, à l'Olympia par exemple. C'est possible également, en 2026, après la sortie de l'album, les 19, 20 et 21 février, à l'Olympia, donc à Paris, ou alors au mois de mars, à Roubaix, ou encore à... Neuf Maisons, encore à Vernouillet, etc., etc. Mérignac aussi, au mois de mai, on adore, à côté de Bordeaux. Est-ce que c'était les bonnes dates, Stéphane?
1: Oh, c'était incroyable.
0: Merci.
1: Comment vous faites ça?
0: C'est parce que je vous aime.
1: Non, mais non,
0: je vous jure, c'est vrai.
1: J'ai passé un moment.
0: Je le fais pas pour tout le monde.
1: Shakespeare, quoi. Shakespearean. Là, je... Comment vous faites? C'est ça que je cherche dans le théâtre.
0: C'est ça.
1: Ce ton, ce rythme. Waouh. On peut mettre ça à la radio un jour?
0: Si vous voulez.
1: Ou c'était en live, là?
0: C'était en live. Tout le monde l'a entendu.
1: Je peux avoir une copie de ça? Je vais l'écouter. Pour me réveiller, pas pour m'endormir. Non, mais. Vraiment, vous êtes bon, hein?
0: Merci.
1: Vous devrez faire du théâtre, du film, du cinéma, je sais rien.
0: De la voix off?
1: Non, pas du tout.
0: Non.
1: Là, vous l'avez. Moi, j'étais là, j'étais.
0: Vous étiez sur la tournée.
1: Je pleure, j'étais en tournée, là. Mais je peux dire aussi, on n'est pas tout seul.
0: Non.
1: On a une équipe incroyable, technique, et ils étaient tous là avec une fierté. Vraiment, ils ne l'ont pas caché. That's our girl, c'est notre fille. Qui fait... Ils étaient là, les mecs, ils disent, ouais, ça c'est normal avec elle. Waouh, vous êtes. Merci beaucoup pour ce moment.
0: Bah, merci à vous, Stéphane. Et puis écoutez, d'habitude, on le fait à la fin, mais remercions l'équipe maintenant. Iris Guitoni, Bertrand Bocquer, Romain Frézu, Alexandra Sackberg et Franck Moilier. Et bravo, Stéphane Escher. Et comme on dit chez moi, vivement la suite. On a
1: merci
0: hâte
1: beaucoup.
0: De la
1: merci,
0: sortie.
1: Merci mille fois.
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0: C'est sympa, Béatrice, parce que ça fait 15 ans qu'elle rit à mes mauvaises blagues. Bonsoir, Béa.
4: Bonsoir.
0: Et oui, ça fait 15 ans, et même un petit peu plus, et quelques mois.
4: Un petit peu plus, ouais.
0: Et c'était cette chanson, Comme des enfants. Et moi, dès la première écoute, je me suis dit, waouh, c'est ma nouvelle chanteuse préférée.
5: Et une main.
0: Premier album, c'était en 2008. Oh. T'avais 19 ans, bébé.
4: Ouais, j'étais vraiment toute petite et je suis arrivée comme ça, en France.
0: Tu te souviens quand t'as débarqué ici pour la première fois depuis le Québec?
4: Ouais, c'était fou. Déjà, j'avais pris Air Transat, ce qui est une expérience correcte. Je sais pas si toi t'es déjà venue à Montréal, mais c'est bien, hein, mais c'est voilà. C'était la première fois que je prenais un vol aussi long et je suis arrivée et on restait dans l'appartement d'un réalisateur qu'on connaissait. Il avait un genre de 20 mètres carrés à Pyrénées.
0: Okay, donc c'est un coin de Paris vers le 20e arrondissement.
4: Exactement, très très très populaire, très où les gens habitent et puis c'est très cool, mais c'est ça, c'était ma première impression de Paris et j'étais complètement sous le charme.
0: Oh.
4: J'ai adoré ça.
0: Mm-hmm. Aujourd'hui, nous parlons de Cavale.
4: Oui.
0: Ton nouvel album.
4: Oui.
0: Aujourd'hui, alors je sais pas si ça se souhaite à une chanteuse un Happy Album Day.
4: Oh oui, Happy Release Day.
0: Happy Release
4: Day.
0: Oui, joyeux jour de sortie. On fête ça par exemple avec Château de Sable. Mais tu...

0: intéressant, je trouve, de juxtaposer Comme des enfants et Château de Sable. Ouais. Parce que c'est ta voix et un clavier, dans les deux cas.
1: Très différente.
0: Très différente pourtant. Même ta voix a changé.
1: J'ai baissé. En fait, c'est parce que depuis mon opération, ça a baissé dans le ton. En fait, peut-être parce que je veux me protéger plus, mais j'ai une voix un petit peu plus grave.
0: Elle est belle, je trouve. Ouais. Et t'as gagné en grain, en épaisseur.
1: Oui, hein. C'est plus feutré.
0: Ah, oh, j'adore. Franchement, c'est sexy.
1: Sexy.
0: Alors, si vous voulez profiter de ce grain feutré et sexy de cœur de pirate, surtout, n'hésite pas si tu as besoin de quelqu'un dans le marketing. Moi, je peux t'écrire des trucs. Hein.
1: Et là, t'es engagée. Hein. T'imagines engagée direct.
0: On met un autocollant sur l'album. Sexy et feutré.
1: Sexy et feutré.
0: C'est pas très féministe ce que je suis en train de faire, je ne sais pas, mais en tout cas, ça vient du cœur. Moi, je trouve, vraiment.
1: Mais je le prends.
0: Quand j'ai entendu ta voix, je me suis dit, waouh, il y a quelque chose de très. D'un mystère. Mais tout comme sur Comme des enfants, il y avait un côté d'innocence et d'enfance, finalement. Et là, je me dis, ça, c'est la femme qu'elle est devenue.
1: C'est la maturité.
0: Ouais. Et ben, franchement, c'est beau.
1: Merci.

0: cœur de pirate, château de sable. Alors évidemment, on est très émus parce que cette chanson, elle fait un effet incroyable. Est-ce qu'une chanson émouvante pour le public, comme celle qu'on vient d'entendre, Béatrice, c'est forcément aussi un truc émouvant pour toi à fabriquer? Ou est-ce que tu peux t'en détacher et juste bosser sur ta chanson que tu fabriques?
1: Je veux dire, oui, évidemment, je pense au public en tête, mais c'est vrai que sur le coup, j'essaie de réfléchir à ma vie perso pour être capable de canaliser ce qui se passe et puis pouvoir l'exprimer en chanson. Mais c'est vrai que, en fait, le résultat d'avoir le public et les gens qui témoignent qu'ils aiment ce que je fais, ça me fait un bien énorme. C'est pour ça que je continue à le faire.
0: Elle est très belle, très émouvante, Château de Sable. Est-ce que parfois, t'arrives à inventer des histoires, des thèmes de chansons, ou est-ce que tout vient de ta vie, musique?
1: C'est arrivé pas souvent que j'ai inventé des trucs. Je l'ai fait avec Ava, une chanson qui était sortie sur mon album Blonde, mais sinon, c'est pas arrivé souvent que j'invente des trucs. Parce
0: tu te
1: que,
0: sers de ta vie?
1: Ouais, je me sers de ma vie, je me sers des bribes, de moments, de ce que j'ai vécu, même si c'était des trucs très anodins, même si c'est juste comme une anecdote. Je m'en servais pour pouvoir écrire des chansons, mais sinon, j'ai pas encore je suis pas encore prête à inventer des trucs.
0: En full fiction.
1: Ouais, non,
0: pas encore. Château de Sable, tu peux nous raconter l'histoire de cette chanson?
1: Ben, en fait, Château de Sable, c'est une chanson qui parle de la parentalité quand vient l'adolescence. Donc, moi, j'ai une fille qui a 13 ans. Et puis, je vois, en fait, que mes propres anxiétés sont un reflet de ses anxiétés et il faut absolument que je canalise, moi, mes peurs, parce que sinon, elle va le ressentir. Puis c'est vraiment une chanson qui parle de comment ton enfant devient sa propre personne. Il faut l'accepter. Et que s'il y a un genre d'indépendance qui se crée, c'est complètement normal. Donc,
0: ouais, c'est même que t'as bien fait ton travail,
1: ouais,
0: en fait, si ton enfant s'éloigne. Mais c'est pas un moment facile.
1: Non, c'est pas facile.
0: Ben voilà, je pense que toutes et tous, vous avez vécu ça, soit avec vos propres enfants, soit avec des petits qui deviennent des ados autour de vous. On en a tous, hein, des cousins, ouais, des neveux, des nièces. Et c'est un moment qui est pas évident. Et merci d'avoir mis ça en chanson. Je pense même qu'on peut la faire écouter à des ados, cette chanson, pour qu'ils comprennent aussi notre point de vue.
1: Oui, le point de vue des parents.
0: Ouais.
1: Mais oui, si vous pouvez faire ça à la maison et dites-moi ce qui se passe.
0: Eh bien, ils font des fugues.
1: Ah non.
0: Ils vont tous chez Béatrice. Rendez-vous chez Béa, elle nous comprend. Allez. Non, l'album Cavale qui sort aujourd'hui. T'es un peu superstitieuse, tu fais des petits trucs spéciaux les jours de sortie. Je sais pas, à minuit, tu brûles un truc.
1: Oh mon Dieu, j'y ai même pas pensé. Non, pas du tout. Non, je suis juste contente quand ça sort.
0: Qu'elle est raisonnable. J'adore. Cavale, ça ressemble à ça.

0: mais que c'est dansant, mais que c'est 80s,
1: yes.
0: Finalement. T'es allée piocher dans l'esthétique musicale des années 80.
1: Oui.
0: Mais alors pourtant, c'est pas du tout de la musique que t'écoutais parce que t'étais pas née.
1: Ben non, j'étais pas née, je l'ai pas connue, cette période malade.
0: Oui. Qui t'a fait découvrir ça, cette musique de l'époque? Et j'imagine aussi, avec Delice, tu as découvert le stylisme, les couleurs fluo, les coupes de cheveux improbables et les hommes en mini débardeur.
1: Oh mon Dieu.
0: Les années 80, quoi. Alors, qui t'a initié et à quel âge as-tu été initié à ces sonorités?
1: Ben, je pense que c'est venu plus tard, en fait, parce que c'est une de mes tantes qui a fait mon éducation musicale. Donc, quand j'étais plus jeune, tu sais, elle m'a passé tous ces vinyles des Rolling Stones, tu sais, en tout cas, tout. Puis elle m'a toujours dit, les années 80, c'est pas la meilleure période pour les groupes. Genre, tu sais, moi, j'étais vraiment à fond dans Genesis, puis ma mère était comme, non, c'est, écoute, c'est la période avec Peter Gabriel, va pas plus loin.
0: Ouais.
1: Parce que c'était comme un peu vu comme une période un peu kitsch.
0: Mais t'as raison, parce que même les Stones, les fans des Stones, c'est pas les albums des années 80 qui sont les préférés.
1: Ouais. Ils sont vraiment, moi, c'était vraiment le commentaire que j'avais. Et donc, plus tard, quand j'ai commencé à écouter plus de musique toute seule, j'ai découvert tout un pan, une période, et je suis tombée genre dans Moroder, je suis tombée dans Vangelis même, genre certains trucs de Vangelis.
0: Ah oui, donc là on est à fond synthétiseur, incroyable. Jean-Michel Jarre aussi.
1: Oui, et puis F.R. David, je sais pas si tu connais F.R. David.
0: Ah non, ça je connais pas.
1: Ta chanson Words.
0: Oh oui.
1: Grosse chanson. Et puis j'étais genre, mais c'est quoi cette période complètement éclatée avec plein de sondes? C'est quoi qui se passe? Et donc je me suis un peu intéressée à ça. Et je trouvais que pour cet album-là, vu que c'est un album qui parle de l'anxiété, qui parle de fuite, d'évitement, tout ça, et finalement, qu'est-ce qu'on fait quand on veut fuir? Ben, on va soit danser, on va vivre la nuit, et moi, c'est ce que je faisais à l'époque.
0: Ouais.
1: Et c'était une période où, je sais pas, je pense que c'est j'associe cette période à ce moment-là.
0: Ouais. Et à ces sonorités, donc, sur l'album, il y a aussi Laisse-moi pleurer, c'est une de mes préférées.

incroyable hein, d'arriver à faire danser tout en étant émouvante, tout en racontant des trucs. C'est vraiment le tour de force de cet album de Cœur de Pirate, Caval, qui est sorti aujourd'hui. Tu cites volontiers dans tes influences le Springsteen de Dancing in the Dark.

0: tu as utilisé des instruments de cette époque sur Caval, justement, pour arriver à retrouver certaines sonorités. Oui. Les batteries sonnent d'une certaine manière, les synthés aussi. Oui.
1: Absolument, absolument. Les Juno, tout ça.
0: Puis... Ah, t'as fait ça?
1: Ouais, oh ouais. Et puis, j'ai travaillé avec Nicolas Subrichico, qui est un réalisateur très cool, qui a travaillé avec Ludoyon, avec Zao de Zagazin. Puis lui, il était vraiment à fond là-dedans aussi. Donc, on s'est éclaté. Toujours la recherche du son pour avoir le bon son. Donc, c'est différent que de faire un album avec juste des instruments acoustico-organiques. Mais c'était le fun. Ouais.
2: Il y a une chanson qui s'appelle Les enfants des temps derniers, qui je trouve aussi
0: elle a sa place dans cette esthétique. Pourquoi t'as dit « oh » ?
1: Parce que c'est la chanson la plus Frenchie, je trouve. La plus.
0: Ouais.
2: C'est marrant.
1: Mais c'est drôle que tu l'aies choisie parce que je trouve que elle parle beaucoup au français.
2: Elle est pour nous.
1: Elle est pour vous.
2: Mais fais-nous croire, je l'ai écrite exprès.
1: Je l'ai écrite juste pour le public français.
2: Voilà.
0: C'est notre cadeau.

0: Non mais sérieusement, elle est magnifique cette chanson.
1: Eh ben merci.
0: La plus Frenchie.
1: Est-ce que c'est Frenchie, tu penses?
0: Ouais, j'avoue.
1: Ah d'accord, un peu Frenchie, okay.
0: Parce que c'est beau et chic à la fois.
1: C'est très chic.
0: C'est très français quoi.
1: Et ça parle de la fin du monde, donc un peu la révolution, donc la France. Voilà.
2: C'est ça. Voilà. C'est ça. Voilà. Elle est parfaite pour nous, les enfants des temps derniers.
0: Juste, je fais un peu ma curieuse, mais il m'a semblé dans cette chanson entendre une voix masculine faire les chœurs.
1: Oui. Bah c'est le réalisateur. C'est Nicolas Subrichico qui chante et je l'ai gardé parce que je me suis dit honnêtement pourquoi pas.
0: C'est la première fois que t'as des cœurs de garçon sur tes chansons.
1: Ouais, puis il est là souvent. Il est là souvent dans l'album, donc c'est assez cool.
0: On l'a dit tout à l'heure, ma chère cœur de pirate, ton album Cavale, c'est un album, mais comme j'allais dire tous les albums précédents, de toute façon, qui n'a pas peur des émotions.
1: Et non.
0: Non, hein.
1: Ah ben non.
0: C'est ta matière première, les émotions.
1: Eh ben, ça serait pas du cœur de pirate si ça allait pas te chercher dans les tripes, donc voilà, et te faire pleurer.
0: Ah oui. Ça fonctionne vraiment. Cavale fait pleurer, mais pour vous, à la maison, et pour essayer de décrypter les émotions de cœur de pirate, un être extrêmement sensible et complexe, je vous propose une interview, Vice-versa, oui, comme le film de Disney de 2015. Au Québec, ça s'appelait Sans dessus-dessous.
1: Ah, c'est ça? Ouais, je pense que c'était ça. Sans dessus-dessous.
0: Mais toi, tu disais en anglais, je suis sûre que tu l'as vu en anglais.
1: Ouais, je faisais Inside Out. Ouais.
0: Inside Out. Oh yeah. Donc, Vice-versa, en 2015, les cinq émotions primaires, la colère, la joie, la tristesse, la peur, le dégoût. Attention, cœur de pirate, la colère. Quelle est la dernière fois que tu t'es mise en colère?
1: Mon Dieu, sûrement après mon mari. Sûrement après mon mari.
0: Genre, c'est régulier.
1: Ça arrive souvent. Je suis désolée. Sorry, Marc. Oui, sûrement après mon mari. Je sais plus de ça devait être quoi le contexte. Sûrement qu'il surveillait pas mon fils de façon adéquate, alors que moi, je suis genre comme un aigle autour de lui. Donc, voilà. Voilà.
0: Colère. La peur. As-tu des phobies?
1: Oui, j'ai toutes les phobies du monde entier parce que j'ai un trouble anxieux généralisé et j'ai aussi des TOC en fait. Donc des trucs un peu obsessifs compulsifs. Puis moi, c'est la peur de la contamination et c'est directement lié à mon travail parce que je peux pas tomber malade.
0: Et non, si t'es malade, tu peux pas chanter.
1: C'est ça. Ouais. Donc c'est quelque chose qui je le travaille, je le nomme et ça va beaucoup mieux. Mais mon Dieu, que c'est je me lave des fois les mains 75 fois par jour. Oh oui.
0: Passons à la joie, alors. Quelle est ta plus grande joie de musicienne?
1: Ma plus grande joie de musicienne, c'est sûrement quand je fais des spectacles et que les gens chantent en même temps que moi qui connaissent les paroles et qui chantent. C'est fou, ça me fait trop plaisir. Et j'aimerais que les gens le fassent tout le temps. Voilà.
0: La tristesse, toi qui es une vraie éponge, est-ce que le désordre du monde actuel te rend triste?
1: Oui, absolument. Et là, on l'a dans notre poche, en fait. Donc, on a du... Et je suis contente de savoir que je suis pas désensibilisée à tout ça, que ça me génère encore de la tristesse, parce que c'est important. Mais oui, je suis complètement attristée, souvent, de ce qui se passe.
0: On termine avec la cinquième émotion primaire du dessin animé Vice-versa, le dégoût.
1: Oh yes.
0: Allez, l'aliment et la boisson. Ou la boisson qui te dégoûte le plus?
1: Je pense les diabolomantes.
0: Ah ouais?
1: Ah, je veux pas. Non.
0: C'est marrant parce que ça semble à menthe. Enfin, c'est assez clean, un diabolomante.
1: Je pense que c'est peut-être parce que je l'ai associé au Jet 27, donc
0: Alors, c'est pas la même recette.
1: Donc, tout ce qui est comme menthe, tu sais, comme crème de menthe, la menthe, ça me. Non.
0: Ça veut dire qu'à un moment, dans ton adolescence, t'as un peu vomi un Jet 27?
1: I plead the fifth.
0: Elle a le droit de ne pas répondre ou alors simplement en présence de son avocat.
1: Bon, voilà.
0: Merci, cœur de pirate, pour ces émotions. C'était délicieux.

0: J'ai l'impression que c'est d'autant plus triste, une chanson, d'autant plus mélancolique, d'autant plus émouvant, quand il y a un rythme entraînant.
1: Ouais, ouais, c'est...
0: Tu sais, t'as l'impression d'être seule avec du monde autour.
1: Ouais, c'est ça. Puis cette chanson-là, elle est vraiment spécifique parce que ça parle vraiment, genre, de quand tu sors la nuit et que tout d'un coup, cette anxiété te rattrape. Il y a une grande solitude dans cette situation-là, donc j'ai voulu faire ça. J'adore cette chanson, c'est vraiment une de mes chansons préférées sur l'album.
0: Moi aussi, elle est très puissante, et je me disais, mais c'est marrant, parce que c'est tellement entraînant et tout, pourquoi je me sens si vide à l'intérieur en l'écoutant, et voilà. Ça fait plusieurs fois dans cette discussion que tu fais référence à la nuit, c'est quelque chose que tu évites maintenant.
1: Absolument.
0: T'y étant perdu.
1: Oui. Oui, absolument. Puis en plus, moi, cet album, il parle beaucoup aussi de mes premiers moments quand je suis venue à Paris, quand j'ai commencé à faire de la musique. Et donc, il y a une chanson qui s'appelle La Cérémonie qui parle beaucoup de ça aussi, du fait que je vivais la nuit à Paris. C'est une ville qui m'a vu vraiment avoir des grands hauts de carrière et des grands bas personnels. Donc, j'ai assez exploré ça dans l'album.
0: Okay. Ouais. Et dans l'album, il y a également, alors là, pour le coup, une chanson qui est carrément explicite dans son titre. Pensée intrusive. J'ai

0: entend des oiseaux, on entend un piano, on entend ta voix enregistrée presque à la maison. C'est la sensation qu'on a. Tu peux nous expliquer ce choix?
1: Mais parce que je voulais vraiment que ça fasse comme la voix qui arrive quand tu as de l'anxiété, quand tu as des pensées intrusives, qui est une voix qui revient, qui est une voix réconfortante, mais aussi qui te dit pas les vraies choses, en fait. De ce que j'ai compris de l'anxiété, c'est que c'est quelque chose qui arrive et qui te donne beaucoup de questions, mais pas beaucoup de réponses. Donc c'est... Qu'est-ce qui arriverait si, qu'est-ce que tu ferais si,
2: bon, et c'est pas. En gros, c'est imaginer le pire.
1: Exactement.
2: Tout le temps.
1: Ouais.
2: Sans répit.
1: Ouais, tout le temps. Et alors que ça se veut être un mécanisme de survie, l'anxiété. Ouais. Alors, c'est très spécifique et très étrange à naviguer. Mais ouais, j'ai voulu faire une chanson vraiment comme ça, en plein milieu de l'album, un peu pour te sortir du reste.
2: Ouais. Eh ben c'est réussi parce qu'elle nous prend par surprise et à la fois on reste,
1: ouais.
2: On reste avec elle. Hein. On se dit pas oh là là qu'est-ce qui non on reste avec elle et elle nous chope. Pour terminer, ma chère cœur de pirate, te remercier évidemment d'être venue nous voir.
1: Merci.
2: Bonne route à toi. J'imagine tu rentres un peu au Québec là.
1: Ouais, je vais faire un peu les deux. Je vais revenir en novembre. Je suis un peu là et au Québec à la fois.
2: Ok. Ouais. Et la bise à ton mari entre deux engueulades. Hein.
1: Oui,
2: s'il te plaît.
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1: Vous écoutez Téline Escale avec Oxygène.
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1: Téline Escale, un duo électropop. Des artistes, mais aussi des parents qui écrivent des histoires de vie avec une dominante, la poésie.

0: Indigène, Barthéline Escale. Un coup de cœur ici de Romardèche.
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2: Bonjour, je m'appelle Gérard et je suis l'un des propriétaires donc de ce carrelet depuis plusieurs années. Maintenant, nous rentrons dans notre 11e année. Là.
3: Gérard est béglé à la fois en tant que propriétaire de sa maison d'habitation et de son carrelet situé sur les bords de Garonne. Un carrelet tout vert qui est un vrai lieu de rencontre entre amis, mais aussi parfois de solitude et de calme. Son carrelet s'appelle Charivari, mais c'est surtout le nom de ce Girondin qui m'interpelle, car Gérard appartient à la famille des Montiel.
2: Oui, c'est mon frère, c'est Bernard, c'est mon frère. Je suis l'aîné, nous sommes 5 enfants.
3: Est-ce qu'il est venu ici ?
2: Pas encore.
3: Il n'aime pas les carrelets ?
2: Je crois que... il est très occupé.
3: Qu'est-ce que vous activez là ? Une sorte de manivelle ?
2: Oui.
3: Pour le filet ?
2: Pour le filet. La pêche au carrelet, c'est ça.
3: Et le filet du carrelet, il est carré ?
2: Il est carré, que l'on descend et que l'on remonte pour pêcher les poissons qui auraient l'audace de passer là.
3: Qu'est-ce qu'il vous permet de faire au quotidien ? Pourquoi vous l'avez choisi, vous, personnellement ?
2: Alors ici, ben justement, parce que c'était le plaisir d'avoir un espace de pied-à-terre, alors où on peut recevoir des amis, de la famille, où on vient passer un moment, on vient parfois pêcher.
3: Lieu de convivialité, mais lieu extrêmement calme, apaisant.
2: Voilà, c'est un endroit paisible, quoi, et à quelques pas de Bordeaux, hein, c'est ça qui est intéressant, quoi.
3: Est-ce qu'on peut le décrire, justement, ce carrelet, qui n'est pas très grand, mais tout de même, il y a 2 cabanes dans le carrelet.
2: Il est comme il est un peu de guingouin. Ce qu'on fait, nous, c'est de le maintenir en l'état et surtout de ne pas le transformer en bois.
3: Ce carrelet Charivari, il est vert.
2: Et comme la nature autour.
3: Vous avez la plancha.
2: Oui, parce que ça nous permet de faire quelques grillades et puis de se reposer tranquillement. Mais effectivement, c'est un lieu paisible. Et alors, il y a beaucoup de gens qui, on laisse parfois la porte ouverte et qui voient qu'il y a quelqu'un, sont là, ils viennent voir, ils s'arrêtent un petit peu. Bon, moi, quand je suis là, je leur ouvre la porte. Ils ne savent pas trop ce que c'est vrai, parce que c'est quand même un patrimoine, ces carrelets.
3: Pour ces

0: Est-ce que ça donne l'impression justement de maîtriser un petit peu la sauvegarde du patrimoine girondin et donc de ces cabanes de pêcheurs?
1: Momentanément, on en fait partie, puisque ce sont des contrats à durée limitée. Hein, c'est 5 ans renouvelables.
0: Donc ça veut dire que tous les 5 ans, vous avez un peu la pression?
1: Voilà, c'est un peu normal. C'est des contrats de 5 ans, c'est comme ça.
0: Vous êtes né à Casablanca.
1: Oui.
0: Vous êtes arrivé en Gironde dans les années 60, 1961. Oui. Très vite, vous êtes passionné pour la Garonne et pour ses carrelés.
1: Oui, parce que notre premier pied-à-terre a été à la Cité Lumineuse, à Bordeaux Nord, qui a été démoli maintenant. Déjà, nous, enfants, on jouait sur les bords de Garonne à faire des radeaux, etc. Puis l'eau partout, c'est quand même un élément important dans la nature.
0: Gérard Montiel, copropriétaire de ce carrelet, le Charivari, face à la Garonne et à l'île d'Arcin, le carrelet d'un homme qui a trouvé sa cabane de pêcheur.
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3: À une quinzaine de kilomètres au nord de Mont-de-Marsan, la commune de Broca. Son histoire est très liée aux forges et la création de son musée à votre radio locale, Ici Gascogne. Notre guide, Martine Maisonnave, présidente de l'association des Amis des Forges.
4: C'était suite à un jeu donc radiophonique en 1988 sur Radio Land à ce moment-là. On avait fait des recherches et puis à l'été 89, on s'est dit, on a récupéré des vieux objets en fonte pour ouvrir un musée. Donc l'été 89, on a ouvert le musée et l'association a été créée dans la foulée. Ce musée retrace l'aventure métallurgique de Broca au 19e siècle. Donc l'eau fourneau dont les restes se situent à côté du musée, hein, c'est d'ailleurs les seuls dans les Landes à cette époque-là, a fonctionné de 1833 à 1904. Mais ce musée, effectivement, il explique comment on obtient de la fonte. Hein, c'est un alliage de fer et de carbone et les matériaux nécessaires à sa fabrication, c'est-à-dire la garluche, le charbon de bois. On y présente aussi de nombreux objets du quotidien qui viennent des forges de Broca, dont la marque de fabrique est la pomme de pin. Et on y retrace également la vie des ouvriers de l'époque et la famille à l'origine de cette fonderie qui est la famille Larayé.
3: L'économie de Broca a donc longtemps tourné autour des forges, en fait.
4: C'est vrai qu'à cette époque-là, la population comptait 1300 habitants. À l'heure actuelle, on est 800. On a des écrits sur lesquels en 1850, il y avait 150 charbonniers qui travaillaient pour les forges de Broca, 80 mineurs, et dans le haut fourneau, ils étaient 170 personnes et 21 personnes à la forge. Mais il y avait aussi également des enfants de plus de 12 ans.
3: Les enfants travaillaient aux forges.
4: Ils travaillaient quand même aux forges parce qu'ils étaient petits. Si vous voulez, dans la halle de coulée qui était autour du haut fourneau, ils pouvaient passer facilement et ils travaillaient aux forges. Mais ce qui n'empêchait pas Adolphe Larayé, là, qui a été le premier maître des forges donc de Broca, d'avoir une politique paternaliste. Il voulait que les enfants aillent à l'école. Il avait fait construire des logements pour ses ouvriers qui existent d'ailleurs toujours sur le site des forges. Mais c'est occupé par des privés à l'heure actuelle. C'était la politique, il poussait des wagonnets, quelque chose qui est effectivement une recherche que j'aimerais développer à l'intérieur du musée, plus insister sur le travail des enfants.
3: Des travaux vont bientôt commencer pour déplacer le musée dans des locaux plus adaptés. Une souscription est d'ailleurs ouverte à la Fondation du patrimoine. Vous pouvez soutenir les projets du musée et l'association recherche des documents sur justement le travail des enfants aux forges. À votre bon cœur, le musée est ouvert sur rendez-vous, renseignez auprès de la mairie de Broca, recommandé par Ici Gascogne.
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6: Arnaud Fromage, bonjour, bonjour.
7: Bonjour, bonjour.
6: Oh, ça fait beaucoup de bonjour, dites-moi. Bon Arnaud, aujourd'hui, quand le général de Gaulle vient en Franche-Comté?
7: Eh bien, il se passe toujours quelque chose. D'autant qu'il y est venu plusieurs fois dans la région, trois fois déjà à l'automne 1944 pour préparer la libération de Belfort, lors d'une réunion secrète avec le général Delattre de Tassigny et Churchill au château de Montalembert à Mèche, après la libération. Ensuite, quand de Gaulle est venu saluer les villes libérées, Besançon, Morteau, Grandcombe, Châteleux, mais ce n'est pas la dernière fois que de Gaulle va venir dans la région. En 1959, sur la route qui le mène en Alsace, il en profite pour aller faire quelques petites pauses dans le territoire de Belfort. À chaque fois, le grand homme descend de sa déesse noire et passe quelques minutes à discuter avec les habitants, stupéfaits de voir le général en vrai dans leur commune. À Rope, Saint-Germain, Felon, La Chapelle-sous-Rougemont, La Rivière, Fontaine, Foussemagne et à Anjou. Angeau, 206 habitants, où De Gaulle est accueilli par la foule dans l'unique rue ornée de drapeaux et de bandeaux bleu, blanc, rouge. Anecdote amusante, le village d'ailleurs, qui ne possédait pas autant de décorations, est allé les piquer chez les voisins de Del.
6: Ah, bon, mais Arnaud, la grande tournée de De Gaulle en Franche-Comté, c'était en 1962.
7: Oui, la tournée des Grands-Ducs même. Le 14 juin, il atterrit à la base aérienne militaire de Luxeuil, avant de se rendre à Vesoul, puis de filer vers Dole, à bord cette fois d'une Simca présidentielle. Ensuite, direction Arbois, puis Poligny, Lons-le-Saunier, où à chaque fois, il est accueilli en héros. Le lendemain, il continue sa tournée par le Haut-Jura, Saint-Claude, Morée, Morbier, Saint-Laurent, Grand-Vaux, Cise, un petit quart d'heure à Champagnole, et ensuite direction Équevillon, Onglières, Plénise et Sanzeau, avant de remonter dans le Doubs, un discours à Pontarlier, à Besançon. Bref, le marathon présidentiel se termine le 17 juin dans le territoire de Belfort.
6: Et bah dis donc, et pendant toute la durée de ce périple, il a eu un problème majeur.
7: Oui, pendant ces 4 jours en Franche-Comté, le général de Gaulle ne s'est pas contenté de prononcer des discours et de serrer des louches. Non, il a bien fallu qu'il dorme aussi. Or, Charles de Gaulle est grand, très grand même, 1m96 au garrot. Donc les préfectures vont galérer à chacune de ces étapes pour lui trouver un paddock à ses dimensions. D'ailleurs, l'Élysée a fait réaliser en avance des lits sur mesure. Alors, pour la première nuit de sa visite à Vesoul, l'on apporte donc à la préfecture le lit spécial du général. Sauf que l'année 1962 est très tendue. C'est la fin de la guerre d'Algérie. Une partie des accords d'Évian est d'ailleurs négociée en secret au Fort des Rousses pendant ce voyage présidentiel. De Gaulle a échappé de peu à l'attentat du Petit Clamart, alors son service de sécurité est sur les dents. Ainsi, il lui déconseille de dormir à Vesoul même et préfère l'envoyer à la base aérienne de Saint-Sauveur, jugée plus sûre. Mais si les hommes et les véhicules ont pu faire le transfert, le lit, lui, eh bien, il est resté à Vesoul, dans les appartements du préfet. Et il y est toujours, d'ailleurs, parce que l'Élysée ne l'a jamais réclamé. Alors, l'histoire ne dit pas si De Gaulle a bien dormi ce soir-là, mais en tout cas, c'était pas dans un lit à sa taille.
6: Non, c'est certain, ça. Merci beaucoup, Arnaud Fromage, et puis à demain.
7: À demain.
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1: Tous les jeudis, vous partagez avec nous un lieu de Provence. Et ce matin, vous allez nous faire découvrir une source.
2: Eh ben non.
1: Ah bon?
2: Non.
1: Mais qu'est-ce que vous m'avez écrit alors?
2: C'est faux ce que vous... Sur le coup, je voulais, puis après je me suis dit non, une source, ça se dit pas.
1: Vous faites un peu comme vous voulez.
2: Exactement. Non, ça se dit pas une source. Alors c'est pas moi qui le dis, c'est Lily Desbellon dans le château de ma mère. Voilà. Mais je vais quand même vous parler de source à travers
1: ces gens qui
2: Manon. Oui. Hier, vous vous rappelez, je vous ai parlé de l'expression patin couffin,
1: oui.
2: Hein, qu'on emploie dans le sens de etc. Mmh. Et j'ai mentionné l'expression et le con de Manon. Et pour n'offenser personne, j'ai dit ne le prenez pas pour vous les Manon, c'est juste une expression. J'ai ajouté on vous aime d'amour.
1: Mmh.
2: Ok. Problème, c'est qu'à peine ma chronique finie, ma chérie m'a demandé c'est qui cette Manon que tu aimes d'amour?
1: C'est vrai.
2: Alors je lui ai dit mais personne, c'est une expression. Et elle me dit mais pourquoi tu me dis que tu l'aimes d'amour? J'ai dit mais non, mais t'as pas la ref, c'est Pagnol, c'est Manon des Sources, c'est Hugolin, hein. Vous savez, Manon, je t'aime d'amour.
1: Oui. Vous le faites,
2: non, Eric?
1: Manon, je t'aime d'amour.
2: Je t'aime, Manon. Voilà, on est d'accord. Voilà. Mais désolé, on va quitter la poésie bucolique et romantique de Manon des Sources et les collines pour que je vous explique cette expression, le conte de Manon. Alors pour tout vous dire, on sait pas trop d'où elle vient, elle semble pas typiquement provençale, en tout cas on la connaît dans le sud-ouest, chez Francis Cabrel, même si elle est très attachée à la Provence, notamment à travers l'œuvre de Pagnol, bien sûr. Comme je vous l'ai dit, on l'emploie pour exprimer là aussi une suite que l'on n'énumérera pas, comme pour dire etc. Hein. Exemple dans un roman de Jean-Paul Delfino, et tout le conte de Manon et tout le tremblement. Ou encore chez Maurice Gouirand, hein, il regrettait la prospérité de Marseille, mais aussi le respect de la religion, de la morale, de la discipline, du patin couffin et du conte de Manon. Oui, le conte de Manon, c'est l'équivalent de patin couffin et tutti quanti. Autre subtilité décrite par Rivo Nora dans son dictionnaire des parlers régionaux, l'expression serait utilisée pour couper court aux exigences de son interlocuteur. Exemple, et le conte de Manon, non, pendant que tu es, leur dire, allez, c'est bon, hein, arrête-toi, tu m'as gonflé. Dans la lignée des fatio de, fan de chichoulo, fan de pute, ou même, autre expression avec d'autres prénoms, je suis désolé, la putain d'Adèle ou la putain de la Caroline, on va avoir des problèmes.
1: Je pense, oui.
2: Cette interjection est aussi utilisée pour marquer la surprise. En voici un exemple sous la plume de Maurice Gouirand, cette fois dans le théorème de Langambi, le con de Manon, mais c'est mon riri. Et on la trouve aussi chez Gilles Del Papas, sous la variante la con de Manon. Selon Robert Bouvier, dans le Parler Marseillais, l'expression exprime aussi le dépit ou l'irritation, hein, et il donnait cet exemple, le con de Manon, ça a encore foiré. On trouve aussi des variantes avec le con de Madon, et on vous aime aussi d'amour, les Madons. Non, je vais rien dire, parce que je vais avoir des problèmes avec Magaté. Magaté, c'est toi que j'aime d'amour. En tout cas, tous les auteurs s'accordent à dire que Manon est sûrement là juste pour la rime, sans aucun lien avec une quelconque Manon qui aurait existé.
1: Mais bien sûr.
2: Et je vous le confirme parce que j'ai vérifié toutes mes sources.
1: Parfait. Un petit bonjour à votre gâté qui nous écoute ce matin.
3: Manon des Sources.
1: Oui, non, mais c'est pardon.
3: Il avait bien Manon des Sources.
2: Non, j'ai vérifié mes sources. Manon, je ne sais pas s'il l'a vérifié.
1: Oui, non, mais bien sûr. Bien sûr. Mais vous me prenez.
2: On vérifie.
1: C'est possible, ça.
2: C'est comme ça.
1: Non, mais si vous voulez, je vous laisse.
2: Mais non, thème d'amour, Eric.
1: Bon, donc un petit bonjour à votre gâté. Oui. Je le confirme, mais Eric est sage comme une image.
2: Mais exactement.
1: Enfin, chérie, je t'aime.
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4: Les petits bonheurs, ce sont des rencontres improvisées, sans rendez-vous, sans se présenter, et avec bien sûr un micro ici à la main. Alors en voici un petit bonheur, je vous l'ai glané en Haute-Savoie, à Héry-sur-Albi, où je suis allé voir Isabelle. Je connais son prénom parce qu'Isabelle, elle est potière et qu'elle a mis des panneaux partout dans son village pour mener jusqu'à chez elle. C'est donc là que je suis et j'ai du pot. La potière m'a vu par la fenêtre et m'ouvre la porte de son atelier. Bonjour Isabelle.
5: Bonjour, bonjour, on se connaît?
4: Ah non, on se connaît pas.
5: Ah d'accord.
4: Mais c'est marqué partout dans le village.
5: Oui, presque. Pas suffisamment mon goût.
4: Ah ben, en tout cas, moi ça m'a suffi pour venir vous voir.
5: Trouvé, voilà, d'accord. Et donc, pourquoi cette chose?
4: Ça s'appelle un micro. Vous connaissez la radio ici, Pays de Savoie?
5: Oui.
4: Ben,
5: oui.
4: On y est.
5: Ah ok. Eh ben, entrez.
6: Alors, vous rentrez par les coulisses, mais...
4: Alors, il y a une grande maison, là, un peu à la périphérie du village. De l'autre côté, après, c'est des champs. Tout l'étage inférieur de la maison, c'est pour vous?
5: C'est d'ailleurs, j'ai un peu grignoté l'espace de la maison. Donc, j'ai quand même la boutique, l'atelier où je travaille et où je reçois mes élèves. Et ensuite, la partie outillage, voilà.
4: On peut aller dans la boutique, là? Parce que là, ici, effectivement, là, c'est la partie production. On voit bien que c'est l'outil de travail, voilà. Il y a le four. Voilà. Ouais, alors, je disais, j'avais plein de pots. Vous êtes loin de faire que de la poterie classique et que de l'utilitaire.
5: Je fais surtout du modelage, de l'artistique, effectivement, avec des personnages. Et puis, après la Covid, je me suis mise à faire un peu de utilitaire. Parce que j'étais vraiment que dans de la déco.
4: Comment on fait pour vendre des pièces comme ça et pour en vivre quand on est à Éry-sur-Albi, même s'il y a une boutique, effectivement, il n'y a pas la queue et on ne vient pas vous acheter des céramiques tous les jours?
5: Déjà, j'ai la chance, ça fait 20 ans que j'exerce. J'ai une clientèle fidèle qui me retrouve là, souvent là où je vais. J'organise le marché des potiers d'Annecy qui est toujours le jour de l'Ascension. Je participe à des marchés de potiers. Je participe aussi à des salons d'art.
4: Et bon, venez quand même à Éry-sur-Albi, Isabelle, elle préfère.
5: Je préfère accueillir les gens, c'est plus intime. Puis ils voient surtout tout ce que je peux faire parce que quand je vais partir en exposition, je ne peux pas me promener avec tout le magasin.
4: Avec un métier comme le vôtre et un four qui monte à 1000 degrés, vous devez être content de voir l'automne arriver, vous.
5: Et ce que j'adore, c'est quand le four fonctionne et qu'il neige à l'extérieur. Ouais. Moi, je suis à 30 degrés dans la pièce.
4: Alors que fin juillet, quand il faisait 35 dehors...
5: Là, j'ai dégusté.
4: Allez, vivement la neige.
5: Presque.
4: Bon, et c'est ça qui m'amène finalement. C'est quoi le dernier petit bonheur d'Isabelle?
5: Le dernier petit bonheur que là, eh ben, venez voir, c'est ça. Je suis en train de faire des petits amoureux qui s'enlacent ou qui se donnent la main.
4: Bon, votre bonheur, c'est votre métier.
5: Ah oui, j'ai vraiment eu un coup de foudre il y a 22 ans pour la Terre et j'ai tourné une page et puis me suis lancée.
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3: À Aubervilliers, Sèvres ou encore rue Feder dans le 11e arrondissement de Paris, les baltos sont encore bien présents dans notre région et Thierry Boeuf nous en fait la cartographie au-delà, bien sûr, de nous raconter leur histoire. Voici la saga Bistrot de Paris.
7: Quelle cocktail américaine, c'est quoi?
8: C'est un cocktail grillé avec une sauce américaine, tomate, échalote, une pointe de cognac, du vin blanc, c'est un peu relevé.
9: Un décaïn!
10: Pâté, jambon, c'est du canvrier, gruyère, chantal, rosier, jambon de pays.
11: Eh ben, tout ça, ça va aller dans la blanquette. Bon appétit!
12: Fume, cigarette. Cigarette, whisky et petite pépée, si vous les aimez bien roulés, papier à cigarette, OCB. Gitane de Gainsbourg, menthol extra cool de Françoise Sagan, ronde fumée, et puis un jour de smog, 1er janvier 2008, tout s'est évaporé, les volutes et brouillards au comptoir ont disparu.
13: On a fait une soirée pour que tout le monde fume, donc musique, et puis on a mangé, et on a tous fumé. Mon collaborateur et moi, on n'a jamais fumé de notre vie, donc on a fumé une gitane maïs. Plus jamais on fumera. Hein.
12: Alors les fumeurs étaient priés d'aller fumer aux terrasses des cafés, le plaisir devenant coupable. Mais encore aujourd'hui, les marques de cigarettes font toujours enseigne. À Paris comme en banlieue, il existe encore, par exemple, des Marini.
14: 30 paquets de Marini.
12: Mais aussi des Rally, des Chiquito, des Nemrod et des Balto. 1930, la CEITA, Société Nationale d'Exploitation Industrielle des Tabacs et des Allumettes, propose aux patrons de café une aide financière. Des ameublements, des comptoirs, des terrasses. En contrepartie, l'établissement aura pour nom une marque de cigarettes ou de cigarillos. La puissante CEITA en rajoute une couche dans la presse populaire et la radio. Écoutez cette chanson publicitaire phénoménale de la marque Balto.
15: J'ai vu sur le paquet qu'il y a un bateau à voile. C'est à cause du bateau que c'est des bateaux qu'on les appelle. Mais non, mon gros bêta, pas des bateaux, mais des baltos. Des baltos, c'est un mot qui vient de Baltimore.
12: Balto de Baltimore, imparable voyage et exotisme au bout de sa cigarette rougeoyante. Et voilà pourquoi il existe encore une bonne vingtaine de Balto à Paris et en Île-de-France, comme celui d'Aubervilliers ou de Sèvres. Idem pour le Nemrod, rue du Cherche-Midi dans le 6e. Tout pareil pour le Rally, la cigarette qui arrive avant les autres et qui gagne, rue Féderbe dans le 11e. Le Rally, où au passage, Monsieur Philippe nous régale de délicieux choux farcis. Curiosité amusante, au 59 avenue de la Motte-Piquet, un restaurant a pour nom la Gauloise, tandis qu'à quelques dizaines de mètres, boulevard de Grenelle, une autre brasserie se nomme la Gitane.
16: Avec filtre ou sans filtre, les Gitanes Caporal vous apportent sans réserve le plaisir de fumer.
12: Décidément, beaucoup de cafés bistrots du bassin parisien ont succombé à la tentation. Après la cigarette, le jeu. Impressionnant le nombre d'établissements qui s'appellent le Vincennes, le Sulky ou le Longchamp. Témoin de la relation entre les bars PMU et le milieu mercantile des chevaux de course.
17: Pierre et Christine, ma femme, si tu savais ce qu'elle joue,
18: elle y connaît rien, mais elle y croit. Et entre nous, ce qui m'épate, c'est qu'elle gagne aussi.
19: On va comprendre, Charles. Avec le PMU aujourd'hui, on joue comme on aime.
12: Oui, on pourrait largement faire une thèse universitaire commentaires sur les enseignes de bistrot, la poésie frise Le Bon Coin de ce cher Jean-Louis Brasse dans le 18e, sans oublier le mythique Au rendez-vous des sportifs chez Valzac, un cador de la boxe dans le 15e. Mais la Palme d'Or revient à ce patron en Val-de-Marne qui avait baptisé son bistrot dans les années 50, ici mieux qu'en face. En face se trouve la célèbre prison de Fresnes.
3: Ce qui ne freinera pas notre appétit pour autant, bien sûr. Merci beaucoup Thierry Boeuf, Bistrot de Paris. Si vous avez aimé cette chronique, vous pouvez la partager avec vos proches depuis l'application Ici.
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9: On ne fait pas un personnage sans que la personnalité ait validé son modelage.
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9: Bonjour, donc je m'appelle Stéphane Barret, je vais avoir 62 ans, créateur d'imaginaire, ça c'est vraiment mon truc, surtout dans ma partie personnelle.
20: Soprano, les lapins crétins, Kenji Girac ou Brad Pitt, c'est lui. L'un des sculpteurs de visage du célèbre musée Grévin est Tourangeau. Parlons hyper-réalisme et expo perso avec lui.
9: Eh ben, je vous ai donné rendez-vous à mon atelier, rue des Landes, à Tours. Je suis très content de vous accueillir. Je suis originaire de Vierzon. J'ai un BTS de fabrication mécanique, donc ça n'a rien à voir avec la sculpture. Mes soirs et mes nuits à faire ma passion et aller travailler la journée. J'ai donc décidé de quitter Vierzon pour partir sur la région parisienne. C'était de faire de la sculpture, travailler pour des musées, travailler pour le théâtre. J'ai beaucoup travaillé pour Disney. Donc ça fait 30 ans et que je travaille sur commande. Et j'ai eu la chance en 2000 de pouvoir commencer à travailler pour le musée Grévin. Donc je suis indépendant. C'est mon principal client.
20: On est dedans avec le musée Grévin. Moi, je suis entourée là de personnages. J'ai Franck Dubosc, Benoît Poelvoorde, Stéphane Bern, Denis Brognard. Est-ce qu'il y a quelqu'un qui vous a donné du fil à retordre?
9: À chaque nouveau personnage, c'est un nouveau challenge. Le plus difficile quand même, c'est le regard. Donc c'est ça, l'hyperalisme, c'est un assemblage de plein de petites choses qui font que, en finale, s'il y a une chose qui n'est pas là, il y a toujours un petit quelque chose qui va pas au niveau de la ressemblance. Le plus difficile quand même, c'est les personnages sans rendez-vous, dont les personnages qui sont décédés. J'ai fait Louis de Funès, j'ai fait Edith Piaf, j'ai fait Nelson Mandela. C'est plus compliqué puisque c'est photos de presse. Mais il y a 25 ans, quand j'ai commencé, mon premier personnage, c'était Bruce Willis. J'avais comme seule référence ces films sur VHS et les arrêts sur image. C'était des bougies pas possibles. Donc c'est vrai que mon premier personnage a été très difficile. Moi, pour ma partie, au niveau modelage d'une tête, on s'est fixé entre 5 et 8 semaines de travail. L'hyperréalisme, il faut pas travailler 8 heures de suite parce que l'œil s'habitue des fois dans des directions qui sont fausses.
20: Ses visages sont vus par des centaines de milliers de personnes à Paris. Son travail plus personnel se voit lui bientôt à jouer les tours.
9: Alors je suis resté dans l'hyperréalisme, c'est mon truc, c'est quelque chose que j'adore. Hommes, femmes, avec des coiffures surdimensionnées, hippopotames, j'ai des crocos, masques humains et animaliers. J'ai envie aussi d'avoir une reconnaissance sur mon travail personnel.
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21: Yatouni est d'origine mahoraise et nous raconte son parcours. Dites-moi, Yatouni, qu'est-ce que vous aimeriez que les gens connaissent de votre culture mahoraise?
22: La richesse, c'est vraiment relationnelle. C'est vrai qu'à Mayotte, il y a vraiment une solidarité extrême entre les habitants. Si, par exemple, vous rencontrez des inconnus dans la rue, vous allez toujours ressentir ce lien. Je ne sais pas, c'est quelque chose qui est naturel. Alors qu'ici, en France, les inconnus qu'on croise dans la rue, on ne sent pas forcément un lien avec eux et on ne serait pas forcément apte à les voir, leur poser des questions et tout ça, oui.
21: Moins d'entraide, moins de solidarité, on ne va pas facilement demander un peu de sel ou un peu de sucre chez le voisin, en fait.
22: Oui, c'est ça, oui. À Mayotte, on a vraiment une relation assez intense avec les voisins. on les respecte et on vraiment montre beaucoup d'amour envers eux. Si jamais on manquait de quelque chose, parfois de l'eau ou du sel, peu importe, on peut aller toquer chez le voisin et lui demander. Et avec plaisir, la personne va lui offrir. Sauf qu'ici en France métropolitaine, je pense que ça paraîtrait un peu bizarre quand même.
1: Vous buvez, vous, un jus de pomme?
22: Oui.
1: Comment on dit pomme en maoré?
22: Jus de pomme et jiva.
1: Ah, jiva?
22: Oui. Qui veut dire le jus de pomme est très bon. Oui.
1: Ici. Ah bah c'est court, c'est facile.
22: Oui.
1: Vous avez hâte de retourner à Mayotte. Quelle est la première chose que vous allez manger quand vous arrivez?
22: Ça serait une mangue avec du sel.
1: Ça, ah, c'est...
22: oui.
1: Ça, c'est étonnant, ça.
22: Oui. C'est comme si on mangeait du chips, mais encore mieux. C'est super bon, les mangues. C'est... le goût est juste indescriptible. Oui.
1: Mais avec du sel.
22: Oui, avec
1: le sel,
22: sel
1: qui va faire ressortir le goût de la mangue.
22: Oui, c'est ça. Oui, ça va vraiment faire ressortir le goût de la mangue. Et...
1: alors, votre maman, Siti Fatima, c'est elle qui cuisine à la maison. Qu'est-ce que vous aimez manger quand elle cuisine?
22: J'aime beaucoup manger le pilao. C'est un plat qui ressemblerait un peu au paella de l'Espagne. Plat très coloré.
1: Avec des épices un peu particulières que nous n'avons pas ici en France.
22: Il y a le curcuma, après il y a le masala et il y a aussi le poivron. Et le citron aussi et le sel, donc tous les ingrédients ici en France.
1: Vous vous intéressez à la cuisine, vous? Vous avez appris à cuisiner avec maman?
22: En fait, à Mel, c'est très important pour une femme de savoir cuisiner. Depuis l'âge de 6 ans ou 7, jusqu'à mes 10 ans, donc j'avais l'habitude en fait de rejoindre ma mère et qu'elle m'apprenne à cuisiner.
1: J'ai entendu parler d'un fruit, le konona.
22: Konokono.
1: Kono, oui. Comment vous dites?
22: Konokono.
1: Ah oui.
22: Oui.
1: C'est pas du tout konona.
22: Non.
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20: C'est un événement littéraire dont on vous parle dans Toujours à la page, la sortie du nouveau roman de Marion Fayolle, autrice et illustratrice dromardéchoise, plusieurs fois primée au festival d'Angoulême. Marion Fayolle a rencontré l'année dernière un immense succès avec son premier roman poétique et poignant, Du même bois, dans lequel elle évoquait l'histoire d'une ferme ardéchoise, génération après génération. Petit fruit, c'est le nom de ce second titre, est paru chez Gallimard. Et c'est l'histoire d'une femme à qui, mois après mois, la nature refuse d'offrir un enfant. Tandis qu'elle brasse questionnement, chagrin, culpabilité, son mari reste imperméable à ses émotions. Jusqu'au jour où s'impose chez eux un inconnu, un étranger, un homme qui dit pourtant reconnaître en la femme son amour de jeunesse perdu. D'ailleurs, c'est étrange, ses mains à lui sont de la couleur de la robe de la femme et il ne cesse de vouloir la dessiner, la croquer sous tous les angles. En résulte un curieux ballet, un poétique triangle amoureux auquel nous allons assister. Marion Fayolle.
2: Le livre parle en effet du désir d'enfant, même si je pense qu'il parle du désir, du manque, de l'absence de manière peut-être beaucoup plus large que simplement le manque de l'enfant. En tout cas, cette femme, elle est en proie à une forme d'obsession. Chaque mois, elle a envie d'avoir un bébé dans le ventre et chaque mois, c'est un échec. Et dans son couple vient apparaître une sorte d'étranger. Donc, elle attend un enfant et l'enfant n'arrive pas. Et il y a quelqu'un qui vient se glisser dans leur maison alors même qu'ils essaient de le rejeter. Donc, c'est aussi une sorte d'ambivalence entre ce qu'elle désire et qui vient pas et ce qu'elle rejette et qui vient. Et pour moi, les trois personnages du livre sont tous des personnages qui sont un peu enfermés. Ça m'intéressait d'avoir trois personnages qui finissent par se parler par quelque chose de commun. Et ce commun, je pense qu'il est à la fois la question de l'obsession et la question de l'absence ou du manque ou du fantasme aussi.
20: Il y a quand même quelque chose d'un peu surnaturel qui relève du conte ou de la poésie dans ce que vous écrivez.
2: Quand j'écris, je me sens proche de la poésie plus que du roman d'une certaine façon. Et c'est très important pour moi que l'espace du livre, comme dans l'espace des dessins, soit pas exactement l'espace de la réalité, en tout cas qu'il y ait toujours une part de symbolique ou de surréalisme qui vienne créer un espace qui est celui du livre et qui est un petit peu à côté du réel pour peut-être être plus réel que le réel. Et c'est important pour moi que mes livres contiennent plusieurs discours, enfin qu'en tout cas on puisse les lire et puis on puisse les relire et puis encore les relire comme s'il y avait plusieurs couches et que le lecteur puisse
22: aussi glisser sa propre voix à l'intérieur de ce que je propose.
20: On ne sait précisément où l'action se déroule, ni à quelle époque, mais comme toujours avec Marion Fayol, la nature est partout. Elle traverse les personnages. Et son écriture pose des images, des émotions, un rythme aussi. Elle offre comme un moment en suspens, hors du temps. Marion Fayol révèle une nouvelle fois que son talent d'écrivaine n'a rien à envier à celui de dessinatrice. Dans ce petit fruit, paru chez Gallimard.
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1: Montez un jour sur scène et chantez devant le public. Vous en rêvez, mais osez, c'est le mot d'ordre. Josiane Leroy a osé rejoindre les intemporels et met tout son cœur dans ce cœur. Josiane Leroy, légende ici.
2: Bonjour, je m'appelle Josiane Leroy, j'ai 69 ans, je suis née à Alfortville en région parisienne et j'habite au Mans depuis 60 ans déjà. Et ma particularité, c'est que je suis choriste dans le collectif des intemporels. Comment je me suis construit moi-même? Bien justement, enfant dans un commerce. On voit beaucoup de monde, on est habitué au relationnel en fait. Et puis ça a duré ensuite toute ma vie. J'ai fait des métiers toujours dans le relationnel pour aider les gens en fait, pour les rendre heureux. Puisqu'en effet, j'ai eu une agence matrimoniale. Les personnes qui venaient me voir étaient en attente. Il y a eu énormément de couples de formés, j'espère beaucoup de bébés. Alors, comment suis-je devenue choriste? À la maison, quand j'étais petite, on chantait tout le temps. C'était vraiment la joie par rapport au travail du commerce, justement, de chanter et de danser dans l'arrière-boutique. Et puis, à la retraite, je me suis dit, il faut que je fasse quelque chose. Donc, j'ai commencé à Sargelles-le-Mans, à faire du théâtre chanté avec les Imaginaires et Cyril Mudry. J'ai connu les intemporels grâce à Marie-Thérèse Brebion, notre chef de chœur. Quand on connaît Marie-Thérèse Brebion, chef de chœur, on ne part plus. Non, je n'ai pas pris de cours du tout. Non. Parce qu'en fait, ma voix ne compte pas. Ce qui compte, c'est de savoir ses textes, avoir de l'oreille, puisque je ne sais pas lire la musique, donc c'est ouvert à tout le monde d'être choriste. Et puis, ce qui compte aussi, c'est qu'on se sent vraiment porté quand on chante à 400, puisque nous sommes 400. Il y a une énergie collective énorme et on se sent porté par toutes les voix et c'est facile, en fait. C'est très facile. Quelle voix ai-je? Je suis soprane, donc je chante dans les aigus. Le matin, c'est pas facile, hein. Je vais vous chanter quelque chose de plus bas, du coup. Donc, je vais vous chanter « Méfie-toi des puissances, des vierges sans défense, au jeu du corps à corps, l'esprit est bien plus fort. » Alors, je fais choriste, mais pas que ça. Un jour, Marie-Thérèse Brebion m'a dit « L'année prochaine, tu vas t'occuper de la communication. » Et bien voilà, on a créé une page Facebook, et puis petit à petit, ça a monté, et puis ça arrive au fait que je suis là aujourd'hui pour vous parler des intemporels. Voilà, c'était Josiane Leroy, j'étais très heureuse de vous parler de mon parcours, et pour terminer, je vous dirais, quoi qu'on fasse, la solidarité s'invite partout.
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3: Vous le savez, sur Ici Saint-Étienne-Loire, on adore plonger dans les trésors cachés de notre patrimoine. Anne-Berthe, bonjour.
4: Bonjour.
3: Vous êtes responsable du service des publics du site de la Chartreuse de Sainte-Croix-en-Jarret. Aujourd'hui, on va se mettre dans la peau d'un moine chartreux, parce que si la Chartreuse de Sainte-Croix n'est plus habitée par les moines, l'ordre, lui, existe toujours.
4: Silence, prière et travail. Voici ce qui ponctue le quotidien d'un moine chartreux.
3: Bon, jusqu'ici, rien de très surprenant.
4: C'est vrai qu'on n'en attend pas moins des moines. Mais si j'ajoute solitude, là on entre un peu plus en détail dans la vie d'un chartreux. En effet, l'ordre des chartreux a pour spécificité d'être un ordre semi-érémitique.
3: Alors là, ça se complique.
4: Oui, alors semi-érémitique, cela signifie que les chartreux vivent une très grande majorité de leur temps seuls, dans des cellules individuelles, appelées aussi ermitages. Chaque père vit dans un espace de 2 ou 3 pièces, doté d'un petit atelier et même d'un jardin.
3: Bon, il faut aimer la solitude.
4: Oui, c'est en effet la condition sine qua non de la vie en chartreuse. Il ne faut pas être très bavard non plus, car les chartreux vivent en silence. Et même dans les quelques temps communautaires qui ont lieu à l'église ou au réfectoire, ils ne se parlent pas entre eux. Le seul moment d'échange se fait lors de la promenade hebdomadaire. Une fois par semaine seulement, les moines sortent marcher hors de l'enceinte de la chartreuse et peuvent alors discuter en petits groupes.
3: Donc le reste du temps est consacré à la prière.
4: Oui, les temps de lecture et de prière sont bien sûr très importants. Tout au long de la journée, comme de la nuit d'ailleurs, on compte pas moins de 8 offices liturgiques par 24 heures, sans compter les temps de prière ou d'étude de la Bible en solitude.
3: En dehors de ces temps de prière, quelles sont les activités des moines?
4: Alors depuis toujours, l'idéal des chartreux, c'est d'être le plus autonome possible. Les chartreuses sont le plus souvent situées dans des endroits assez isolés, afin de respecter le silence et la solitude des moines. Les moines doivent ainsi s'occuper de leurs besoins quotidiens. Un temps de travail manuel est d'ailleurs aménagé l'après-midi. Couture, menuiserie, jardinage, les activités ne manquent pas.
3: Merci beaucoup Anne-Berthe et à très bientôt pour un prochain numéro.
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5: Je suis sûr que vous êtes déjà passé devant le château du Barou, sauf que le château du Barou, sans un homme, il serait aujourd'hui inexistant, détruit, entièrement détruit. C'est André Vaison de Pradennes qui l'a sauvé. Il arrive en Vaucluse au début du 20e. Très vite, il s'enracine, il devient conseiller municipal, conseiller départemental, puis maire de Murs pendant près de 4 mandats. André Vaison de Pradennes, c'est un homme public, engagé, décoré de la Croix de guerre 14-18, chevalier de la Légion d'honneur, mais c'est surtout un sauveur de pierre. 3 châteaux vont marquer son existence. D'abord, celui de Murs, dont il devient propriétaire. Ensuite, il y a le château de Javon sur son plateau forestier. Et puis, il y a donc le Barou. L'histoire la plus spectaculaire, quand il prend possession au début du siècle, le château féodal est dans un état catastrophique. Les guerres, les pillages et l'incendie de 1929 ont tout dévasté. Je vous renvoie d'ailleurs à la chronique consacrée sur l'histoire du château du Barou. Et là, donc, André Vaison de Pradennes va se lancer dans une reconstruction titanesque. À l'époque, pas de subvention, pas de mécénat, tout est à ses frais. Et sur 10 ans, il fait travailler 10 maçons pendant 10 ans. On va consolider les murs, refaire les toitures, dégager les salles, restaurer les escaliers. Il va redonner une silhouette, une sorte de colonne vertébrale à ce château qui domine les dentelles. Et c'est ce gros travail, notamment la nouvelle toiture en béton, qui va permettre au château du Barou de survivre lorsqu'il y aura un second incendie en 1944 pendant la Seconde Guerre mondiale. Sans ces travaux-là, le château qu'on visite aujourd'hui n'existerait plus. Et puis il y a aussi cette autre facette moins connue. André Vaison de Pradennes était un passionné de préhistoire. Ses travaux aujourd'hui font encore référence. En fait, il a longuement étudié les ateliers préhistoriques autour de Murs grâce aux paysans qui lui rapportent leurs trouvailles contre quelques pièces. Une grande partie aujourd'hui de sa collection a été donnée au musée d'Orsay et c'est loin d'être fini. Aujourd'hui, une biographie est actuellement en préparation par son petit-fils Jean-Baptiste Vaison en collaboration avec un archéologue. Mais la vie d'André, elle, se termine tragiquement. Il meurt accidentellement à Paris, intoxiqué au monoxyde de carbone dans son appartement avec son épouse et sa fille. Seul son fils survit et c'est ce fils qui va prolonger l'esprit du père en protégeant les propriétés familiales. Et aujourd'hui, donc, c'est son petit-fils, Jean-Baptiste, avec Fanny, qui poursuivent cette histoire au Barou, notamment avec la création du premier whisky du Vaucluse, élaboré à l'intérieur même du château.
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1: Salut Brésil.
2: Comment elle s'appelle?
1: Alors, je m'appelle Oriane, j'ai 33 ans.
2: Et tu fais quoi dans la vie?
1: Et mon job, je suis graphiste.
3: Je voyais plus le genre graphiste, une bonne trentaine.
4: Ah oui, c'est étonnant.
5: Qu'est-ce que vous foutez là?
1: Je suis dans les petits bonheurs.
6: Le bonheur aussi peut arriver comme ça.
7: Vous habitez où, vous m'avez dit?
1: J'habite à Quimper et je suis arrivée ici parce que je voulais vivre en Bretagne et j'ai trouvé un emploi ici, dans le Finistère.
8: Comment tu as trouvé du travail?
9: Comment tu as fait pour deviner? Elle est extraordinaire, ta mère.
1: J'ai cherché dans les 4 départements et c'est tombé dans le Finistère et moi j'adore Quimper, donc je suis ravie.
10: Pourquoi croyez-vous qu'on l'adore?
1: Ça s'explique pas trop, j'avais l'impression que j'appartenais à cette région. J'ai tout fait pour arriver ici, mais je sais pas trop pourquoi et je suis super heureuse.
11: Heureusement que vous avez pas compté sur moi, hein, parce que sinon il fera ça le temps.
12: On ira se balader ensemble un de ces jours, tu veux?
1: Mon coin préféré quand je me balade, c'est au bord de la mer et surtout la plage de Sainte-Marine.
13: Quelle plage?
1: Combris de Sainte-Marine, puisque la plage est sublime avec les dunes assez nature. Ça a été le coup de foudre avec cette plage-là.
14: Sur la plage, j'irai te chercher des coquillages.
0: Et le premier baiser, quand est-ce que vous voulez te donner?
1: Alors moi, je me souviens que quand j'étais en primaire, il y avait beaucoup de garçons qui s'intéressaient à moi. Mais alors moi, j'y connaissais rien, donc j'ai eu des cadeaux, j'ai eu des bagues, j'ai eu des trucs comme ça.
15: S'ils veulent te faire un cadeau, refuse pas, hein.
1: Et je pense que les pauvres, ils n'avaient pas beaucoup de réponses. Et moi, après, c'est arrivé assez tard, ouais. Oui, si, c'était au lycée. Mais pareil, c'était pas moi qui étais intéressée, c'était toujours le garçon, quoi. Je me cherche encore, je pense.
16: Moi, je m'en fous parce que j'ai un amour chez moi et un amour à l'école. C'est qui? C'est mon cousin, mais je suis comme ma mère, je préfère le célibataire.
0: Prononcez trois fois la phrase impossible.
1: Ok. La jolie rose jaune de Josette Johnny dans le jardin. La jolie rose jaune de Josette Johnny dans le jardin. La jolie rose jaune de Josette Johnny dans le jardin. Ça va?
17: D'où elle sort cette Josette? Qui a lancé cette Josette?
1: Moi, je connais Tadery. T'adora, t'adori tantant, t'adora tanté, t'adori tantant, tanta, t'adora tanté, t'adora tanté, tata, t'adori tantant.
18: Bravo! Merci! Bravo!
1: Allez, salut!
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19: Patrick Citeau nous emmène chaque week-end dans des communes de notre Poitou. Nous allons dans les Deux-Sèvres aujourd'hui, où Patrick Citeau se promène dans la rue Léonce Perret. On est à Niort, l'occasion d'évoquer le parcours artistique de cet homme de théâtre et également de cinéma.
20: La rue qui porte son nom rend ainsi hommage à cet artiste né à Niort le 14 mars 1880. Son goût pour l'art prend ses racines dès son enfance, passée rue Hiver à Niort, où ses parents possèdent un atelier de menuiserie. Les quelques mois de convalescence qu'il passe dans un Paris en pleine ébullition artistique confirment le choix du jeune homme. De retour à Niort, il obtient l'accord de ses parents pour tenter sa chance à Paris. Il s'inscrit dans une école musicale de Montparnasse et se révèle notamment bon chanteur. En parallèle, Léonce Perret prend des cours de théâtre. Il affiche rapidement une forte expérience théâtrale. En 1900, il obtient son premier contrat comme jeune premier au théâtre de l'Athénée. C'est un peu le hasard qui le pousse jusqu'au 7e art. En 1909, après un contrat de quelques mois dans un théâtre de Saint-Pétersbourg, il joue Cyrano de Bergerac à Berlin. Il fait alors la rencontre du directeur de la filiale allemande de la Société française cinématographique, Gaumont. Léonce Perret découvre le cinématographe. De retour à Paris, il travaille pour Gaumont sous la direction artistique de Louis Feuillade.
19: Et il y débute comme acteur, mais très vite, Patrick, il passe derrière la caméra.
20: Léonce Perret réalise ainsi de plus en plus de films en dehors des studios et teste de nouvelles techniques en plein air. En 1913, il connaît la consécration. Son film « L'enfant de Paris » le propulse définitivement au rang des meilleurs réalisateurs français de l'époque. Quand la guerre éclate, Léonce Perret est mobilisé. Mais il ne tarde pas à revenir derrière la caméra pour réaliser quelques films patriotiques. Fin 1916, à la fin de son contrat, il part exercer son art aux États-Unis. Le film intitulé « N'oublions jamais » est son premier gros succès en France et outre-Atlantique. Quand la situation économique commence à se dégrader aux États-Unis, la récession n'épargne pas le cinéma. À la fin de l'été 1921, Léonce Perret rentre en France avec dans ses bagages les méthodes de travail de l'industrie cinématographique américaine. Avec Königsmark, qui sort en France en mars 1924, Léonce Perret va ensuite définitivement entrer dans la légende du 7e art. Le film est en effet considéré comme une œuvre majeure du cinéma des années 20. Quelques années plus tard, alors que Léonce Perret entame une nouvelle version de Königsmark, parlante et bilingue, il tombe malade. Il meurt finalement le 12 août 1935. Léonce Perret repose depuis lors au cimetière cadet à Niort. La rue qui porte son nom à Niort lui rend un hommage bien mérité.
19: Quel hommage que vous lui rendez aussi, vous, Patrick Citeau. 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
4: Juan Manuel Fangio a débuté et terminé sa carrière de pilote de F1 sur le circuit de Gueux. Et en 1958, c'est le Grand Prix de Cuba, un pays secoué par l'insurrection menée par Fidel Castro contre le dictateur en place. La veille de la course, le 23 février, Fangio fait les derniers essais sur le circuit. Il a 47 ans, la retraite sportive est proche, mais il est très attendu, c'est la star. Le soir, il est à son hôtel quand il est enlevé par des membres du mouvement révolutionnaire cubain, une manière d'embarrasser le régime et d'attirer l'attention sur la misère du peuple. La course est finalement lancée dans un climat tendu. Fangio, lui, qui sera retenu 26 heures, sera bien traité. Il sera libéré sain et sauf. L'enlèvement fait la une des journaux du monde et sert la cause révolutionnaire. Après la révolution de 1959, la F1 disparaît de Cuba, jugée incompatible avec le nouveau régime communiste. Fangio est né au début du XXe siècle en Argentine. Il arrive tard en Europe. Il approche des 40 ans quand il se lance dans le premier championnat de F1 en 1950. Il va rapidement impressionner par son talent exceptionnel. Il se distingue par son intelligence de course, sa régularité, sa maîtrise de la mécanique, capable de préserver une voiture tout en restant incroyablement rapide. Fangio court pour les plus grandes écuries de l'époque, Alfa Romeo, Maserati, Mercedes-Benz et Ferrari. À une époque où les voitures sont extrêmement dangereuses et les circuits bordés d'arbres, de bottes de paille ou de simples barrières, sa constance force le respect. Parmi les circuits marquants de sa carrière figure notre légendaire tracé de Gueux à côté de Reims. Un circuit ultra rapide, composé de longues lignes droites sur route nationale, où les voitures dépassent souvent les 250 km/h. Fangio y brille dès le premier Grand Prix de France, le 2 juillet 1950. Il est champion du monde l'année suivante. Il va remporter 5 titres de champion du monde jusqu'en 1957. Un record qui va tenir près d'un demi-siècle. Et même quand il ne gagne pas, il impressionne par sa combativité et son sens tactique. Fangio prend sa retraite en 1958 avec un palmarès exceptionnel. 24 victoires en 51 Grands Prix. Aujourd'hui encore, c'est une référence absolue. Juan Manuel Fangio sur le circuit de Gueux, c'est l'un des trésors de Champagne-Ardenne.

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1: C'est la Camille Minute, votre chronique de la joie et de la bonne humeur. Aujourd'hui, on va parler des red flags. Alors c'est quoi un red flag? Un red flag, c'est littéralement un drapeau rouge. Dans la vraie vie, ça veut dire attention, danger, fuis, cours, ne réponds pas à ce message. Le red flag, c'est le petit signal que ton cerveau voit, mais que ton cœur ignore, en disant « non mais ça va, je gère, on va gérer ». Le red flag, c'est pas encore une catastrophe, c'est l'annonce de la catastrophe. C'est le teaser du film d'horreur. Il dit « je suis pas jaloux ». Par exemple, si le mec il dit « je suis pas jaloux », mais il connaît l'heure de ta dernière connexion avant tout le monde, il est jaloux, ok? Si elle te dit « ah mais moi je suis très cool », mais qu'elle fouille dans ton téléphone, même quand il est éteint, elle est pas cool. Un red flag, c'est pas un défaut, c'est un avant-goût du problème. C'est quand quelqu'un te dit « ah moi je suis comme ça », et que toi au lieu de partir tu réponds « ah bah parfait, non, fuis, cours !» Bref, les red flags, c'est simple. Si tu te dis « ça va sûrement passer », eh ben ça passera pas. Voilà, c'est aussi simple que ça. Alors maintenant, ce que je vais faire, c'est que je vais vous lister, parce que l'être humain va toujours trop loin, des red flags vraiment exagérés, des red flags qu'on voit sur les réseaux sociaux qui sont vraiment, ça va beaucoup trop loin. Une fois j'ai vu une vidéo, il y a une nana, elle a sorti « moi j'ai un red flag, mon red flag ». C'est les mecs qui tiennent la barre du métro dans le métro. Donc maintenant, en fait, il faut choisir entre tomber par terre ou être célibataire. Il y a un mec, il a dit, une fille qui finit son assiette, c'est un red flag. Frérot, elle a juste faim. Hein. C'est pas toxique, c'est la dalle, ça s'appelle. Après, il y a des red flags. Et quelqu'un dit, moi, red flag, c'est quelqu'un qui met son réveil à 6h du matin, même le week-end. Excuse-le d'être pauvre, hein. Il veut bosser, ce monsieur-là. Il y a quelqu'un qui a dit, voilà, moi, mon red flag, une personne qui aime l'eau plate. Donc en fait, si t'aimes pas les bulles, t'es toxique, quoi, t'es dangereux. J'ai vu aussi, mon red flag, c'est quelqu'un qui répond trop vite au message, ou trop lentement. Le bon timing, c'est jamais bon, quoi. Il y a un mec, il a dit, moi, mon red flag, c'est une fille qui dit, on verra. C'est pas un red flag, ça. C'est une promesse honnête. Et j'espère qu'elle le verra pas, le mec. Hein. À ce rythme-là, respirer va devenir un red flag. Bientôt, il aspire par le nez, c'est un red flag. Les gens, ils veulent plus une relation, ils veulent un CV sans défaut. Et même là, ils trouveront un red flag dans la photo. Avant, on cherchait l'amour. Maintenant, on cherche la faute. C'est bien ça le problème.
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2: Dans la rue Poncillon, il y a un atelier de gravure. Philippe Estrade, à mon avis, ça fait belle lurette qu'il est là, cet homme. On va essayer d'aller faire connaissance.